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15: Mais j'en fais donc bien des affaires, moi, en une journée. Bonjour, bonjour tout le monde. On est le mercredi 12 août, il est 6h. Bienvenue à Cube. Bienvenue au 99.5 Montréal. Alexandre Morin-Ville-Ouellette, Isabelle Perron, bonjour à vous deux.
16: Bonjour.
15: Coucou. Hey, c'est une journée importante aujourd'hui.
16: Ah bon, oui?
15: 12 août, bien sûr, j'achète un livre québécois. On aura l'occasion d'y revenir. Et mais c'est pas tout.
16: Ah non?
15: C'est jour d'éclipse.
16: Ben oui.
15: C'est jour d'éclipse. Vous vous souvenez, il y a quelques années, ça avait été un peu la folie, là. Mais ça sera pas aussi intense que ça. Ben, pas de ce côté-ci, en tout cas. Je vous résume un petit peu. Ce sera surtout en Europe, je vous dirais, là, où il y a des passionnés d'astronomie qui vont pouvoir contempler le ciel pour admirer cette éclipse solaire totale. C'est quand même pas rien. Donc, nord de l'Espagne, une partie de l'Islande, ce sera complètement plongé dans l'obscurité en plein jour. C'est quand même assez fascinant. On l'a vu, on l'a vécu, nous, là, il y a quelques années. Ben oui, c'était
16: fantastique. On se rappelle où on était. Phénomène.
15: Ben oui.
16: T'étais où?
15: Ben moi, j'étais ici. Puis c'est grâce, savez-vous quoi? C'est grâce à Mario Dumont que j'ai pu regarder cette éclipse-là.
16: Il t'a prêté ses lunettes?
15: Ben non, mais c'est ça, parce que ramenons-nous là, à cette époque-là. Mettre la main sur des lunettes, là, c'était quand même toute une épopée. Là, t'sais.
17: Ouais.
15: Je m'étais pris un peu plus tard, puis là, ça marchait pas. Puis à un moment donné, en onde avec Mario, on en jasait. Puis il me disait, hey, moi, j'ai une paire de lunettes de plus, les veux-tu? Je me disais, hey, un fou d'une poche, toi, c'est sûr. J'ai...
16: Donc, tu as regardé l'éclipse de la station?
15: Non, mais je suis allé chercher les lunettes.
16: OK.
15: OK, avec Mario. Après ça, ben là, je suis retourné à la maison, puis là, j'ai regardé ça, puis c'était fantastique. Là, t'sais.
17: Moi, j'allais en onde avec Mario ici à Cube quand il faisait le show du retour, puis on était sur le trottoir. Oui, mais on était juste sur le trottoir quelques minutes avant, justement, l'émission commence. Puis on espérait, justement, avoir le temps de voir tout le spectacle, puis on a pu, tu sais, le soleil qui disparaît là, au coin Berry-Sainte-Catherine. C'était complètement fou. Les gens partout dans les rues qui applaudissaient là, littéralement comme si c'était le plus beau des spectacles, parce que ça l'était un tout petit peu.
16: Nous, on était à l'Université de Sherbrooke. Moi, j'animais un événement à l'université, puis c'était fou parce que les gradins étaient remplis. Là, c'est le stade où il y a le football habituellement. C'était fou parce qu'il y avait plein d'experts qui expliquaient. Il y avait toutes sortes d'angles culturels, physiques. Il y avait tous les professionnels qui nous expliquaient l'affaire. C'était fou parce qu'à un moment donné, il fait plus froid, là. Chou. Il n'existe plus rien. Il ne se passe plus rien jusqu'à temps que, quand le soleil réapparaît, tout le monde applaudit. Quelque chose de fabuleux là-dedans.
15: Alors, vraiment. Alors, ça devrait durer aux alentours d'1h30, selon les experts. Ça commence en Russie. Après ça, l'éclipse traverse l'hémisphère nord, passe au-dessus du Groenland, traverse l'océan Atlantique. Et là, c'est là qu'on entre en ligne de compte. Bon, ce ne sera pas une éclipse totale ici. Je vous dirais que ce sont les gens de Gaspé qui vont en voir le plus, à peu près à 40% de couverture du soleil. Là, ceux qui nous suivent à la télé voient là, t'sais, le graphique, effectivement. Et là, plus on va vers l'ouest, plus le pourcentage diminue. Ici à Montréal, on va être à peu près à 20%.
16: Mais ça va être le fun quand même.
15: Mais ça va être un 20% très
16: oui.
15: fun.
16: Surtout qu'en plus, on est dans la période des perséides, on est dans le boule plus fort aussi.
15: Ah,
16: là, c'est vraiment
15: oui.
16: chouette. Ouais.
15: Bon. Alors, est-ce que les conditions météo aujourd'hui seront propices, Isabelle, pour qu'on puisse au moins apprécier notre petit 20%?
16: Techniquement, ça devrait être pas si pire aujourd'hui. Là. Quoi qu'il y ait des avis de brouillard ce matin pour Saguenay, mais ça va finir par se dissiper. On a quand même des risques d'averses et d'orages cet après-midi, mais ça reste beau. Là. Alternance soleil-nuages, 29 ressentis. Ça reste assez chaud. Demain aussi, un petit 30-40% qui flotte. D'après moi, ça va dépendre du moment où il y aura des petites cellules, mais d'après moi, c'est pas tout le monde qui aura le spectacle gâché. Pour avoir du temps plus stable, il faut attendre à la fin de semaine avant d'avoir une séquence où là, on se débarrasse de l'humidité, puis on se débarrasse aussi de ces petites cellules qui dansent dans le ciel.
17: On peut-tu reporter l'éclipse jusque-là?
16: Non, mais ça rajoute à l'expérience.
15: Mmh.
16: Oui.
15: Mais tu parlais de brouillard dans le nord aussi. Il y en
16: ah oui,
15: du
16: hein?
15: J'ai failli pas trouver mon pick-up.
16: Mais play.
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15: Alexandre Morinville-Ouellet aux nouvelles. Ben, une proposition d'accord commercial avec les États-Unis pourrait être soumise au président américain là, au cours des prochains jours.
17: Ouais, c'est ce qu'on apprenait hier du côté de CBC News qui avait des infos confidentielles là, de plusieurs sources près du dossier hier en fin de journée, comme quoi ben il y aurait là, une proposition officiellement déposée là, du côté du ministre responsable du commerce, hein, Dominique Leblanc, qui a sa garçonnière, comme t'aimes le dire, à Washington, qui passe tout son temps là, mais ben, dès lundi avec le représentant américain au commerce, Jameson Greer, pourrait déposer sur le bureau de M. Trump un accord pour essayer d'éviter les droits de douane. Ce qui donnerait quand même là, dans la stratégie une espèce de 2 jours pour examiner la proposition avant que la date fatidique tombe, 19 août, la semaine prochaine, je rappelle, droits de douane américains de 50% là, qui pourraient frapper toutes sortes de domaines ici de notre commerce au Canada. Et là, on va se rendre, encore une fois, du côté de M. Leblanc là-bas, mettre son petit pied à terre à Washington, proposer tout ça. Il y a une espèce de blitz là, de négociation qui se fait. En parallèle, ici, ben, la première ministre du Québec, Christine Fréchette, a dit que dès lundi, là, elle va organiser une réunion d'urgence, dès vendredi plutôt, avec ses ministres. On va discuter de ce que ça pourrait avoir comme impact. T'sais. Si on échoue du côté des représentants canadiens, ben, qu'est-ce qu'on fait ici au Québec? Puis d'ailleurs, le Québec va avoir sa partie de l'entente à régler parce que c'est un des points de litige hein, avec les États-Unis. Rappelez-vous, le retrait de l'alcool américain des tablettes. Puis ça, c'est parce que pas une compétence fédérale, c'est une compétence provinciale. C'est les provinces qui vont pouvoir décider si oui ou non on va les remettre sur les tablettes. Évidemment, on a demandé des concessions en échange. Il y a aussi les tarifs qui visent le secteur d'automobile, puis tout ce qui est évidemment la gestion de l'offre sur les produits laitiers américains sur notre marché. On sait que c'est la gestion de l'offre un dossier très, très important ici au Québec pour nos producteurs à nous. Bref, reste à voir exactement qu'est-ce qu'il y a dans l'entente, parce que pour l'instant, il n'y a presque rien que filtré. Puis est-ce que M. Trump va assez aimer ça pour accepter? La question est en suspens.
15: On sent que les choses s'activent. Lorsqu'il y a plusieurs sources, effectivement, qui évoquent une possible proposition qui va être déposée au président américain dans les prochains jours, on sent effectivement qu'il y a bien des choses qui se passent en coulisses. Le fait aussi que Dominique Leblanc multiplie ses interventions, multiplie ses visites à Washington. Bon, on sent que les pourparlers vont dans la bonne direction, que ça progresse.
17: Oui.
15: Mais moi, encore ce matin, il y a une question qui est en suspens. Qu'est-ce qu'on va sacrifier? Parce que dites-vous une chose, si ça progresse, là, c'est que les Américains font des gains Jusqu'à maintenant, il n'y a que nous qui avons fait des sacrifices. Pensons à la taxe sur les géants du numérique. Pensons à cette fameuse entente là, pour le pont Gordia où on donne 50 % des profits aux Américains pendant 15 ans alors qu'ils n'ont pas payé une cent pour la construction du pont. Pensons à tous les reculs passés et envisagés. Hein, quand je fais référence au recul envisagé, pensons à l'alcool sur les tablettes de la SAQ ou encore de la LCBO en provenance des États-Unis. Maintenant, qu'est-ce qui va être sacrifié? Est-ce que ce seront nos producteurs d'aluminium? Est-ce que ce seront nos producteurs laitiers avec la gestion de l'offre? On sait que les Américains ciblent ces secteurs-là. Là, la culture a été sacrifiée avec la taxe sur les géants du web. C'est déjà fait, là. Puis le calcul politique était clair pour Mark Carney. Ça va brailler au Québec, ça va chialer au Québec, mais dans l'ensemble du Canada, est-ce que ça va faire si mal que ça? Ben non, de toute façon, eux autres, ils écoutent déjà les séries américaines. Hein, tu sais, Québec, là, on est comme un peu les derniers des Mohicans, là. Tu sais, on se tient debout, on tient à notre culture. En tout cas, bien des gens, il y en a qui s'en foutent comme dans l'an 40, malheureusement.
17: Ouais.
15: Mais moi, il y a toujours cette question-là. Et de voir Christine Fréchette s'activer comme ça, lorsqu'on a eu, là, dans les dernières heures, ces informations, il y aura vraiment en deux temps. Tu sais, quand on regarde, là, je l'avais pris en note, là, d'ailleurs, quand on regarde en deux temps les rencontres qui auront lieu jeudi et vendredi. Là, jeudi, conseil du patronat, à qui on va parler d'ailleurs aujourd'hui. L'aluminium, la foresterie, l'industrie minière, l'industrie de l'acier. Ça, c'est jeudi. Vendredi, l'UPA. Et les producteurs laitiers, donc la gestion de l'offre.
17: Alors, ça va être une grosse semaine.
15: Ça va être une très grosse semaine. Et quand je vous dis qu'est-ce qui sera sacrifié, ben pour les secteurs, ça risque d'être catastrophique. Ajoutons à ça la possibilité que, advenant le cas où les négociations pour renouveler la CEUM soient non concluantes, il y a un rapport de The Oxford Economics pour le Conseil commercial canado-américain qui nous apprend que 100 000 emplois pourraient être perdus au Canada. Cet accord-là venait à échouer. Et quand on regarde les provinces, ce serait le Québec qui serait parmi les provinces les plus touchées. Quand même pas rien. Aux États-Unis, 214 000 emplois, si l'accord est abrogé, seraient perdus en 2027. Mais
17: au toute proportion, de
15: exactement, ouais, pour ça. Voir là, toute la proportion de tout ça, on serait bien sûr très, très, très touchés, affectés négativement. D'ailleurs, Alexandre, il y a des dizaines de milliers de Canadiens qui ont signé une pétition qui réclame le départ de l'ambassadeur controversé là, américain.
17: Oui, M. Pete Orchestra. Hein, si vous avez entendu son nom, c'est rarement dans une phrase où on est en train de l'encenser. Parce que M. Orchestra, c'est M. Déclaration incendiaire. Un homme qui continue là, d'appuyer à peu près tous les propos, qu'ils soient mensongers ou pas, du président Donald Trump ici au Canada, incluant ben, tous les propos sur le fameux 51e État américain. Puis c'est vraiment ce qu'a piqué une résidente de l'Alberta, Mme Leanne Walker, qui a lancé une pétition qui est maintenant signée, oui, par des dizaines de milliers de personnes. Ce que ça exige, en gros, c'est qu'on le révoque tout simplement de ses fonctions d'ambassadeur et qu'il soit même déclaré persona non grata par le gouvernement fédéral. C'est-à-dire qu'il ne peut plus rentrer au Canada. Bye-bye, M. Orchestra. Hein, on constate qu'il nuit aux relations diplomatiques entre le Canada et les États-Unis. Et même, on demande la création d'un comité parlementaire. Ça, c'est intéressant. Pour se pencher sur la question de l'ingérence diplomatique des États-Unis dans les affaires intérieures du Canada. Parce qu'on considère que M. Orchestra, lui, en accusant le Canada de s'ingérer dans la politique intérieure américaine tout en, soyons francs, s'ingérant lui-même dans la politique intérieure canadienne en reprenant des propos comme l'annexion de notre pays, c'est des menaces, ni plus ni moins, ben, on pense que ce serait de l'ingérence diplomatique américaine directement. Donc, c'est la chef du Parti vert du Canada, Mme Elizabeth May, qui va présenter tout ça qui devant le Parlement. Est-ce que ça va avoir un impact? Bon, je pense que le moment est peut-être mal choisi en pleine négociation commerciale. C'est sûr, si tu renvoies l'ambassadeur américain chez eux, ça pourrait peut-être nuire à tout ça. Ça démontre à quel point les tensions sont encore complètement vives. Il n'y a rien de réglé là pour l'instant.
15: Revenons chez nous avec toute la question du racisme là, à Montréal-Nord. On avait été très choqués par cette histoire-là, des policiers, une équipe qui avait été démantelée au grand complet essentiellement avec comme trame de fond là, des allégations de gestes racistes où on coupait les cheveux de certaines personnes racisées pour les exhiber comme des trophées. Vraiment, ça avait même causé un tel émoi que le chef Fadi Daguerre avait appelé une conférence de presse un vendredi soir, 10h30. Non, mais tu sais, ça montre la gravité de la situation. Mais là, hier, c'était important parce que c'était comme une période de questions entre les membres de la communauté et le chef de la guerre. Il y avait beaucoup, beaucoup de monde.
17: Oui, il y avait au-dessus d'une centaine de citoyens là, qui se sont présentés à l'hôtel de ville hier, alors qu'il y avait Fadi Daguerre qui était présent sur place. Pas la mairesse de Montréal, mais la mairesse Christine Black, donc de Montréal-Nord, sur place, elle aussi.
15: Ça, c'est bizarre, ça. Que Soraya Martinez-Ferrada n'ait pas été là, c'est très bizarre. Ouais, d'autant plus qu'elle avait soulevé certaines allégations, là, elle, par rapport bon, avec son conjoint, tu sais, est-ce qu'il était, tu sais, c'est pas ciblé, mais tu sais, est-ce qu'il avait été, là, interpellé à de plusieurs reprises, tu sais, de manière exagérée. Ouais. J'ai trouvé ça bizarre qu'elle soit pas là.
17: Ouais, effectivement. Surtout après ce qu'elle avait tenu comme propos. Puis ça a été soulevé, là, d'ailleurs, hier, dans des échanges qui ont été, là, corsé, mais bienvenue hier là, à l'hôtel de ville, alors que on a posé toutes sortes de questions. Là. On demandait entre autres, c'est quoi les mesures concrètes là? Qu'est-ce que le SPVM veut faire pour venir rétablir la confiance du public? C'est quoi les changements concrets, eux, qui vont avoir lieu au poste de quartier 39, là, celui dans lequel on allègue qu'il y aurait eu là, des trophées, là, des dreadlocks coupés de membres là, de certaines communautés ethniques gardés dans des casiers comme des vrais trophées de chasse? Qu'est-ce qu'on va changer? Sur place, on a réclamé entre autres enquête publique indépendante. Il y en a qui ont demandé la reconnaissance de la nature systémique, donc d'un racisme systémique au sein de la police de Montréal, un moratoire sur les interpellations policières. Et M. Daguerre, lui, là, à de nombreuses reprises est revenu exprimer comme quoi ce serait un chemin long et difficile, cette collaboration-là, mais qu'il fallait le faire. D'ailleurs, il a parlé un peu de ce que les policiers, ces policiers, vivaient depuis, justement, cet incident.
18: Il n'y a personne qui est fier de ce qui est arrivé le 12 juin, et je pense que c'est important de le souligner. L'humiliation, la honte, la trahison que mes propres policiers, la grande majorité de mes policiers ressentent.
17: Donc, des propos, on le sentait touché, on le sentait également préoccupé par ce qui se passait, même si c'est pas un exercice facile, on s'entend de s'asseoir devant des centaines de personnes qui sont souvent choquées, en colère, émotifs, puis on les comprend par rapport à ce qui s'est passé. Un exercice qui va pas être le dernier là, pour le SPVM qui continue de multiplier, là, que ce soit là, des rencontres, des activités de rapprochement avec la communauté, mais on attend toujours tous les résultats de l'enquête aussi sur les policiers qui sont suspendus au poste de quartier 39.
15: Bon, quelques pistes de réflexion là-dessus. D'abord, Fadi Daguerre a promis, lui, de dévoiler un plan de réponse d'ici l'automne. Le vrai test, ce sera là. Parce que l'exercice d'hier, oui, il était intéressant. Ça rétablit le dialogue avec les membres de la communauté. C'est essentiel. Bon, Fadi Daguerre, je pense qu'il a toute la sensibilité pour mener cet exercice-là. On va lui

0: c'est de généraliser. Est-ce que c'est inacceptable ce qui est arrivé? Les gestes qui sont reprochés là, à ces individus-là, bien sûr que c'est inacceptable, bien sûr que c'est condamnable. Je vais être le premier à le dénoncer. Est-ce que tous les policiers de Montréal sont racistes? Ben non. Ça, quand on prend ce chemin-là, là, des extrêmes, là, puis de généraliser, puis de mettre tout le monde dans le même panier, là, oubliez ça, là, il ne pourra pas y avoir de dialogue constructif sur cette question-là. Alors, ce sera un changement de culture long, difficile, faire changer des mentalités, parce qu'elles doivent changer les mentalités, là. Mais il faut aussi que les policiers se sentent suffisamment à l'aise de faire leur travail pour interpeller quelqu'un, peu importe ses origines, lorsqu'ils doivent le faire. Je veux dire, c'est une question de logique, une question d'équilibre. D'un autre côté, je comprends bien sûr, je suis très sensible à tous les arguments là, des membres des différentes communautés culturelles. Entre autres, une dame, je lisais là, les commentaires en question de cette dame-là, qui disait, entre autres, là, je vais vous la citer, dans la presse, entre autres, « À chaque fois qu'un policier traumatise un homme noir, il traumatise des générations, il faut qu'on nous traite comme des êtres humains. On a l'impression de se faire traiter comme des meubles, comme des chiens. » Alors, bien sûr que ça, ce genre de comportement-là, de la part de certains policiers, c'est inacceptable, c'est condamnable. Mais je ne vais pas mettre tous les policiers dans le même panier ce matin. Mais cet exercice-là, De communication, de transparence. On comprend qu'il y avait tellement de monde. Est-ce que tout le monde a pu entrer? Peut-être pas, là. Mais c'est un pas dans la bonne direction. Est-ce qu'il va devoir y en avoir d'autres? Ben, bien sûr. Ouais. Bien sûr que oui. Est-ce que ça va prendre une enquête publique? Ben là, moi, je dis que ça va dépendre de la suite des choses. Parce que là, pour l'instant, tu sais, oui, il y a eu des suspensions, on a démantelé l'unité, mais c'est bon, le dossier est au directeur des poursuites criminelles et pénales. Qu'est-ce qui se passe avec tout ça? Les prochains gestes seront importants. C'est fort possible que, face à tout ça, le constat va être, ben, on n'a pas le choix. Il faut déclencher une enquête publique sur ce qui s'est passé en raison de la gravité des faits qui sont reprochés. Restons dans les affaires policières. On a de nouveaux développements sur la fusillade terrible qui est survenue dans Côte-des-Neiges.
1: Oui, c'est ce qu'on peut lire dans la presse. Ce matin, selon là, une source qui leur a confié sous l'anonymat, là, qui serait dans l'enquête policière qui est faite en ce moment sur, évidemment, là, la tentative de carnage qui a été faite là, par ce tireur au manifeste là, incel anti-féminin, on apprend que, contrairement à ce qui aurait été pensé, puis la rumeur, le bruit que beaucoup couru après les vidéos. Souvenez-vous, là, il y a une des policières qui a été touchée, qu'on voit, là, elle cachée derrière un bac à fleurs, son arme à feu à la main, en pleine fusillade, les balles sillent de tous les côtés. Et là, il y a M. Mizrahi, qui est un citoyen qui avait été sur place, rappelez-vous, comportement héroïque, a aidé des femmes à se cacher dans les toilettes d'un restaurant, arrive comme sur le côté, puis selon ce qu'on voyait, là, semble la surprendre, la policière se retourne, braque son pistolet sur lui, et une fraction de seconde plus tard, on le voit tomber au sol, mort, on le sait désormais, atteint malheureusement par deux balles. Or, là, ce qu'on comprend, c'est que ce serait pas elle qui l'aurait tiré. Là. D'où l'importance, puis c'est ce qu'on tente de rappeler, d'attendre la fin complètement des enquêtes, là, avant de se mettre à spéculer, parce que ben, tu vois, une version d'une vidéo, un angle d'un côté, tu ne sais pas ce qui s'est passé, puis comment c'est ça? Ben, c'est pas des balles d'un calibre de pistolet de policier, c'est les balles du même calibre que l'arme longue que possédait le tireur à ce moment-là. Donc, on pense que la policière, oui, aurait été surprise, mais n'aurait pas ouvert le feu. Ce serait les balles, justement, là, de la fusillade, des coups de feu qui s'échangeaient, qui l'aurait percuté directement du tireur.
0: Parce qu'Alexandre, dans la séquence vidéo, un peu plus tard, une fraction de seconde après, peut-être une à deux secondes après, on voit le tireur arriver de la même direction.
1: Oui, absolument. Il se dirige vers la policière, oui. Tu sais, tente de la prendre de côté, puis réussit, hein, parce qu'elle a été atteinte, elle, à l'estomac, ouais, à l'épaule. Elle se remet maintenant de ses blessures. Elle a eu au moins une opération, de ce qu'on sait. Puis c'est maintenant, on sait même qui aurait abattu directement là, le tireur à ce moment-là. Ce serait un autre policier venu en renfort, le sergent Xavier Gaumont, qui était le supérieur des deux agents qui se sont présentés sur place, la policière et bien sûr là, le policier qui est décédé désormais, on le sait, là, dans l'exercice de ses fonctions, en tentant là, de venir comme patrouilleur, ben, intervenir sur les lieux Mohamed Lamine Ben Redouane. On sait que M. Ben Redouane se serait fait tirer dessus, la policière s'est fait tirer également, et donc Xavier Gaumont, lui, arrivé tout juste après, aurait fait feu, atteint le tireur pendant qu'il était en train de recharger son arme longue. Puis on dit

0: là, pour l'instant, là, dans ce qui semble être préliminaire dans l'enquête, que leur arrivée là, aux patrouilleurs sur place, ça aurait pu éviter complètement un carnage. Parce qu'on sait que Hatfield, le tireur de 25 ans, avait pris une chambre, lui, juste en face dans le Hilton des bureaux de Pornhub, avait tenté de tirer là, des gens, justement, dans la rue. Il avait comme pas eu vraiment de succès, serait descendu de sa chambre d'hôtel. Évidemment, entre-temps, c'est là que les policiers arrivent rapidement en répondant aux appels au 911. Et là, ils l'ont comme surpris alors qu'il essayait de rentrer dans les bureaux de Pornhub. Imaginez-vous donc, si on arrivait un peu plus tard, peut-être qu'il réussit à rentrer, puis peut-être qu'il y avait un carnage dans l'immeuble.
1: Cette histoire-là nous rappelle plusieurs choses, notamment les Sherlock Holmes d'Internet. Gardez-vous donc une petite gêne avant de commenter, là. Sincèrement, pas fort, là. Il y en a combien? Combien de messages on a vu passer, puis des théories, puis il y a des gens qui blâmaient ce policier, cette policière-là dans le feu de l'action. Là, ce qu'on apprend, c'est qu'elle n'a jamais ouvert le feu sur le civil. Alors ça, ça fait en sorte, là, imaginez-vous, là, vous êtes en plein milieu d'une fusillade, là, les balles cilent partout. En une fraction de seconde, cette policière-là a réussi, lorsqu'elle se retourne, il y a quelqu'un qui vient vers elle, a réussi en une fraction de seconde à prendre une décision, à dire « Ah, ce n'est pas une menace, cette personne-là n'est pas une menace. » Imaginez à quel point elle a eu une présence d'esprit incroyable.
0: Puis c'est une policière, ça faisait juste 15 mois qu'elle était en service au SPVM. Puis je tiens à le mentionner, Alex, là, parce que cette journée-là, là, on a été beaucoup en ligne, on filtrait les informations qui arrivaient. Moi, j'en ai vu des commentaires dégueulasses là, qui disaient « Ben regardez, c'est pour ça que les femmes n'ont pas d'affaires dans la police, hein, ils savent pas prendre une bonne décision, puis nanana. » Honte à ce monde-là à la maison. Vraiment honte, sérieux, là, d'avoir pensé
2: même,
0: ça. Là.
2: C'est que même si c'est arrivé... Dans le feu de l'action, je veux dire, ça peut arriver. Puis là, en plus, c'est pas le cas. En plus, il faut faire attention à ce qu'on voit sur les réseaux.
1: Alors, tu sais, je veux dire, cette policière-là, là, est une héroïne aussi, là.
2: Vraiment.
1: Tu sais, alors, il y a des gens qui devraient sincèrement ravaler leurs paroles en lien avec tout ça. Scène culturelle, maintenant, Isabelle, c'est une belle nouvelle quand même pour Pili Dupage, qui connaît tout un succès. Il y a même une de ses chansons qui se retrouve dans une série américaine.
2: C'est chouette pour le rayonnement parce que depuis, les écoutes sur les plateformes en continu sont exponentielles. Avec les Walter Boys, c'est la saison 3 qui est disponible sur Netflix. Puis elle, une semaine avant le partage de cette série-là sur la plateforme, elle reçoit un courriel comme quoi sa chanson Not Your Princess est disponible et va ouvrir l'un des épisodes. Elle capote, là, on voit sur les réseaux sociaux sa réaction. Elle le suit vraiment une semaine avant. Un bond d'écoute 96%. Puis ils se rendent compte que les écoutes viennent d'un peu partout, là, d'Allemagne, de la France, de l'Ontario, des États-Unis. Donc pour la visibilité de ses chansons, c'est exceptionnel. Surtout qu'elle prépare un nouvel album pour 2027. Elle a fait plusieurs festivals. On l'a vu à Cigale. Ça fait un bout de temps quand même qu'on la voit. Mais là, il y aura un premier album concret éventuellement. Donc, pour elle, c'est toute une visibilité. Puis à chaque fois, tu sais, on en parle avec rivalité passionnée quand il y a eu beaucoup de musique québécoise sur ça. Mais les codes d'écoute sont exceptionnels. Présentement, c'est augmentation de 61%. Puis c'est un peu moins de 500 000 écoutes pour sa chanson. Je trouve ça chouette. Tu sais, toute jeune encore, là, 21 ans. Puis déjà, elle a le vent dans les voiles. C'est un super papier ce matin de Sarah-Émilie Nau dans le Journal de Montréal. Mais je trouve que son parcours est fabuleux. Là, t'sais, elle n'a même pas encore un premier album. Puis déjà, on est capable de compter les succès. Puis je veux dire, les apparitions dans des festivals d'importance aussi. Là, chapeau à elle.
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1: On peut dire que le durcissement des positions se poursuit encore une fois en Iran. Georges Mercier est analyste, doctorant en sciences politiques au Centre de recherche internationale de Sciences Po Paris et à l'Université de Montréal. Hey, salut Georges.
21: Salut.
1: Bon, là, ce qui est arrivé, c'est que l'armée américaine a ciblé un navire qui aurait essayé de défier son blocus.
21: En fait, c'est exactement ça. Ce qui s'est produit dans les derniers jours, c'est une continuation de ce qu'on connaissait déjà. Du côté américain, ce qu'on cherche à faire, c'est étrangler économiquement l'Iran pour contraindre le régime à arriver à la table de négociation. Comment on le fait? Notamment en empêchant les navires qui veulent se rendre ou quitter un port iranien de le faire. Là, il y aurait un navire avec un drapeau du Panama qui aurait tenté de le faire. L'armée américaine aurait tiré sur ce navire-là pour l'incapaciter. Donc voilà. Au même moment, ce qui est intéressant, c'est qu'en Iran, on a eu une série de nouvelles nominations au sein du gouvernement de figures plus extrémistes, en fait, qui tiennent une ligne dure, qui ne veulent pas faire de concessions aux Américains. Donc, de part et d'autre, on durcit nos positions. Si on parle de négociations, il faut le prendre avec un immense grain de sel, parce qu'on ne semble pas avoir les conditions aujourd'hui réunies pour que ça aboutisse pour de vrai.
1: Il faut revenir ensemble sur le subterfuge utilisé par le président Trump et son équipe lorsqu'il est parti du sommet de l'OTAN. Il y avait des risques, il y avait des menaces que l'Iran voudrait peut-être abattre Air Force One. Alors là, on a sorti en catimini le président, on l'a mis dans une espèce de véhicule qui servait à transporter de la nourriture. Puis là, on l'a changé d'avion. Mais on a laissé des journalistes dans Air Force One pour agir un peu comme leur.
21: Mais ça, c'est une histoire qui fait beaucoup réagir, parce que c'est une chose d'employer un subterfuge pour protéger la sécurité du président américain. C'en est une autre de se servir de journalistes, mais le secrétaire d'État aurait aussi été dans l'avion, comme d'un leur essentiellement, parce que s'il y avait vraiment une menace crédible contre Air Force One, menace si crédible qu'on a jugé bon de faire prendre un autre avion au président, mais c'était qu'on prenait un immense risque avec la vie de ces gens-là. La menace, ça aurait été quoi? Un missile sol-air qui aurait pu tenter d'abattre l'avion. Ça venait des renseignements israéliens. Et donc, ça soulève des questions importantes. Les démocrates réclament au moins un briefing au Congrès, parce que ce qu'on ne comprend pas, c'est si, d'un point de vue opérationnel, on peut comprendre que le jour même, on ne le dise pas, si vraiment il y a un besoin de garantir la sécurité, mais pourquoi est-ce qu'on a tenu tout le monde dans le noir par la suite? Comment ça, est-ce que les législateurs n'ont pas été informés? Pourquoi est-ce que les services de sécurité n'ont pas fait un meilleur travail pour dire aux journalistes, voilà les risques que vous encourriez? Et ce qui est intéressant, c'est qu'au début des années 2000, on avait fait quelque chose de similaire avec Bill Clinton, dans dans un voyage au Pakistan.
1: Okay.
21: Mais là, les gens qui participaient au subterfuge avaient été informés des risques. On avait fait attention de leur dire, ben, écoutez, c'est peut-être un vol plus dangereux que d'habitude. Donc, on verra ça va être quoi les répercussions de ça. Mais ce qui est fascinant dans cette histoire-là, Alex, donc ça s'apparente un peu à un film d'espionnage, c'est quand même que les États-Unis d'Amérique, en sol turc, alors qu'ils se dirigeaient vers l'Angleterre, que l'avion n'allait survoler que des pays amis, n'étaient pas suffisamment confiant d'assurer la sécurité du président pour qu'il puisse prendre son avion. Et ça, sur la scène mondiale, dans le contexte de la guerre en Iran, c'est pas du tout un aveu de force des Américains. Hein. Au contraire, ça parle quasiment un aveu de faiblesse. Nous ne sommes pas certains de protéger notre propre président.
1: Mais parce que, Georges, quand on regarde ça de l'extérieur, là, on a l'impression qu'on on va mettre le Donald dans le, dans le fourgon à traiteur. Là, on va s'assurer que lui est correct. Mais le reste de la gang, c'est pas grave. Ça. C'est sûr, oh, c'est des vieux mêmes, mais regarde, c'est des journalistes, c'est des... Bof!
21: Mais l'autre affaire qui est intéressante ici, c'est à quel point la présidence de Trump transforme les institutions autour. Tu sais, les services secrets, oui, ont pour mission de protéger le président. C'est leur mission principale. Puis le président américain, c'est l'officiel américain le plus protégé. C'est une chose, mais est-ce qu'on peut pour autant, se foutre, c'est trop fort, mais ne pas se soucier de la vie des autres autour? Est-ce que la présidence Trump a réussi à transformer le service secret pour qu'il soit ultra auto-centré autour du président, ou au contraire, on se soucie encore de la sécurité des autres personnages américains?
1: Une mauvaise nouvelle pour l'Ukraine?
21: Potentiellement une très mauvaise nouvelle. Parce que Donald Trump est persuadé d'une chose, c'est qu'il a une bonne relation avec Vladimir Poutine. Dans les derniers mois, dernière année, c'était de plus en plus difficile pour lui de croire qu'il avait une bonne relation parce que Poutine ne lui donnait pas ce qu'il voulait, à savoir un cessez-le-feu en Ukraine. Et bien là, voilà qu'on libère, que Poutine gracie personnellement, un ex-Marine américain qui était détenu en Russie depuis 2022. Quel est le signal que ça envoie à Donald Trump? Ah, mon chum m'écoute, mon chum me respecte, mon chum me donne quelque chose.
1: J'ai de l'influence sur lui.
21: Il est plein de bonne volonté, Vladimir Poutine. Et là, ça arrive dans un contexte où le Financial Times nous apprend que le 31 juillet, J.D. Vance a demandé au président ukrainien, Vladimir Zelensky, de cesser les frappes sur certaines installations en mer Noire. Et ça, c'est intéressant. Bon, il y avait des intérêts américains là-bas, mais ce qui est intéressant, c'est que la stratégie de l'Ukraine était asymétrique. On va faire mal aux Russes, on va tenter de limiter leur capacité de raffinage, d'exportation d'énergie, pour qu'ils sentent le coup de la guerre chez eux. Et là, si les Américains commencent à demander au cas par cas aux Ukrainiens de ne plus faire ce type d'action-là, ça vient contraindre leur position un peu puis affaiblir la dynamique qu'ils semblaient avoir aujourd'hui.
1: Mais on sent quand même sur le terrain, puis avec que ce soit les drones ou quoi que ce soit, que les Ukrainiens ont quand même repris un peu de momentum. Là.
21: Ouais, mais c'est ça, c'est paradoxal, parce qu'ils reprennent du momentum en parvenant à infliger des dommages puis la douleur aux Russes moyens sur le territoire de la Russie. Au même moment, il y a de plus en plus une pénurie d'intercepteurs. Ces outils-là qui permettent d'intercepter des missiles qui arrivent très vite et de très loin. Donc l'Ukraine est de plus en plus vulnérable dans un contexte où cette pénurie-là d'intercepteurs, elle est mondiale. Donc c'est bien beau pour les Ukrainiens de pouvoir amener la guerre en Russie, si au même moment, ils ne parviennent pas à défendre leur propre ville contre les frappes russes, eh bien, leur position, elle est compliquée. Puis c'est beaucoup plus ambigu, la situation, puis leur force sur le terrain, que ce qu'on pourrait laisser
1: en croire. Ouais, en politique intérieure, ben là, on surveille toute la saison des primaires et notre regard va se porter sur le Wisconsin.
21: Oui, voilà, il y avait une primaire hier pour le poste de gouverneur. Et là, ce qui est intéressant, c'est qu'on avait la même dynamique la semaine dernière. Tu sais, Alex, il y a ce gros débat en ce moment au sein du Parti démocrate. Est-ce qu'on est plus centriste ou est-ce qu'on est plus à gauche? Et là, on a eu la même dynamique que la semaine dernière où la candidate plus à gauche était donnée favorite dans les sondages. Elle ne l'a pas emporté, mais par quelques dixièmes de points de pourcentage. Premier élément, les sondages se sont encore plantés. C'est très difficile de sonder les primaires. Mais ce qui est intéressant avec ce cas-là, c'est que ce qu'on a beaucoup reproché à Mme Hong, qui était la candidate disons, de l'extrême gauche plus progressiste, c'était des tweets qu'elle avait fait en 2020. Elle appelait notamment à abolir Thanksgiving, qui serait une fête néocoloniale, coloniale, etc. Mais ce que ça nous dit quand même, c'est que la gauche, très à gauche américaine, a changé d'objet récemment. Dans les années 2000, tu te souviens toute la folie du wokisme, les politiques identitaires, définancer la police, et que sais-je encore. Et ça, ça ne percolait pas chez les électeurs, ça ne fonctionnait pas. Là, on a une gauche plus progressiste qui change de message, qui est de plus en plus populiste, qui s'intéresse au coût de la vie, au logement, aux garderies, à la santé, plus près des électeurs. Le problème, c'est qu'on emploie encore le même terme. On dit extrême-gauche, gauche-progressiste, alors que les enjeux changent vraiment. On passe de politique identitaire, très, très symbolique, finalement, des trucs qui n'affectent pas la vie de tous les jours des individus, à des enjeux beaucoup plus concrets. Et ce beaucoup plus concret-là, il a quand même une résonance, un succès électoral. Bon, Mme Hong a perdu contre le candidat centriste, je répète, de quelques dixièmes de points. Mais la semaine dernière, M. El-Sayed l'avait emporté au Michigan. Donc, la lutte se poursuit. On n'a toujours pas de victoire définitive. vivre dans la crise identitaire du Parti démocratique.
1: Mais on sent que c'est un parti qui cherche là, quand même là, aux États-Unis. Parce qu'ils vont se trouver.
21: Salut, Charles. Bonne journée.
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1: Alors qu'on est toujours sous la menace de nouveaux tarifs de la part du président américain, la première ministre Christine Fréchette a agi. Elle a convoqué 2 cellules de crise pour évaluer toutes les répercussions potentielles sur l'économie québécoise. Là, t'sais, pis c'est séparé d'une part jeudi. T'as le conseil du patronat, l'aluminium, la foresterie, l'industrie minière, l'acier. Puis le lendemain, c'est tout le secteur agricole. Là, t'sais, ayons en tête, bien sûr, la gestion de l'offre. Rodolphe Osny est analyste politique. Salut, Rodolphe.
36: Bonjour, Alexandre.
1: Bon, qu'est-ce que tu penses de ce geste-là de la première ministre?
36: Ben écoutez, je pense que c'est intéressant parce que faut pas oublier que la première ministre, comme tous les premiers ministres des provinces, vont aussi devoir prendre position sur ce qui est en train d'être négocié, quel genre de compromis ou de concession le Canada et les États-Unis vont arriver parce que on parle de gestion de l'offre. On parle aussi, bien évidemment, de secteurs qui sont très importants pour l'économie québécoise. L'aluminium pour le Québec, l'Ontario, ce sera plus du côté de l'acier et de l'automobile. Donc, elle doit aussi consulter, s'assurer que les associations, les travailleurs, les entreprises y voient du bien parce que s'il n'y a pas seulement la décision de remettre de l'alcool ou pas d'alcool sur les tablettes de la SAQ, il y aura aussi possiblement des éléments concernant les tarifs ou une certaine quantité d'exportation. Donc, je pense que c'est sage pour la première ministre de rencontrer et de convoquer comme ça ces associations. Mais encore une fois, Alexandre, on va voir qu'est-ce qu'on va atterrir en termes de négociations. Et si oui, est-ce que cet échéancier du 19 va être respecté ou est-ce que parce que les négociations continuent, est-ce qu'on va repousser aussi l'imposition de ce tarif? Moi, je pense que tous les scénarios actuellement sont sur la table.
1: Oui, c'est pas impossible, aussi dans mon esprit, Rodolphe, qu'on soit face... à une espèce de taco Trump, là, qu'on ait un sursis, que face à l'avancement des négociations, on se donne un petit peu plus de marge de manœuvre. Mais moi, la question qui m'habite encore ce matin, Rodolphe, c'est est-ce qu'encore une fois, c'est le Québec qui va être sacrifié? Que ce soit par l'aluminium, que ce soit par la foresterie, que ce soit par la gestion de l'offre, on a déjà été sacrifié là, avec la taxe sur les géants du numérique là, pour la culture québécoise. Ils se sont pas gênés pour sacrifier le Québec, là.
36: Oui, surtout que l'Ontario, on sait qu'ils viennent de recevoir une annonce cette semaine que l'acier va recevoir jusqu'à 100 millions de dollars pour transporter à l'intérieur du Canada de l'acier. On sait que l'acier vient principalement de l'Ontario. Donc, on voit que peut-être que le gouvernement fédéral a déjà commencé un tout petit peu à envoyer des signaux à certains secteurs en disant, bon, ben peut-être que le deal sera pas aussi bon, mais on est déjà intervenu. Selon les rumeurs, il y en a qui disent que peut-être que les tarifs de l'aluminium seront abaissés plus que ceux de l'acier. Est-ce que ça pourrait être vu comme une victoire pour le Québec? Et Alexandre aussi, ce qui est important et intéressant à analyser, c'est qu'on est presque en campagne électorale, mais on va dire que pour les deux prochains jours, la première ministre va aussi remettre ses habits, non pas de candidate, mais de première ministre. Donc, ça lui permet aussi de se différencier par rapport à ses adversaires en disant, regardez, moi, je suis en train de revenir première ministre pour s'assurer que les intérêts du Québec sont défendus.
1: Bon, toujours dans les relations canado-américaines, il y a une pétition pour déclarer l'ambassadeur américain persona non grata. Ça va bien?
36: Ouais, je pense pas que c'est l'idée du siècle, mais plus d'une dizaine de milliers, je pense que c'est 30 000 noms. Faut savoir, Alexandre, qu'on peut comme ça soumettre des pétitions au Parlement canadien. Il faut juste qu'elles soient parrainées ou qu'un député accepte de les déposer en leur nom. Ça veut pas dire que obligatoirement le député est d'accord avec cette pétition. Dans ce cas-ci, c'est Elisabeth May. Est-ce que vraiment ça nous aide dans ces négociations d'avoir cette pétition puis de réclamer comme ça le départ de l'ambassadeur américain? Bien évidemment, ma réponse est non.
1: Ouais. À Ottawa, il y a un député qui refuse, en ce qui concerne l'augmentation, que ce soit relié à l'inflation. C'est quoi cette histoire-là?
36: On se souvient au Québec ce fameux débat qu'il y avait eu parce que M. Legault avait augmenté le salaire des députés de 100 à 130 000 dollars parce que dans le passé, des députés à Québec n'avait pas été indexé. On a vu plusieurs chefs de parti, plusieurs députés qui chaque année au Québec font une donation parce qu'ils n'étaient pas d'accord avec cette augmentation de salaire. Ben, le débat est aussi à Ottawa, mais c'est seulement un député du Nouveau-Brunswick qui est contre l'indexation de salaire de député. Cette année, c'est à peu près 8 000 $ que les députés fédéraux vont avoir une augmentation de salaire. Ça se situe à peu près dans 210 000 $. Ben, lui, il est allé même jusqu'en cour pour essayer de dire, je ne veux pas avoir cette augmentation de salaire qui est indexée à l'inflation. Il n'a pas gagné. Il va aussi, lui aussi, faire une donation. Mais disons que c'est intéressant de voir un député qui allait jusqu'en cour pour refuser son augmentation de salaire au niveau fédéral.
1: Bon, on va revenir au provincial. On avait parlé du retour en politique de Elsie Lefebvre, hein, notre collègue. Ben là, on connaît la circonscription là, qui est visée. Là. Ce sera dans Berthier.
36: Oui, aujourd'hui, normalement, une annonce concernant la candidature de l'ancienne analyste chroniqueuse politique Elsie Lefebvre qui va se présenter dans la circonscription de la ministre sortante Caroline Proulx dans Berthier, dans Lanaudière. Donc, ce qui est intéressant pour le Parti québécois, c'est que pour Elsie Lefebvre, c'est un retour car elle a déjà été députée du Parti québécois, elle a déjà aussi été conseillère municipale à Montréal. Donc, ça permet aussi à Paul Saint-Pierre Plamondon d'agrandir son bassin de candidats, mais de candidats ayant été député. On sait que, par exemple, le Parti québécois a aussi réussi à reprendre M. Alain Therrien, qui avait été député, qui a été député du Bloc québécois, lui aussi analyste politique et qui revient maintenant pour le Parti québécois. C'est une deuxième candidature, en tout cas, pour le Parti québécois, d'avoir des députés qui reviennent. Et l'avantage, c'est que, bien évidemment, ils ont de l'expérience. C'est un comté qui, selon l'agrégateur de sondage, est un comté pivot où le PQ peut aussi l'emporter.
1: C'est vrai. Et justement, alors, il y aurait potentiel de gain, hein, étant donné que c'est un comté qui appartenait à la CAQ. Elsie dit, bon, j'ai des racines familiales dans cette région-là. Sa grand-mère maternelle était là. Ce sera quand même intéressant de voir bon, comment sa candidature sera reçue dans ce comté lorsqu'on n'habite pas le comté, mais ça reste que... Je veux dire, une candidature de qualité, là, Elsie Lefebvre. Ce sera intéressant aussi de... J'ai hâte de l'entendre, là. Tu sais, quelles sont les raisons qui motivent ce retour en politique-là? On l'a toujours pas entendu. On a beaucoup parlé d'elle dans les derniers jours. Les oreilles ont dû sciller sur un moyen temps pendant qu'elle était en vacances, mais là, ce sera intéressant de l'entendre. Le fameux dossier du troisième lien. Je peux pas croire qu'on fait encore une élection là-dessus dans la région de Québec, mais bon... Ça se bouscule aux portes pour réaliser le projet, finalement. Il y a beaucoup d'organisations qui ont levé la main.
36: Ben, je pense que c'est une annonce que Mme Fréchette, c'est une fois, elle va en parler en disant, regardez, il y a 21 entreprises qui ont signifié leur intérêt. Mais bon, on se revoit en 2027-2028 parce que ces entreprises doivent être qualifiées. On sait toujours pas, bien évidemment, combien ça coûte et tous les détails. Mais j'ai quand même l'impression que pour la CAQ, ben, ils peuvent dire, regardez, on a maintenant une ligne de communication en disant qu'il y a un intérêt d'entreprise privée pour ce fameux troisième lien. Mais honnêtement, je suis à peu près au même endroit que toi, Alexandre. Je suis très sceptique sur le troisième lien. Et oui, j'arrive pas encore à comprendre que pour une quatrième, je pense, élection, on va encore parler du troisième lien à Québec.
1: Non, puis tu sais, il y a une éclipse là aujourd'hui. Là, j'espère qu'on n'aura pas là, d'éclipse médiatique dans la région de Québec. Là, moi, pour me rendre dans la région de Québec à chaque fin de semaine, là, il y a plusieurs autres enjeux d'importance dans la région de Québec, autres que l'éternel troisième lien. Je sais même pas si on va voir ça de notre vivant, Rodolphe. Tellement que ça taponne, tellement qu'on recule, puis on a tellement perdu un temps fou à pas savoir ce qu'on voulait dans ce dossier-là, ça me dépasse.
36: Oui, et la crédibilité de la CAQ, on a pris tout d'un coup, on se souvient de tous les changements, on écoute les données, on n'écoute pas les données, les renversements, ça a coûté aussi la réputation de Joseph Guilbeault. Donc pour la CAQ,
1: qui braillait.
36: Drainville qui braillait, etc., lâchez-moi avec les GES. On va voir si cette campagne va nous réserver des surprises concernant le troisième lien.
1: Salut Rodolphe, à demain.
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1: Alexandre Moranville-Ouellet aux nouvelles. Ben, c'est une histoire qui est en une du journal ce matin. La facture est très salée cette année là, pour les fameuses fournitures scolaires à l'aube de la rentrée.
14: Tu sais, dans les nouvelles cycliques qui reviennent dans l'été, qu'on n'a pas hâte d'entendre. Tu sais, la fameuse liste des objets scolaires.
1: Bon, c'est de plus en plus tôt, hein, dans le cycle des nouvelles l'été. Là.
14: Ouais, ça vient comme de plus en plus tôt. Des fois, il y a des gens qui aiment ça, tu sais, ce moment-là, d'aller sentir des cahiers neufs, d'aller acheter des nouveaux crayons. Pour les parents, c'est pas mal moins drôle, encore une fois, cette année-là. Notre collègue Julien McEvoy s'est entretenu avec plusieurs organismes, avec plusieurs parents aussi, ben qui ont des listes de plus en plus longues puis qui doivent accumuler des frais. Là. Puis on pense, par exemple, à la famille de Mme Catherine Gravel et de son conjoint Patrick. Les deux ont trois jeunes. Il y en a deux qui sont en sport-études à Polyvalente, un qui est au primaire. En tout et partout, là, la facture, ça monte jusqu'à 2 700 $ cette année. Si on compte ses cahiers, souliers, frais, etc. Parce que, ben, par exemple, leurs jeunes qui sont en sport-études, ça prend un uniforme pour le sport, ça prend un uniforme aussi pour l'école en tant que tel qui exige un uniforme. Puis là, on se comprend que tu mets pas le même chandail tous les jours. Fait que là, t'en achètes un, puis deux, puis cinq, puis sept. Puis après ça, pour les compétitions à l'extérieur de volleyball dans lesquelles ils sont inscrits, faut que tu payes. Tous les déplacements qui sont à l'extérieur également. On impose des souliers de course qui laissent pas de marque pour essayer de sauver du temps pour les gens qui font de l'entretien ménager à l'intérieur de l'école. On impose un modèle de calculatrice. Fait que tu peux pas essayer de magasiner celle qui pourrait être le moins cher, par exemple. Non, ça te prend un modèle précis. Bref, ça augmente de beaucoup. Cette année, encore une fois, là, le regroupement partage, eux vont organiser là, t'sais, de donner puis de distribuer des sacs à dos, boîtes à lunch, toutes sortes de fournitures essentielles gratuitement. L'opération sac à dos, ça aussi, ça revient cette année. Plus de 12 000 enfants au Québec qui vont toucher cette aide-là. Puis je rappelle que l'an passé, c'était 48% des familles qui demandaient l'aide justement de l'opération sac à dos, qui avaient un revenu d'emploi, là, t'sais, qui ont une job, mais qui sont pas capables justement de subvenir aux besoins scolaires de leurs enfants. Ça, c'est une proportion qui a doublé en moins de 5 ans. Ça démontre, tu sais, que l'inflation, ça a frappé tout. Ça a frappé les fournitures scolaires. Puis ça, c'est un impératif. T'as pas le choix de passer par là. Puis il y a beaucoup de familles, tu sais, qui vont se mettre sur d'autres solutions, essayer de trouver de l'usager un peu partout. Mais quand t'imposes des modèles du côté de l'école, ben c'est plus difficile d'aller chercher usager.
1: Moi, je vais vous dire, ben franchement, là, ce que ça démontre, là, c'est à quel point il y a bien des établissements, il y a bien des centres de services scolaires là, qui sont complètement déconnectés de la réalité. Voyons, là, qu'un enfant a besoin d'autant de crayons, puis de cahiers, puis paperasse, puis de souliers, puis de ci, puis de ça, voyons. Là.
15: 450 marqueurs de toutes les couleurs, ben Prismacolor. Des cahiers rouges, puis jaunes, puis verts, puis bleus, puis deux, trois, quatre fois.
14: Puis des séparateurs dans le cartable.
1: Mais non, mais ils sont pas au doctorat, là.
15: Des reliures.
1: Non, mais ils sont pas au doctorat. Ils sont au primaire ou ils sont au secondaire. Puis dans un contexte où la pression est très, très forte sur le budget des familles. Puis là, t'as un fonctionnaire là, qui est assis. Puis là, il dit, bon, combien de crayons ça pourrait prendre, là? Combien de cartable, combien de papier. Non, mais ça devient risible, ça devient complètement risible.
15: Ces crayons-là pourraient pas déjà être en classe, c'est des crayons de couleur.
14: Ouais, là, je sais pas, avec le budget dans le réseau de l'éducation, ce qu'on peut faire avec ça, mais...
1: Non, mais c'est... juste de rationner. Non, mais juste avoir, tu sais, le gros bon sens, là. C'est une valeur qui se perd dans la société actuelle. En voici un bon exemple. Il y a des Québécois qui ont beaucoup de difficultés à obtenir leur compensation, là, dans le fameux recours collectif contre les compagnies de tabac.
14: Ouais, parce qu'il y a des milliards de dollars, hein, 4,3 milliards, là, qui ont été obtenus, là, du côté du recours collectif, là, pour venir dédommager les gens qui ont fumé, là, de la cigarette pendant les années 80, entre 1950 et 98, imaginez-vous donc, et qui ont, après ça, développé toutes sortes de problèmes pulmonaires, incluant, par exemple, des cancers du poumon. Et là, le problème, c'est qu'il y a des gens qui ont de la misère, Alex, puis ça surprendra personne, de la misère à obtenir leurs dossiers médicaux. Okay? C'est le cas, par exemple, notre collègue Hugo Duchesne du journal a parlé à Mme Sylvie Coulombe de Lévis. Okay? Mme Coulombe, elle a une maladie pulmonaire obstructive chronique qui est liée à la cigarette. Et là, elle a eu ce diagnostic-là dans les années 80. Là, c'est parce que son médecin, à elle, de l'époque, il est décédé. Fait qu'elle doit accéder au dossier, puis pour prouver là, que vous méritez le quelques 30 000, entre 30 000 et 100 000 $ de compensation, ben, il faut que vous envoyez tous les documents qui sont nécessaires. Elle appelle le CHU de Québec, tous les établissements liés au CHU de Québec où elle était. On dit, madame, votre dossier il a été détruit. Alors, on n'a plus de ça, votre dossier, on ne peut pas le trouver, le diagnostic exact. Alors, elle doit faire des pieds et des mains, là, puis multiplier les appels partout pour essayer d'avoir le fameux document, sans quoi ben, elle vit avec la maladie là, depuis des décennies, mais non, elle ne peut pas obtenir sa compensation. Même chose pour un autre homme, M. Régent Caron de Saint-Apollinaire, qui lui, là, son père est décédé en 2005 d'une maladie pulmonaire liée au tabac, pourrait toucher 30 000 $, mais là, on lui envoie, lui, on photocopie des documents, les numérise, les envoie, mais on lui dit, ah, c'est pas lisible, monsieur, il va falloir le renvoyer, mais venez pas en personne, venez pas en personne à nos bureaux parce qu'on est débordé. Fait qu'envoyez ça en ligne, mais c'est pas lisible.
1: Ah, ils ont la même technique que l'impôt. Hein. Venez surtout pas en personne, on peut pas vous voir. On appelle ça une barrière à l'entrée. Ouais. Rendre ça compliqué. Scène culturelle, Isabelle, on est le 12 août. 12 août, j'achète un livre québécois. Et tu as rencontré d'ailleurs une autrice.
15: Elisabeth Lemay, qui a partagé il y a quelques années Daddy Issue, L'été de la colère. Cette fois-ci, c'est un essai, Les filles et les monstres, où elle veut plonger dans ce que les femmes offrent avec leurs contradictions. Surtout, elle dit que c'est intéressée au processus d'écriture, puis comment les autres vont te percevoir après, comment tu l'écris, comment tu t'exprimes. Elle veut suivre les traces de Nelly Arcand. On sait qu'elle fait de la littérature féministe, donc elle est consciente que souvent, ça attire pas vraiment les hommes, puis elle essaie de voir comment elle pourrait un jour les attirer dans ça, mais les filles et les monstres, c'est les filles elles-mêmes.
16: Le monstre, c'est nous-mêmes, c'est les femmes érudites, c'est les femmes émancipées, c'est les femmes qui vieillissent puis qui se réapproprient un certain pouvoir. Quand on est dans la vingtaine, on essaie de plaire aux hommes avant même de réfléchir à est-ce que ces hommes-là nous plaisent. Il y a vraiment quelque chose où on veut juste plaire sans réfléchir à qu'est-ce que eux m'apportent. Puis c'est vraiment dans la trentaine, ce changement de regard-là.
1: Et Isabelle, elle est revenue avec toi aussi sur la controverse dans laquelle elle a été plongée ces derniers mois.
15: Elle avait fait cette chronique là, féministe à l'émission de l'Huile sur le feu à Radio-Canada. Le segment a été retiré de la plateforme, mais elle, par la suite, elle a eu déferlement de haine, tellement que maintenant, prendre position dans les médias, ça ne tente pas bien, bien. Pour la sortie de son livre, bon, tout ce qui est littérature, c'est pas très explosif, mais elle est revenue sur toute la violence qu'elle a subie pendant des mois.
16: J'ai posé plusieurs plaintes à la police. Il y avait un garde-corps à mon lancement. Il y avait plusieurs situations quand même assez comme dangereuses, ou en tout cas, je me sentais pas nécessairement en sécurité. Donc, c'était pas un hiver évident. Habitué, là, je veux dire, c'était pas la première fois que je recevais des menaces. T'sais, normalement, j'en reçois une centaine ou 200, par exemple, après une chronique. Là, le lot était juste disproportionné. Là, j'avais jamais vu ça. C'était très vertigineux. C'est des hommes qui sont abonnés à des plateformes masculinistes. C'est des hommes qui parlent entre eux. C'est très organisé, ces milieux-là. Donc, ils ont des réseaux, ils se parlent entre eux sur des forums de discussion. Il y a des podcasts. Puis quand ils reçoivent le message d'aller m'intimider, ils viennent tous ensemble parce qu'ils se sont fait dire comme fait que c'est pas quelque chose qui vient de manière isolée. C'est pas tous les hommes qui se réveillent avec cette idée-là. C'est vraiment, j'en reçois jamais un seul ou 10. C'est, quand j'en reçois, c'est 300 d'une shot.
1: Hey, Isabelle, excuse-moi, là, mais tu sais, quand elle dit normalement, j'en reçois 100, 200, puis comme si c'était la nouvelle normalité,
15: Oui. Puis même là, tu sais, elle dit c'est correct parce que dans le monde de la littérature, honnêtement, souvent ça soulève pas les passions. Mais tu sais, quand tu vis ça, et là, elle a fait des lancements pour son livre, faut qu'elle indique où elle va être, l'adresse. Tu sais, que ça te passe un peu par la tête de se dire, oui, on peut penser que c'est des menaces en ligne, mais ça en prend juste un qui concrétise la menace. Donc, je la trouve forte, puis je la trouve bonne de continuer. mieux parce que son écriture aussi fait réagir. L'écriture qui est beaucoup plus douce que dans ses chroniques, mais quand même, je lui envoie des ondes positives pour ça. Je trouve ça raide.
14: Ouais, c'est, disons que c'est courageux, tu sais, d'avoir un féministe militantiste comme ça qui est très confrontant. On peut être d'accord, pas être d'accord avec ce qu'elle, exact, avec ce qu'elle dit. Mais après ça, de là, aller la menacer. Puis oui, il existe effectivement des mouvements concertés d'hommes qui vont se regrouper pour aller intimider en bloc des femmes qui prennent la parole comme ça. Oui, on peut être en désaccord, mais de la violence comme ça, c'est tellement inacceptable.
15: Puis en désaccord, on peut donc ouvrir la discussion puis en parler. C'est correct d'être en désaccord.
14: Oui.
15: Bref.
1: Une menace, c'est pas un argument, là.
15: C'est pas
1: un
15: argument.
1: Tu rappelles.
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1: Salut Justine.
18: Salut Alex.
1: Alors, on connaît maintenant les demi-finalistes à l'Omnium Banque Nationale.
18: Oui, les quatre matchs d'hier ont eu lieu. Il y a eu petite pause de pluie. Oui, okay. Impression de déjà-vu. On a été en mesure de reprendre assez rapidement. Il y a un match que la planète tennis surveillait hier, évidemment celui entre Raphaël Hodard et Arthur Fils qui devait avoir lieu la veille au soir, mais le match avait été annulé. Pourquoi? C'est que Hodard est présentement la jeune sensation sur le circuit masculin de l'ATP. On le surnomme Rafa. Il est espagnol, 19 ans seulement. À pareille date l'an passé, était 540e. Et lorsque le nouveau classement sortira lundi, reste à voir là, les deux derniers matchs de ce tournoi, mais pourrait entrer dans le top 10 et donc devenir le plus rapide de l'histoire à entrer, à passer de la 100e position au top 10, ce qui est vraiment une ascension fulgurante. Et hier, encore une fois, il a démontré à quel point il a du cran, il est en contrôle, contrôle de ses émotions, aussi sympathique, a réponse à tout. On a vu son adversaire Arthur Fils fracasser sa raquette sur le terrain, comme quoi il n'y avait plus de ressources, il n'y avait plus de réponse. Là, c'est très confrontant d'affronter présentement Hodard qui semble vraiment imbattable. J'ai vraiment hâte de voir, mais hier a pas eu trop de difficultés à obtenir son billet pour la demi-finale. 7-6 et 6-3, sa victoire. On surveillait également plus tard en soirée le champion en titre Ben Shelton qui lui avait rendez-vous avec Jakub Mensik. Il faut dire que Ben Shelton est devenu le favori pour remporter ce tournoi-là puisque les têtes de série sont tombées, on le sait. Il est en mission de protéger son titre, était le champion de l'an dernier à Toronto et hier a fait qu'une bouchée de la 13e tête de série, Jakub Mensik, 6-3, 6-1, seulement 1h12, a utilisé sa puissance au service. L'adversaire n'a jamais vraiment été dans le coup, a lui aussi obtenu son billet, sinon les deux autres sont aussi américains. Alors une demi-finale avec trois Américains, un Espagnol, c'est l'Américain Lerner Teen qui a obtenu son billet également face à Daniel Merida et sinon Brandon Nakashima qui complète le carré d'or. Lui a défait Luciano Darderi facilement en 6-2 et 6-3.
1: Bon, alors ça, c'est pour les hommes, mais chez les dames aussi, le carré d'as est complété.
18: Oui, mais la soirée a commencé avec une déception pour les amateurs de tennis qui étaient présents à Toronto parce qu'on a vu Belinda Bencic, une grande, grande dame de tennis qui, elle, fait un retour au jeu dans les derniers mois après avoir donné naissance à son petit bébé. Et elle est allée s'adresser au micro pour annoncer qu'elle devait déclarer forfait pour son match contre Coco Gauff en raison d'une blessure à la hanche qui l'empêchait pratiquement de bouger, selon ses dires. Alors, évidemment, une grande déception, mais Gauff, qui obtient son billet pour la demi-finale de ce soir, 16e participation à une demi-finale d'un tournoi Masters 1000, et elle est en quête d'un premier titre cette saison, là, ce qui lui permettrait de relancer quand même en quelque sorte ses résultats pour les derniers tournois d'ici le US Open également. Et l'autre match, finalement, qui a eu lieu, le dernier match de quart de finale opposait Elena Rybakina et Naomi Osaka. Osaka qui a joué le meilleur de son tennis. Si on regarde encore derrière ses plus beaux jours, c'était ça en première manche. Elle a mis la main sur la première manche, mais par la suite, la numéro 2 au monde, la championne d'Australie, des internationaux d'Australie, Rybakina, qui est revenue en force. Une quinzaine d'as, notamment, là, lui a permis d'aller chercher les deux manches suivantes. Alors, Rybakina qui aura donc rendez-vous avec Gauff, Iga Swiatek et Elina Svitolina également, les deux matchs présentés ce soir TVA Sport 2.
1: Au soccer, grosse signature pour le le CF Montréal.
18: Mais oui, je voulais vous en parler hier, mais on a manqué de temps, mais c'était dans l'air. On attendait que le CF Montréal confirme la nouvelle et c'est fait. Oui, Alexis Sanchez, joueur chilien qui est un ajout vraiment de taille. Et là, pensez à toutes les critiques des dernières années envers le club qui n'investissait pas dans des grands joueurs, qu'on n'était pas prêt à faire venir des grandes vedettes qui allaient remplir le stade et qui allaient surtout permettre à l'équipe d'être compétitive là, face aux autres équipes qui, elles, investissent et vont chercher de gros joueurs internationaux. Eh bien, ça, c'est quand même un énorme nom qu'on peut comparer à des Didier Drogba dans le passé. C'est le meilleur buteur de l'histoire du Chili. Il a passé les 18 dernières années en Europe avec notamment le FC Barcelone, Arsenal, Manchester United, l'Inter Milan. Donc, vraiment un ajout que j'ai bien hâte de voir. Il semble très, très motivé, veut mettre son service, son expérience au service de l'équipe, atteindre même de nouveaux sommets avec le CF Montréal. Alors, la suite nous dira si ça a été une bonne décision, mais j'ai vraiment l'impression que du moins, ça va attirer beaucoup de foule au Stade Saputo.
1: Ben, souhaitons-le, parce que ces dernières années, puis est-ce que c'est en lien aussi avec des choix de diffusion, on a l'impression un peu que... Je sais pas, l'engouement est peut-être moins là. Je pense pas que c'était plein nécessairement dans les assistances là, dans les derniers matchs. Souhaitons que ça remette un peu là, le CF Montréal sur la map. Ben oui, pis c'est toujours intéressant que nos équipes sportives, peu importe là, que vous soyez fan de... T'sais, oui, le Canadien, c'est... le Canadien nous fait tous vibrer, mais il n'y a pas que le Canadien. Il y a les Alouettes, il y a le CF Montréal. Il y a des équipes féminines dans différentes disciplines, soccer, basket, etc. T'sais,
18: on sent qu'on veut peut-être recoller quelques pots cassés là, du côté de l'organisation. Là, je parle des pots cassés envers les partisans, parce que pensons à ce qu'on a fait avec les super fans à un moment donné en interdisant la section par la suite. Le changement de nom qui a peut-être pas très bien passé non plus. Le fait qu'on faisait pas venir de grands joueurs, qu'on n'était pas prêt à investir non plus. Et là, pense même au nouveau chandail qu'il commence à dévoiler, le chandail avec le signe de l'impact. Est-ce qu'on tente de recoller quelques pots ou du moins de redorer l'image, de redonner envie de suivre les matchs à la télé, d'aller au stade également. J'ai hâte de voir, mais au moins je sens que c'est dans la bonne direction.
1: Et un petit mot sur l'invitation Serge Chavard au golf.
18: Oui, ça avait lieu hier. Vous avez peut-être vu des images, mais la nostalgie qui était au rendez-vous, assurément. C'est le tournoi de golf qu'organise Serge Chavard depuis, c'était la 7e édition. Il amasse des fonds, lui, pour les athlètes du Vert et Or de l'Université de Sherbrooke. Là, les prochains dons vont vraiment aller à l'investiture de la nouvelle équipe de hockey. Okay. Pour l'Université de Sherbrooke. Mais hier, ce qui était à l'honneur, c'était les champions de la Coupe Stanley de 86. Ils ont tous répondu présents, bien évidemment, sauf ceux qui nous ont quittés. Évidemment qu'on a rendu hommage à Claude Lemieux, notamment, qui est un grand absent. Les émotions qui étaient au rendez-vous, on en a profité pour se partager de grands souvenirs. Je pense à Stéphane Richer aussi, qui lui a commenté pour la première fois le 50e but de Cole Caulfield. Ce sont tous des entrevues que vous allez pouvoir voir sur nos différentes plateforme, sur le site de TVA Sport notamment, super intéressant. Il s'est assis avec Jean-Charles, a dit, tu sais, moi, en 38 ans, on m'a jamais rappelé pour venir célébrer mes 50 buts. Alors, j'ai pas voulu parler au tableau principal. J'ai voulu garder ça simple et l'appeler lui directement. Et il dit, il m'a rappelé assez vite que j'étais rendu vieux en me disant, hi, sir! Hi, sir! Fait que, bref, toutes sortes d'entrevues signées nostalgie que vous pourrez voir sur nos différentes plateformes dans les prochains jours, prochains mois même. Vraiment sympathique tout le temps. Fort agréable de revivre ces émotions-là,
1: Merci beaucoup, Justine.
18: Merci.
1: Dans les prochaines minutes, on va parler avec Félix Séguin. Félix va avoir de nouveaux détails pour nous en ce qui concerne la disparition d'un influent Hells Angels, Stéphane Plouffe, qui manque à l'appel depuis le début de la semaine dernière. Ben, il a participé à une mystérieuse rencontre dans un restaurant de Saint-Eustache quelques heures avant de disparaître. Vous ne voulez pas manquer ces nouvelles révélations de Félix. Vous avez des questions, des commentaires, 187 Cube Radio.
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1: Fabien Major est planificateur financier. Salut Fabien.
24: Salut.
1: D'abord, qu'est-ce que tu as retenu, notamment dans la dernière journée en bourse? Qu'est-ce qui t'a marqué?
24: Ben, des petites baisses ici et là, petite hausse du côté de Toronto, les baisses sont surtout marquées à Wall Street, mais Nvidia qui a mobilisé 500 milliards, c'est quand même inédit, c'est qu'ils ont contacté des géants financiers comme Apollo, BlackRock, Blackstone, Brookfield, Goldman Sachs et KKR pour financer l'infrastructure IA. C'est donc une preuve que le phénomène IA n'est pas passagers. Ceux qui croient que c'est une bulle temporaire, eh ben, il y a beaucoup d'argent qui s'imprime presque à tous les jours. Mais ça, c'est inédit qu'une compagnie mobilise 500 milliards pour justement préparer des infrastructures futures. C'est quand même quelque chose. Et puis aujourd'hui, on attend, le marché attend ce matin les résultats sur l'indicateur de l'inflation aux États-Unis. On va voir s'il y a un autre repli modeste depuis le sommet historique. Ça pourrait montrer donc que finalement l'économie est en bonne direction et ça met la table peut-être pour une baisse de taux en septembre.
1: Bon, il y a toutes sortes d'analystes, de soi-disant experts qui crient toujours au loup, là, Fabien, qui prédisent toujours un crash, que le marché va s'écrouler.
24: Oui. C'est vrai, mais Jeremy Grantham, lui, il a donné un grand coup. C'est un crash de 70% qu'il prédit, et on commence à m'échanger des captures d'écran, des posts ici et là, des fois des trucs qui datent de plusieurs années, toujours de Grantham, et puis un crash de 70%, faut dire que ça frappe l'imaginaire. Mais le Britannique de 87 ans, lui, crie au loup quand même depuis les années 80, ça fait longtemps, et puis un peu comme tous ceux qui annoncent leur âge, un jour, ils ont finalement raison, parce qu'ils mouillé. Mais sa théorie, tôt ou tard, c'est que les valeurs boursières reviennent à leur moyenne. Ça, c'est plausible en soi, mais je pense que l'innovation, la composition changeante des indices, ça fait que les grandes secousses, là, c'est plus rare qu'avant. Et puis ici, il faut quand même aussi mettre des bémols dans le sens que quand des entreprises ont des bénéfices, c'est autre chose. Dans les années 80, dans les années 2000, 2008 et même peut-être en 2022, lorsqu'il y a des manques au niveau de la profitabilité, les bénéfices ne sont pas au rendez-vous, ce sont des raisons de correction de marché, mais lorsque les bénéfices sont là, ben on peut prendre ces paroles des fois comme des bémols, mais quand même, c'est un invité qui attire les foules, comme les lanceurs de couteaux à America's Got Talent. On sait pas trop à quoi ça sert, mais c'est un bon show.
1: Mais Fabien, mettons sur l'ensemble là, t'sais, de sa vie active, de sa carrière, son taux de succès là, au niveau de ses prédictions, c'est combien?
24: Ouais, c'est 30 à 40 %.
1: OK, fait que moi, je prends un 25 cents, là, je lance ça dans les airs, là, puis je peux vous faire une prédiction, puis j'ai plus de chances que ça se réalise que lui, là, c'est ça?
24: Effectivement, l'indice Dubé est lancé, mesdames, messieurs.
18: J'adore ça.
1: Alors, dans ce contexte-là, Fabien, est-ce qu'on est mieux d'investir en bourse ou en immobilier? Quel des deux qui est le plus rentable?
24: Ben lequel qui est le plus rentable? Moi, je me range de l'avis de Warren Buffett parce que c'est difficile d'avoir tort lorsque on est proche de Buffett. C'est que Buffett, lui, il dit c'est la friction l'important. Concentrez-vous sur la friction pour savoir où ça vous tente d'investir. C'est comment vous vous sentez vous. Puis la friction, je vais vous dire ce que c'est là. Les règlements municipaux, des locataires turbulents. Puis là-dessus, anecdote, dans mes jeunes années, adolescent, je faisais de la peinture et un peu de bricolage. J'étais homme à tout faire avec des hommes d'affaires qui aidaient mon père, qui avait donc plusieurs logements. Et une fois, on est entré dans un logement, il y avait un immense trou défoncé dans le mur entre la cuisine et le salon à

0: avec la bourse. Bref, je crois que c'est la friction, votre capacité à pouvoir justement faire affaire avec un stress supplémentaire qui vient de tous les tracas liés à l'immobilier.
1: Personnellement, Fabien, j'aurais pas la patience là, de gérer des mauvais locataires, de gérer des mauvais payeurs. Tant tu me payes pas pendant des mois là.
0: Ouais. Ou encore foutre le camp en mettant carrément le logement à feu à sang.
1: Ah non, là, ça, ça, regarde, tu vois, je commence à t'en parler, j'ai déjà les oreilles rouges,
2: on
1: là, c'est jamais
2: pour
1: bon signe. Alors que la bourse, ben, regarde, c'est plus impersonnel. C'est plus froid.
0: Oui, on s'en débarrasse facilement aussi, là.
1: Non, mais c'est moi, ça convient mieux avec mon profil, ma personnalité. Oui, puis tu sais, j'ai pas, là... commencerai pas à aller réparer une toilette puis un robinet qui coule à 10 heures le soir, là. Moi, à 10 heures le soir, je suis rendu à mon troisième pipi de nuit, là. Je veux dire, il faut que... Je peux pas... c'est pas compatible avec moi. Si vous voulez le faire, vous partez un parc immobilier. Oui. Faites-le. Même, on en voit, là... On a plein d'exemples là, sur Internet, là, à quel point c'est
0: vrai, il y a des beaux succès, là.
1: Il y a des beaux succès, mais il y a des... Parce que pour chaque beau succès, il y a combien d'histoires d'horreur aussi. En tout cas, moi, ça me repousse, là. Ça me freine, mis à part l'immobilier personnel pour moi. Les secrets financiers, Fabien, dans les relations de couple, ça, des fois, ça fait de la chicane.
0: Maison, Moose Money, c'est à surveiller. C'est Julien Brault qui avait lancé Art Bacon il y a quelques années, qui a rebondi maintenant avec un site web, Moose Money. Il a fait une enquête là-dessus. Les secrets financiers peuvent miner votre relation de couple. Et puis, on a déterminé qu'un montant de dette cachette signifie rupture. C'est 500 000 et plus. Mais c'est quand même pas mal, là. Mais c'est 78 % des répondants à son sondage, à Julien, qui jugent qu'une dette secrète de plus d'un demi-million, c'est un motif de rupture. Imaginez, vous êtes en couple avec quelqu'un depuis des années, 5-6 ans ou davantage, et vous apprenez que la banque lui court après pour une dette impayée de demi-million de dollars. Oui, ça, c'est certain que c'est mal jugé, mais on dit que c'est plus dévastateur qu'une tromperie. Donc, on va supporter peut-être les infidélités, mais pas une dette, par exemple, qui dépasse un demi-million. Ouais, c'est particulier quand même.
2: C'est dur à cacher autant d'argent...
0: Oui, mais il y en a qui sont vraiment de fins finaux et puis qui jouent aux riches, mais qui ont surtout des dettes, là, mais ça se peut. Surtout les gens qui ont, je pense, plusieurs occupations, ben on se dit « Ah, il fait des affaires, il bosse des affaires », mais quand c'est un demi-million, c'est quelque chose. Remarquez qu'il y en a qui ont un levier financier d'un demi-million, mais ils ont peut-être une valeur de quelques millions. Alors là, ça peut compenser, là. Mais il y a des trucs qui sont particuliers dans le sondage. 21% des femmes et 14% des hommes reconnaissent détenir ou avoir déjà détenu un compte bancaire ou une carte de crédit secret. Alors, c'est à l'insu du partenaire.
1: Hein. C'est plus que je pensais.
0: Oui. C'est une porte de sortie. J'ai l'impression que la relation de couple, elle est déjà chambranlante et puis on se garde un plan B quelque part, là. C'est peut-être ça, là.
1: Hey, merci Fabien.
0: Alors, il y en a qui vont passer à l'interrogatoire aujourd'hui.
1: Je pense que oui, il y a des petites questions qui vont se poser. Salut.
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1: Salut Félix.
6: Bonjour.
1: Alors, tu as de nouveaux détails pour nous ce matin entourant la disparition de l'influent Hells Angels, Stéphane Plouffe.
6: Ben oui, plusieurs détails. Alors, notre bureau d'enquête, l'émission JE, ont les deux là contribué à chercher, fouiller pour en arriver avec une trame la plus factuelle possible de ce qui a bien pu se passer avec le Hells Angels, Stéphane Fesplouf. Alors, ce qu'on sait maintenant, c'est qu'il a participé à une mystérieuse rencontre avant de disparaître. Que s'est-il passé lundi dernier? Il a été convié à un déjeuner dans un restaurant où il avait ses habitudes. Le restaurant est situé à l'hôtel Imperia, qui est lui-même situé en bordure de l'autoroute 640 à Saint-Eustache, sur la couronne nord de Montréal. Alors, ce qu'on nous a dit sur cette fameuse rencontre, bien sûr, c'est une rencontre. Alors, il n'était pas seul. Il y avait un deuxième individu, membre des Hells Angels, à cette rencontre et une autre personne qui reste à être identifiée. Okay. Alors, trame factuelle, pourquoi? Parce que après ce déjeuner, en tout cas en principe, c'est le dernier endroit où on l'a vu. parce que peu après, sa police là montrait des signes d'inquiétude, la police plutôt, sa

0: famille montrait des signes d'inquiétude parce qu'il devait entrer en contact, ou en tout cas, il devait revenir à la maison, je ne sais trop, mais bref, il n'a pas donné de signe de vie à sa famille, donc elle s'en est inquiétée. Ensuite, quand on continue dans cette trame-là, trois jours plus tard, son véhicule sera retrouvé à 5 kilomètres de l'hôtel Imperia, d'après d'un parc qui s'appelle le parc du Mont-Saint-Eustache, mais lui n'y était pas. D'ailleurs, on est toujours sans nouvelles de Stéphane Plouffe, sauf que là, ça commence de plus en plus, cette affaire-là, à ressembler à une purge interne.
1: Ouais, parce que, Félix, bon, il y a des langues qui commencent à se délier, là. Quand on parle de purge interne, on peut présumer que Plouffe aurait fait quelque chose de grave, là, ou quelque chose, là, tu sais, qui aurait porté préjudice à l'organisation, quoi.
0: Bien, écoutez, là, je vais vous dire deux choses. D'abord, là, les sources confirment à notre bureau d'enquête que dans les jours précédents ma fameuse rencontre au restaurant Imperia. D'ailleurs, pour le restaurant Imperia, j'ai oublié d'ajouter, là, les policiers sont allés recueillir les caméras et les fichiers des caméras de surveillance. Oui. Ainsi que dans un hôtel de la même bannière situé à Terrebonne. Bon. Maintenant que c'est dit, dans les jours précédant cette fameuse rencontre, ce déjeuner auquel il a été convié, on a vu un autre influent, Hells Angels, aller à la rencontre de plusieurs membres qui ont de l'influence du chapitre de Montréal des Hells Angels. Une source bien au fait des détails de l'enquête nous dit, c'est comme si on avait cherché à avoir la permission d'éliminer Plouffe.
1: Oh.
0: D'accord? Maintenant, je vais vous raconter ce qui se dit un peu dans le monde criminel, parce que moi, hier, j'ai parlé à un membre en règle des Hells Angels. Il a accepté de me dire ce qu'il pensait de cette affaire-là, à condition que son identité reste secrète. Évidemment qu'il ne serait pas très populaire auprès des siens s'il commentait les affaires du club à visière levée. Alors, on lui a parlé. Et puis, ce qu'il nous a indiqué, c'est que il dit que pour qu'on veuille se débarrasser d'un Hells influent comme Stéphane Plouffe, il faut qu'il y ait comme une grave erreur, ça j'entends, mais une erreur, comment on la qualifie, qui aurait pu mettre en danger les autres membres ou encore leur faire perdre beaucoup d'argent. Alors, c'est ce qu'il voit comme raison ultime pour se mériter cette sanction-là, si c'est effectivement une purge interne, et ce qu'il dit, il vient confirmer un peu les informations de la première source au fait de cette enquête policière. Il dit, quand tu décides de te débarrasser d'un gars important comme lui, tu dois demander au plus gros membre de ton chapitre s'il t'appuie, fin de la citation. Alors, ça concorde avec les observations qui ont été faites là de certains membres influents qui se rencontraient peu avant la disparition de Stéphane Plouffe. Quoi qu'il en soit, il faut se dire que c'est pas exclu. Les policiers n'ont pas le choix de considérer l'option aussi qu'il soit volontairement disparu pour une raison X ou Y, qu'il soit allé se cacher. Mais je vous le dis, là, c'est la dernière des options qu'ils considèrent. Ils sont plutôt persuadés que c'est une purge chez les Hells et tout pointe dans cette direction.
1: Non, des révélations majeures, ça, ce matin, Félix. Bon, dans un autre dossier, coudonc, qu'est-ce qui se passe à Val-David? Là, il y a eu d'autres restaurants qui ont été ciblés par des incendies criminels dans les derniers jours.
0: Ouais, Val-David, Val-Morin, Lanaudière aussi. Hein, je te repose la question, qu'est-ce qui se passe pas à Val-David, à Val-Morin, parce que, écoute, depuis des mois, il semble y avoir là une guerre entre quelqu'un dont on a une bonne idée de l'identité. En tout cas, moi, j'en ai une bonne idée. Et des propriétaires de pizzeria. Alors là, il y a eu une série d'incendies criminels récemment dans le secteur de Val-David, après que deux autres restaurants de la route 117 aient été ciblés le week-end dernier. Quand même, ça fait beaucoup. C'est Samuel Roberge qui en parle aujourd'hui dans le Journal de Montréal. C'est la municipalité, là, c'est tout petit, là, c'est 6000 habitants, là. Hein? Et là, à travers les années, on constate qu'il y a des commerces qui brûlent. Puis là, c'est des pizzas qui brûlent. Et là, les résidents se posent des questions si ce sont des crimes commandités. Moi, je vous dirais que poser la question, c'est d'y répondre. Je veux dire, c'est rare que les pizzerias, tu sais, brûlent tous en raison du même problème électrique.
1: Ils n'ont pas oublié une bûche dans le four à pizza, là, Félix. Là, c'est,
0: non, la ça, police le dit de toute façon. C'est des incendies criminels. Ben ouais. Alors, le restaurant Le Villageois a été la proie des flammes. Deux jours plus tard, c'était autour de Carl's Pizza d'être visé à Valmorin. Alors, ce sont des incendies criminels. C'est préoccupant. La police s'en occupe, mais c'est difficile. Il y a le restaurant Nico's aussi qui a brûlé. Alors, c'est des gens qui n'ont pas des grosses marges de profit. En plus, galèrent pas. Très, très, très. Ils galèrent beaucoup pour opérer un restaurant. Puis là, à un moment donné, ça brûle. Alors, c'est ce qui se passe dans les Laurentides.
1: On garde un œil ouvert, Félix. Toujours oui. aux aguets, oui. là, dans la seigneurie. Oui. Merci. Salut.
0: Au revoir.
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1: Qu'une possible proposition là, risque d'être soumise au président américain pour en venir à une entente commerciale. Il y a beaucoup de choses qui se trament en coulisses. D'ailleurs, la première ministre Christine Fréchette a convoqué deux cellules de crise pour évaluer les répercussions potentielles sur l'économie québécoise. Il y en aura une vendredi, notamment avec l'Union des producteurs agricoles, les producteurs laitiers, pensons gestion de l'offre, et il y en aura une première demain, jeudi, avec entre autres l'aluminium, l'industrie forestière, l'industrie minière, l'industrie de l'acier et le conseil du patronat. Arnaud Champalbert est vice-président aux affaires publiques et chef des contenus au conseil du patronat du Québec. Bonjour.
3: Bonjour, M. Dubé.
1: Alors, quelles sont vos attentes là, en marge de cette rencontre-là avec la première ministre?
3: Ben, je vous dirais, c'est dans une dynamique où on parle beaucoup au gouvernement depuis toute cette crise tarifaire. Donc, les nouveaux développements amènent le gouvernement à nous reconsulter. Pour nous, c'est de passer le message qu'ils connaissent déjà, mais qu'ils soient prêts aussi à toute éventualité. C'est sûr qu'on parle de tarifs qui seraient assez dévastateurs pour plusieurs secteurs. Si on prend juste le secteur du bois, on parle de plus de 30 000 emplois qui pourraient être en jeu juste pour la partie des tarifs. Le secteur en compte quand même beaucoup plus. Donc, pour nous, c'est que le gouvernement soit capable d'anticiper le pire et d'espérer le meilleur, je vous dirais, dans les négociations qui sont en cours, parce qu'on a quand même confiance dans ce que fait notamment le ministre Leblanc, les rencontres qui s'accélèrent. C'est des signaux encourageants, mais je vous dirais, c'est pas gagné tant qu'on n'a pas passé la ligne d'arrivée.
1: Est-ce que de toutes les vagues tarifaires qu'on a connues, là, celles qui planent au-dessus de notre tête là, pour le 19 août, est-ce que c'est celle qui vous inquiète le plus?
3: Je vous dirais, je pense qu'on commence à être habitué malheureusement au coup de pression que met le président Trump. Donc c'est sûr que le montant est de 50% de tarifs pour certains secteurs est très très très important. Je pense que nos producteurs et exportateurs qui sont aux États-Unis sont capables de vivre avec une certaine hausse, mais 50% c'est inimaginable. Est-ce que c'est réaliste? Ça c'est l'autre question. Vous parlez des secteurs qui sont des intrants très importants pour l'économie nord-américaine, pour l'économie américaine, et le président Trump mise beaucoup sur son bilan économique. En ce moment, les chiffres peut-être sont bons pour nous, dans le sens que l'économie américaine ne va pas si bien que ça. Il y a eu des pertes d'emplois. Donc, est-ce que ça va obliger le président à mettre un peu d'eau dans son vin et de revenir à la raison? Il est difficile à prévoir, donc je ne peux pas l'anticiper, mais j'ose espérer que ça ait une influence sur sa prise de décision.
1: Mais globalement, c'est quoi les champs d'activité, les secteurs qui risquent d'être le plus affectés là, par cette nouvelle vague tarifaire si elle se concrétise?
3: Ben, vous l'avez dit, l'aluminium, le bois, le manufacturier. On a une étude qui est sortie qui montrait que le Québec serait la province la plus touchée, est déjà la province la plus touchée par les tarifs et serait encore plus touchée par de nouveaux tarifs. Donc ces secteurs-là méritent une attention particulière parce que c'est des secteurs qui ont aussi des poids très importants dans plusieurs régions du Québec. Donc ce qui multiplie l'impact négatif que pourrait avoir un ralentissement ou toute embûche que pourrait imposer le président Trump. Mais une fois qu'on a dit ça, je le rappelle, c'est quand même des secteurs qui sont difficiles à remplacer par les États-Unis pour plusieurs d'entre eux. Donc, s'ils augmentent les tarifs, s'ils restreignent l'accès de nos produits à leur marché, c'est une épine dans le pied supplémentaire pour les entrepreneurs américains qui sont favorables en bonne partie au libre-échange et qui ont profité d'un accord comme l'ALENA qui a permis de faire prospérer les économies canadiennes et américaines du même fait.
1: Dans toute négociation, quand on est moindrement de bonne foi, il y a des concessions de part et d'autre. Mot-clé, moindrement de bonne foi. Jusqu'à présent, c'est beaucoup le Canada qui fait des genouflexions plutôt que de garder les coudes dans les airs. On fait des concessions, là. On sacrifie des choses. Avez-vous peur que le Québec soit sacrifié?
3: C'est une question à laquelle je pourrais pas répondre précisément parce que je suis pas autour de la table et j'ai pas forcément le détail de ce qui est mis en jeu et
1: non, mais avez-vous des appréhensions? Parce que le risque, il est réel, là.
3: Je pense que gestion de l'offre, vous en parlez, et pour nous, c'est très, très, très important. Nos producteurs, vraiment, ont besoin de ce système-là. Donc, c'est sûr que ça prend vraiment une évaluation à la pièce, et je pense que le gouvernement Carney est conscient de l'impact que pourra avoir des concessions qui seraient faites sur des secteurs importants pour le Québec. Une fois qu'on a dit ça, on peut pas spéculer plus que l'information qu'on a en ce moment, mais j'ai espoir que les secteurs dont on parle du Québec sont tellement importants pour l'économie américaine qu'on arrive à trouver des voies de passage. Il y en a d'autres qui sont des avantages sur lesquels on peut miser, les minéraux critiques notamment. Le président Trump en parle beaucoup, le Québec en a une bonne partie. Donc c'est de voir comment on est capable de mettre aussi de notre côté de la pression sur des secteurs qui les intéressent particulièrement.
4: Bon, il y a des cellules de crise là, qui sont mises en place, mais est-ce que vous voyez quand même des solutions? Parce que peu importe ce qui arrive le 19 août, que ça se concrétise ou pas, on est toujours à la merci quand même. Est-ce qu'il n'y a pas des solutions qu'on pourrait mettre en place, même que des gens sur la messagerie texte qui disent « il me semble qu'on est nerveux, ça semble être de mauvais présages ».
3: Ben, je pense qu'il faut garder la tête froide. On a joué dans le même film en 2018. Alors, est-ce que le président Trump se rappelle qu'en 2018, le Canada avait tiré son épingle du jeu, ce qui l'amène à jouer de façon un peu plus agressive cette fois-ci? Peut-être, mais je vous dirais, ce qui avait été la clé du succès en 2018, c'est que on ne réagissait pas forcément sur la place publique. On était quand même assez unis dans la démarche et ça négociait autour de la table, ce qui permettait aux négociateurs canadiens d'aller chercher le maximum et ce qui a été la clé du succès. Parce que tout ce que fait le président Trump, c'est justement essayer de nous déstabiliser, d'amener cette pression dont vous parlez en ce moment. Donc je pense que le mieux qu'on puisse faire, c'est comprendre et se dire que la situation n'est pas facile, mais de garder la tête froide et de garder la tête les yeux sur l'objectif, c'est de trouver un accord qui devrait bénéficier aux deux parties, parce que c'est une économie qui est très intégrée depuis des années. C'est plus intégré que le marché européen. Et donc, je pense que de part et d'autre, on comprend que se séparer aussi rapidement pour avoir des impacts dévastateurs au niveau économique, que ce soit là-bas ou ici. Je vous dirais, l'inflation aux États-Unis ne cesse d'augmenter. L'énergie coûte plus cher. Le portefeuille des Américains n'augmente pas plus que ça. Donc, ils ont des enjeux qui pourraient les amener, j'imagine, à considérer davantage un accord gagnant-gagnant plutôt qu'une stratégie de retrait total.
1: Donc, je rappelle, demain, première rencontre de cette cellule de crise organisée par la première ministre Christine Fréchette. Arnaud Champalbert, vice-président aux affaires publiques et chef des contenus au Conseil du patronat du Québec. Merci pour votre point de vue.
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1: Alexandre Morinville-Ouellet aux nouvelles, Équiterre qui lance sa campagne hostile envers Mark Carney.
5: C'était supposé commencer lundi, mais avec la météo, ça a commencé hier soir. Des projections là, qui défilaient vers 21h hier sur le palais de justice de Montréal. On pouvait lire des slogans comme « Mark Carney doit faire mieux »,« Mark Carney t'a manipulé »,« Mark Carney n'est pas celui que tu pensais ». Tout ça, bien sûr, en visant les mesures environnementales, ou plutôt le retrait de mesures environnementales par le gouvernement Carney. Parce que Équiterre, là, eux veulent se faire les porte-parole des Québécois, des Québécoises, mais aussi des Canadiens en général qui sont déçus parce que Mark Carney incarnait, avant la dernière élection, avant son arrivée au Parti libéral, quelqu'un qui pouvait être bon sur le plan environnemental. Il a été envoyé spécial des Nations Unies pour le financement de l'action climatique. Il y avait beaucoup de gens qui avaient bien des espoirs. Il avait fait toutes sortes de promesses pendant la campagne électorale. Oui, exact. Mais là, depuis, approuve le projet de pipeline en Alberta qui passe par la Colombie-Britannique, adopte le projet de loi C5 qui permet de contourner toutes les mesures environnementales si un projet, on dit que c'est d'intérêt national, a suspendu le quota de véhicules électriques, a ouvert le retour aux pesticides interdits pour leur dangerosité, a enlevé les plafonds d'émissions pour les compagnies gazières et pétrolières. Puis là, je fais pas tout le palmarès. Disons que ça a échauffé beaucoup les esprits là, du côté d'Équiterre qui disent qu'ils vont continuer là, toute la semaine encore à faire des projections un peu partout dans la ville pour essayer de lever le drapeau rouge. Puis ils disent, regardez, nous, on veut pas juste l'écœurer, on aimerait avoir une discussion avec Mark Carney là-dessus. Du côté du cabinet Carney, on dit qu'il continue d'agir de toute urgence pour lutter contre les changements climatiques et rencontre régulièrement des intervenants du milieu de l'environnement.
1: Il y a un homme qui se faisait passer pour un policier au Parc Omega, c'est particulier ça.
5: Je connais très peu de choses sur cette histoire, mais j'ai hâte d'avoir le reste des détails. C'est arrivé le peu avant 17h hier, okay. On dit que c'est un homme qui avait les soupçons. Là. Il passait dans le Parc Omega, et il y avait une femme à bord de son véhicule également. Puis là, on connaît pas trop le contexte, là, parce que l'enquête est toujours en cours. Mais les policiers sont interpellés, arrivent sur place, et là, on a arrêté l'homme, on a libéré la femme. Puis là, on dit qu'il y avait des objets de diverses natures qui se trouvés à l'intérieur du véhicule qui ont été saisis. On connaît pas la nature de tout ça pour l'instant. Devrait comparaître bientôt devant la justice.
4: Louche,
5: ouais. Moi, j'ai bien hâte de voir là, de quoi il s'agit parce que tu sais quand quelqu'un se passait pour un policier, c'est rarement pour des bonnes raisons. Il y a aussi là,
4: aussi qu'il nomme pas la nature des objets.
5: Non, nomme pas la nature des objets. Moi, je sais qu'il y a des citoyens souverains entre autres là, d'une espèce de mouvance complotiste qui aiment bien ça se faire passer pour des agents du gouvernement international puis des affaires de même. C'est tout ça. Ben, non, on le sait pas du tout, on n'a pas de détails, mais j'ai vraiment hâte d'avoir la suite de l'histoire.
1: À la météo, Isabelle.
4: Bon, c'est une belle journée, mais il y a quand même des risques d'averses et d'orages cet après-midi, un peu comme hier, là, avec ressenti 29 et un peu d'humidité. L'éclipse, on va peut-être pouvoir la regarder.
5: C'est à quelle heure, tout ça,
4: l'éclipse? C'est en après-midi. Oui, c'est entre... c'est Montréal, c'est 12h50. C'est pas totalement la même heure, peu importe
1: c'est
4: où
1: graduel,
4: vous êtes au Québec. Là. Mais c'est plus visible si vous êtes dans l'est, dans le nord du Québec, par exemple, qu'à l'ouest. Sinon, demain, alternance soleil-nuages. Je m'inquiète plus pour les Perséides, parce que c'est nuageux, là, ce soir. 24 demain, ce sera beau aussi avec des petites cellules. Puis sinon, après, on a une séquence de beau temps, température saisonnière, moins d'humidité et probablement moins d'instabilité aussi. Donc, ça, c'est une belle journée, mais il y a comme des petites virgules là, qui s'ajoutent.
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17: Francis Gosselin.
16: C'est facile de succomber à la tentation. On a une opportunité d'agir différemment. Vous pouvez agir. Vous êtes libres, chers amis.
5: Salut Francis.
1: Salut Alex.
5: Bon, c'est une histoire qui est à la une du journal. On parle de rentrée scolaire. Mine de rien, ça s'en vient. Et là, les familles sont en train d'acheter la liste de fournitures scolaires à une facture de 2 700 $ pour la rentrée. Là, ça pue maudit bon sens.
20: Ben, 2 700 $, tu sais, c'est 900 $ par enfant, déjà, là, remettre ça en contexte.
5: Pis 900 $.
20: Mais
5: crayons, puis de souliers, puis de Jotang, puis de...
20: Je vais quand même dire, dans le cas spécifique de la famille, là, puis je dis pas que c'est facile, mais, tu sais, c'est une famille de 3 enfants. Les enfants sont, tu sais, au sport-études. Donc, déjà, il y a, dans le 2 700, mm-hmm. je pense que je comprends 600 quelques $ par enfant inscrit. Il y en a 2 dans ce programme, dans ces programmes-là. Ça fait, tu sais, déjà presque la moitié du montant là, pour quelque chose qui est facultatif. Là. Je veux dire, il faut inscrire ses enfants dans des cours et des programmes et tout, mais tu sais, donc il y a ça. Puis tu sais, je regardais un peu la photo, là, puis je veux pas faire mon... je sais pas si tu as suivi un peu l'affaire du burrito aux États-Unis, là, où tu sais, il y a quelques années chez nous, il y avait les toasts aux avocats, là, tu sais, oui. Je veux pas critiquer les choix des gens, mais tu sais, je vois sur cette photo-là des sacs Under Armour de marque, etc. Tu sais, c'est sûr que si on regarde pas à la dépense, Alex, ça peut coûter 5 000 $ la rentrée aussi, là, tu sais, fait qu'ultimement, peut-être que de faire un peu plus attention à ce qu'on achète, je comprends que des fois, quand on a des ados, c'est pas facile, ils veulent, tu sais, la dernière paire de chaussures et tout. Puis là, en plus, c'est les enfants en sport-études, je crois comprendre qu'ils ont acheté des chaussures de soccer. Puis là, tu sais, des chaussures de soccer, mon petit garçon de 4 ans, là, il est inscrit au soccer. À 4 ans, ça coûte déjà presque 100 $, hein, des chaussures avec des clips là en dessous. Bref, donc, c'est quand même exceptionnel. Je pense qu'il y a manière, puis c'est un peu ce qu'on voit là dans les chiffres, de s'en sortir plutôt autour de 500-600 $ là, en vrai article scolaire. Puis là-dessus, il faut rappeler que le gouvernement verse aux familles une somme là, de 300 quelques $ là, pour acheter des fournitures, donc presque la moitié. T'sais. Donc, je veux pas dire que c'est pas grave cette augmentation-là, mais je veux dire que c'est quand même, faut remettre ça en perspective. Et par rapport, mettons, à quand moi j'étais jeune, Alex, aujourd'hui, les gouvernements ont énormément augmenté les transferts, en fait, notamment vers les familles. On en parlait la semaine dernière, là, une étude de la chaire de fiscalité et finances publiques de l'Université de Sherbrooke qui a été faite par Luc Godbout, qui montre en fait que dans les 25 dernières années, la catégorie qui a le plus bénéficié, toutes les impôts confondus, de baisse d'impôts et de transferts, c'est les familles. J'ai fait un petit calcul rapidement, là, je ne connais pas le dossier spécifique de la famille en une, mais une famille qui gagnerait 100 000 $, là, 50-50, là, on se bat pas dans les détails, recevrait 20 000 $ d'allocation fédérale provinciale par année. C'était pas le cas là, quand moi j'étais jeune, tu sais, donc ça a presque doublé ce transfert. Et donc, tu sais, il faut dire, oui, ça coûte 2 700, mais quand tu regardes 20 000 $ reçues des gouvernements, ben, ça permet quand même d'adoucir un peu la pilule. Mais donc, je veux pas minimiser la souffrance des familles, mais quand même, faut comparer un chat avec un chat, et ce n'est pas pire que ce l'était il y a une génération.
5: Mais ça, là-dessus, je t'entends bien, Francis. Puis c'est vrai qu'il y a de plus en plus de programmes, puis effectivement, puis il y a des compensations, ça va. Là où je questionne, c'est est-ce que du côté des centres de services scolaires, est-ce que du côté des établissements d'enseignement, est-ce qu'on a réellement là, épuré la fameuse liste où on est encore dans l'espèce de caricature de Jean-Luc Mongrain avec ses pantoufles, ses Duotang, ses crayons? Mais c'est plus ça! Les
20: Duotang! Ah oui, on l'a carrément au bout des doigts, le Duotang.
21: 17 premières années!
20: Ouais.
21: On a des journalistes de profession depuis 40 ans! Ils n'ont pas un maudit cartable!
5: Ça, c'est ma ligue préférée! C'est tellement vrai!
20: Écoute, il n'y a pas d'efforts, je pense, qui sont faits en ce sens-là. Je veux quand même dire, à la défense des enseignants puis des directions d'école, ce qu'on veut, c'est que les élèves manquent de rien puis qu'ils aient ce dont ils ont besoin. Est-ce qu'il faut 7 du Duotang? Peut-être qu'on serait correct à 5, peut-être qu'on serait correct à 4, mais en cours d'année, ils vont en perdre un. Puis, tu comprends ce que je veux dire? Fait qu'on préfère s'assurer que les jeunes arrivent avec tout ce qu'il faut. Puis oui, ça rajoute 2 $ par-ci puis 4 $ par-là. Puis au final, tu sais, c'est $ et c'est $2 et ces $5 finissent par faire un 100 puis un $200 de plus. Mais tu sais, faut pas non plus s'imaginer au pays des licornes qu'il y a un jour où on va avoir la liste scolaire puis elle va coûter 32 $. T'sais, ça va toujours coûter 200-300 $. C'est ça. Mais entre toi et moi, entre 300 et 700, il y a peut-être manière de récupérer le matériel de l'année passée. Puis là, on va me dire, c'est pas facile, on écrit dedans. Nanana. Mais tu comprends ce que je veux dire? Il faut faire des choix. Je trouvais juste ça drôle puis je veux pas du tout critiquer. T'sais, c'est juste la photo, moi, puis je suis abonné au journal, t'sais, je reçois ça tôt le matin, je lis ça. Puis tu sais, je vois sur la photo, c'est quand même, comme je te dis, le sac à dos Under Armour, les souliers de soccer, tu sais, dernier cri et tout. L'économiste en moi, déjà,
0: calculé,
20: avant même d'avoir lu l'article, j'étais comme, wow, looks expensive. Donc, il y a peut-être manière de couper la part, de faire notre part. Donc, oui, il faut attendre à ce que les centres de services scolaires fassent leur bout puis fassent leur effort, mais je pense qu'on a aussi une part de responsabilité. Puis, les enfants ont, comme je l'ai dit, une part de responsabilité parce que ils sont entourés de jeunes qui ont, oui, le dernier sac, puis oui, les dernières chaussures. Puis c'est sûr que tu leur achètes des chaussures usagées ou si tu, des chaussures trop petites, là, ben là, ils vont avoir peut-être dans leur cercle d'amis. Tu vois ce que je veux dire. Fait que, bref, je voulais quand même couper la poire en deux, mettons, par rapport à cette thématique-là.
1: Il y a, vous savez, cette action collective contre l'industrie du tabac, là, on sait, là, il y a beaucoup, beaucoup d'argent en jeu. Mais dans le journal ce matin, on apprend qu'il y a des victimes du tabac qui sont pas capables d'obtenir des preuves qui sont demandées pour obtenir la compensation. Il y en a même qui disent qu'on veut nous emmerder.
20: Ouais, ben c'est un peu plate. Puis tu sais, là, j'aurais envie vraiment de jeter le blâme sur à peu près tout le monde. Tu sais, il y a cette entente qui a été convenue. Il y a plusieurs milliards de dollars qui peuvent être remis aux familles qui ont été victimes là, des conséquences du tabagisme. Sauf que, ben évidemment, la compagnie, elle, son objectif, c'est de payer le moins possible. Fait que ça, eux, on les comprend. Mais ensuite, tu sais, les avocats, je sais pas comment ils ont procédé, mais on dirait que tu sais, dans la négociation, à un moment donné, quand tu dis, OK, quelles seront les clauses, les critères pour se qualifier, c'est une négociation. Évidemment, le juge va éventuellement approuver ça. Mais c'est sûr que si tu transformes ça en une espèce de parcours à obstacles impossible, tu sais, rappelle-toi le cartel du pain, là. Tu mettais ton nom, ton email, puis t'avais 25 piastres. C'est une petite somme, tu me diras. Là, on parle quand même de milliers, voire plusieurs milliers de dollars. Donc, les exigences sont plus élevées, mais tellement élevé qu'il y a carrément des gens, puis c'est dans le journal ce matin, qui disent, bon, on a baissé les bras, on a décidé que le jeu n'en valait pas la chandelle. Puis tu sais, on parle de milliers, dizaines de milliers de dollars. Tu sais, quand tu es rendu à baisser les bras pour 10 000 piastres, c'est vraiment que c'est décourageant. Puis là où l'autre partie du blâme, je pense, doit être attribuée, c'est qu'on s'est basé sur cette idée qu'on allait fournir des preuves. Puis ces preuves-là, ils doivent être fournies par notre merveilleux système de santé qui est, on le sait, pas toujours à la fine pointe de la technologie, de l'avant-garde et du service client. Donc là, c'est des gens qui se battent d'un côté pour avoir leur dû auprès de la compagnie via le truchement judiciaire, puis de l'autre, ils se battent contre le système de santé pour avoir droit à leurs preuves, etc. Donc, puis c'est souvent des gens malades ou des héritiers de gens qui sont décédés de ça. Je veux dire, t'es déjà dans une position de vulnérabilité, puis en plus, on te demande de faire les 12 travaux d'Astérix. Honnêtement, je t'avoue, pas impressionné ce matin. Je sais pas s'il peut y avoir une intervention a posteriori de l'entente. C'est souvent très difficile à réouvrir des affaires comme celle-là. Mais ce qui risque de se passer, c'est que la compagnie va s'en tirer, les compagnies vont s'en tirer à bon prix, en fait. Puis ça, c'est un peu plate parce qu'ils ont carrément tué des gens avec le tabagisme. Et donc, on espérait quand même qu'il y ait une dimension punitive qui, clairement, va pas s'avérer parce que c'est trop compliqué de réclamer son dû.
1: Merci beaucoup, Francis. On t'écoute cet après-midi.
20: Sans faute.
1: Salut.
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1: Isabelle, 12 août, j'achète un livre québécois.
4: Oui, hey, ça fait déjà plusieurs années, hein, quoi, depuis 2014 qu'on consomme. Puis là, il y a une nouveauté cette année. Je trouvais ça intéressant de vous la présenter. Le livre s'appelle Obsédé. C'est Geneviève Jeté qui est avec nous en studio. Bienvenue
22: bonjour,
4: chez nous.
22: Bonjour, je suis dans mon lounge.
4: Oui, t'es dans le lounge de Cube. Si vous êtes à la télé, vous le voyez très bien. D'ailleurs, belle façon de s'abonner. Mais Geneviève, c'est la première fois, c'est ton premier livre. C'est une autofiction et on traite entre autres du trouble obsessionnel compulsif. Qu'est-ce qui te tenait à cœur là-dedans?
22: Ben en fait, moi, c'était de parler de santé mentale, mais de la façon la plus décomplexée possible aussi, la plus accessible également. Puis moi, c'est important de ramener un aspect un peu humoristique aussi à travers mes écrits. Puis je pense que de parler du TOC de cette façon-là, ça s'appelle le TOC. Tu sais, je pense que honnêtement, ça aide à juste rendre accessible et à vulgariser d'une manière un petit peu plus, un petit peu plus accessible.
4: C'est de l'autofiction, donc tu te bases beaucoup sur ton vécu.
22: Oui, tout à fait.
4: Est-ce que tu as eu des commentaires, parce que ça fait déjà une semaine que le livre est disponible en librairie, est-ce que tu as eu déjà des commentaires ou des témoignages de gens qui peut-être vivent ça?
22: Ben oui, j'ai même des personnes qui ne sont pas atteintes de ce trouble-là, sont comme « Hey, moi aussi j'ai des pensées intrusives, moi aussi j'ai des obsessions, moi aussi ça m'arrive d'avoir une petite voix méchante », parce que c'est ça, en fait, le livre, c'est un dialogue un peu entre la voix du TOC et Geneviève, et il y a des gens qui sont comme « Mon Dieu, moi aussi j'ai cette voix-là en moi qui est pas toujours gentille, qui est pas toujours douce », puis les retours, en fait, c'est que ben tout, la plupart des gens s'identifient à la quête de Geneviève, qui est un peu de retrouver cette paix d'esprit-là. Ouais.
5: As-tu reçu par hasard des témoignages de gens qui se lavent beaucoup trop les mains et qui traînent des purelles partout où ils vont? Je demande pour un ami.
22: Mais c'est ça. Ça, c'est des choses qui sont classiques du TOC, mais en même temps, moi, j'essaie de parler un petit peu plus des compulsions mentales, des aspects invisibles du TOC aussi. Évidemment, bon, il y a l'aspect des compulsions physiques, c'est-à-dire d'être, c'est ça, parfois de se laver les mains, mais en même temps, c'est quand même des...
4: Il y a un aspect qui ressemble à de l'anxiété.
22: Oui, c'est ça. Il y a beaucoup, beaucoup d'anxiété aussi là-dedans. Ça naît d'une anxiété, en fait.
5: Est-ce que la ligne est mince quand tu fais... Tu traites d'un sujet aussi sérieux pour certaines personnes avec humour. T'sais, comment tu fais pour en rire sans en rire des gens qui sont victimes de ça?
22: Ben en fait, c'est une très bonne question, mais tu sais, je pense que c'est d'accepter. Quand on accepte aussi la réalité dans laquelle on vit, c'est-à-dire avec ce trouble-là, ben ça permet un peu d'y aller avec autodérision, tu sais, de à un moment donné là, de juste prendre, puis ça aide aussi avec le trouble, de juste à un moment donné prendre un pas de recul, puis d'être comme voyons donc qu'est-ce qui se passe? C'est trop intense en ce moment.
4: Et c'est basé sur une rupture, donc rupture, défi professionnel, c'est pas vulnérabilisant de se baser sur sa vie.
22: Ah, mon Dieu. Oui. Je pense que c'est ça. Moi, j'ai commencé sur Substack, une plateforme littéraire, puis j'écrivais mes trucs, puis de manière très ouverte, vulnérable, et à un moment donné, ça s'est retrouvé en livre, puis c'est la semaine dernière que j'ai comme fait « OK, les gens ont un peu ma vie entre leurs mains. » Tu sais, c'est spécial comme sentiment.
4: T'as choisi la Cherry Blossom comme page couverture. Pourquoi?
22: Ben, c'est une belle illustration de mon amie Florence Rivet. Puis quand on l'a vu, en fait, sur son site, on a fait comme « Hey, on sait pas trop pourquoi, mais il y a comme quelque chose en ce moment qui fit avec l'univers d'Obsédé. Il y a quelque chose de coulant, mais en même temps, c'est sucré. » Fait vraiment, moi, j'invite les gens à me dire comment ils l'interprètent aussi, cette illustration-là.
4: C'est le 12 août, j'achète un livre québécois. Est-ce que tu consommeras cette journée? Bien sûr, comme autrice, c'est intéressant, on parle de ton œuvre, mais toi, comme consommatrice?
22: Ben absolument. Moi, j'achète, honnêtement, je n'achète que du québécois ou à peu près. Donc, pour moi, le 12 août, c'est spécial parce qu'évidemment, on remet les livres québécois de l'avant, mais pour moi, ça se fête à l'année aussi. J'ai acheté « C'était ça ou mourir » de Télisson Aurélien. J'ai acheté le dernier de Hugo Meunier aussi, celui d'Arizona O'Neill. Honnêtement, moi, je n'arrête pas d'acheter québécois et c'est le fun d'avoir une journée où on célèbre ça encore plus puis on met ça en relief.
4: Mais livre papier ou livre virtuel?
22: Livre papier. Moi, je suis de l'ancienne garde.
5: L'odeur. Oui, ça me prend l'odeur, sinon. Ben, oui. On va y aller aussi de nos suggestions. On a tous préparé une suggestion pour vous. Question de... c'est d'augmenter aussi votre bibliothèque, Isabelle, toi?
4: Ben c'est sûr que la semaine passée, moi, j'ai lu « Traumatisme » de David Goudreau. Là. Je trouve que c'est un... j'aime beaucoup son écriture. J'ai tout lu les « Bêtes à », « Bêtes à sa mère », etc. Je trouve qu'il y a quelque chose aussi dans l'actualité qui s'inscrit dans ce livre-là, qui nous donne des pistes de solutions. Puis il y a une espèce de poésie aussi qui vient me chercher avec David.
5: Alexandre? Moi, j'avais lu le... Écoute, là, puis là, je suis rouge, parce que j'ai oublié le titre, le livre d'Alain Farah.
22: « Mille secrets, mille dangers ».
5: Merci, qui est adapté d'ailleurs aussi. Cinéma, oui. J'ai tellement aimé ça. Là. Moi, ça m'a transporté.
4: Toi, Alexandre, ton livre de finances, c'est quoi?
5: Vous connaissez ma passion pour les livres sur les finances personnelles. Celui qui vraiment a été déterminant pour moi dans les derniers mois, je dirais, c'est « Riche et libre » de Simon Plante. Mm. Vous pouvez le suivre aussi sur les réseaux sociaux. Très bon vulgarisateur. C'est pas un livre qui est moralisateur du tout. Là.
4: C'est ça qu'on aime.
5: C'est très concret. Puis ça nous identifie, c'est comme en trois temps, c'est-à-dire que
1: identifier d'abord qu'est-ce qu'on souhaite accomplir. C'est une question de liberté financière ou quoi que ce soit. Après ça, Simon Plante nous force à nous questionner aussi sur est-ce qu'on a le bon entourage pour réaliser ça? Est-ce qu'on est sur notre X dans notre vie? Puis après ça, ben, la troisième partie, c'est le plan. Comment on va concrétiser nos rêves, nos aspirations? Puis c'est pas juste là que faire comme Séraphin Poudrier, mon adjet, mettre ça dans un sac d'avoine, là. C'est d'en profiter maintenant aussi, parce qu'on sait pas ce que l'avenir nous réserve.
4: Mais t'as un brillant dans l'œil quand t'en parles. J'ai ça adoré ces envie.
1: Écoute, je l'ai lu en vacances. Ben oui, en plus, là. C'est non,
0: tu lis ça en vacances.
1: Non, mais oui. Non, mais le décor était le fun, sur le bord de la mer. J'ai adoré ce livre-là. C'est un des livres que j'ai le plus aimé des dernières années, puis je les ai tous lus.
4: Puis tu lis quand même pas mal dans une année?
1: Ah oui, ben non, j'en lis plusieurs là, par année. J'adore ça.
4: Bon,
1: très
4: Simon
1: intéressant
4: Plante,
1: cet exercice-là, vraiment. Geneviève, très agréable. Merci beaucoup pour ta visite.
22: Merci à vous.
1: Bon succès pour la suite des choses. Merci. Alexandre Morinville-Ouellette, maintenant aux nouvelles vers une saison touristique record à Montréal cet été.
0: Oui, autre bonne nouvelle pour le Québec et pour la métropole. On apprend là, du président directeur général de Tourisme Montréal, M. Yves Lalumière, ben, que ça se passe très bien là, jusqu'ici, alors que c'est même pas terminé. Bien évidemment, la saison estivale touristique 2026, on a augmenté de 7 points le taux d'occupation dans la métropole par rapport à 2025. Oshiaga a tenu son deuxième festival le plus populaire des 19 éditions jusqu'ici. Festival international de jazz, je rappelle, là, on a dû fermer les portes quelques soirs de suite à cause d'un achalandage complètement monstre. Saison hôtelière, on augmente de 12% là, comparativement à l'année précédente. Et voyages en provenance des États-Unis et du Canada, ça aussi, ça a augmenté. Puis ce qu'on dit, la bonne nouvelle, bien, c'est que c'est pas juste d'un secteur ou un autre où on attire des gens. C'est à la fois culturel pour nos festivals, c'est à la fois sportif pour les grands événements aussi. Il y a du monde qui viennent pour toutes sortes de raisons à Montréal.
1: Elsie Lefebvre, ben, on connaît finalement la circonscription qu'elle vise.
0: Oui, retourne dans le giron du Parti québécois, va essayer de se faire élire dans Berthier, elle qui dit qu'elle a des racines familiales là, dans la région de la Naudière, une grand-mère maternelle là-bas. Puis le PQ est largement favori, là, selon les projections de QC125, pour remplacer Caroline Proulx, hein, qui est évidemment la députée sortante, qui n'est pas candidate à sa réélection. Pour l'instant, il y a juste Amélie Drainville de Québec solidaire qui est annoncée comme candidate contre elle. On verra ce qui va en devenir là, dans cette circonscription. Elle, qui était devenue la plus jeune députée de l'histoire à 25 ans, elle a été coiffée par Catherine Fournier à 24 ans, un peu plus tard, mais bon, c'est un retour en politique pour elle, qui a été analyste, bien sûr, ici, là, du côté de Québécois avec nous dans les dernières années.
1: Dans les prochaines minutes, on reçoit le chef du SPVM, Fadi Daguerre, qui a répondu hier pour la première fois aux questions du public depuis les allégations qui ont secoué le poste de quartier 39 à Montréal-Nord. Il sera avec nous. Si vous avez des questions, des commentaires pour lui, 187 Cube Radio.
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1: Alors, hier soir, il y avait un exercice qui était important, c'est-à-dire le chef du SPVM, Fadi Daguerre, qui répondait aux questions du public depuis les allégations extrêmement troublantes qui ont été rendues, mises au jour, impliquant le poste de quartier 39. On est à Montréal-Nord, une équipe qui a été démantelée pour des allégations de gestes racistes, là, certains qui auraient même collectionné les cheveux de membres de communautés culturelles comme trophée. Le directeur du SPVM est avec nous ce matin. Bonjour, M. Daguerre.
13: Bon matin, M. Dubé.
1: Revenons un peu sur ce qui s'est dit là, hier, parce que les gens en avaient lourd sur le cœur. Il y a des gens qui vous ont exprimé de la peur, une rupture de confiance. Comment vous avez trouvé d'abord, dans un premier temps, l'exercice?
13: Ben, l'exercice était quand même difficile parce que bon, c'était 4h20, de 6h à 22h30, à 22h20. Le problème, c'est, je trouvais que la formule était difficile, mais on n'avait pas le choix, on voulait avoir le plus de commentaires possible. Donc, 1 minute et demie de questions, 1 minute et demie de réponses, c'est difficile d'établir un lien, un dialogue, une relation d'échange avec les personnes. Beaucoup d'émotions, vous avez raison, beaucoup d'émotions, beaucoup de frustration, parfois de la rage. Je m'y attendais. Et bon, j'ai quand même apprécié l'exercice, malgré que je leur ai dit que ce soir, j'ai pas d'annonce à vous faire particulière. Par contre, au mois de novembre, je vais co-construire la réponse et je vais vous revenir au mois de novembre à la CSP avec un retour beaucoup plus concret, avec des actions concrètes. Mais il faut comprendre aussi que j'ai fait durant tout l'été ma visite sur le terrain, à Montréal-Nord et ailleurs. Mmh. Et les gens me l'ont dit clairement aussi, contrairement un peu à ce qui s'est passé hier soir, merci d'avoir posé le geste envers ces policiers-là, mais on veut continuer à travailler avec la police. Donc on est vraiment rendu ailleurs, on a beaucoup évolué. Cela ne veut pas dire que je minimise ce qui a été dit hier, mais pas du tout. Je le respecte énormément. Par contre, je vois quand même qu'il y a eu, on évolue, on avance dans la bonne direction.
1: Hier, c'était quand même assez marquant là, de voir les témoignages et surtout le souhait que les choses changent. Mm-hmm. Mais ça se fait pas en 2-3 semaines, un changement de culture, M. Daguerre.
13: C'est justement ce que j'ai mentionné, puis j'étais très transparent et honnête, puis parfois ça fait pas l'affaire des gens. Je leur ai dit, ça prend entre 7 ans et 10 ans. Et un changement de culture, ça veut pas dire que le SPVM est malade. Ça veut dire que dans n'importe quelle organisation, y compris la vôtre, quand on amène un changement, l'humain naturellement veut saisir, veut comprendre pourquoi, et que ça amène, il faut qu'il y ait un sens à ce qu'on amène. Un changement de culture, c'est changer les routines, changer les habitudes, et ça, même avec des billets, conscients, inconscients, ça prend du temps. Et c'est ce que je leur ai expliqué hier, c'est que c'est, je suis pas là pour vous annoncer, puis c'est pas un one man show, et surtout pas le mien. Ça va être beaucoup plus une question de travailler ensemble. Il y aura des moments difficiles, ça va être long, je vous le dis à l'avance.
1: Mais est-ce qu'il y a un problème de racisme systémique au SPVM ou c'est un cas isolé, ce sont des gens qui ont posé des gestes complètement inacceptables ou c'est plus répandu qu'on pourrait le penser?
13: Dans le cas qui nous concerne, dans le PDQ 39 sur le groupe 1, parce qu'il y a 7 groupes au poste 39, je les ai rencontrés, je peux vous dire, vous avez d'excellents policiers et policières au SPVM, y compris au poste 39, des gens qui s'investissent depuis 20 ans dans ce poste-là. Franchement, ils ont tout mon admiration. Dans le cas qui nous concerne, c'est une sous-culture qui s'est développée dans un groupe. Et dans ce groupe-là, c'est pas les 16 qui sont impliqués. Faut bien le mentionner. Présentement, le 12 juin, on avait suspendu 2 personnes. Le 16 juin, on a suspendu une 3e personne. Les 13 autres, pour l'instant, sont déplacés pour qu'on s'assure que tout est correct. Si on n'a rien à leur reprocher, ils vont revenir travailler. Dans ce groupe-là, ces trois personnes-là ont décidé consciemment de poser des gestes extrêmement graves. Et c'est eux que je parle de racisme. Eux ont un enjeu de racisme pur. Écoutez, ce qui est allégué est très, très, très, très grave. Il n'y a pas un policier qui n'a pas honte, qui ne se sent pas trahi, qui ne se sent pas, c'est des policiers qui sont... J'ai rencontré tous mes policiers du poste 39, la plupart. Ils n'en reviennent pas, ils disent « ça se peut pas ». Ça existe dans nos rangs.
1: C'est parce que ça porte ombrage aussi à toute la profession. Il y a un lien de confiance qui est brisé à ce moment-là. On est rendu où dans cette enquête-là? Parce qu'il y a même le DPCP, le directeur des poursuites criminelles et pénales, qui a le dossier sur le bureau. Est-ce qu'il y aura des accusations?
13: Non, c'est ça. Il a une partie du dossier parce qu'on continue à envoyer des compléments d'enquête. On continue à envoyer de l'information au DPCP. Le DPCP attend que je termine, mes enquêteurs terminent toute l'enquête et qu'on puisse l'envoyer le dossier au complet. Donc, on espère que d'ici quelques semaines, on aura tout terminé. Et là, à ce moment-là, le DPCP va analyser la qualité de la preuve et va décider s'il va pouvoir porter des accusations criminelles.
1: La mairesse de Montréal, Soraya Martinez-Ferrada, n'était pas là hier soir. Trouvez-vous ça bizarre?
13: Mais écoutez, moi, je faisais face à la commission, surtout à la commission et la présidente de la commission, Mme Soraya, a été représentée par M. Jim Bass. Je peux pas répondre pour elle. Moi, ce qui est important, c'est que je puisse être imputable et répondre aux questions de la population et surtout devant la CS. Puis je sais que la commission de la sécurité publique va faire des recommandations à la mairesse et à ce moment-là, elle devra poser des gestes par la suite.
1: Mais c'est juste que la mairesse, dans différentes entrevues, a fait toutes sortes de commentaires là, sur, tu sais, le profilage racial. Est-ce que même des gens de sa propre famille en sont victimes? Sa famille est-elle ciblée? Qu'est-ce qui se passe?
13: Mais j'ai vu des articles qui sont sortis tout récemment par rapport à des membres de sa famille qui ont reçu des contraventions. Le profilage racial, je l'ai dit, il existe. J'en ai moi-même fait et j'en ai moi-même été victime. Donc, c'est pour ça que je suis très conscient de ce qu'est le profilage racial. Maintenant, dans le cas particulier des membres de sa famille, on a vu certains articles sur les excès de vitesse et tout. Je vous dirais que les policiers travaillent sur des infractions. Dans le cas qui nous concerne, c'est des infractions qui ont été commises. Et il y a eu des... il y a personne qui est au-dessus de la loi, voilà. Donc, les policiers ont fait leur travail.
4: Comment on va changer l'approche sur le terrain? Vous avez parlé que ça allait prendre de nombreuses années. Mm-hmm. Quelles actions vous allez pouvoir faire pour rétablir ce lien de confiance-là?
13: Mais justement, c'est ça qui est intéressant, c'est que je veux... Il y a eu plein d'actions qu'on a mis auparavant. Ça fait 10-15 ans qu'on fait des formations et tout. Je suis pas un fervent croyant des formations traditionnelles dans une salle. Je suis beaucoup plus fervent de formations dans l'action, dans l'immersion, dans la communauté. Les actions concrètes que je vais pouvoir annoncer au mois de novembre vont ressembler beaucoup à des actions qui sont proposées par les partenaires. Est-ce que ça sera de la vigie sur le terrain? Est-ce que ça sera de l'immersion dans les communautés par les policiers du poste 39 et d'autres policiers? Est-ce que ça sera des comités mis en place pour avoir une meilleure compréhension de qu'est-ce qui se passe au sein du poste? Plein de recommandations que j'en ai reçues d'une douzaine de groupes communautaires que j'ai rencontrés. Et ce sont ces recommandations que je vais les analyser un par un afin de rétablir le lien de confiance, particulièrement dans ce secteur-là.
1: Comment cette tension, elle est vécue au sein même des forces de l'ordre? C'est-à-dire, mm-hmm. est-ce que vos policiers vous disent, ben, parfait, M. Daguerre, c'est vrai qu'il faut changer une certaine culture, une certaine mentalité par endroit, ou là, il y a des policiers qui ont peur de faire leur travail, de faire un faux pas, de faire une interpellation, que ce soit mal interprété, que ça se retrouve dans les médias. Comment c'est vécu?
13: C'est une excellente question, parce que comme chef de police, chef des troupes, directeur pour les citoyens, faut qu'on ait un équilibre. Il faut vraiment s'assurer qu'il n'y ait pas une démobilisation policière, que le policier, si le crime est à droite, continue à regarder à droite et se l'adresser. Lors de mes rencontres sur les troupes sur le terrain, ils m'ont adressé un peu cette parole-là. J'ai dit, écoutez, que je veux pas voir un policier qui hésite à aller vers une personne qui pose un geste, une infraction, quoi que ce soit. Au contraire. Mais tout est dans l'explication. Tout est dans l'échange, dans l'interaction avec les citoyens. C'est comment on leur parle, comment on échange avec eux. Donc, ce que je souhaite, ce que je leur ai dit, continuez surtout à travailler et surtout à continuer à travailler. Mais c'est la manière qu'on le fait. C'est ça qui est très, très important dans l'approche. Je vous dirais que et ce que je m'attends de la part de mes policiers, c'est de continuer à travailler au niveau de la criminalité. Parce que regardez, on est à moins 56% des fusillades à Montréal.
1: Le bilan s'améliore.
13: Le bilan est excellent. Moins 30-35% de vols de véhicules moteurs. On est à 50% de meurtres. Donc, beaucoup moins que l'année dernière pour l'instant. Les policiers font un travail remarquable. Et ça, là, ils ont toute mon admiration. Continuez. Il faut surtout pas se démobiliser. Donc, il faut que je trouve un équilibre entre continuer la mobilisation policière à travailler et aussi rassurer la population qu'on fait du bon travail.
4: Il y a une sous-question à ce qu'Alex vient de vous poser sur la messagerie texte où il y a quelqu'un qui se demande si l'attitude envers les policiers, l'attitude des gens sur le terrain, est-ce qu'elle va changer? On parle du quartier, mais aussi les policières qui se sont fait insulter, entre autres, on a vu des vidéos virales, donc plusieurs se demandent est-ce qu'il y en a qui vont finir par changer d'attitude et à respecter l'autorité?
13: Bon, premièrement, merci de la question pour les infractions, surtout au niveau du règlement municipal pour les insultes. J'ai demandé à la mairesse et à la ville de Montréal, s'il vous plaît, donnez-nous cet article-là. Je veux que les policiers puissent l'avoir comme certaines autres villes à Montréal, au Québec, pour qu'on puisse sévir sur les personnes qui nous insultent, comme les vidéos dont vous avez vu. Bizarrement, et là je veux pas devenir émotionnel, mais le 12 juin, lorsqu'on est sorti sur les suspensions des policiers, 10 jours plus tard, j'ai perdu un de mes policiers, Mohamed. Et c'est vraiment particulier comme feeling parce qu'en 10 jours, on dirait qu'on est passé du pire au meilleur de l'humain qui essaie de sauver des vies. Et les policiers du 39 et ailleurs m'ont dit, Monsieur Naguère, les citoyens sortent, ils nous saluent et ils sont respectueux à notre égard. D'ailleurs, lors de la cérémonie du 7 juillet, j'étais impressionné de voir le nombre de citoyens qui sont sortis des immeubles durant la durant le défilé. Ils sont sortis, ils ont enlevé leur chapeau. Puis ils ont respecté. Alors, je pense qu'on est grandement apprécié par la population, par le travail qui est fait. Il y a beaucoup de travail qui reste à faire, mais ça m'a beaucoup touché de voir que mes propres policiers sur le terrain, ailleurs, pas juste au 39, me disent, les gens nous saluent avec les 5 doigts de la main. Avec un seul doigt.
1: Non, je peux comprendre, M. Daguerre, mais quand même, cet été, puis moi, j'ai été un de ceux qui s'est vraiment choqué, qui s'est insurgé de ça. Une policière, tu sais, qui s'était faite attaquer par des gens pour une banale interpellation en lien avec une trottinette. Vous avez vu passer ça cet été, là?
13: M. Dubé, on va faire attention. Parce que, autant que je peux être protecteur de mes policiers, je me sens comme un père de famille.
1: Ouais.
13: Autant je vous suggère de faire extrêmement attention parce que je livrerai 2-3 bûches du foyer. Dans cette intervention-là, lorsqu'on dit que les policières ont été tabassées.
1: Ouais. OK.
4: Oh.
13: Faisons preuve de retenue.
1: OK.
13: Puis faisons un peu attention aux paroles et aux mots. Mesurons-le. Parce que, encore une fois, il y a des vidéos qui circulent. Et je vous dis, est-ce qu'il y a eu de la résistance à l'intervention? Absolument. Est-ce que les jeunes n'ont pas voulu collaborer? Oui. Mais faisons preuve de retenue.
1: Bon, alors, avec retenue, ma question est quand même pertinente. Comment ça se fait que dans l'esprit de certains, c'est possible donc d'insulter les policiers? Oui. C'est possible de manquer de respect? C'est possible de ne pas voir l'uniforme et avoir un quelconque respect? Ça, on le sent quand même,
13: oui,
1: M. Daguerre.
13: Oui, absolument. Puis je vous dirais que les jeunes, surtout au niveau de la jeunesse, il y a un enjeu face à l'autorité. Toutes sortes d'autorités, l'autorité parentale, l'autorité policière, l'autorité à l'école, l'autorité au niveau social, il y a un enjeu majeur sur le lien avec les jeunes et l'autorité. La police étant une minorité visible, l'uniforme est une minorité visible, les gens nous voient arriver à des distances. L'aspect autoritaire est un choc envers les jeunes. Donc, pourquoi ils se le permettent? Écoutez, moi, je suis pas sociologue, mais je peux vous dire une chose. Je le vois au niveau enseignement, les professeurs nous en parlent. Je le vois au niveau même de la santé, au niveau des hôpitaux. Donc, il y a un enjeu sociétal au niveau de l'autorité.
1: OK. Je veux vous entendre sur la une de la presse ce matin. OK, on se replonge dans les événements terribles, la fusillade du 22 juin dans Côte-des-Neiges. Là, il y a eu toutes sortes de vidéos qui ont circulé, il y a eu toutes sortes de choses, des commentaires sur les réseaux sociaux. Il y en avait qui avaient mille et une théories. Il y en avait qui avaient, à tort, là, allégué que la policière en question aurait, par erreur, ouvert le feu sur ce citoyen, cette innocente victime. Or, ce qu'on apprend dans cet article-là, c'est que c'est pas la balle, les balles de la policière qui ont causé la mort de cet honnête citoyen, OK? Vos commentaires, votre réaction comme chef de police, et comment vous, humainement parlant, là, comment vous avez vécu ça, comment vous avez composé avec tout ce qui s'est dit, tout ce qui s'est écrit sur les réseaux sociaux? Vous dites souvent, je suis un père de famille pour eux autres. Es-tu venu vous chercher?
13: Tellement. L'article de ce matin, cette policière-là, c'est une héros pour moi.

0: 22 ans. J'en reviens pas que les gens ont été si vite sur la gâchette. Les experts. Puis ça on devrait avoir une leçon collective tous ensemble. Quand vous voyez des vidéos, ou quand vous voyez que tout à l'heure je vous ai parlé de vidéos, faisons attention aux paroles, faisons attention aux mots, ayons un peu une retenue émotionnelle collectivement, parce que cette personne-là a vécu plusieurs drames. Elle se fait tirer dessus. Elle reçoit ces balles-là. Elle perd son partenaire. Peut avoir une innocente victime tombée devant elle. À 22 ans. Alors, que les gens se regardent dans la face, puis qu'ils se posent des questions sur leur jugement, puis qu'il y ait un peu plus de leçons apprises. Moi, elle a toute mon admiration.
1: Comment elle va aujourd'hui?
0: Elle va bien. Elle va bien. Par contre, écoutez, je vous ai parlé de 3 traumas. Perdre son partenaire, recevoir des balles, perdre un citoyen, puis avoir quelqu'un qui tire sur elle, puis elle reçoit ces balles-là. Je lui souhaite qu'elle prenne le temps qu'elle a besoin, mais elle fait partie de la famille, puis je suis très fier d'elle.
1: Fadi Daguerre, chef du SPVM, merci d'être venu en studio aujourd'hui à Cube.
0: Merci à vous.
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1: Aux nouvelles maintenant avec notre collègue Alexandre Moranville-Ouellette. C'est un témoignage extrêmement triste dans le journal ce matin aussi. La mère d'une apprentie pilote qui a perdu la vie dans un écrasement, qui cherche là, des réponses.
3: Ouais, ça fait 3 semaines malheureusement là, depuis le terrible accident qui a coûté la vie à Mayane Guesmi, qui était une jeune pilote passionnée de 23 ans qui, 20 juillet dernier, s'exerçait là à Victoriaville à faire des posées décollées, comme on l'appelle, t'sais, des atterrissages, des décollages. En succession dans une école privée de pilotage. Elle qui était agente de bord chez Air Canada, voulait gravir les échelons, devenir pilote. On sait toujours pas pourquoi. C'était son dernier décollage du jour. Ça s'est terminé dans un écrasement et un incendie qui a consumé l'appareil, qui a consumé également la jeune victime dans tout ça. Et sa mère, là, Saman Djebari, se pose des questions. Parce que, évidemment, comme dans tous les cas d'écrasement comme ceux-là, il y a une enquête du Bureau de la sécurité des transports du Canada. On essaie de comprendre qu'est-ce qui a pu se passer. Puis elle se pose des questions là, en disant, regardons, on paye cher les écoles de pilotage, mais est-ce qu'on offre un soutien efficace, adéquat aux jeunes pilotes comme ça, qui leur permet mais de pas finir comme ça, malheureusement, dans un incendie. Pour l'instant, bien sûr, les questions demeurent sans réponse. Puis ce qui risque d'être difficile, c'est en raison justement du feu. Ça détruit une partie de l'appareil, mais aussi du corps de la victime. Ça pourrait être difficile et long à avoir des réponses.
1: Ouais, je comprends. Hey, ça a été payant, la hausse du prix de l'essence pour Québec. Hein?
3: Oui, c'est pas payant pour vous à la maison, payant pour les coffres de l'État québécois. 50 millions de dollars de plus, c'est ce qu'on estime du côté de l'IEDM, qui est entré dans un coffre de l'État depuis le mois de mars. Là. Entre mars et juillet, 50 millions de plus, juste en raison de la TVQ. Hein, parce que notre taxe de vente ici au Québec, évidemment, c'est une proportion, c'est un pourcentage. Donc, si le prix de l'essence monte, ben, la TVQ, tchitching, ça monte aussi. Et là, on dit, là, on estime là, que si la tendance continue à se maintenir dans les prochains mois, d'ici à la fin de l'année, ça pourrait être un 100 millions supplémentaires qu'on pourrait aller chercher de taxes comme ça. Évidemment, il y a toutes sortes de questionnements qui se posent autour de la taxe, Alex. On sait qu'au fédéral, là, on a décidé de suspendre temporairement la réduction de 10 litres là, le CEN sur l'essence ordinaire. Ça doit prendre fin le 7 septembre. On demande du côté, par exemple, du gouvernement de Doug Ford en Ontario au gouvernement Carney de la garder, cette mesure-là, de l'étirer. Au Québec, on a décidé de pas la suspendre pour l'instant. Ça pourrait peut-être changer, évidemment, si on veut toucher au levier là, des finances du Québec.
1: Scène culturelle, Isabelle, on a beaucoup parlé de l'intelligence artificielle hein, dans la création musicale, entre autres. Ben là, il y a Spotify qui va essayer de démasquer les chansons générées par l'IA.
4: Ils vont créer une espèce de AI persona. Là, donc, c'est une façon de repérer les chansons qui sont générées par l'intelligence artificielle. J'ai hâte de voir s'ils vont réussir à ne pas se faire berner parce qu'on l'a tous été au moins une fois. Mais ils veulent installer ça, un nouveau badge finalement d'ici la mi-septembre pour vérifier les profils, examiner ce qui est authentique. Maintenant, ils s'engagent aussi à ne pas recommander dans leur liste de lecture les chansons générées par l'intelligence artificielle, tout ce qui est éditorial, tout ce qui est personnalisé. Ils veulent essayer de ne pas le mettre de l'avant non plus. Donc, c'est une façon parce que plusieurs auditeurs de la plateforme se sont plaints. Justement, plusieurs se sont fait berner puis on l'a fait le test à plusieurs reprises dans cette même émission, à quel point ça devient de plus en plus difficile de les répertorier. Puis, il y en a des milliers par jour qui s'installent. Tu sais, on parle de Spotify, mais c'est comme ça pour Weezer et les autres plateformes aussi. Donc, c'est à partir de la mi-septembre.
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13: Toute la question du profilage racial, du racisme au sein du SPVM, eh ben ça fait énormément jaser depuis les dernières heures. Pourquoi? Ben parce que Fadi Daguerre, que vous avez entendu il y a quelques minutes après, si vous l'avez manqué, c'est bien sûr en rattrapage sur nos différentes plateformes, faisait face aux commentaires du public pour la première fois là, depuis le démantèlement partiel là, d'une équipe. On est dans le poste de quartier 39 à Montréal-Nord pour des allégations de gestes racistes. Certains collectionnaient des bouts de cheveux, notamment de personnes racisées, en termes de trophées, si vous voulez. Maintenant, Fadi Daguerre nous disait essentiellement ceci, là. Le changement de culture, ça va être long, ça va être difficile, ça va prendre 7 ans, voire même 10 ans. Il nous rappelait, écoutez, je suis pas un magicien, là. Ce sera pas le Fadi Daguerre show, là. Ça va se faire en collaboration avec tout le monde. Et revenu aussi sur certaines allégations lancées par la mairesse de Montréal, Soraya Martinez-Ferrada, à propos donc du profilage racial. Ce que Fadi Daguerre a rappelé, c'est écoutez, moi je veux que les policiers fassent leur travail essentiellement. Et quand quelqu'un est interpellé, ben, la personne est interpellée parce qu'elle a... Elle a commis une infraction à la loi là-dessus. Maintenant, plusieurs volets qu'on va prendre le temps de décliner. D'abord avec Maître François-David Bernier, qui est avocat et analyste judiciaire. Bonjour, Maître Bernier.
14: Bonjour.
13: Bon, sur le plan juridique, là, Est-ce que la question du profilage racial, est-ce que sur le plan juridique, c'est une notion qui existe?
14: Pendant longtemps, on ne croyait pas à ça. C'était pas une notion qui existait vraiment juridiquement parlant. Puis je rappelle que c'est un bon moment pour parler des policiers parce que faut se dire pour quelques-uns qui commettent ce genre d'actions, qui pourraient commettre des actions néfastes ou pas éthiques, faut se rappeler que les policiers là, font leur travail et c'est la minorité. Et avec tout ça, c'est sûr qu'il y a eu un jugement clé en matière d'arrestation aléatoire sur la route, le jugement du juge Hiergeau. Okay. Comme je dis, juridiquement, on ne croyait pas tant à ça, mais le juge Hiergeau est arrivé, puis son jugement était tombé comme un électrochoc qui interdisait les arrestations aléatoires, donc sur la route, ce qu'il y a eu pendant très longtemps. Les policiers pouvaient faire des vérifications, tout ça, mais suite justement à un cas qu'on prétendait du profilage racial, on a arrêté ça et la cour d'appel a confirmé le tout. Donc, ça a été un électrochoc et c'est là qu'on voit que juridiquement, il y a un problème, ça existe, mais les tribunaux, comme dans l'exemple de ce jugement-là, des fois peuvent aider à ce que ça arrive moins.
13: Ben, oui.
14: Comme je vous dis, c'est une minorité.
13: Ben, vous dites aider à ce que ça arrive moins. Donc, est-ce que légalement, il y a certaines choses quand même qui ont changé. On a créé un précédent ou?
14: Ben, on a créé un précédent. Le problème, c'est que le précédent est sur la route. Les arrestations aléatoires qui ont été visées dans ce jugement-là du juge Hiergeau, c'était vraiment un policier qui patrouille en voiture, qui arrête un véhicule par hasard pour faire des vérifications, mais c'est devenu interdit. C'est sûr que le ministère public, le procureur général, a crié au scandale parce qu'on disait on pourra plus arrêter des criminels, ça va être difficile de faire notre travail. Mais le juge avait vraiment dit le profilage existe et des fois il y a des biais conscients. Puis ça, c'est je les nommerai pas les gens qui font ça, mais il y a aussi des biais inconscients qui sont dangereux. Donc on avait pris une mesure drastique okay. sur la route pour arrêter ça, mais on l'a pas fait pour d'autres genres d'arrestations aléatoires qui ne sont pas en voiture. Puis je pense que le cas du poste 39, s'il y a des accusations, pourrait peut-être venir faire un électrochoc dans ce domaine-là aussi et juridiquement reconnaître que le profilage racial existe aussi. Là.
13: Parmi les pistes de solutions, Maître Bernier, on entend souvent les fameuses caméras corporelles. Qu'est-ce que ça représente, par exemple, en termes de preuves, là, qui est présentée devant la justice? On comprend que c'est très long. C'est compliqué au Québec. Là, on dit que ça coûte cher, mais c'est un dossier qui taponne, qui s'étire. Mais juridiquement, là, ça a une valeur, ça?
14: Ben, ça a une valeur. Je veux dire, regardez les États-Unis, là, c'est courant. Là, il y a une caméra sur le véhicule, il y a une caméra corporelle. Et penser d'avoir une vidéo, autant va protéger un citoyen qui pourrait prétendre être victime d'un profilage racial ou autre chose, d'un abus policier. Autant, ben, comme je vous dis, les policiers font leur travail, il faut qu'ils soient impliqués. Autant la caméra peut protéger le policier. Le problème avec les petits vidéos que tout le monde prenne, puis on a le droit de filmer un policier, ça sera pas de l'entrave, mais le problème qu'on a d'un côté et de l'autre, souvent on a une partie de la preuve, on appelle ça en droit scindé. Si on a un bout d'une vidéo, peut-être que ça avantage le policier ou désavantage, ou la personne qui dit avoir subi des répréhensions d'un policier qui est injuste ou du profilage racial. Donc, mais on dort au gaz là, tu sais, pour les caméras. Mais c'est d'après moi, c'est une question de coût. C'est sûr que c'est pas ce qu'il y a de plus sexy là, investir dans la justice là. Puis on le voit là, des promesses. On est en campagne bientôt électorale. Je vais vous dire là, tu sais, il y a pas si longtemps, les fax en droit existaient encore. Aller sur le primitif du palais de justice, c'est comme un Atari 64, c'est un vieil ordi. Aller dans les salles, tu sais, c'est certain que c'est pas si intéressant de mettre de l'argent, puis je pense que les caméras régleraient beaucoup de problèmes. Là, il y a des enjeux aussi de confidentialité, mais on n'investit pas là-dedans parce que c'est pas notre priorité. Mais... Et là, les citoyens sont scandalisés de ce qui est arrivé au poste 39, mais ça ne serait peut-être pas arrivé s'il y avait eu les caméras.
15: Quand vous dites que c'est pas sexy sur le plan électoral, là, quand on regarde le sondage d'hier, là, où c'est même pas 10% des préoccupations, c'est particulier alors qu'on en parle abondamment dans l'actualité.
16: J'étais surpris.
15: Mais les vidéos, justement, qui sont prises, puis c'est drôle parce qu'on en parlait un petit peu plus tôt avec Fadi Daguerre, est-ce que c'est ces petites vidéos qu'on voit circuler sur les réseaux, certains vont filmer les actions des policiers. Est-ce que c'est recevable en cours? Quelqu'un qui porte plainte, est-ce que vraiment on peut utiliser ces images-là?
14: Oui, oui, les vidéos sont recevables en cours.
13: De part et d'autre.
14: C'est sûr qu'il y a un analyse. Okay. Comment? Oui, de part et d'autre. Et je vais vous dire, pensez à l'histoire de George Floyd aux États-Unis. Pas de vidéo, pas d'accusation, pas de condamnation. Ici, c'est pareil. Des fois... j'ai eu des cas de gens agressés par un policier, puis je leur disais, s'il n'y avait pas le vidéo, oubliez ça, parce que avec un policier, le policier a une crédibilité devant la cour que le citoyen a moins. Et d'un bord et de l'autre, c'est de la preuve recevable. C'est sûr que on fait attention à l'intelligence artificielle, aux faux vidéos, on regarde la chaîne de possession. Mais c'est recevable lors d'un procès.
13: Se joint maintenant à la discussion Beverly Jacques, qui est cofondateur et directeur adjoint de la coalition Opposée. Bonjour, M. Jacques.
17: Bonjour. Merci de me recevoir.
13: Ça nous fait toujours plaisir, M. Jacques. Ben, d'abord, quelles sont vos réflexions, commentaires sur l'exercice qui a été fait hier soir par le chef Daguerre?
17: Ben, selon les échos, j'ai compris que la population, ils veulent des réponses. On n'a pas encore les réponses. Il y a des choses qui sont non négociables aussi, que la population demande, puis que les positions sont un peu plus claires là, sur qu'est-ce qu'on attend. Mais je pense que la confiance, je pense qu'on aime le numéro un, on l'aime, mais on n'aime pas comment ça se passe. On n'aime pas qu'est-ce qui se passe. On n'aime pas le temps que ça prend. On n'aime pas les conséquences qu'on n'a pas. Donc, il y a beaucoup de frustration. Il y a beaucoup d'insécurité. Il y a beaucoup de questionnements. Il y a tellement de choses que la population veut parce que c'est des histoires qui continuent de se répéter. Et je me souviens qu'on avait déjà dit ça. J'ai dit le Québec va pas bien, puis c'est vrai, là. C'est encore la preuve. C'est comme, on attend quoi? C'est ça, tout le monde se dit, on attend quoi? On sait pas c'est qui les policiers. On sait pas c'est quoi les conséquences qu'ils vont avoir. Tu sais, c'est comme trop de questions, pas assez de réponses.
13: Ouais. D'ailleurs, ça va faire l'objet de notre tribune téléphonique aujourd'hui, Isabelle, et par texto. Là. Êtes-vous satisfait des réponses du chef Daguerre pour qu'on améliore les choses au SPVM?
15: 1-877 Cube Radio, 1-877-827-2346, téléphone, texto. Déjà, les commentaires sont vifs. Il y en a plusieurs qui parlent, entre autres, de la réglementation pour l'insulte des policiers. Là, c'est un autre dossier, mais ça a fait réagir sur la messagerie texte, les caméras corporelles aussi.
13: Bon. Beverly Jacques, quand on s'entretenait avec Fadi Daguerre un peu plus tôt aujourd'hui, nous rappelait que un changement de culture, ça prend du temps. Ça peut parfois prendre 7 ans, 10 ans, que ce sera pas le Fadi Daguerre show, qu'il n'est pas magicien non plus. Vous dites, vous aimez quand même le gars. Est-ce que vous pensez qu'il va être capable, lui, de changer les choses au SPVM? Puis moi, je rappelle ma position, tu sais, des policiers racistes, il y en a, mais ce ne sont pas tous les policiers qui sont racistes.
17: Mais je vais vous dire quelque chose que j'ai appris d'un recherchiste qui a travaillé chez nous. Il m'a fait comprendre quelque chose qui existe depuis longtemps, puis je suis content qu'on ait un avocat là, sur le
13: thé. Toujours pratique d'avoir un avocat sur l'émission. Ouais. J'ai appris ça. Je me tiens jamais loin de mon avocat.
17: Il a dit que la différence entre la communauté d'accueil et les communautés immigrantes, c'est que la communauté d'accueil sait que la police travaille pour eux. Tandis que les communautés immigrantes, eux, ils comprennent peut-être pas encore ça, dans le sens que dès qu'un policier nous interpelle ou nous questionne, ben, on est toujours en mode plus défense. Tandis que la société d'accueil est plus en mode dénonciation ou de dire « Hey, tu sais, vous travaillez pour nous, là, c'est comme, j'ai besoin de cette sécurité-là. » Tandis que de l'autre côté, on va hésiter. On va avoir plus une tendance à se dire « Je suis pas convaincu que si je les appelle, que c'est moi qui vont venir aider. » Et j'ai tellement eu de dossiers comme ça avec des gens qui se disent « J'appelle la police, là. » Mais en fin de compte, c'est moi qui ai eu des problèmes. Mm. C'est pas... Je les ai appelés pour qu'ils m'aident, puis c'est moi qui ai eu des problèmes. So, ça, c'est des conversations, comme je dis, on parle de culture. C'est des cultures qui existent depuis longtemps dans la police. C'est pas nouveau. Tu sais, les gens, ils veulent du changement parce que quand tu regardes qu'est-ce qui se passe ailleurs dans le monde, tu sais, on parle de caméra corporelle. Moi, j'ai déjà dit, je pense même à ton émission, que non, je suis pas d'accord avec les caméras corporelles. Pourquoi? Parce que je vois qu'est-ce qui se passe ailleurs et malgré les caméras corporelles, il y a des dossiers qu'ils accusent les personnes. Puis c'est comme, mais non, on voit très bien là, que, qu'est-ce qui s'est passé, c'était pas correct. Mais encore une fois, si t'as un bon avocat, c'est pour ça que je dis, si l'avocat est important, son expérience aussi, c'est ça qui va aider. Ensuite de ça, on parle de culture au SPVM. Il y a beaucoup de choses qui ont été dénoncées. Là. Qu'est-ce qui s'est passé à la Rive-Sud, par exemple? Tu sais, on parle du BEI. Le BEI, là, on attend. Jusqu'à ce jour, on a des preuves, on a tout, les dossiers sont montés. On voit très bien que c'est des actes criminels. Ça serait quelqu'un d'autre, là, criminel, tu fais ton temps. Mais avec le BEI, on a remarqué que c'est pas ça. Cela, comme j'ai dit, la confiance du peuple, comme j'ai dit, ça revient à ce que j'ai dit depuis le début. Ouais. Vous pensez qu'on veut appeler la police maintenant pour régler nos problèmes? On va peut-être appeler un avocat.
16: Voilà. Je l'entends, je l'entends bien, Bévard Léjacques, Maître Bernier, oui.
14: Ben, je veux dire, je comprends Fadi Daguerre de dire qu'on veut changer une culture, puis c'est, ça peut prendre 7 ans, mais moi, je suis pas d'accord, là, je veux dire. On le voit dans le judiciaire, on le voit dans beaucoup de dossiers. Ça peut être beaucoup plus sous électrochoc. La justice sert à ça, dénoncer sert à ça. On n'attendra pas 7 ans que ça se règle. Comme je vous dis, dans le cas du jugement du juge Hiergeau, mm-hmm. que personne croyait à ça, qu'un juge osait dire ce que personne voulait vraiment dire, osait mettre une mesure drastique qui pouvait nuire aux policiers, mais qui dénonçait ce profilage. Je vais vous dire, on est capable d'avancer beaucoup plus vite. Et dans ce cas-là, il n'y a pas d'accusation encore. Ça appartient au DPCP d'accuser, là. Mais l'exemple, on fonctionne comme ça dans notre société. La justice est là pour dénoncer, punir des crimes et faire que d'autres vont être découragés de le faire. Et je pense qu'on pourrait avancer beaucoup plus vite. Et si, surtout s'il y a des accusations.
16: De la façon que je vois ça, tu sais, hier, j'ai l'impression que c'était plus un exercice d'écoute, là. C'est-à-dire, chef de guerre s'est présenté là, entendait les témoignages des différentes communautés. Maintenant, Bévard Léjacques, l'automne prochain, là, il m'a parlé, quoi, du mois d'octobre-novembre, là, il va déposer, là, tu sais, bon, un rapport, un plan, des mesures. Si on se tourne un peu vers l'avenir, vers des pistes de solutions, qu'est-ce que vous souhaitez voir à l'intérieur de ce plan-là comme proposition de la part du chef de guerre?
17: Wow! On a tellement parlé de choses. Je suis d'ailleurs dans un de leurs rapports. Honnêtement, qu'est-ce qu'on aimerait voir, c'est plus de transparence. Moi, je pense que c'est le plus gros mot, là.
16: Okay.
17: C'est la transparence. Parce que je parle surtout au nom du... Ben, au nom, c'est un gros mot, mais de la clientèle avec qui je travaille, la jeunesse. On travaille avec des intervenants. Tu sais... Une des choses que j'ai au niveau des intervenants, même des intervenants ont des problèmes avec la police parce qu'ils font des arrestations avec des jeunes, puis ils ont dit, t'as pas le droit de faire ça aux jeunes. Par exemple, on connaît, on a accès à des ressources judiciaires, puis on dit, t'es pas supposé de faire ça. Puis ils ont des problèmes avec la police par rapport à ça. Moi, je suis venu avec notre équipe aussi, je pense que c'est une réflexion qu'on a depuis des années par rapport aux intervenants, par exemple. Tu sais, il nous faut un genre de... une reconnaissance au niveau... de la police ou de la loi, parce que ça, il y a beaucoup d'intervenants qui n'ont pas des dossiers, je veux dire, mais qui vont en cours pour se défendre pour des situations comme ça. Sur transparence, une reconnaissance de certains métiers avec qui on doit travailler, comme les intervenants. Puis une dernière chose, je pense, ça serait vraiment que tu sais que la police fait des cobras, comme on dit, là. Avec des gens, puis tout, mais il faut que, je pense, le communautaire, on a parlé de ça aussi, il faut que le communautaire, on aille éduquer la police, ok, c'est pas le bon mot, faut qu'on aille ressourcer le corps policier de les réalités dans nos communautés pour que tu comprennes que quand tu viens travailler ici, là, ben nous, voici qu'est-ce qui se passe, voici qu'est-ce qu'il y a, voici comment tu dois approcher certaines situations. Tu peux pas venir en cow-boy puis arracher des cheveux, là. Tu peux pas venir en cow-boy puis faire des menaces. Tu peux pas venir en cow-boy puis te montrer comme, hey, c'est moi le gros chef ici, là. Ça marche pas. C'est ça que je veux dire. Quand on me dit que nous, on peut pas te faire confiance. On veut collaborer avec vous, mais on peut pas vous faire confiance si vous agissez comme ça avec nous. Parce qu'il y a, beaucoup de travail qui se fait. Puis après ça, t'as une mort, comme j'ai dit, comme Abissai. T'as une mort comme Nouran. Là, nous, à chaque fois, c'est comme, hey, on doit retravailler ces liens-là. So, c'est ça que je veux dire. Il faut que nous, le communautaire, puis comme je dis, c'est pas le mot éduquer, là, mais on doit aller ressourcer, lui dire, voici qu'est-ce qui se passe, voici qu'est-ce qui se passe dans nos quartiers, voici qu'est-ce qu'on a besoin, voici comment tu dois approcher, et puis voici la réalité. Ouais. Ne viens pas ici puis t'imposer comme ça sur nos quartiers, parce que c'est plus de la répression que de l'aide à ce moment-là.
16: Maître Bernier, puis Isabelle.
14: Ça prend de la formation aussi, là. C'est ça, beaucoup de formation, beaucoup de sensibilisation. Comme on dit, là, les policiers, là, on a besoin, puis quand on les appelle, on est content qu'ils arrivent. Puis ceux qui agissent mal, c'est des minorités, c'est des pommes pourrites. Mais formons-les, inclure, et même d'inclure les personnes racisées aussi, les communautés. Il n'y a pas si longtemps, je pense qu'il y avait 2 ans, il y avait personne à la police de Québec qui étaient des communautés, qui étaient engagées comme policiers. Tu sais, ça, c'est une mentalité. Moi, je comprends ce moule-là de mentalité que Fadi Daguerre dit, mais c'est ça, faut inclure, informer, sensibiliser. Et moi, j'ajoute toujours ça prend la carotte, ça prend le bâton aussi, parce que quand on est conscient des agissements, je le répète, il faut bouger, là. C'est quand même long avant même de savoir s'il y a des accusations. Je comprends que c'est complexe, on marche sur des œufs, mais à quelque part, il faut que le système, même si c'est des policiers, soit efficace, là.
16: Isabelle, ça suscite ce débat-là bien des questions sur la messagerie.
15: Oui, mais il y en a plusieurs qui sont pour les caméras corporelles. Hélène, entre autres, elle pense que c'est une solution puis ça devrait être temps que ce soit fait, là. Elle trouve que c'est long, en fait, avant qu'on mette ça en place. Il y a des questions également pour vous, M. Beverley-Jacques, oui. Rapidement. Il y en a qui se demandent, au fait, ils ont l'impression qu'il y a plus de transparence qu'avant. Donc, la question, c'est est-ce que vous ne pensez pas qu'il y a déjà un pas qui est fait vers la bonne direction? C'est une question de la messagerie.
17: Il y a un pas qui est fait. Il y a une ouverture qui est faite. Mais une transparence, c'est comme si, je pourrais dire, c'est comme quand on parle aux médias. Parce que je vais vous donner un exemple. Il y a beaucoup de d'avocats, ben pas beaucoup d'avocats. Il y a une avocate qui est venue dans nos bureaux, puis on a parlé. Puis tu sais qu'est-ce qu'elle a sorti? Elle a dit, j'aimerais ça savoir c'est qui la compagnie de PR du SPVM. Parce qu'elle dit qu'ils sont bien formés, voilà, pour donner l'information qu'ils veulent. Tu sais, ils choisissent, puis ils connaissent bien leurs angles. Puis c'est ça qu'elle a dit, elle voudrait savoir c'est qui la firme. Parce que, il y a une transparence, mais c'est une transparence calculée. C'est pas une transparence, voici ce qui s'est passé, puis voici où ça s'en va. Puis... Non, c'est très calculé. Puis nous, on peut pas le savoir parce qu'on est le public. Mais elle, du point de vue légal, elle remarque que, ils sont bien, mais ils donnent les informations qu'ils doivent donner.
16: OK, en conclusion, en quelques secondes, Beverley-Jacques, parce que ça aussi, ce commentaire-là, il revient souvent sur la messagerie, là. En même temps, puis je paraphrase, OK? En même temps... J'ose espérer que les membres de différentes communautés ne veulent pas non plus d'un corps policier qui va regarder à gauche quand un crime est commis à droite de peur d'intervenir. C'est pas ça que vous voulez non plus, là. Vous voulez, une police équitable, là. Puis c'est tout ça, est-ce que je vous entends bien?
17: Moi, qu'est-ce que je veux? Je parle pour moi. Moi, je veux que mes enfants marchent dans la rue en sécurité. Moi, je veux que les jeunes qui sont dans la communauté marchent en sécurité. Je veux que les familles qui sont dans les quartiers soient en sécurité. Je veux qu'on ait un Montréal. C'est pas un Montréal juste de festival, là. Comme, on est une communauté, on est... Puis je dis Montréal, je parle de Québec, j'habite au Québec, j'habite au Canada. On veut être en sécurité. C'est pour ça que les familles sont venues ici. C'est ça, c'est la sécurité, c'est le bien-être, puis le vivre ensemble, comme on dit. Mais qu'est-ce qui arrive, c'est que quand tu viens ici puis tu te demandes est-ce que un enfant se fait... Je vais vous donner une réalité, là, je vais le dire. Tu sais que la première fois qu'on a pointé un fusil sur moi, c'était la police.
16: Aïe, aïe, aïe.
17: Ça, c'est ma réalité à moi. Puis c'était où? C'était dans l'est de Montréal. Je vais pas aller dans trop de détails, mais c'est ça que je veux vous faire comprendre. C'est pas normal, ça. C'est pas ça qu'on veut. Il y a aucun parent qui veut ça pour son enfant. Mmh. Donc, nous, qu'est-ce qu'on veut? C'est d'avoir une vie où ce qu'on appelle la police, parce qu'il y a une situation, ils viennent, ils nous aident, puis on a une bonne relation.
16: Je vous entends très bien. Beverly Jacques, merci beaucoup. Maître Bernier aussi, pour votre expertise. Ça contribue à enrichir la discussion.
14: Merci, bonne journée.
16: Au revoir.
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0: Ariane Moffat qui va être à l'International des Montgolfières de Saint-Jean-sur-Richelieu en fin de semaine. On a le plaisir de l'avoir en studio. Oui, c'est le party ici. Tu vois, on t'a tourné un nouveau vidéoclip en régie avec nos danseurs maison.
1: Écoute, moi, j'achète ça, là. C'est magnifique.
2: Mais c'est Air de jeu, le dernier album que tu as lancé. C'est exactement ça.
1: Yes.
2: Puis ça donnait le ton aussi à la tournée qui se termine à l'International. T'es comme presque la première partie de Sean Paul.
1: Oui, on n'arrête pas de niaiser avec le fait qu'on joue avant Sean Paul. On voulait se faire faire des t-shirts de lui.
2: Mais peut-être vous allez vous croiser.
1: Ben sûrement, tu sais, c'est quand même pas si gros comme festival, fait qu'on va partager probablement les loges. On verra à quel point il y a de l'accessibilité possible, mais c'est excitant en tout cas de aussi clore sur cet événement-là qui est super, tu sais, qui est un rendez-vous des Québécois vraiment incontournable, fait que j'ai bien hâte.
2: Mais pour toi aussi, ça marque quand même la fin de l'ère de jeu. Ça fait un bout, on s'est rencontrés à Star Academy quand t'avais fait la première sortie, finalement, de ton extrait d'album. Ça représente quoi pour toi?
1: Ah, ben j'avoue que hier, justement, je jouais à Saint-Hyacinthe dans un petit parc. Puis j'avais l'impression que quand je touchais mes claviers, mes pads, de vivre le moment présent comme étant dans les derniers, ça me crée, c'est sûr, un petit pincement parce que ça a été une tournée, justement, aire de jeu, un terrain de jeu infini, de plaisir, de connexion avec le public, une magnifique tournée avec mon équipe aussi. Mais je suis prête en même temps à tranquillement me préparer à la transition. À un moment donné, une tournée, il faut que ça se finisse, puis qu'on embrasse des nouveaux projets, puis qu'on fasse des transitions. Mais j'avoue que ça va être tough de clore ce chapitre-là de spectacle.
2: Puis sortir des albums complets, c'est de plus en plus difficile. Ça a été comment ces dernières années-là?
1: Ben, l'album Air de jeu, j'avais besoin de revenir à quelque chose de pop, de rassembleur, d'électro, parce qu'après la pandémie, après Incarna, où j'étais seule sur scène, ça m'a manqué ce côté-là. Fait que je l'ai fait vraiment dans le plaisir, un peu comme l'esprit de l'album, à être en studio puis à danser en le faisant et tout ça. Mais c'est vrai que là, quand je finis une tournée, je me dis pas, OK, demain matin, je repars pour un album complet dans la conjoncture aussi actuelle de notre industrie. Je me dis, ah, je vais peut-être faire des EP, des chansons au gré de mes envies, de mes inspirations. On n'est plus contraint de faire nécessairement un album complet. Fait que je vais calculer l'énergie que je vais déployer pour ce que ça ramène aussi, réalistement.
2: Ben oui, mais c'est ça qu'une question monétaire.
1: Et ben oui, puis d'énergie puis de temps, puis j'aime beaucoup varier les plaisirs, vous le savez, je veux faire de la musique à l'image, je veux faire une conception au TNM à l'automne sur une pièce de Michel Tremblay, carrément, ça. Alors bref.
2: Est-ce que tu seras sur scène?
1: Non, je fais vraiment la conception musicale de la pièce, fait que toutes les musiques qui sont soit pendant la pièce ou en transition, mais pour moi, c'est vraiment des choses au niveau de la production, puis du fait de sortir de soi, de créer pour d'autres en équipe, ça m'allume pas mal.
2: Puis ce matin, il y a Richard Turcotte de Salut Bonjour qui nous a parlé de cette pièce-là.
1: Ils me font un autre vidéoclip en régie.
0: Ah, c'est sans arrêt, ça.
2: Nous autres, on est une équipe de tournage en continu. Miami qui bosse chez les jeunes.
1: Ben, Miami, c'est sûr que le highlight de mon été, c'est de constater à quel point elle a un second souffle. Alors, je sais pas si ça s'est passé à travers les TikTok de ce monde. Pourtant, je sais pas. C'est fascinant de voir que dans mes spectacles, il y a des 16 à 25 qui sont là à quasiment la première chanson demander Miami. Puis quand je parle Miami, c'est l'hystérie.
2: C'est vrai.
1: Et ça m'est arrivé deux fois à Alma, d'où je viens, et récemment à Brossard. Ils me redemandent. Fait que là, je me sens comme une Beatles. Je fais ma chanson deux fois.
2: Mais comment on explique la recrudescence?
1: Ben, je sais pas. Parce que, tu sais, c'est pas comme si c'était une génération plus tard. Tu sais, ça fait quand même, je sais pas, je pense que c'est 10 ans là, que Miami est sorti sur l'album Tous les sens, 2016. En tout cas, je suis mauvaise là-dedans, mais ça
2: 2015,
1: merci. Elle a toujours eu un certain succès, mais la réappropriation par la jeune génération, très jeune, ça me fait vraiment plaisir. Puis j'avoue que je trouve ça fascinant. Je catch pas trop, là. Tu sais, c'est ça. C'est un mystère, mais en tout cas, j'en profite, puis je me sens comme une Beatle quand je la pars, puis je trouve ça le fun, parce que souvent, il y a des gangs de boys qui se serrent dans leurs bras.
2: Oh,
1: tu sais,
2: ouais.
1: C'est une chanson qui parle aussi d'amitié, puis je trouve ça, je vois des scènes de sororité et de bromance qui me touche vraiment. Fait que c'est le fun de voir ça, que ça peut parler à ces jeunes-là.
2: Mais autant on dit que les jeunes écoutent semi la musique québécoise puis qu'il y a juste 7% sur les plateformes, autant quand j'entends ça, j'ai l'impression que c'est pas vrai.
1: Ben ouais, ben tu sais, c'était toujours une question de big picture, de statistiques globales. J'ai l'impression que oui, il y a un engouement, puis on le voit à travers les jeunes générations d'auteurs et autrices, compositrices, interprètes. Il y a un vrai réengouement, mais en même temps, faut pas faire l'autruche, puis il y a une grande partie aussi de la jeunesse qui s'intéresse pas à la musique québécoise ou à la musique en français, là. Faut quand même être réaliste, mais je trouve ça cool, oui, qu'il se soit quand même vivant et vibrant, puis on manque pas de, d'artistes vraiment inspirants pour la suite de... Je vais être capable de prendre ma retraite en paix.
2: Veux-tu prendre ta retraite? J'espère que non.
1: La retraite, hein, pour un artiste, c'est un concept flou, mais certainement de un peu enlever le pied sur la pédale de gaz, ça se peut pour moi, puis d'être en paix, justement, avec le fait que, hey, tu sais, il y en a full de beaux artistes, puis à un moment donné, ça fait quand même 25 ans, là, mais je suis pas prête à ça tout de suite.
2: 15 août à l'International des Saint-Jean-sur-Richelieu, puis sinon le 10 septembre, Festival Phono de Québec.
1: Oui, merci, le dernier des derniers. Merci à vous, passez une belle journée.
0: Fantastique. Ariane, Isabelle, Alexandre, merci tout le monde d'avoir été là. On a une émission bien chargée, on fait ça demain, dès 6h, passez une belle journée.
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4: Bonjour tout le monde, il est 9h mercredi. Bonjour Karima.
5: Bonjour.
4: Écoute, on va se poser une grande question aujourd'hui.
5: Oui.
4: On se l'est tous déjà posé sans pour autant la mettre en mots et vraiment en faire une question de société, mais on fait l'épicerie, on va au magasin, on va au Canadian Tire, on sort au parc, on se promène et on regarde des fois comment les gens sont habillés. Puis on se dit, y a-t-il un code vestimentaire pour quand on sort de chez soi? Toi, t'habites en France.
5: Oui.
4: C'est pas pareil là-bas, là. Même les itinérants sont bien habillés, là. C'est vrai, là.
5: Oui, non, je suis d'accord avec toi. C'est-à-dire, à Paris particulièrement, bon, évidemment, tu me diras capitale de la mode, tout ça, mais non, ça va au-delà de ça. Je pense qu'il y a quelque chose de l'ordre culturel, là, que ouais. Quand tu te présentes en public, t'es dans l'espace public, ben, tu te mets de façon, j'allais dire, t'es pas dans ton espace privé, dans ta chambre à coucher, dans ton salon. Il y a comme un petit effort de plus pour te présenter en société. L'élégance est quelque chose qui est valoriser, c'est une forme de respect envers soi-même et envers les autres. Donc, tu mets les pieds à l'extérieur, tu es dans un environnement public, donc tu fais un effort. Tu t'habilles.
4: Et ce qui fait que.
5: Oui, en France. Ça, je te dis, il y a quelque chose de culturel là-dedans. Nous, on a un côté plus relax. Tu sais, on est. Je pense que c'est la culture nord-américaine. C'est vrai que quand tu t'en vas aux États-Unis, il y a ça aussi. Tu sais, c'est ce côté. Un peu plus, on va le dire, relâché. Côté beau sport, tout ça, c'est correct, c'est ça. Mais le côté relâché qui fait que tu vas même te déplacer, tu vas sortir pratiquement en pyjama. Puis pas juste pratiquement, il y a du monde carrément, tu sais, vraiment un peu déglingué, puis même en pantalon de pyjama. Puis là, tu vas faire tes courses en pyjama. Puis d'ailleurs, ça nous a allumé parce que c'était la chronique de Richard Martineau ce matin qui disait ça. Lui aussi, il a fait un voyage en France cet été, il en parle. Puis il dit, à un moment donné, là, tu t'en vas au... Tu sais, tu sors, tu vas à l'épicerie, tu as du monde qui sont en pyjama, comme ils s'en foutent, là. Tu sais, il y a vraiment ce je m'en foutuisme vestimentaire. Toi, t'en penses quoi?
4: Ben, je sais pas, parce que regarde, sommes-nous plus libres au moment où nous décidons, à partir du moment où on décide de s'habiller comme on veut? C'est-à-dire que tu dis, en France, c'est l'élégance, c'est le respect de soi-même, c'est le respect de l'autre, mais c'est un code. C'est un code, t'es pas puni si tu t'habilles mal, mais enfin, c'est un code non écrit, c'est une mœurs, mais ça enferme par définition, ça ne libère pas, ça fait en sorte qu'il y a une règle, même si elle n'est pas applicable. Alors, je me méfierais quand même du jugement qui est facile envers nous-mêmes ici au Québec, de dire, regarde, pour qui on se prend, à quel point on respecte pas l'autre, à quel point on s'en fiche, ben, c'est une forme de liberté aussi. Je pense que ça mérite d'être mentionné au moins. C'est peut-être pas définitif comme argument, mais on est plus libre.
5: Mais c'est parce que je trouve que c'est un beau mot d'utiliser la liberté. À un moment donné, c'est pas une question juste de liberté. Je trouve qu'il y a un côté même un peu adolescent. T'sais, quand tu vas faire ton épicerie en pyjama, il y a un côté, ben, c'est, t'sais, tout est couetté, tout ça, tu t'es pas lavé, tu sors. Il y a un côté... tu sais, à la limite, je trouve c'est un petit peu une petite claque d'en face là pour les autres. Tu sais, dire, regarde, moi, je m'en fous tellement là de... C'est même pas une question juste du regard de l'autre puis qu'on veut que les gens nous regardent. C'est comme je te dis, moi, je le vois comme du civisme. Les règles, ben oui, il y a des règles. Quand tu vas au restaurant, tu mets pas tes pieds sur la table. C'est une règle. C'est-tu moins libre? Ben oui, je suis un peu moins libre, je mets pas mes pieds sur la table, mais c'est une question de civisme. Parce que, tu sais, à ce compte-là, si tu dis, ben les règles, à un moment donné, on est libre, ben les règles sont là aussi pour une raison. Les codes, tu sais, sais, comme je te dis, c'est même pas de... Puis c'est pas juste une question de richesse. Ou, après, c'est culturel, puis je comprends ça, là, tu sais. Puis je pense que tu vas aller à New York, c'est différent aussi, parce que les grandes métropoles, il y a comme... Il y a cet aspect de...
4: Mais il y a toutes sortes de choses dans une métropole, c'est
5: oui,
4: ça l'affaire.
5: Oui, t'as de tout. Non, mais il y a quand même quelque chose, souvent dans des métropoles, tu sais, tu vas aller, et là, il y a un souci un petit peu plus de cette élégance-là, puis... de cette beauté, appelle-la comme tu veux, là, mais il y a quand même cette réalité-là. Moi, je trouve, parce que c'était pas comme ça avant non plus, nécessairement au Québec, t'sais, faut pas penser que, ah, on est plus libre. Non. T'sais, moi, je me rappelle quand j'allais chez mes grands-parents, là, je te parle de quand j'étais enfant, ben, tu sais, moi, j'arrivais, ma grand-mère était, t'sais, elle avait toujours, je sais pas, elle était habillée en robe ou des pantalons, tout ça, mais elle était toujours élégante dans la journée.
4: Dans les années 2010, ah ouais?
5: Ah, même avant, oui, c'est ça, exactement. Non, mais tu sais, c'est ça, on va dire, là, les années même, mes grands-parents dans les années 90, même, tu sais, fin 80, tout ça. Mon grand-père était toujours habillé, puis tu sais, c'était pas, c'est du monde, je veux dire, il habitait en Mauricie, il était, tu sais, j'allais dire, c'était pas des classes aristocratiques, pas du tout, là, tu sais, classe moyenne, tout ça. Puis mon grand-père était toujours bien habillé, il avait une chemise, un beau pantalon, puis quand on sortait la fin de semaine puis qu'on allait dîner, ben là, il s'habillait une coche de plus parce qu'on allait souper avec du monde, la famille, tout ça. Donc, c'était des gens, j'allais dire, le commun des mortels, là, qui se...
4: Mais le monde le fait encore, ça. Le monde le fait encore, non?
5: Oui, mais là, je te parle... c'est que là, je fais référence à... Non, ce côté relâché, le côté mou, il y a une uniformisation quand même à travers le monde. Ça, c'est vrai que tu observes, même un peu nord-américaine ou, tu sais, les vêtements un peu made in China, là, comme on dit, le fait en Chine, puis tu sais, le côté un peu informe. Ça, tu vois ça quand même un petit peu partout. Mais je trouve qu'on perd là-dedans. Je trouve pas qu'on gagne en liberté, je trouve qu'on gagne en slackness.
4: Ouais, mais je sais pas, t'sais, quand c'est pas un hasard si l'époque, mettons, dont tu es nostalgique, ouais, quoi que tu viens quand même de dire, ça date pas des années 60-50, ouais, mais quand même, quand on revient à avant la Révolution tranquille, on avait les gens qui s'endimanchaient, qui s'habillaient, ouais, ben c'est une période où on considère à peu près de façon consensuelle où l'individu est un peu moins libre qu'aujourd'hui. Je reviens avec ce mot-là. Après, tu sais, garde, je vais t'amener ailleurs. Je vais t'amener ailleurs, au risque de me mettre, ouais, peut-être dans l'embarras.
5: Mais parce que j'ai l'impression que c'est...
4: Tu veux pas je me mette dans l'embarras?
5: Non, mais continue, mais je veux juste...
4: Essaie de me sauver.
5: Non, non, vas-y.
4: Est-ce que c'est pas... Regarde, est-ce que moi, je suis macho, si je te dis qu'on dirait que mes attentes sont pas les mêmes envers les gars qu'envers les filles? J'en parlais tantôt avec Maximil, puis Maximil ne m'a rien dit, je le mets pas dans l'embarras, lui, mais moi, quand je vois une fille qui est bien habillée, on dirait que ça m'épate, ça fait quelque chose de différent. Puis c'est pas parce que je suis hétérosexuel, on dirait que ça fait une vraie différence dans la vie de tout le monde. Ou dans un bureau, par exemple, si une fille décide un matin d'arriver avec une petite coquetterie, par exemple, d'arriver avec quelque chose, on dirait que ça marque déjà l'imaginaire. On est tous déjà comme un peu sous le choc. Alors que les gars, on dirait qu'on a moins d'attentes. On dirait que... Puis c'est peut-être injuste, hein, en passant. C'est peut-être injuste qu'on attende plus des filles que des gars. Mais en même temps, les filles ont toujours été... les porteuses de beauté dans ce monde. C'est vrai que les filles ont toujours apporté la beauté. C'est les filles qui sont belles. Les gars sont corrects. Non, mais c'est, on dirait que c'est drôle, ça me choque plus. Disons, prenons l'épicerie puis le pyjama, ça me choquerait plus de voir une fille en pyjama que de voir un gars en pyjama. Est-ce que ça sonne quelque chose pour toi? Est-ce que je suis anormal?
5: Non, mais je pense que dans notre socialisation puis depuis... j'allais dire des siècles aussi, tu sais, les femmes s'apprêtaient puis les robes sont toujours plus spectaculaires. Ouais. C'est toujours, tu sais, regarde, même dans le costume, tu sais, masculin, un gars peut arriver puis dire, bon, je vais avoir, mettons, une veste, un jeans, une chemise. Ça va être, il y a une sorte d'uniforme masculin qui est un petit peu plus, peut-être moins flamboyant aussi. Et on associe un peu, il y a ça aussi, hein, c'est d'associer cette élégance-là ou à tout le moins le souci là, sur, tu sais, les vêtements ou les, peu importe, là, comme son apparence, à quelque chose de superficiel, tu sais, il y a un peu de ça, peut-être, particulièrement au Québec, on dit, regarde, quand on va trop là, il y a quelque chose de superficiel. Puis pour ton affaire de rapport homme-femme aussi, tu sais, dans la socialisation, dans nos images, on a mis beaucoup cette pression-là que c'était la femme qui devait plaire. Tu sais, la femme plaît à l'homme, donc elle va s'apprêter pour ça. C'est dans notre imaginaire collectif, il y a cette objectivation, il y a toujours ce côté, même dans la, tu sais, la femme dans le cinéma, on va la présenter comme quelque chose, tu sais, c'est l'être qu'on va regarder. Donc, il y a ce regard subjectif sur la femme, donc il y a la beauté, ou enfin, le côté esthétique des choses. Puis je te dirais, même, tu sais, sur les magazines, le mannequinat, ça a toujours été, c'est la femme, on dirait qu'on mettait plus d'énergie là-dessus. Mais ça tend, je pense, quand même à changer. Puis encore une fois, il y a quelque chose de culturel aussi. Nous, on est très influencés par les États-Unis. Ça, je le vois particulièrement parce que, tu sais, en France, notamment à Paris, les hommes, ça dépend des milieux, mais on se soucie de l'élégance. Puis ça, tu sais, tu disais, ah, quelqu'un au travail, tu sais, moi, je le vois au travail, à la télé, tout ça, les gars vont arriver, puis là, ils vont mettre un mouchoir de poche, je sais pas trop, ou même, tu sais, si tu peux avoir un style relax, puis urbain et sportif, pas obligé d'être tout en complet, tout ça, mais ils vont avoir quand même le souci, la chaussure, le jeans va être d'une façon, ils vont mettre une ceinture particulière.
4: Mais t'as l'œil. Ouais. T'as l'œil. Puis je pense que c'est, je pense que tu t'es entraîné là-bas, tu sais, c'est sûr.
5: C'est vrai que tous les jours, tu vois des images, puis tu sais, je vois des madames, comme je te dis, c'est pas une question d'argent, mais tu sais, je vois des madames qui vont prendre leur café le matin, ils vont faire leur épicerie, puis c'est comme, aïe, aïe, là, tu sais, ça me semble que je même pour sortir en ville un samedi soir, puis tu sais, la madame est avec son petit panier qui roule, puis elle va acheter sa baguette de pain. Tu fais comme, hey, mais c'est des personnages que tu croises dans la rue. C'est quand même divertissant. Ben c'est agréable,
4: mais
5: c'est beau.
4: Mais je faisais une blague, mais c'est vrai là, pour les itinérants. Moi, la première fois que je suis allé à Paris, j'ai vu des itinérants en veston, tu sais, qui étaient assis, qui étaient sur le trottoir avec une petite planche de carton, puis on s'installe là-dessus, on se met les deux genoux là, puis on a un veston. Tu te dis, tabarnouche, on n'a pas les mêmes itinérants, là. Mais tu sais, sur la question des femmes puis des hommes, j'invite les auditeurs à faire l'exercice au bureau. Si vous travaillez dans une équipe où vous êtes 20, 25, 30, une grosse équipe, là, tu sais, pas une équipe où vous êtes 5, 6, une grosse équipe, qui fait le plus de bien à l'équipe quand il arrive bien habillé? C'est-tu le gars? Moi, je sais que quand je porte une chemise ici, on me dit, ah, tu portes une chemise, pour quelle occasion? Mais quand une fille arrive avec bien habillée, tu sais, chic, il y a quelque chose, ou même juste une coquetterie, on dirait qu'on est tous comme intrigués. Ah, qu'est-ce qui t'arrive? Ça va-tu? C'est donc bien beau ce que tu portes. Il y a quelque chose. Je suis pas sûr que c'est une question d'hétérosexualité. Puis c'est un gars qui vous dit ça en ce moment. Je pense que c'est juste la beauté, c'est les femmes qui la produisent.
5: Mais peut-être que les gars aussi, vous en foutez un peu plus. C'est peut-être juste ça aussi.
4: Un tout petit peu. Allez.
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4: Karima, hier, le chef du Parti québécois, Paul Saint-Pierre Plamondon, a fait publier un texte dans le National Post. C'est un Canadien, c'est un quotidien canadien-anglais. C'est un texte qui est à l'attention de la communauté anglophone du Québec. Je ne sais pas si tu l'as interprété de la même façon. Moi, j'ai eu l'impression, bon, qu'il voulait s'adresser évidemment à la communauté anglophone parce qu'elle constitue une partie importante, au moins de la région métropolitaine. Il y a une élection qui s'en vient. On ne veut pas faire comme si on ne leur parlait pas puis on n'était pas une option pour eux. Et là, on insiste beaucoup dans cette lettre-là sur le fait qu'avant tout, on peut remplacer le gouvernement. Puis la question de l'urne, ça va être qui est le meilleur gouvernement. Et on met un petit peu de côté quand même la question de l'indépendance. Nick Payne s'en vient tantôt, puis Nick Payne, il dit ça depuis des années, là. Puis dans la lettre, je sais pas si c'est la même lecture que tu as eue, moi j'ai eu l'impression qu'on n'insistait pas trop là-dessus, là.
5: Non, mais parce qu'à un moment donné aussi, tu veux tendre la main à la communauté anglophone aussi, parce que c'est un fait, là. On va quand même se dire les vraies affaires, comme on dit, c'est un fait. Du côté de la communauté anglophone, on vote quand même majoritairement, certains diront de façon presque monolithique.
4: Soviétique.
5: C'est ça. Souvent, ça va être pour le Parti libéral du Québec. Hein. Le côté Parti québécois, c'est pas nécessairement, j'allais dire, la tasse de thé. C'est un anglicisme, justement. Il y a quand même cette réalité. Puis souvent, on va dire, oui, mais le mouvement souverainiste n'a pas tendu la main. Mais des fois, d'autres vont dire, oui, mais peut-être qu'ils sont pas intéressés. Ils ont peur pour leurs droits historiques. Et dans ce cas-ci, lui, il tend la main en disant, ben regardez, là, si on résout les problème du Québec, puis qu'on travaille là-dessus, c'est aussi au bénéfice de la communauté anglophone. Puis d'arrêter de... C'est-à-dire que c'est aussi, on tient pour acquis, tu sais, le Parti libéral, bon, on tient pour acquis que, ben la communauté anglophone, les allophones vont voter pour eux, donc pas trop d'efforts à faire. Puis il dit, non, nous, on se préoccupe aussi. Puis oui, sur la question nationale, ça reste quand même un enjeu. Tu sais, on se rappelle quand même au référendum, le dernier référendum en 1995, ben, la communauté anglophone n'avait pas voté. Là. C'était bloc monolithique contre le référendum. Donc, d'aller tout de suite puis de dire, on va faire une lettre pour vous montrer les bienfaits de la souveraineté, je pense que ça serait pas approprié. Là. On le sait que le Parti québécois, c'est un parti qui est souverainiste. Là.
4: Oui, puis on sait, quand tu dis à quel point les partis libéraux tient et compte sur cette communauté-là, la communauté anglophone, je rappelle quand même les résultats du Léger. Le PLQ arrive à 26 % des intentions de vote au Québec, avec 13 % du vote francophone. Donc, c'est dire à quel point la communauté anglophone et les allophones du Québec se tournent vers le Parti libéral du Québec de façon, moi je le dis, soviétique. Beryl Wiseman, président de l'Institut des affaires publiques de Montréal, est ici. C'est un membre très connu de la communauté anglophone du Québec. Bonjour.
7: Bonjour.
4: Beryl, qu'est-ce que vous avez pensé de la lettre de Paul Saint-Pierre Plamondon? Est-ce que vous êtes convaincu?
7: Premièrement, c'est très drôle. Chaque fois quand tu mets dans l'introduction, tu dis « un membre de communauté anglophone ».
4: Ben oui, c'est pas vrai.
7: Mais juste souviens que je viens de la France.
4: Oui, oui. Vous êtes membre de la communauté anglophone quand même.
7: Je suis Montréalais, un Québécois.
4: Ben oui. Qu'est-ce que vous avez pensé de la lettre?
7: La caractéristique primordiale de la lettre, c'est les mots, une tonne d'un chef confiant, d'un chef qui est déjà un chef d'un État. D'une nation, et nous avons parlé beaucoup des fois. C'est la réalité, de facto, peut-être pas de juré, Québec est une nation. Québec avait une culture riche, profonde, plus que toutes les autres provinces du Canada. Le ton de M. Plamondon, de la lettre de M. Plamondon, c'est le ton d'un chef d'État qui est confiant dans l'avenir, peut-être pas demain. Et si tu te souviens, je pense, si je ne trompe pas, à la fin de l'aide, il écrit pas seulement de respecter les droits acquis des anglophones et qu'il y a un rôle pour les anglophones historiques de Québec, mais il même a mentionné qu'il est prêt de garantir ses droits dans une constitution québécoise. C'est historique. Et toutes les autres choses qu'il écrit concernant les questions de gouvernance, de gaspillage d'argent. Écoute, nous pouvons parler honnêtement. J'ai écrit une chronique pour le National Post qui parle de le patrimoine du gouvernement. Qu'est-ce que c'est le patrimoine du gouvernement? C'est pas la comptabilité. Chaque gouvernement prend le soin de santé. La réforme Marois, la réforme Barrette, la réforme Legault, désastre. Il y a des désastres de comptabilité. Mais le patrimoine d'un gouvernement, le patrimoine d'une société, c'est quelle sorte de société?
4: Ouais.
7: Et c'est très intéressant qu'il y ait un sondage léger sur les francophones. 62% des francophones sont prêts à voter ou pour le CAQ ou pour le PQ. Je pense pas que ça, c'est seulement parce que le CAQ est nationaliste et le PQ sont souverainistes. Je pense que c'est parce que...
4: C'est 51, là, à peu près, parce que c'est 30 PQ. Ben oui, c'est 30 PQ, puis c'est 20 pour la CAQ, ça fait 51.
7: Regarde encore, j'ai compté les deux ensemble, 61-62.
4: Pas sûr de ça, mais c'est pas grave. Ça fait 51, mais 30 plus 21.
7: Pour moi, je pense

0: une société démocratique, universelle, laïque.
1: Mais revenons à la lettre, revenons à la lettre de Paul Saint-Pierre Plamondon, parce qu'il parle, il parle pas beaucoup d'indépendance.
0: Non.
1: Donc là, là, au moins, là, les anglophones vont pouvoir sortir d'en dessous du lit, là. Ils ont moins peur, là.
0: Il sera pas, j'ai juste fait une autre chronique pour un autre journal, qui me demande, Ontario, qui me demande, est-ce qu'il y a un exode des Juifs de Montréal? Il n'y a pas un exode du tout. Oublie la, la chose intéressante de la média, il aime magnifier un cas comme un symbole pour la balance. Oui, je connais l'histoire de professeur Saad, qui a actuellement quitté Montréal 2 ans passés.
1: C'est quoi le rapport avec la question? C'est pas ça ma question, Beryl. Ma question, c'est, est-ce que ça fait moins peur aux anglophones que le chef du Parti québécois ne parle pas d'indépendance dans sa lettre? Il en parle
0: non,
1: très peu.
0: Non, parce que les anglophones, les allophones, même les francophones avaient, ils savent que le Parti québécois est un parti souverainiste, il avait leur... Il avait les une inquiétude, naturellement, mais cette inquiétude, n'oubliez pas, c'est pas seulement maintenant, particulièrement avec M. Plamondon, c'est pas une incertitude pour ses droits culturels ou légaux. C'est une incertitude, peut-être, tu peux rigoler, financière. Et, par exemple, si M. Plamondon dit demain, OK, le référendum, deuxième mandat, premier mandat, nous régler la situation économique de Québec. Par exemple, nous pouvons être une des plus riches juridictions au monde occidental. Je changeais l'acte hydrocarbures, donne le droit pour la fracturation hydraulique, comme l'acte avait avant, et nous sommes une des plus grands fournisseurs de gaz naturel au monde occidental. Simple, il y a 1 million hectares entre Bécancour et Saint-Jean-sur-Richelieu dans les mains de quelques hommes d'affaires et nous avons indépendance. C'est une question économique qui...
2: OK, on entend, Beryl, c'est important, mais ça, je pense, pour tous les Québécois, l'élément économique, c'est important aussi. Mais il y a beaucoup de gens qui se demandent quand même en disant, tu sais, les Québécois francophones, là, majoritairement, ils peuvent bouger dans le vote. T'sais, ils peuvent aller, ils ont bougé d'ailleurs. Ils ont été à la CAQ.
0: Oui.
2: Même des souverainistes ont bougé. Ils ont été à la CAQ, qui n'était pas un parti là, souverainiste, on s'entend.
0: Oui.
2: Mais ils ont bougé. Ils sont allés à la CAQ. Il y en a qui vont chez Québec solidaire. Il y en a même qui sont intéressés aujourd'hui à aller, par exemple, au Parti conservateur. Il y a une remontée. Il y en a qui sont contents d'être au Parti québécois. Donc, dans l'électorat francophone, ça bouge. Pourquoi ça ne bouge jamais? Parce que, soyons honnêtes, là, à un moment donné, ça ne bouge pas. C'est des variables. Et c'est toujours le Parti libéral du Québec. Est-ce que les anglophones sont pas un peu tannés, écœurés? C'est-à-dire qu'ils sont pas tannés d'être pris pour acquis, d'être tenus pour acquis par le Parti libéral du Québec?
0: La peur.
2: Mais la peur.
0: Et quand vous voyez un sondage que les libéraux, donne-moi un chiffre, libéraux à 26, Parti québécois à 32. Le 26 n'est pas un malheureux... Mes amis dans le Parti libéral m'ont tué, mais le 26 n'est pas un 26, parce que c'est un vote concentré. Concentré dans West End, West Island. C'est la peur. Rémi m'a parlé...
2: Donc la peur fonctionne encore aujourd'hui.
0: Jean-Charles Harvey, la grande lettre en chef de Le Jour, a écrit un roman en 1938, La peur, que les utilisations...
2: Mais le Parti libéral du Québec... qu'est-ce qu'il fait? C'est quoi le message qu'il envoie à la communauté anglophone pour être capable toujours d'aller chercher le vote anglophone?
0: Je suis fédéraliste. Ça, c'est le message.
2: Ça, c'est tout.
0: That's it.
2: Donc, pas besoin de grand-chose, là, finalement.
0: Je suis fédéraliste. Votre argent sera assuré par Ottawa. That's it.
1: Mais Beryl, c'est quand même particulier parce que c'est...
0: Mais maintenant,
2: oui, mais
0: je
2: c'est
0: dois...
2: Ça, mais aujourd'hui...
0: Carrément, vous devez faire il y a une division entre le leadership des communautés anglophones et allophones et la population. Le leadership maintenant comprend que la question centrale, c'est la protection d'une société occidentale laïque sans aucune soumission à la théocratique extrémiste.
2: Donc ça, ça plaît. Donc ça, au
0: leaders,
2: Parti québécois, ça plaît cette idée qu'on va défendre, par exemple, le côté identitaire ou la loi 21. Ça peut plaire aux anglophones et allophones?
0: Quand M. Plamondon a fait un discours en face de la communauté juive, en marche, je pense, c'était les visages des personnes dans la chambre disent, mais c'est exactement nos questions. Et c'était complètement... changerait l'atmosphère. Le leadership des communautés culturelles. Le leadership.
1: Ça, c'est
0: complètement.
1: Différent, ça.

0: place la patrimoine Québec comme une juridiction qui protège nos valeurs comme première place. La population, il y a travail de faire. N'oubliez pas que le patrimoine de le gouvernement Legault, avec tous ses problèmes, était un corpus des lois, comme j'ai dit, qui définir une Québec laïque.
1: OK. Donc, qu'est-ce qui pourrait plaire à ce moment-là, effectivement, pour que... Ça pourrait être quoi, là, le discours? Comment on tend la main? Parce qu'on dit souvent, on n'a pas tendu la main. Moi, je suis pas d'accord avec souvent cette affirmation-là. Moi, j'ai l'impression qu'on a quand même tendu la main. Le mouvement, tu sais, les nationalistes ou le mouvement souverainiste a voulu tendre la main. Mais qu'est-ce qui pourrait... Donc, ça, c'est l'élément à aller travailler avec la communauté anglophone là, pour les attirer ailleurs. Sentez-vous qu'il y a un changement puis que la communauté anglophone, elle est ouverte maintenant à aller ailleurs?
0: Il utilise la phrase « la communauté, les communautés culturelles mm-hmm. » parce que anglophone, pour beaucoup de gens, pensent « old stock anglos mm-hmm. ». Il n'y a pas beaucoup.
2: Mm-hmm. Ben, c'est quand même 8 % de la population
0: oui,
2: à peu près.
0: Ouais. Mais le plus grand groupe non francophone, par exemple, à Montréal, c'est les Italiens, 350 000, 90 000 Juifs, 80 000 Hindous, 85 000 Grecs. Le leadership de chaque communauté comprend qu'il y a une crise mondiale. Québec adresse cette crise.
2: Ça va prendre combien de temps? Moi, parce que ça, moi, je vous crois hein, quand vous dites « je leur parle, je fais des conférences, ils sont de plus en plus ouverts et c'est la laïcité qui est venue peut-être les convaincre. » Mais ça va prendre combien de temps? Il y a une élection qui s'en vient et j'ai l'impression, moi, que ça sera pas suffisant. C'est peut-être à la prochaine qu'on va commencer à voir des changements. Je vous pose la question.
0: Rémi, c'est pas important.
2: Comment c'est pas important? Il y a une élection
0: votre
2: qui s'en vient.
0: Génération,
2: non, attendez.
0: Génération.
2: Beryl.
0: Votre génération.
2: Vous me dites, Beryl Washman, vous me dites, c'est en train de changer.
0: Question.
2: Oui, je sais, mais vous me dites, c'est pas important. C'est sûr que c'est important.
0: Mais j'ai pas fini la phrase.
2: Ben oui, mais
0: pourquoi c'est pas important? Votre génération, avec tout respect, et tu es plus vieux que ton âge, c'est un compliment. Votre génération aime la politique de consensus. Moi, j'aime la politique de conviction. Si tu attends pour un consensus avec les anglophones, les francophones, les communautés culturelles, pour déclarer un État de Québec, tu peux attendre jusqu'à la Messie arrive. Un fait sur le terrain. Quand se déclarer, se déclencher, et nous faisons tous les arrangements avant, après. Si les Québécois et les Québécoises votent pour indépendance, toutes ces questions seraient réglées, je vous assurerai, en 30 jours après l'établissement de l'État de Québec.
2: Mais ce que vous dites alors, c'est que c'est pas avec les anglophones que ça va se faire.
0: C'est pas une question qui est importante. L'important, c'est si vous voulez une nation de Québec, il y a une question il y a deux questions. La question de quelle sorte d'État, c'est déjà décidé par le CAQ et le PQ, il appuie une société laïque occidentale qui protège tous nos valeurs communes. Deuxièmement, les questions économiques. Faire ces deux questions avant, regarde pas le consensus.
2: Non, mais
0: c'est les politiques de conviction qui vont diriger l'avenir.
2: Non, mais je comprends.
1: On entend ce que vous dites, c'est-à-dire que maintenant, cette ouverture du discours, de dire, finalement, il y a presque quelque chose d'identitaire en lien avec la laïcité, de protéger ce modèle, ça peut faire sourciller, mais c'est ça, ce modèle occidental, quelque part.
0: De protéger les principes de Montesquieu qui est encastré en France,
1: liberté,
0: en Angleterre,
1: émancipation,
0: dans les États-Unis. Ça commence avec Montesquieu, les esprits de loi. Ça, c'était l'inspiration pour la Révolution française, la Révolution américaine. Les idées de John Locke d'Angleterre, ça c'est menacé maintenant par une nouvelle isme.
2: Mais on va voir. J'ai hâte de voir comment ça va se passer. Moi, j'ai hâte de vraiment les temps qui s'en viennent vont être un test à tout ce qui a été discuté aujourd'hui. Merci beaucoup, Beryl Washman.
1: Merci, Beryl. Merci
0: à vous deux.
1: Il y a cette phrase de Lucien Bouchard, d'ailleurs, c'est la phrase dans la lettre de Paul Saint-Pierre Plamondon. Il revient avec cette phrase-là. Je pense qu'il résume bien, qu'il avait dit là que finalement, on a cette reconnaissance-là, hein, que nous sommes tous Québécois. We all love Québec because Québec is our home. Hein? Le Québec, c'est notre endroit,
0: exactement.
1: C'est notre chez nous. Donc, ça qui est dit. Je pense que c'est ça qui est important.
2: Merci, Beryl.
0: Merci.
2: Au plaisir.
0: Merci,
2: Beryl Washman. Bye.
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19: Allons au fond des choses. Ah, ça, c'est très intéressant. C'est donc mauvais, c'est donc épouvantable. Qu'est-ce que tu fais là?
20: Moi, juste pour être le trouble-fête, là.
19: C'est une petite danse complexe pour dire
20: Nick Payne.
19: Mais en même temps, on dit il y a des limites à ne pas franchir.
2: Nick Payne est en studio. Bonjour, Nick.
21: Salut, vous deux.
2: Oui, un mot peut-être sur l'entrevue qu'on vient de réaliser avec Beryl Wiseman.
21: Ben
2: oui,
21: personnage coloré. Oui, et très attachant. Je l'aime beaucoup. Il fait des efforts immenses pour s'exprimer en français, puis venir dans les médias, puis parler avec nous. Puis c'est quelqu'un qui revient. Tu sais, il était au Suburban. Hein? C'est une icône de la communauté anglo-montréalaise. Et là, il est rendu qu'il fait des plaidoyers péquistes. Mm-hmm. Parce que c'est quelqu'un qui est très, très, très attaché à la laïcité et à ce qui s'est fait au Québec dans ce domaine-là. Et il est tellement fervent là-dessus qu'il est rendu en rupture avec le Canada. Et il est prêt à aller jusqu'à une sorte d'appui tacite pour le Parti québécois. C'est tout à fait particulier comme...
1: Mais c'est vrai que ça, j'ai trouvé que c'était l'élément, probablement l'élément essentiel dans l'entrevue. Moi, ce que j'ai retenu sur cette idée, que maintenant, il y a un écho. Il y a peut-être une scission, là, tu sais, dans, j'allais dire, le vote... justement anglophone, allophone, en lien avec cette question notamment de la laïcité, de ces éléments-là versus le multiculturaliste canadien qui va sacraliser les différences.
21: Mais c'est timide quand même.
1: Très timide, ouais, très timide.
21: Mais je veux dire, petit début,
1: mais il y a comme un point là-dessus en disant que, vous savez, même sur cet élément-là, je pense qu'il y a des gens qui rejettent cette idée d'un fondamentaliste religieux qui pourrait s'immiscer dans la vie publique, la vie même politique. Et en ce moment, le Québec, ben, c'est le seul endroit au Canada où on prend des mesures là-dessus, notamment avec notre loi sur la laïcité.
21: Il y a des Anglo-Canadiens comme éminent, comme Gad Saad, là, ce professeur qui dit toutes sortes d'énormités sur le Québec et les nationalistes, mais qui est en même temps dans cette mouvance-là aussi, qui critique le, ce qu'il voit comme une dérive multiculturaliste là, du Canada.
2: Mais suis-je le seul à avoir compris, à un moment donné, il nous a dit carrément... le pays, tu sais, il faut le faire, puis après, tu sais, en 30 jours, ça va être réglé, les tensions. Puis c'est un peu comme s'il disait, les francophones, faites votre pays,
1: là. Mais c'est votre affaire, puis on s'en ira pas.
21: Il réagit comme un... Il pense comme un humain normal en dehors du Québec et de la nation québécoise. C'est-à-dire, la fondation d'un pays, c'est pas toujours nécessairement une grande explosion avec un grand soir. Et des fois aussi, c'est une démarche politique qui est assez naturelle. Mais... est-ce qu'on parle de la lettre de Paul Saint-Pierre Plamondon? Parce que je voulais vous jaser de ça aujourd'hui. Oui. On y va. C'est une lettre... Alors, c'est un exercice connu. Hein, le chef péquiste qui, à l'aube d'une élection, vient rappeler qu'il y a d'autres questions que l'indépendance en jeu, mais qui va aussi dire... Et c'est là que je suis plus critique, c'est qu'il y a beaucoup de non-dits et de restrictions mentales dans cette lettre. Il dit « Nous sommes tous Québécois. We are all Quebecers. » Les Anglo-Québécois, quand tu leur dis « Quebecers », pour eux, ça veut dire « résidents de la province de Québec ». Dans leur vocabulaire à eux, quand on dit « Québécois », quand eux disent « The Québécois », là, ça, c'est les Canadiens français du Québec. C'est pas eux. Alors, Saint-Pierre Plamondon élude un peu la question de fond. Il passe à côté, puis l'anglo-moyen qui lit ce texte dit encore le chef du PQ qui essaye de faire semblant que c'est pas un parti souverainiste, qui veut pas l'affirmation nationale des Canadiens français, et c'est plutôt mal reçu. Moi, j'ai lu beaucoup et entendu de commentaires d'anglo qui ont pas très bien reçu le texte parce que il fait l'impasse sur la question, même si toutes les génuflexions sont faites par Saint-Pierre Plamondon. À la fin du texte, il cite même Lucien Bouchard dans le fameux discours du centaure. Ça, c'est un discours qui a marqué au Québec, notamment dans les rangs souverainistes, parce que Bouchard concédait beaucoup. Là, il disait, je pourrais pas me regarder dans le miroir si je posais des gestes en faveur de la langue française plus que ce qui a déjà été fait, par exemple. Et Saint-Pierre Plamondon rappelle que le PQ veut enchâsser les droits de la communauté anglophone dans la constitution du futur Québec indépendant. Ça suffit pas. C'est pas ça qu'ils veulent. Ils ne veulent simplement pas de l'indépendance du Québec. Et c'est un peu insoluble. Mais moi, je tenterais, si j'étais à sa place, dans mes fantasmes que je n'ai pas d'être un chef politique indépendantiste, il me semble, moi, que j'oserais dire aux anglophones, je le sais que ça vous intéresse pas, ce projet-là. Je sais que vous ne vous considérez pas partie d'une nation qui a comme cœur les francophones du Québec, mais je vous invite quand même à nous écouter puis à faire un bout de chemin avec nous, même si vous voterez pas pour nous. Je trouve que ça serait plus pragmatique et plus, comment dire, respectueux de leur état d'esprit. Je pense pas qu'en s'adressant à eux, en faisant semblant que la question se pose pas, on gagne.
1: Je pense pas qu'on fait à semblant. Je pense que c'est dans, peut-être dans ce non-dit-là, c'est ce que tu exprimes aussi. C'est-à-dire que tu vas pas aller, c'est pas là le terrain d'entente au début pour juste rétablir le pont, là, pour se jaser. C'est déjà pour rentrer ensemble, dire, regardez ce qu'on fait déjà, faites-nous donc confiance là-dessus. Vous voyez notre cadre, ça ressemble à ça.
21: Oui. Mais là, le lecteur se dit, ouais, mais toi, là, tu veux faire l'indépendance, là, puis tu fais semblant que c'est pas le cas. Tu comprends? On évalue notre rapport aux hommes politiques on l'évalue en partie sur la probité, sur est-ce qu'il parle le vrai, est-ce qu'il me dit tout? Et je pense que dans ce texte-là, il y a beaucoup de manger mou qui passent un peu à côté de la question.
2: Il y a aussi une question. Moi, dans mon selon mes... Je sais pas. Quand je regarde l'état des lieux, les anglophones n'aiment pas la CAQ, mais pas à un point tel qu'ils voteraient Parti québécois.
21: Non.
2: C'est un peu ça qu'ils lancent comme message. J'ai regardé, ça, c'est tellement mal passé que voici ce qu'on offre, nous. On va gérer l'État. On est le bon gouvernement. On va vous dire la vérité. Il dit ça à un moment donné. Tell the truth. Moi, mais regarde, je veux dire, oui, les anglophones n'ont pas aimé la loi 21, la loi 96, mais ça fait déjà un petit bout que ça a passé. Ils vont voter libéral. Le Parti libéral, est pas parfait, mais c'est pas grave. Ils vont voter quand même libéral. Il n'est pas assez imparfait pour qu'ils regardent vraiment, tu sais, le Parti québécois. Ils se disent, c'est une option. J'ai pas compris l'a priori de ce texte-là.
21: Crooks than separatists. Hein? C'est un dicton dans le milieu anglophone. Mieux vaut des bandits que des séparatistes. Tout est dit.
1: Ouais. Oui, cela dit, je pense quand même collectivement, il va falloir quand même qu'on ait ces discussions-là qui sont peut-être un peu tabous, mais il y a sur tu sais, sur l'aspect de changement démographique, ça a un impact aussi sur le vote. Et c'est correct, je veux dire, tout le monde a le droit à son vote, mais ça, c'est vrai que ça a un impact aussi. Puis il y a des options un jour qui pourront être verrouillées. Tu sais, moi, je regardais les sondages, puis là, on disait...
21: Oui,
1: les...
21: démographiquement, ça va devenir simplement ingagnable, un référendum
1: oui,
21: sur l'indépendance.
1: Oui, parce que si tu as un bloc monolithique, OK, donc les personnes, les Québécois allophones, puis la communauté anglophone, oui, historique, c'est minoritaire, là, effectivement, ils sont pas si nombreux, mais tu sais, communauté, donc les Québécois allophones, Québécois, donc, qui vont voter quand même majoritairement pour le Parti libéral, ben si tu regardes la composition aussi démographique, puis c'est pas anodin. Quand on dit, par exemple, le fédéral a fait venir énormément de gens au fil des années, ce sont des votes directs. Il y a un aspect politique. C'est pas tabou de dire, mais c'est juste, il y a un aspect politique. Ces personnes-là vont voter majoritairement pour des partis fédéralistes et ça fait en sorte que ça verrouille le vote nationaliste et souverainiste. Donc, faut juste que tous les Québécois aient ça aussi, la conscience que ça fait partie de cette équation-là. Et je trouvais que Beryl avait un point quand même intéressant quand il dit à un moment donné, il dit si c'était vraiment ça, là, puis que, tu sais, pour les partis, puis ils réussissent à convaincre en ce moment, alors que ça reste une option, qu'on n'est pas encore verrouillé démographiquement, mais je pense qu'un jour on va l'être.
21: Ben, on est déjà en partie, hein.
1: En partie.
21: Ça teinte complètement les résultats électoraux au Québec depuis longtemps déjà, là.
1: Oui. Puis je dis pas, je veux dire, tout le monde est Québécois, là. Ça va. C'est pas ça le point. C'est juste qu'à un moment donné, ça a un impact aussi sur le vote. Puis quand c'est des votes monolithiques, on peut quand même un peu grincer des dents parce que c'est un peu ce que je disais, le vote francophone, il bouge.
21: Là, mais c'est pour que ça que je dis Saint-Pierre Plamondon, moi, je pense, pourrait parler plus franc et prendre de front ces sujets-là. Mais bon, allez.
2: Hey, changeons de sujet, parce que hier il y avait une non-conférence. Je sais pas comment on peut appeler ça, là, parce que Fadi Daguerre avait annoncé qu'il allait s'adresser aux élus municipaux à l'hôtel de ville. Puis là, il y a plein de gens de Montréal-Nord, notamment, qui ont assisté à cette espèce de conférence, là, à cette espèce de point de presse de Fadi Daguerre. C'était rempli. Il refusait du monde à l'entrée. Ça se passait à l'hôtel de ville. Et là, il a voulu faire le point. Et il n'y a pas grand-chose de nouveau qu'on a appris. En fait, moi, je suis resté un peu accroché sur un passage de sa déclaration. Il a dit il y a 16 policiers du poste de quartier 39 qui ont été suspendus et qui sont sans armes, en ce moment désarmés. Là, il y en a 13 qui sont affectés à d'autres...
21: Trois
2: suspendus, 13 qui sont affectés à des tâches connexes, mais les 16 au complet n'ont plus leur arme de service.
21: C'est ça.
2: Et il a dit, et ça ne veut pas dire qu'ils ont quoi que ce soit à se reprocher.
21: C'est ça, on ne sait rien de plus. On est toujours au stade d'allégation qui concerne trois personnes.
2: Oui, puis je précise quand même que l'enquête, elle a commencé au mois de mars. Là.
21: C'est
2: fait
21: ça.
2: Faites le calcul avec vos doigts. Mars, avril, mai, juin, juillet et mi-août, ça fait à peu près 6 mois là, qu'on est à essayer de prouver qu'on a collecté des scalps, parce que c'était l'expression de la presse, et c'est désormais rendu des trophées.
21: Ouais. Hein,
2: c'est plus des scalps.
21: En fait, on coupait des mèches de cheveux. Bon, on ne sait pas combien. Puis moi, je ne veux pas minimiser. Là. On verra bien si des fautes déontologiques ont été commises. Ben voilà, les gens seront sanctionnés. Enfin, j'espère bien. Mais là, âme sensible... Là, bien pensant, amant de la rectitude politique, là, aller faire autre chose, je vais y aller directement. Donc hier, c'était la commission de la sécurité publique de la ville de Montréal, hein, qui entendait M. Daguerre et aussi qui entendait ce qu'on a appelé les citoyens de Montréal-Nord. J'y reviens dans un instant. C'était le spectacle d'une société avec des institutions douces, molle, gentille, dans l'autoflagellation, ouverte, inclusive, qui n'en finissent plus de s'auto-incriminer, devant un public infantilisé, victimaire, qui était venu pour l'insulter. Moi, c'est ce que j'ai vu hier. Alors, t'as d'une part Fadi Daguerre, et ça commence hein, par la prière du territoire non cédé, comme d'habitude, lue par la présidente. Ensuite, la présidente dit que les choses qui se sont produites sont inacceptables, ainsi de suite. Comme si c'était pas seulement des allégations, hein, comme si c'était entendu. Déjà, la table était mise. Et là, Daguerre, après ça, fait son autoflagellation, explique essentiellement que son service de police est raciste. Il est tellement raciste que ça va prendre 10 ans. Mm-hmm. Avant de changer la culture.
2: 7 à 10 ans, il a dit.
21: 7 à 10 ans, soyons exacts, t'as bien raison. Et là, il présente les gestes qui ont été posés depuis ces événements, dont on ne sait pas grand-chose. Alors là, écoute, il y a une batterie d'affaires, de la formation, de l'écoute des dispositifs pour l'inclusion, une ligne de dénonciation. On a participé à la marche. Imagine, les, policiers du SPVM ont participé à la marche qui était pour les dénoncer. On écoute, on participe aux assemblées, on va dans les organismes communautaires. Il y a toute une série de démarches lourdes, importantes, structurantes, hein, pour expurger la police de Montréal de son racisme et du racisme systémique. Et puis là, après ça, t'avais les citoyens de Montréal-Nord. Alors ça, c'était qui? Moi, je les ai regardés passer. Mais
2: c'était
21: après
2: des
21: l'autre.
2: Citoyens. Là, ouais.
21: Mais c'était les militants habituels du racisme systémique et du profilage racial qui venaient nous expliquer qu'on était raciste, que la police était raciste. Puis qu'à Montréal-Nord, comme l'a dit Céline Galipeau au téléjournal, la population, c'est de la police qu'elle a peur. À Montréal-Nord, là où t'as des fusillades en pleine rue, en veux-tu, en v'là, là où les gangs de rue sévissent, commettent des meurtres, de la torture, du proxénétisme. Je veux dire, où est-ce qu'on est, là? C'est pas de la police dont il faut avoir peur à Montréal-Nord. Allô, les amis! Et là, t'avais même le chercheur militant Massimiliano, je ne sais plus qui, lui, est venu insulter le chef de police en lui disant, insulter, ce sont mes mots, mais moi, je l'ai pris comme ça. Il a demandé à Fadi Daguerre, allez-vous cesser les interpellations policières à Montréal? C'est un sujet récurrent, ça, d'ailleurs, chez les militants qui étaient là, hier. Et alors ça, l'interpellation, là, c'est la police qui voit un gars qui rôde dans la rue, qui regarde dans les vitres d'auto, il a un outil dans les mains, mais il n'a rien fait encore. Hop, on l'interpelle. T'es qui, toi? Où est-ce que tu vas? Qu'est-ce que tu fais? Ça, ces militants-là veulent que ça cesse parce qu'ils considèrent que c'est raciste. Alors, ce chercheur de l'Université de Montréal, si je ne m'abuse, demande à M. Daguerre si ça va cesser. Et Daguerre répond, là, Daguerre a un peu plus de tonus. Là. Il dit, moi, je pense que les interpellations ne sont pas le problème. Le problème, c'est quand les règles ne sont pas suivies. Et là, il pourrait y avoir du profilage racial. On a tous compris que c'est ça la suite du discours. Et là, le militant, le chercheur, pardon, répond, ben on s'en fout de ce que vous pensez, M. Daguerre, parce que la science, elle a dit que c'est raciste, les interprétations.
2: La vois-tu science, un peu? La biologie.
21: Quelle science au juste? Ah oui. Les sciences sociales, avec des chercheurs militants qui sont tous entre eux à penser à peu près la même chose et qui considèrent que le Québec est une société raciste avec laquelle il faut en finir. Moi, ce spectacle m'a profondément... bouleversé. En même temps, je vais pas tout jeter à la poubelle. Il y a des gens bien intentionnés là-dedans, mais mon Dieu, on a créé un monstre. Freud parlait du transfert ou je sais plus quel psychanalyste. C'est tellement facile quand ton quartier est tout croche, quand ton fils est dans les gangs de rue, quand ta fille se fait traiter de ci ou de ça, de dire c'est la faute de la police parce que la police est blanche et moi j'ai telle couleur de peau. Arrêtez les amis, là. Revenons au réel, là, s'il vous plaît.
2: Mais moi, le problème que je commence à voir, c'est que après tous ces mois, parce que je le rappelle, c'est le 12 juin qu'on a appris que les allégations dans les pages de la presse, mais ça fait depuis le mois de mars que cette enquête-là a lieu. Après tous ces mois qui ont passé, est-ce qu'on commence pas à voir les indices que c'est pas ce que c'était? Parce qu'on aurait eu hier, normalement, plus d'informations.
21: Pas de dossier complet.
2: Il n'y a pas eu d'accusations, pas eu d'accusations qui ont été portées, alors qu'on dit que c'est des policiers qui faisaient des scalps. Si c'est des policiers qui faisaient des scalps, ça veut dire qu'on se promenait avec des couteaux ou un clipper puis qu'on coupait des cheveux. Si on coupe des cheveux, là, ben, je veux dire, il y a du monde qui s'en rappelle de s'être fait couper les cheveux, qui peuvent témoigner, dire, hey, le gars, il m'a coupé les cheveux, là. Il m'a coupé les cheveux.
21: Non, où sont-ils?
2: Ah, où sont-ils, ces gens-là? Est-ce que ça se pourrait que
21: quelques petits bandits à qui c'est peut-être arrivé et c'est pas correct, là?
2: Non, mais est-ce que ça se pourrait que c'était pas ce que c'était?
21: Ça se pourrait, mais toute la soirée, on a parlé du racisme et de l'idée de protéger la population de Montréal-Nord. Sous-entendu contre la police. C'est quand même extraordinaire. Je veux dire, on est au Québec en 2026. Est-ce que vraiment la police fonctionne selon des préceptes racistes à ce point-là, en dehors peut-être là de son rapport difficile avec des petits caïds, des petites crapules, des petits violents, puis des fois peut-être que les polices s'échappent et commettent des faux pas et qu'à ce moment-là que les policiers soient sanctionnés. Moi, j'en suis.
1: Ben c'est parce que c'est l'effet pervers de tout ça, c'est qu'on est en train de salir toute une profession.
21: Et le désengagement va s'en suivre.
1: Oui, exactement. Moi, je pense que ce qui peut arriver et ce qui arrive déjà et ce qu'on voit notamment en Europe. Moi, je l'ai constaté en France. Puis on a parlé cette semaine à Stéphane Wall aussi, un ancien policier qui avait des échos sur le terrain. Certains policiers commencent à dire, regarde, interpellation, ben peut-être que finalement, tu ne vas pas intervenir si c'est une personne dite racisée dans un contexte où tu devrais probablement intervenir là, si la personne fait une infraction au code de la sécurité.
21: Feux de la rampe.
1: Oui, de la route. Si tu dis, ben, je vais peut-être laisser passer cette affaire-là, mais il peut y avoir des conséquences à ça. Et là, c'est la sécurité aussi du public qui peut être, qui est atteinte. S'il y a un désengagement policier, si des policiers ne font plus d'intervention parce qu'ils ont peur de se faire traiter de raciste, ils ont peur de se faire filmer, de montrer des petits bouts d'intervention. Moi, je trouve que je sais pas à quel point c'est responsable. Tu sais, j'ai l'impression que oui, là, il y a des allégations, puis si il y a des allégations qui se confirment, ben parfait qu'on punisse ces policiers en question. Puis d'ailleurs, le message qu'on envoie, c'est plutôt le fait que c'est tolérance zéro, puis c'est inacceptable, puis c'est une profession qui est extrêmement réglementée. Mais en ce moment, cette espèce d'auto-exercice, d'auto-flagellation, on remet des bûches, comme on dit, dans le foyer,
21: ah, on nourrit
1: de
21: le monstre.
1: Dire du racisme. Ah oui. Puis juste préciser, parce qu'il a dit, hein, tous les policiers, les 16, ont été désarmés. Cela ne signifie pas que les policiers ont quelque chose à se reprocher, mais il s'agit d'un geste fort qui n'a jamais été vu auparavant. Donc, pour la présomption d'innocence, pour...
21: Tant pis.
1: Il y en a trois, je pense qu'il y a vraiment un enjeu, effectivement. Là, il y en a trois qui sont toujours suspendus. L'enquête est en cours, puis... Oui, là, qu'ils soient punis, effectivement, puis qu'on condamne ça. Mais le reste, cette espèce d'exercice pour rajouter à la machine puis salir une profession, je pense que c'est le risque aussi qu'on encourt, puis ça peut être compliqué.
21: Toutes sortes de freak show fait, à mon avis, pour servir une réalité parallèle qui fait bien plaisir à un certain milieu militant. Là. Mm. Mais moi, je pense que c'est dangereux pour la population de Montréal-Nord et plus largement à Montréal.
2: Merci, Nick Payne.
21: Salut à vous
2: à
21: deux.
2: Demain, bye-bye.
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0: Ah, Karima, je t'ai vu hocher de la tête. T'aimes ça, hein? T'es fan, hein?
1: Ah oui, une belle petite voix électronique, là. On sent le grain.
0: Le grain humain,
1: là. Le grain humain, là, tu sais, qu'on aime depuis des centaines et des centaines d'années, tu me diras.
0: Ben, c'est parce que c'est pas de la vraie musique. C'est ou ça. Enfin, est-ce qu'il faut... Est-ce que c'est de la vraie musique? 187 Cube Radio,
1: on vous pose la question... musique, mais pas d'une vraie personne.
0: Ben, c'est ça. 187 Cube Radio, on vous pose la question. Ça, c'est de la musique faite à l'aide de l'intelligence artificielle. On va recevoir d'ailleurs son concepteur, Philippe Bourque, dans quelques instants. Est-ce que si vous appreniez, mettons que là, vous êtes fan d'un groupe, d'un artiste solo depuis 5-6 ans, vous l'avez jamais vu en show, vous l'avez jamais vu en entrevue, vous aimez sa musique, et là, vous apprenez du jour au lendemain que c'est pas un artiste, enfin, c'est pas une vraie voix d'artiste, c'est de l'intelligence artificielle, comment vous vous sentiriez? Moi, honnêtement, je me sentirais vraiment complètement berné, là. Je me sentirais même, bon, trahi, c'est peut-être un peu exagéré, mais j'aurais l'impression de m'être fait jouer un tour. Et c'est ce que Spotify veut éviter parce que Spotify, qui est, bon, évidemment, la grosse plateforme qu'on connaît tous, sur laquelle on peut écouter de la musique, pas juste de la musique, des podcasts notamment aussi, ben, ils vont... en réponse à l'expansion de ce phénomène-là de l'intelligence artificielle, ils vont proposer désormais, puis ça commence dès le mois de septembre, dans quelques jours, une genre d'étiquette qui distingue pour l'utilisateur, pour celui qui écoute de la musique, les artistes originaux, là, ceux qui créent de la musique en studio avec leur voix, des artistes qui font de la musique avec l'intelligence artificielle. Philippe Bourque est avec nous, c'est lui qui a composé la chanson qu'on entendait. Bonjour!
2: Salut, salut!
0: Oui, ça c'est un titre tiré de quel album?
2: C'est l'album La terrible beauté du monde de l'artiste Insula. Les textes sont humains dans ce que vous entendez, mais la musique est générée avec Suno, là, le générateur de musique le principal en ce moment.
0: OK, on va parler de Spotify dans quelques instants, ben oui. Puis de leur réponse à ce phénomène-là. Mais avant toute chose, moi, c'est la question que je pose à chaque fois que je fais face à quelqu'un qui fait de la musique avec l'IA. Pourquoi?
2: En fait, nous, on l'a fait uniquement pour avertir l'industrie, leur montrer que les modèles étaient rendus assez puissants pour complètement berner tout le monde. Puis ça a été, by the way, y a personne qui pouvait deviner que c'était de la musique AI quand on l'a fait, là. Tu sais, y a aucun indice, ou pratiquement aucun. Puis le but, c'était vraiment d'avertir l'industrie, les radios, les distributeurs, l'ensemble de l'écosystème musical québécois pour leur dire, regardez, là, la pâte à dents est sortie du tube. Là. Ça va pas bien en musique depuis 20 ans. Avec le numérique, on a déjà perdu plein de revenus. Là, il y a de quoi de pire qui s'en vient encore. Il faudrait peut-être être au courant. Fait que c'était vraiment l'objectif de cet album-là.
1: Mm-hmm. Ben, c'est ça. Là, vous disiez que la technologie, elle est quand même tellement rendue avancée qu'on peut pas faire la distinction. Ben, c'est quoi la prochaine étape pour les artistes comme tels? Est-ce qu'il y en a qui se disent, ben là, on va disparaître, là, littéralement?
2: Ben, je crois que c'est un choix de société rendu là. Tu sais, Luc La Rochelière, il disait, la culture apprend la place qu'on y donne. Tu sais, fait que, rendu là, on a le choix. C'est soit on utilise la musique AI, puis c'est déjà commencé. Hein. Il y en a dans les publicités maintenant. Ça a commencé à tourner dans les spots publicitaires. Les radios américaines, ils ont commencé à passer de la musique AI parce qu'ils n'ont pas de droit d'auteur à payer. Ça leur coûte moins cher. Fait que rendu là, qu'est-ce qu'on fait? Est-ce qu'on décide au Québec qu'on laisse tomber nos artistes puis qu'on écoute de la musique de robots? Où on prend les choses en main, puis on met en place les outils pour les aider et continuer à créer. Fait que c'est un peu ça que je vois pour le futur. Spotify, eux autres, ben ils ont décidé que là, ils mettaient une étiquette. C'est beau. Mais tu sais, moi, je compare ça à un voisin, mettons, qui pitche ses canettes chez vous depuis 2 ans. Là, il est comme, hey, j'ai mis une étiquette sur tes canettes pour te dire que c'est des canettes. Ouais, mais c'est pas ça le problème. Là. Le problème, c'est qu'il faut que tu mettes les canettes à récup, là. Arrête de les pitcher chez nous.
0: Ouais, mais en fait, Spotify va aller plus loin que ça, par contre, parce que ils vont faire appel aux utilisateurs. Donc, si on utilise Spotify puis qu'on remarque qu'un artiste, ça semble être de l'IA, on peut signaler. Puis là, Spotify va, en vertu du nombre de signalements qui vont avoir été faits, ouvrir une enquête entre guillemets ou pas. Mais Spotify aussi va le faire. L'organisation en soi va le faire également, donc il risque quand même d'avoir un gros tri là, qui va être fait là, en partant. Là.
2: Ah, la nouvelle est bonne. Là. Tu sais, moi, je j'enlève pas ça, tout ça, sauf que tu sais, ça fait 15 mois qu'on le sait que cette musique-là est là. Après, Deezer, je pense, c'est un bon exemple. Ils ont mis en place des algorithmes dans quelques semaines, un mois ou deux. Ce que fait Spotify, ils font déjà depuis un an et demi. Spotify, ils auraient pu le faire depuis longtemps. Je trouve qu'ils sont comme en réaction tardive. Un peu, tu sais, je les trouve un peu idiots, là, d'avoir pris autant de temps, d'avoir mis ça en place. Maintenant, ils l'ont fait. Mais encore là, il y a des plateformes qui vont bien plus loin. Bandcamp, par exemple, ils ont juste retiré la musique AI complètement. Mm-hmm. Parce que cette musique-là, là, l'album que vous avez entendu tantôt, là, ça nous a pris quelques jours pour produire 12 chansons. Tu sais, on peut pas mettre ça sur moi, c'est mon opinion. Mm-hmm. Il existe des plateformes uniquement pour de la musique AI. Un peu comme les vidéos. Tu sais, on pouvait aller, ben là, Sora a fermé, là, mais tu sais, la boîte de Facebook, là, qui existe encore pour écouter des vidéos AI. Mais quand on veut écouter de la musique, pour moi, on devrait avoir une plateforme, on devrait même pouvoir filtrer puis tout, mm-hmm. mais ça devrait pas se retrouver au même endroit, mm-hmm. parce que c'est complètement non concurrentiel, cette musique-là, par rapport à de la musique faite par des humains qui va prendre 2-3 ans. 75 000 $ à produire.
0: En même temps, je veux juste lire un commentaire, Karima, parce que Maxime du Saguenay nous dit il serait pas d'accord avec nous trois. Là. Il dit, pour moi, une bonne chanson, c'est où elle me mène, ce que je ressens quand je l'entends. Cela m'importe peu qui ou quoi l'a créé. Est-ce qu'on est en train d'avoir une genre de discussion exagérément intellectuelle, puis la musique, c'est juste pour faire vivre des émotions, puis that's all?
2: Ben, c'est le discours du président Tsuno. Le gars, il a dit, on n'a plus besoin des artistes. On a assez produit de musique dans l'histoire de l'humanité. On a tout ce qu'il faut pour créer tout ce qu'on veut jusqu'à la fin des temps. Les artistes, ça ne sert plus à rien. Fait que, rendu là, c'est comme je disais, c'est un souhait de société. Si on veut réécouter, parce que la musique AI, là, c'est réécouter le passé. Ça ne va jamais innover. Là, ça va répéter de façon précise, surtout la musique commerciale. Ça peut faire des gros hits puis tout. Ça peut faire vivre des émotions, mais ça ne va jamais t'amener plus loin. C'est le rôle d'un artiste, là, c'est d'être le miroir de la société. Mm-hmm. Fait que là, si on perd nos miroirs, si on perd ceux qui nous mettent d'en face nos problèmes, puis les solutions, ben, on va devenir quoi, là? Fait que oui, on peut faire le choix, collectivement, d'écouter de la musique de robot, puis de se contenter de ça. Mais rendu là, c'est un choix de société. C'est à nous de choisir.
1: C'est très particulier parce que, tu sais, on veut être de notre temps, puis on veut embrasser mm-hmm. les changements technologiques, puis en même temps, il y a comme quelque chose de triste qu'on constate parce que c'est, sincèrement, c'est la disparition vraiment d'un monde, là, parce que là, c'est pas juste un outil, là, c'est une transformation, j'ai l'impression que c'est un remplacement là, par les robots. Est-ce que les radios commerciales, par exemple, Philippe Bourque, est-ce que les radios commerciales, est-ce qu'ils devraient, par exemple, on devrait aller avec des quotas? Tu sais, on avait des quotas pour la musique francophone. Est-ce qu'on pourrait aller vers ça, dire, regarde, si on veut quand même qu'il y ait une pérennité pour les artistes, on fera des quotas avec des vrais artistes. Là, je sais pas, là, 90 % ça va être des vrais artistes. Puis il y aura un 10 % de musique AI parce que là, ils ne paieront pas de droits d'auteur au même titre. Là. Qu'est-ce que tu penses de ça? Ils doivent faire quoi?
2: Ben deux choses. Nous, quand on a sorti l'album, on l'a mis sur Poste d'écoute, qui est un distributeur pour les radios, justement. Puis suite à notre sortie, l'entreprise a décidé de créer une nouvelle catégorie qui s'appelle musique intelligence artificielle. Puis ça l'a fait en sorte que ça l'avertit. Fait que tu vois, on l'a fait il y a un an et demi, nous autres, l'étiquette, là, pour les radios commerciales. Puis ça fait en sorte que les radios commerciales, quand ils voient cette étiquette-là, ne passent pas la musique. Fait que c'est un consensus en ce moment dans l'industrie de la radiophonique. On ne passe pas de musique AI. Fait qu'au Québec, on est quand même protégé. Mais oui, légiférer, évidemment, ça nous protégera encore plus. Mais je pense, tu sais, pour protéger les artistes, je pense qu'on a vraiment une opportunité en ce moment qui est incroyable. C'est avec l'intelligence artificielle, il y a des bonnes choses qu'on peut faire. On peut faire du développement logiciel, entre autres. On peut faire du développement logiciel qui coûte vraiment moins cher, qui va vraiment plus vite qu'avant. Puis on a du monde calé au Québec pour faire ça. C'est le temps peut-être de faire nos propres plateformes. Ouais. Tu sais, Cube, il avait essayé une couple d'années, c'était très cool ce qu'il avait fait avec Cube Musique. Bon, ça n'a pas fonctionné, mais je pense qu'aujourd'hui, on a une autre opportunité de le faire, puis de mettre en place nos propres plateformes avec des bons revenus, avec la vraie visibilité, parce que là, on essaie de convaincre avec des lois, Spotify, Apple Music, de mettre de l'avant la musique québécoise. Bonne chance. Moi, j'ai fait une conférence, puis le directeur de YouTube Canada, il a carrément dit non. On respectera pas vos lois parce que vous pouvez pas prouver que vous êtes québécois. Vous n'avez pas d'identité numérique. vous n'avez pas de passeport, vous n'avez rien pour prouver que vous êtes Québécois. Donc, nous, ben, on ne pourra pas dire si vous êtes Québécois ou pas. Donc, on ne mettra pas de l'avant votre musique.
0: Philippe,
2: ça, on commence avec cette gang-là là, de méchants. Là, mm-hmm. Ils veulent juste faire de l'argent. Là. Fait que, je pense qu'on est capable maintenant, aujourd'hui, de mettre nos propres plateformes en ligne en peu de temps et en peu de frais. Puis ces plateformes-là, ben, peuvent mettre de l'avant les Québécois.
0: Bon, ça a été entendu, c'est assez clair. Merci beaucoup, Philippe Bourque, artiste ou ingénieur informatique aussi. Merci d'être venu nous parler aujourd'hui.
2: Les deux. Ça en même temps. Oh, ouais, bon, la musique est un peu moins là ces temps-ci, mais ça s'en vient. Là,
0: ça marche.
2: Au bientôt, puis il n'y aura pas d'AI là, dans le prochain album. Là.
0: Ah, ben merci. Non. L'humanité vous remercie. Merci, bye-bye.
1: Merci.
0: Tu sais, moi, la question, par contre, que je trouve toujours assez intéressante en lien avec cet enjeu-là, c'est... Pendant des années, on a quand même accepté que la technique prenait de plus en plus de place. Là. Je veux dire, un album de 1920 versus un album de 2026, ça n'a rien à voir. Et ce qui distingue les deux albums, principalement, c'est la technique. C'est, on parle d'autotune, on parle de, par exemple, de musique électronique. Et là, on dirait que cette fois-ci, c'est comme le pas de trop. J'ai pas vécu ça, moi, de lever de bouclier pareil par le passé, même si les instruments était de plus en plus remplacé par l'ordinateur, même si les voix étaient de plus en plus modifiées par des ordinateurs. Il y avait des gens qui s'opposaient à ça, mais il n'y avait pas de levée de bouclier. Là, c'est le pas de trop, mais c'est aussi le pas de plus, parce qu'on ne peut pas faire semblant que ça n'existait pas, cette tendance-là. Ça s'inscrit dans une tendance.
1: Oui, tu as raison de mentionner l'outil, puis les progrès, même électroniques. Puis c'est vrai que ça fait des années qu'on joue avec ça. Là, ça s'est beaucoup transformé. Mais sais-tu quoi? C'est que je pense que c'est la vitesse des changements. T'sais, à un moment donné, il y avait, là, on découvrait, là, OK, on peut, des claviers électroniques, on va installer ça. Rappelle-toi, dans les années 80, 90, là, la musique, là, t'entendais des synthétiseurs. Là. Tout le monde trippait sur les synthétiseurs. T'écoutes de la musique de ces années-là, il y a des synthétiseurs partout. Mais c'était un outil, puis après, il y avait comme une espèce d'effet de mode, puis on passait à un autre outil, puis ça se développait. Donc, ça se faisait sur une plus longue période. Je pense que là, c'est la vitesse à laquelle ces changements-là arrivent, que même notre cerveau, on est comme, tu sais, le cerveau, il est pas adapté à cette vitesse-là de changement. Puis avant, ben, on avait un petit peu plus le temps d'assimiler ça, donc il y avait une progression plus lente, mais peut-être plus humaine aussi. Moi, ce qui m'inquiète, c'est, tu sais, quand je te disais, j'ai l'impression des fois de vivre déjà dans une dystopie, dans un monde qui est complètement, tu sais, qui nous échappe un peu, puis que les robots, de ce point de vue-là, oui, sont en train de nous remplacer là, tu sais, dans la musique, c'est-à-dire que si la voix n'est même plus, tu parles même plus de la voix humaine, que c'est c'est complètement artificiel tout ça. Moi, je dis la place de l'humain, c'est comme si on nous dit que c'est obsolète. C'est ça la tristesse, en fait. C'est ça l'espèce de changement presque anthropologique que tu dis, l'humain, s'il n'est pas augmenté, il n'est plus bon. Il est comme, c'est ça, il est désuet.
0: En même temps, c'était la citation de Luc de La Rochelière tantôt que Philippe Bourque nous a lancé, c'est « la culture prend la place qu'on lui donne ». Tu sais, on a ce qu'on mérite dans la vie. Tu sais, c'est ça qu'on veut. Si ça ne suscite pas la colère collective des gens, ben ça veut dire que quand même...
1: Moi, je pense que ça commence à susciter...
0: Ouais. Ben, on verra.
1: En fait, c'est inquiétant parce que ça, c'est un autre débat. Là. Mais tu sais, je voyais ce matin, c'était dans la presse, puis je vois aux États-Unis ce qui se passe, OK? Aux États-Unis, ce qui se passe en ce moment, il y a des contestations là, sur les centres de données. Tu sais, des immenses... Avant, on capotait un peu là, sur les centres Amazon, les centres de distribution. Bon, là, c'était encore des humains qui déplaçaient des colis puis qui t'envoyaient ça. Là, maintenant, c'est les fameux centres IA, là, d'intelligence artificielle, qui prennent là, un espace faramineux. Puis là, on cherche du territoire. Hein. Le Canada, ça pourrait être très bon pour ça aussi, parce qu'on a de l'espace dans le Nord. Certains disent, ah, ben là, c'est l'endroit parfait pour ça. Puis ça suscite de l'inquiétude dans la population. Puis là, tu vois qu'il y a des contestations beaucoup plus aux États-Unis. On le voit moins au Canada. Là, on a vu ce matin, bon, ça, évidemment, il y avait cette... je pense que c'était comme un groupe, apparemment, là, un groupe d'extrême-gauche qui est allé là, faire des actes de vandalisme en lien avec l'IA, l'intelligence artificielle. Donc, tu vois quand même qu'il peut y avoir une colère. Ça peut même basculer dans la violence. Je me dis, là, encore une fois, peut-être que je suis dans la dystopie puis je raconte des histoires ce matin. Mais, tu sais, moi, ça me fait quand même... Je dirais, c'est pas peur, mais je sens qu'il y a ça aussi. Est-ce qu'à un moment donné, il y a des personnes qui vont dire, regarde, tout ça, c'est trop, puis que ça va susciter une colère de dire, non, on veut retrouver cette part d'humain, ou l'être humain s'adapte toujours, puis on va juste embarquer dans le train, puis à un moment donné, ben, on va vivre.
0: Ben, il y aura toujours des chansons humaines improvisées, par exemple, comme celle-ci. 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
1: Comment?
0: OK, c'est bon, c'est fini, là.
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0: Carrément, moi, j'aime la cohérence dans la vie. Et je dis pas que je suis cohérent tout le temps, là. Hein? Il y a des choses qu'on aime en général, puis on ne les incarne pas forcément, mais j'essaie d'être cohérent. La question des hydrocarbures, je dois trouver ça incohérent, par exemple. On dit au Québec, nous, on est pour les énergies vertes, nous, on l'a l'affaire, nous, on fait même, honnêtement, on le fait. On fait des leçons, des fois, au Canada anglais, à l'Ouest, parce que eux autres, c'est le pétrole sale, ta. Mais on en consomme du pétrole. Puis on consomme celui des autres. Fait qu'on consomme pas le nôtre parce que nous, on est au-dessus de ça, mais on consomme quand même celui des autres. J'ai toujours trouvé ça bien hypocrite.
1: Mm-hmm. Mais non, mais c'est parce qu'à un moment donné, effectivement, là, je pense que ça roule encore, les voitures, puis le tout électrique, ça, c'est aussi autre chose. C'est pas non plus à coup nul sur le plan environnemental, donc il y a cette idée. Mais moi, je pense que ça va aussi, il y a des périodes, il y a, tu sais, quand on disait quelque chose de culturel ou même des modes dans le discours public. Tu sais, t'as un discours très économique, mais en même temps, avec le côté, oui, tu peux parler d'écologie, tu vas quand même tenir compte de la distance, d'où ça vient, de quel pays, est-ce que c'est-tu plus vert, justement, de l'autre côté, est-ce qu'il y a des impacts sociaux, il y a des impacts sur la population, il y a des impacts aussi sur cette souveraineté énergétique. Tu sais, on a vu ce qui s'est passé aussi avec le détroit d'Ormuz, puis qu'est-ce qui se passe maintenant du côté de l'Iran, l'impact à l'international. Moi, je l'ai constaté en Europe en France parce qu'il y avait des décisions dans le passé qui avaient été prises souvent justement au nom d'idéologie, de mode. À un moment donné, c'était le nucléaire, ça faisait extrêmement peur. Tu sais, la France avait un avantage là-dessus. Donc là, pour des décisions un peu politiques, on avait décidé de reculer, de fermer notamment une centrale nucléaire. Et là, des années plus tard, qu'est-ce que tu penses qui s'est passé?
0: Oui, oui.
1: Parce que là, la France, ben, elle achetait aussi de l'énergie, tu penses d'où? Ben, de la Russie. Là, arrive le conflit, la guerre en Ukraine. Ah ben là, soudainement,
0: plus,
1: non, on veut plus non, acheter non. Là-bas. Notre souveraineté énergétique, on l'a plus. Ben là, les prix, c'est ça monte. Faut que tu trouves d'autres partenaires. C'est compliqué. Là, je me rappelle les politiciens qui arrivaient, là, ils sortaient comme ça publiquement. C'était un petit peu avant l'hiver. Et là, l'opération de communication publique politique, c'était tous les politiciens étaient là en col roulé. En disant, bon, là, vous allez baisser le chauffage parce que, tu sais, là,
0: faut... Je me rappelle de ça, oui.
1: Mais tu sais, t'imagines, c'est comme si ici, là, nos gouvernements sortaient, là, puis se mettaient en col roulé en disant, ben là, vous allez baisser un peu parce qu'ils avaient peur qu'on n'ait pas assez d'énergie. Fait que tout ça pour dire, cette hypocrisie, t'as raison. Des fois, on pense qu'on est plus vert, plus catholique que le pape, puis on se rend compte qu'on a d'autres enjeux, puis ça nous met aussi en péril.
0: Gabriel Giguère est avec nous de l'Institut économique de Montréal. Bonjour.
11: Bonjour.
0: Tu sais, le Québec qui fait la leçon, par exemple, à l'Alberta ou aux États-Unis, parce que, puis aux pays producteurs de pétrole, puis qui finit par consommer leur pétrole. Moi, j'ai toujours trouvé ça hypocrite, mais il y a une autre couche d'hypocrisie, c'est que si t'es si vert que ça, ben exploite ton pétrole de la façon la plus verte possible au lieu de prendre le pétrole de ceux que tu estimes qui produisent de façon sale. Puis comme ça, ben, je veux dire, tu vas consommer moins de pétrole sale, non?
11: Ben, effectivement, je pense que la politique énergétique du Québec, elle est assez hypocrite à cet égard-là. On parle du pétrole. Quand on additionne le pétrole et le gaz naturel, là, donc ce qu'on appelle la grande famille des hydrocarbures au Québec, puis qu'on regarde ce qu'on consomme, souvent, là, au Québec, on parle beaucoup d'hydroélectricité, puis c'est normal, hein, c'est une de nos grandes richesses. On se dit, ah, nous, on est très électrifié. Mais quand on regarde la consommation réelle d'énergie, c'est 55% qui est lié aux hydrocarbures, donc gaz naturel et pétrole, et c'est 100% qui est importé, notamment de l'Alberta. Donc, il y a une forme d'incohérence ici, d'autant plus, puis là, je mets l'accent ici sur le gaz naturel, d'autant plus que le gaz naturel, on a des réserves où on sait que ça vaut presque 100 milliards, puis probablement qu'avec le prix d'aujourd'hui, là, c'est des vieilles estimations, au vieux prix qui était plus bon, on doit dépasser les 100 milliards en valeur de PIB. C'est des milliards de plus aussi pour le gouvernement du Québec. On avait calculé ça là, quand on calcule l'impôt sur le revenu, l'impôt sur les sociétés, on borde le 15 milliards, encore une fois avec les vieux chiffres, de sorte qu'on pourrait réduire à la fois le déficit, à la fois créer des emplois. Puisque j'ai fait quand même quelques études sur le dossier, pas juste au Québec, mais au Canada. Puis quand on regarde les données, ça fait combien quelqu'un qui travaille dans le secteur du gaz puis du pétrole? Ça fait pas mal plus que moi, puis c'est pas mal plus que la majorité des Québécois, là. Le salaire moyen là-dedans, c'est à peu près 155 000 $. Donc concrètement, c'est beaucoup d'argent. Puis là, je parle même pas la rémunération, juste du salaire. C'est plus de deux fois point. En fait, au Québec, c'est bien moins que ça. C'est aux alentours de 60-70 000 $. Donc c'est largement plus que le Québécois moyen. Et on a un gouvernement qui nous dit non, non. On en consomme beaucoup. Dans les 20 dernières années, ça a toujours été la majorité de l'énergie consommée quand on additionne le pétrole et le gaz. Les véhicules électriques, là, quand tout le monde va conduire un véhicule électrique, c'est pas demain la veille. Il y a des analyses qui ont été faites par le ministère de l'Environnement. On le voit que c'est dans des décennies, là. Donc, la réalité, c'est qu'on a des ressources. On peut créer de la richesse. Rémi, on peut être plus vert, puis on fait rien.
1: Ça me fait penser, en fait, le modèle, tu sais, en Norvège, par exemple, où maintenant, c'est pratiquement toute l'énergie qui est consommée est produite par l'hydroélectricité, mais c'est un leader en termes de producteurs de pétrole. Ils en exportent beaucoup, puis ils ont comme financé leur transition énergétique verte, propre. C'est le paradoxe, là, mais ils ont fait ça avec le pétrole. Puis là, ils en exportent. Mais tout ça pour dire qu'il y a quand même des modèles possibles différents. C'est quoi? C'est la fameuse acceptabilité sociale, peut-être, là, qui revient, le concept?
11: Je pense que ça, c'est surjoué. Je pense que c'est très utilisé par les politiciens. Néanmoins, t'as raison de le mentionner, Karima. Ce qu'on a vu, en fait, c'est que depuis 15 ans, il y a une hostilité progressive qui s'est dessinée. On retombe dans les années 2011, où on commence tranquillement à dire, ah, ben, pas dans le fleuve Saint-Laurent. Là, il y a une loi en 2017 sous les libéraux. Et ce qui est intéressant, c'est quand le parti, maintenant Christine Fréchette, Coalition Avenir Québec.
0: Mais ça, c'est plus la CAQ.
11: Non, c'est plus la CAQ.
0: Ça, c'est le passé.
11: Ça. Non, ça, c'est hier. Puis si on retourne ailleurs, ben, en 2022, on a adopté une loi qui s'appelle. En fait, essentiellement, la loi, c'était de dire. C'est la loi 21. pas celle de la laïcité, bien entendu, celle qui interdit l'exploration et l'exploitation d'hydrocarbures au Québec. Mais là, on a un gouvernement qui s'était fait élire en 2018 qui nous expliquait concrètement qu'on allait devenir, tu le disais Karima, la Norvège de l'Amérique du Nord, puis finalement, on interdit l'exploitation d'hydrocarbures. On dit non à GNL Québec, hein, qui est un grand projet qui permet de liquéfier le gaz puis de l'importer en Europe. Je peux dire que aujourd'hui, dans une dynamique où on a moins d'approvisionnement en gaz naturel à cause de la Russie, notamment

0: Heureusement, on a l'air con.
1: Oui, mais juste quand même mentionner, parce que, tu sais, pour sur le débat, par exemple, sur le gaz de schiste, on peut pas faire abstraction quand même là sur l'aspect écologique. Puis c'est pas juste une affaire de mode. Il y a quand même, tu sais, il y a nos ressources. Tu veux pas non plus créer ce problème-là parce qu'il y avait quand même des vrais enjeux là entourant quand même la proximité de... d'habitants, de citoyens, tu sais, c'est pas non plus des zones peut-être complètement éloignées. Ça aussi, ça fait partie de la richesse collective. On peut pas juste dire, ben oui, mais on va aller forer là. C'est quand même plus complexe que ça, là.
2: Kérima, t'as raison de le mentionner. Je pense qu'aujourd'hui, en 2026, avec la technologie qu'on a, on doit avoir cette discussion-là parce que c'est beaucoup plus propre qu'auparavant. Donc, on doit penser les ressources avec notre capacité de 2026 de les extraire, de les exporter également. Aujourd'hui, malheureusement, puis on l'a vu avec le BAP en 2021, on parle de l'exploitation de ressources naturelles, mais il y a également la discussion auprès de la liquéfaction du gaz naturel en 2021 avec GNL Québec au Saguenay. On se rappellera, on nous expliquait au sein du BAP qu'il n'y a pas d'acceptabilité sociale. Ça, c'est très, très débattable. Et la deuxième chose qui est vraiment importante pour avoir lu une partie du rapport, c'est quand même de dire, non, mais on n'a pas besoin de ça économiquement. Parce que dans quelques années, ça a été fait en 2021, il n'y en aura plus de demande, ça n'existe plus. Et aujourd'hui, quand on lit le rapport le plus récent de l'Agence internationale de l'énergie, qui est la sommité, il n'y a rien de plus crédible que l'Agence internationale de l'énergie. Ce que ça dit, c'est que dans la dynamique actuelle des politiques, la demande en gaz naturel mondial va augmenter de 30 % dans les prochaines décennies. Ce que ça veut dire concrètement, c'est qu'on s'est fait niaiser en 2021 parce qu'on s'est dit qu'il n'allait pas avoir de demande. Il y a de la demande et on s'est dit de toute façon, Gabriel, l'approvisionnement va déjà être là. Mm-hmm. Et où? Et où au Qatar? Elle peut plus passer. Puis aux États-Unis, est-ce qu'on pense vraiment que l'Allemagne veut juste se fier sur son partenaire américain? Ben non, elle commence à acheter le gaz naturel liquéfié dans l'Ouest canadien. Eux autres ont pas niaisé.
3: On en a combien de gaz? Parce que j'ai lu, selon les dernières estimations, on en aurait pour 37 à 207 ans de consommation. Ça, c'est quand même 207, un petit peu plus que 37, là.
2: Ben, je pense que tu calcules bien, Rémi. C'est un petit peu... Je suis pas mal d'accord avec toi. Ça, c'est des estimations qui avaient été faites par le ministère dans le temps. Puis ce qui est dommage actuellement, c'est que c'est difficile à mettre à jour, hein, avec une interdiction d'exploration. Donc, c'est une grande fourchette. Il y a eu plusieurs estimations. Je préfère vraiment la donner au complet. Si c'est 37 ans en matière de consommation, ce sera 37 ans. Mais l'autre chose également, c'est que ça crée 232 000 emplois personnes. C'est un terme un peu bizarre, mais c'est pour dire c'est soit 230 000 emplois pour un an ou 23 000 pour 10 ans. Ce que j'essaie de dire ici, c'est qu'avec des salaires de 150 000 $ pendant 10 ans pour du monde, ça fait beaucoup d'argent. On a pris une mauvaise trajectoire en 2021, en 2022 sur la question énergétique. Il est pas trop tard pour changer. Mmh. Et j'espère que ça va faire partie du débat en octobre parce que on peut pas simplement se dire on va juste faire de l'électricité. Faut juste rappeler que notre consommation de gaz naturel permet de réduire la pression sur l'infrastructure d'Hydro-Québec. Et si on change complètement du gaz naturel vers l'électricité, j'ai hâte de voir comment on va faire dans la pression actuelle.
3: Tu sais, on entend, Philippe Richard vient nous dire tout le temps, Karima, faut créer de la richesse au Québec, faut créer de la richesse au Québec. Faire un barrage, c'est compliqué avec les communautés autochtones, fine. Les éoliennes, personne veut ça dans sa cour, je comprends, c'est assez lettre, merci, ça brise des reliefs. Maintenant, les hydrocarbures, c'est non. Même pas regarder combien on en a. Non, non, non, touchez pas à ça. C'est parce qu'à un moment donné, il va falloir juste qu'on fasse quelque chose au Québec. Il va falloir qu'on se lance dans quelque chose. Il n'y a pas de projet parfait, t'as bien raison. Les gaz de schiste, qui suis-je, moi, pour dire à du monde, ça sera dans votre cour? Je comprends, là. Je comprends ça. Ça sera pas dans la mienne. Fait que je le précise. C'est sûr que c'est facile pour moi de dire ça. Mais on dirait qu'on est toujours à trouver quelque chose qui nous empêche de faire quelque chose. Et ça, c'est pas le signe d'une société qui est en santé et qui a un avenir assuré.
1: Mm-hmm. Mais moi, je trouve ça intéressant, cette discussion-là, parce que, tu sais, je regarde juste nous autour de la table, tu sais, puis ces âges-là aussi, là, tu sais, il y a quand même une nouvelle génération qui arrive puis qui a ses idées, puis je trouve que c'est important d'entendre ça aussi, parce que je trouve qu'il y a quand même un changement de discours puis une ouverture de dire, regarde, c'est pas vrai qu'on a les mêmes réflexes tout le temps, puis de toute façon... Il y a une réalité, là. T'sais, il faut qu'on fasse des choses. Puis peut-être qu'on était dans un déni ou peut-être que c'était justement les Sunny Ways. Je pense à Justin Trudeau il y a quelques années, t'sais, qui arrivait, puis on était un peu dans un monde de bisounours, puis tout allait bien, puis on avait l'impression que, tu sais, là, c'est ça, tous ces éléments-là. Là, il y a comme un contact brutal avec le réel. Puis c'est que tu te rends compte aussi, là, si tu ouvres tes œillères, puis tu regardes ce qui se passe dans le monde, ça avance, ça va vite, ça pèse justement sur la pédale d'accélérateur. On veut que ce soit aussi, bien

0: avec l'énergie propre puis de penser à l'aspect écologique. Mais à un moment donné, c'est que tu accuses du retard, puis si tu prends pas certaines décisions, ben il y a un appauvrissement aussi collectif qui est au bout de la ligne. Donc, en tout cas, bref, ça va être les élections, mais moi, j'ai quand même l'impression, quand on sent un peu ce qui se passe dans la population, oui, c'est difficile, mais il y a quand même un appel pour un certain changement puis d'être aussi souverain dans sa façon aussi de consommer de l'énergie.
1: Absolument, il y en a un appel. Le seul problème avec ça, par contre, c'est que j'ai peur que les politiciens instrumentalise la question de l'acceptabilité sociale, puis au final, gouverne pas pour la population, mais pour les groupes de pression qui essaient justement de faire pression sur l'opinion publique plutôt que de dire aujourd'hui qu'est-ce qui serait bon pour les prochaines générations, pour la création de richesses. Et c'est, j'ai l'impression qu'on est tombé dans le panneau avec la coalition Avenir Québec, puis j'espère que lors du débat, ce sera possible.
2: Hier, on a reçu Yuri Chassin pour parler d'acceptabilité sociale, puis carrément, on va être honnête, ben on sait toujours pas c'est quoi. C'est-à-dire, non, mais c'était ça un peu le but de cette entrevue-là, c'est que avec lui, c'est que il avait écrit un texte pour l'Institut économique de Montréal il y a quelques années. C'est un concept qui est comme un peu récupéré par tout le monde, c'est mal défini.
0: En fait, ça, la définition, ça serait pas sûr, pas sûr.
2: Pas sûr, pas sûr, pas sûr. Alors, rajoute un mois. Merci, Gabriel Duguerre. Bye bye.
0: Salut.
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2: rentrer un peu partout, là, parlementaire, non, pas tout de suite, mais il va y avoir une pré-campagne, une campagne, rentrer au secondaire, rentrer au primaire, rentrer au cégep aussi. Mm-hmm. Karima, toi, tu retournes au cégep,
0: oui,
2: là?
0: Oui, oui, oui, tout à fait.
2: OK, en arts et lettres. les cégeps font, en tout cas, face à d'importants défis. Moi, j'ai couvert beaucoup ce sujet-là cette année. Les infrastructures, tout tombe en ruine un peu partout dans le réseau collégial. Puis là, il y a une demande de services qui a augmenté parce qu'il y a eu une augmentation du nombre d'étudiants. Ça a été notamment rendu possible, ça, avec les étudiants étrangers. Et là, ben, augmentation de la demande, donc de services, égale au Québec, pas souvent augmentation des services, malheureusement. On va en parler avec Éric Gingras de la CSQ. Il est avec nous en studio, à notre gauche. Bonjour.
0: Bonjour.
1: C'est bien fait, pareil.
15: Bonjour à vous. Hein? Ben oui, c'est bien fait. Bonjour. Puis merci beaucoup de parler des cégeps. Parce que souvent, on n'en parle pas. Hein, on va parler du primaire, du secondaire, c'est des jeunes, les parents sont derrière, veulent savoir c'est quoi. Quand arrive le cégep, même quand il y a des coupures, même quand il y a des événements, on en parle beaucoup moins, des jeunes adultes, hein, qui n'en parlent pas nécessairement à leurs parents. Ils vont faire leur petite affaire, après ça c'est l'université, ou après ça c'est le marché du travail, ou entre les deux. Fait que merci d'en parler, parce que malheureusement, 200 000, ben non, ça c'est pas malheureux, c'est excellent, 200 000 étudiants annuellement, étudiantes et étudiantes qui fréquentent nos cégeps au Québec, mais on en parle très peu.
0: Et quand même une particularité québécoise partout, là, tu vas regarder au Canada, c'est pas comme ça, puis en Europe, c'est vraiment quelque chose de très québécois.
15: C'est sûr que c'est une particularité, puis à chaque fois qu'on parle de problèmes de financement, beaucoup de gens me questionnent, puis ils me disent « ouais, mais d'abord, mettons-le de côté les cégeps, faisons comme ailleurs. » On dit « ouais, mais là, on règle pas tant de problèmes. » Partout ailleurs, vous le nommez, que ce soit en Europe, différents pays, aux États-Unis, il reste qu'une année de plus au secondaire, puis une année de pré-universitaire. Fait que, un moment donné, t'as de l'argent à investir, puis présentement, c'est pas le temps de mettre la lourdeur dans le réseau scolaire, il manque de profs. Fait que c'est pas des vases communicants. Donc, travaillons sur notre spécificité, pardon, excusez, j'ai de la
2: c'est
15: misère.
2: C'est dur, ce mot-là.
0: Oui,
2: j'ai
0: de la misère.
15: C'est de rentrer pour tout le monde, hein? mais donc, travaillons là-dessus au Québec, puis il manque d'amour dans les cégeps, malheureusement.
2: Ben, de toute façon, je veux dire, c'est pas parce qu'on manque d'argent dans les cégeps qu'on va scraper le modèle des cégeps, là, ça serait complètement capitulé.
0: Mais parlons justement, c'est quoi les gros problèmes de cette rentrée-là, les enjeux, parce que, bon, tu sais, il y a une sortie aussi dans les médias, vous avez fait une sortie. C'est quoi, là, votre plus gros problème cette année?
15: Ben, premièrement, il faut en parler. Je l'ai nommé, là. Le gouvernement n'a pas encore sorti ses chiffres concernant la vétusté de nos cégeps. On était autour de 60% de nos milieux qui avaient besoin de rénovation majeure. C'est quand même beaucoup. Les derniers chiffres sont pas sortis. Ils devaient sortir, puis comme par hasard, à l'aube de la campagne électorale, on a traîné de la patte un peu, puis là, ben on se fait attendre. On dit que ça va venir après ça à l'automne, comme par hasard. Mais bon, je dirais pas qu'il y a pas de lien entre les deux, mais bon, vous me comprenez. Après ça, ben on a eu une augmentation de près de 10% les deux dernières années de fréquentation de nos milieux. On prévoit une hausse de plus de 4% cette année. Donc, sur 3 ans, on est à 14-15% d'augmentation. Malheureusement, il y a eu des coupes. Ce qui fait que l'encadrement, notamment chez nos professionnels, a baissé au cours des dernières années. Ce qui fait que, ben, on se retrouve aujourd'hui. Puis vous le savez, un jeune de 19-20 ans d'aujourd'hui n'est pas le même jeune d'il y a 20 ans. D'ailleurs, on a entendu on a entendu des groupes comme Tel Jeune dire qu'il y avait plus d'anxiété, plus de problèmes de santé mentale. Ben, ça prend de l'encadrement. Donc, si on les met dans une classe et on veut qu'ils réussissent, ben on met une lourdeur sur le dos du personnel enseignant, des profs. Mais après ça, de l'autre côté, on a besoin d'appui.
2: Ouais.
15: Puis ça, c'est important.
2: Ouais, mais vous êtes au courant quand même que, tu sais, c'est pas pour rien qu'il y a eu des coupes. Moi, je sais que vous dites pas que le monde est méchant et que le monde est pas bon, là, mais si vous dites qu'il y a des coupes, c'est que vous assumez qu'on a pris peut-être moins au sérieux ce dossier-là. C'est pas un hasard non plus. Il manque d'argent au Québec.
15: Ouais. C'est parce que à chaque fois que... Puis là, je parle des cégeps, je pourrais parler de tout le réseau des services publics. C'est vrai dans le scolaire. Le gouvernement veut toujours trouver sa fameuse marge. Hein, il cherche une marge. Et où je peux couper? Puis c'est toujours le même monde qui est coupé. Le personnel de soutien, le personnel professionnel. Vous voyez, dans une école, dans un cégep, il y a un certain nombre d'élèves, on met un prof devant. Mais le monde autour, eux autres, est plus facile à couper. T'enlèves un psy, un conseiller en orientation, ben au lieu de l'avoir tout de suite, son conseiller en orientation, il va attendre 3 mois. Mais est-ce que ça aide le jeune, ça? Qui, lui, on cherche à ce qu'il soit plus rapidement sur le marché du travail. Fait que je comprends l'économie, là, la colonne de chiffres à la fin du budget. Mais pour les 10 prochaines années, et il est là, l'enjeu, puis c'est ce qu'on va souhaiter parler dans la prochaine campagne électorale, pas sur un cycle de 4 ans, pas sur une année de budget. Parce que ça, on comprend ça. On comprend qu'il y a un chiffre additionné. Mais le jeune, lui, là, qui va pas avoir son conseiller en orientation, qui va pas avoir de l'aide, puis qui va pas aller sur le marché du travail au moment où il devrait l'aide, puis qui va attendre 2 ans parce qu'il va se retourner de bord, il va retourner sur le marché, il va revenir. Finalement, il va trouver sa voie. Ben ça, c'est quoi? C'est 3-4 ans de perte pour le Québec. Et c'est comme ça, malheureusement, qu'on pense, surtout quand on arrive en campagne électorale, puis je comprends, là, ça prend une idée, 30 secondes, puis un vote, là. Sauf que la réalité au niveau de nos réseaux comme le Cégep, c'est beaucoup plus complexe.
2: Ma question
15: que
2: un petit peu naïve, là, je le dis, est naïve, la question. Est-ce que les gens qui sont sur le terrain, que vous dites qu'ils sont surmenés, est-ce qu'ils peuvent en faire plus? Ou est-ce qu'ils ne peuvent plus du tout en faire plus? Parce que c'est la fameuse phrase de Kennedy, hein, demandez pas au gouvernement ce qu'il peut faire pour vous, mais demandez-vous ce que vous pouvez faire pour le gouvernement. Est-ce que les travailleurs que vous représentez, qui sont sur le terrain, ils ne peuvent pas en faire un peu plus? On vit tous dans cette situation-là. On est tous ensemble là-dedans. Ouais. Là.
15: Mais clairement, je vais vous donner l'exemple de nos psychologues. Okay? Demandez-leur s'ils peuvent en faire plus. Eux, ce qu'ils nous répondent, c'est « Ben, clairement, je vais aller ailleurs. » Alors, je pense que ça répond à ça. Parce que présentement, il y a une précarité. C'est parce que présentement, il y a une option ailleurs où les conditions vont être meilleures. Vous prenez un psychologue, il va aller dans le secteur privé, va être mieux rémunéré, va faire du 1-1, ça va être beaucoup mieux. Alors, pourquoi j'irais dans un cégep qui, lui, n'est même pas capable de me confirmer que dans 1 an, je vais avoir encore une job et que je vais avoir, justement, tels élèves à suivre, tel dossier, etc. Alors, on leur offre des conditions de travail précaires. Après ça, vous me le dites, je suis un syndicat, je représente le personnel. Sauf que ce psychologue-là, qu'est-ce qu'il fait? Il quitte. Puis même qu'il va aller peut-être faire 50% dans le privé, 50% dans les services sociaux, et à ce moment-là, donc, on perd notre expertise au cégep. Alors, il faut penser plus loin, mais moi, je vais quand même être clair, là. Je le sais, même si je suis un méchant syndicat, là. Je le sais que les poches ne sont pas sans fin. Et donc, c'est pour ça qu'on demande une grande réflexion des états généraux de la petite enfance en enseignement supérieur pour dire... Y a-tu des endroits où l'argent est mal affecté pis on peut la mettre ailleurs? Je suis prêt à le dire, ça. Mais c'est clair que ça va aller sur le personnel parce que c'est eux qui ont des ressources. C'est eux qui donnent de l'aide à la population.
0: Là, je veux vous amener peut-être sur un sujet par rapport au cégep. C'est peut-être un peu différent, mais je suis quand même curieuse de vous entendre là-dessus. On a reçu cette semaine, en fait, hier, on parlait avec un spécialiste, là, tu sais, qui, notamment en lien avec l'intelligence artificielle. Puis là, ça nous faisait une réflexion sur le modèle d'éducation, que ce soit les universités, les cégeps, tu sais, études supérieures, en disant ça vient bousculer un peu les affaires. Mais au cégep, sur les programmes comme tels, est-ce qu'on est, y a-t-il des programmes qu'on devrait valoriser plus? Puis ça rejoint aussi la discussion qu'on avait avec Étienne Alexandre Beauregard en disant, tu sais, il y a des métiers, par exemple, professionnels, il y a des choses où on a besoin de ça, puis ça ne sera pas nécessairement menacé par l'intelligence artificielle, mais on ne valorise pas ça. Est-ce que les cégeps ont un rôle à jouer là-dessus?
15: Absolument. Et c'est pour cette raison-là qu'on parle de l'importance de faire des états généraux, parce que être étudiant ou être au cégep en 2026... Ce n'est pas être au cégep en 2006, et encore moins en 1995-96, la dernière fois où il y a eu les états généraux. Alors, savoir qu'est-ce qu'on veut de nos cégeps, quel programme qu'on veut mettre de l'avant, qu'est-ce que ça veut dire pour le personnel? Parce que le personnel qui travaille, ça a un impact aussi, l'intelligence artificielle. Puis, entendons-nous, on n'est pas contre l'intelligence artificielle. Faut juste apprendre à l'utiliser correctement, et non pas à plagier et à l'utiliser. Donc, quand on dit que ça prend une réflexion, qu'est-ce qu'on veut de nos cégeps, puis là, quand on parle de la petite enfance à l'enseignement supérieur, donc les cégeps, c'est justement ce genre de choses-là. L'intelligence artificielle vient bouleverser ce qui va se passer dans les milieux. On sait qu'on va toujours avoir besoin de profs et de personnel pour mettre autour. Parce qu'on le sait, on l'a vu... On l'a vu pendant la pandémie, quand tout le monde était en virtuel, on a vu la détresse que ça a engendré chez les jeunes.
0: Mais justement, puis ils sont arrivés au cégep après, puis pour ça que c'est intéressant aussi cette discussion-là, vous dites, puis ça a un impact sur notre personnel, puis là, on en manque, puis là, il y a des impacts, là, par exemple, les psychologues, les conseillers en orientation, là, vous les voyez, ces cohortes-là de jeunes, là?
15: Absolument.
0: Ils sont
15: absolument.
0: Comment? Ils arrivent comment, là?
15: Ils arrivent, ils sont pas bien. Et il y a vraiment une démarcation. Après ça, moi, on va laisser ça à des chercheurs, là, savoir qu'est-ce qui est arrivé, etc. Mais dans les milieux, on sait très bien que dans les 5 dernières années, ça ne s'est pas amélioré sur comment les jeunes perçoivent, comment est-ce qu'on est capable de travailler avec eux. Puis il y a vraiment, comme je l'ai dit tantôt, des problèmes de santé mentale qui sont récurrents de plus en plus chez nos jeunes, que ce soit de l'anxiété, du stress, de la difficulté à le gérer. Après ça, est-ce que ça revient au cégep et à l'école ou à la famille? Mais ça, ça fait partie d'un contrat social à se donner.
0: Ou de votre personnel.
15: À nous personnel, à se donner en oui. société.
2: Mais Éric Gingras, il y a une question de Maxime du Saguenay qui, c'est, je l'aime la question, à quelle année remonte la dernière rentrée scolaire où tout a bien été? Ça tue, parce que ça là, en passant, cette question-là est importante parce que on se rend compte, peut-être, qu'on cherche des bébites quand il n'y en a pas. Je ne dis pas que c'est le cas cette année. Là. Je pense que cette année, il y en a des problèmes. Sauf que, à un moment donné, est-ce que ça existe des fois de faire... Ah, regarde, on a l'habitude de faire une sortie, toute la gang, là, au mois d'août, là, mi-août, on s'en va, on frappe. Mais cette année, on ne fera pas ça parce que ça s'est beaucoup amélioré.
15: Ben, moi, je vais vous donner des années où ça a été mieux. Hein. Écoutez, ça ne va jamais parfaitement.
2: Mais en 1826,
15: Mais je vais vous donner un bel exemple. Lors de la sortie, de notre sortie en 2024, hein, c'est pas loin, là. Ben non, je remonte pas à Mathusalem. Ce qu'on a dit à ce moment-là, c'est qu'on allait, on sortait de la négociation du secteur public, puis on a dit, bon, là, on a négocié, on pense avoir obtenu, fait des gains, tant au niveau collégial qu'au niveau scolaire, puis on a dit, là, on pense à être sorti la tête de l'eau. C'est ce qu'on a dit. Mais là, on a dit, le pire des scénarios, ce serait que là, on se retrouve avec des coupures. Parce que il nous avait déjà dit là, ça coûtait cher vos salaires, etc. Fait que là, on va essayer, on peut être coupé. Là, il commençait à le dire, puis c'était peut-être de notre faute. On a dit non, faut pas. Là, faut continuer. La vétusté de nos écoles, de nos centres, etc. Faut continuer. Mais on le sait que ça peut être sur 10 ans, là, ça sera pas demain. Mais là, c'est le temps. On s'est donné une impulsion, c'est le mot que j'avais utilisé moi-même. J'avais dit, là, on s'est donné une belle impulsion. Puis là, qu'est-ce qu'ils ont fait? Ils ont coupé depuis 2 ans. Alors, si vous me dites aujourd'hui. Est-ce qu'on est capable d'être positif? Je vous l'ai dit, on s'était donné une impulsion. Le gouvernement a décidé de la couper parce que, voyant 2 ans plus tard arriver la campagne électorale, il fallait faire arriver les chiffres dans le colonne.
2: Non, ça, c'est pas vrai. Ça fonctionne pas de même, la vie. Là. Non. Ça, c'est j'ai entendu souvent cette théorie-là. Je la refuse, je conteste. Ah, ben, merci beaucoup, Éric Gingras.
0: Merci beaucoup.
2: Méchant syndicaliste, c'est pas vrai, ça. Vous êtes gentil.
15: Ben, j'essaie. J'essaie surtout de bien porter la parole en expliquant les choses. Mais bon, ça donne que des fois, les gens n'aiment pas ça, les syndicalistes.
2: Vous êtes parlable, c'est le fun de parler avec vous. Bye-bye.
0: Bonne rentrée.
15: Merci. Ciao.
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2: Bonjour Alexandre Moranville-Ouellet.
19: Hey, mes hommages à vous deux.
2: AMO, est-ce qu'on peut t'appeler comme ça? Est-ce qu'il y a des gens qui t'appellent comme
19: ça? Non, moi une genre, mon surnom avec des amis c'est Momo. Pour Moranville, dans la vie en général, puis parce que c'est comme la contraction de mes deux noms de famille, Moranville-Ouellet.
2: On a fait le tour.
19: Voilà, on a fait le tour, merci. Bon, hey, j'embarque aujourd'hui en commençant par une nouvelle quand même assez fraîche, ça date de la semaine dernière. Okay, on est au large de l'Alaska, je vous transporte là, où il y a un petit bateau, là, un petit bateau de 21 pieds, qui manque d'essence vers 9h30 le soir. Une petite expédition, là, deux femmes et des enfants qui étaient partis faire un petit tour et qui malheureusement manquent d'essence. Là, on se comprend qu'il commence à faire noir, c'est inquiétant. Au large des côtes de l'Alaska, c'est pas toujours chaud non plus, même au mois d'août. Et là, il y a évidemment un appel de détresse qui est lancé. La garde côtière entend ça, disent « OK, ça a pas l'air d'être une urgence nationale. » Fait qu'eux, dans ce temps-là, ne dépêchent pas eux-mêmes un bateau. Ce qu'ils vont faire en premier, c'est lancer une alerte à tous les bateaux, tous les capitaines qui sont présents dans le secteur. La loi maritime prévoit que quand on reçoit un appel de détresse, pis ça date de 1914, mesdames et messieurs, suivant la tragédie du Titanic, tu dois aller porter secours. C'est comme une loi écrite des lois maritimes. Bon, lance l'alerte. Il y a il y a quelques bateaux qui sont autour. Il y a un bateau, un méchant gros bateau, qui est le plus proche de cette petite esquive. Je montre une image du bateau en question. Je vous présente le Launchpad. C'est un navire qui appartient à nul autre que Karima.
0: Oui, ouais,
19: je souhaite.
0: Je l'ai en format miniature.
19: Ouais, c'est ça, dans une bouteille à la maison. C'est à Mark Zuckerberg, ce yacht-là. 387 pieds de long, une coque entièrement en acier, 4 moteurs qui génèrent chacun 5800 chevaux vapeur. On parle d'une bête gigantesque qui doit coûter à peu près 390 millions de dollars.
0: C'est modèle.
19: Ouais, c'est dans les plus gros super yachts sur la planète, ni plus ni moins. Puis il est à cet endroit-là, à ce moment-là, le Launchpad. Ils ont reçu l'appel. Ils ont pas répondu.
0: Ben non.
19: Imaginez-vous donc, là, c'est devenu viral cette histoire-là parce que il y a un autre navire, lui, qui a répondu. Un navire qui date là de beaucoup plus vieux. On parle d'un navire des années 80 qui a été lui-même fait en réplique à un navire à vapeur des années victoriennes, ok? Qui sert maintenant à faire des tournées pour les visiteurs, pour les touristes, pour leur montrer toutes sortes de choses le soir. Et là, il est rempli de touristes, ce bateau-là. Eux entendent l'appel, puis se font dire par la garde côtière, ouais, c'est parce que le bateau de Monsieur Zuckerberg il répond pas. Fait qu'on vous demanderait d'y aller. Ouais, parce qu'eux, ça leur tentait pas de se déplacer pour aller sauver les pauvres gens à côté. Fait que là, il a fallu que le bateau même contourne l'énorme yacht. Parce que je rappelle, il fait 387 pieds de long pour aller secourir finalement la petite famille. Et c'est devenu viral parce qu'à l'intérieur du bateau de croisière, ben le capitaine a expliqué qu'il passait à côté du bateau de Mark Zuckerberg, puis qui répondait pas. Les gens se sont mis à huer en bloc à l'intérieur. On sait toujours pas pourquoi ils ont pas répondu, ça leur tentait pas. Mark Zuckerberg était pas à bord, semble-t-il. C'est quand même bizarre, c'est quand même spécial, ben puis ouais. C'est pas très classe.
2: C'est un beau bateau, par contre, hein. Moi, ouais. Si j'avais un bateau, là, ça serait un bateau comme ça.
19: Ouais. Je sais pas si tu sais combien ça coûte par année entretenir un navire comme celui-là. Ouais. Quoique si tu l'as acheté au départ, mais sûrement que t'as les moyens de l'entretenir.
0: Beaucoup de chroniques, là, beaucoup d'animations. Ouais, Rémi, c'est ça. Lâche pas.
19: Lâche pas, Rémi, je te le souhaite. OK. Maintenant, l'histoire d'animal du jour. L'histoire animale du jour, Karima.
0: Me regarde, parce... là, c'est
19: ben oui, je sais.
0: Je suis la plus grande fan de cette section-là de ta chronique.
19: Je sais pas si tu vas être la plus grande fan aujourd'hui de ce que je vous montre. OK, on est dans une école secondaire de l'Arkansas, OK, cette semaine. Et là... Il y a un jeune joueur qui, lui, fait tout son entraînement de football. On est à l'extérieur, fait très chaud, fait tout son entraînement, court, porte le ballon, finit sa pratique, puis il entend comme une espèce de drôle de bruit qui vient de son casque lui-même.
0: Oh non!
19: Et c'est alors qu'il s'aperçoit qu'à l'intérieur de son casque, qu'il vient de porter une heure de temps pendant sa pratique, je vous montre l'image, il y a une vipère, okay, l'une des plus venimeuses aux États-Unis, un crotal qui se trouve à l'intérieur du casque. Imaginez, là, vous savez comment c'est fait, un casque de football, il était dans les coussins, en dedans du casque, sa tête du jeune homme. Là, il aurait pu se faire mordre sévèrement, ça aurait pu avoir le morceau de vipère dans la tête. Je suis certain que c'est pas particulièrement recommandé.
2: Et là,
19: pour ceux qui nous suivent en visuel à droite, finalement, on a appelé comme les services des animaux. Ils sont venus puis ils l'ont mis dans une vidéo, elle aussi devenue virale, dans un bac d'eau pour forcer l'animal à sortir. Ils l'ont attrapé, il fait 2 pieds de long puis il était enroulé à l'intérieur donc des coussins du casque. Heureusement, personne n'a été blessé. La vipère est terminée en nature. Mais je vous avoue que même eux, les experts en contrôle animalier, avaient jamais vu ça. Ils disent, regardez, oui, on en trouve dans des bottes, dans des chapeaux, dans toutes sortes d'affaires. Mais c'est rare, tu le mets, tu le portes, tu bouges, tu te fais frapper. Là, c'est du football là, en plus, imaginez. Puis que l'animal n'a pas réagi. Ouf. C'est un petit miracle. Je vous parle de petits miracles. On va enchaîner sur un autre petit miracle. Il y a une autre vidéo qui est devenue complètement virale. Cette fois-ci, on est en Ohio. Il y a un homme du nom de Chris Schiavone qui est avec ses amis, est en train de jouer au golf. Puis ils font leur ronde de golf. Tout va bien jusqu'à ce qu'ils se mettent à pleuvoir des cordes. Okay? Là, il y a vraiment gros orage qui arrive sur place. Et il prend une vidéo, il sort son téléphone cellulaire puis il décide de commencer à filmer ses amis qui ont bien de la misère avec leur carte de golf. T'sais, ils ont l'air de comme s'embourber, il y a de l'eau partout. Il se met à filmé. Je vous invite à écouter un tout petit peu la vidéo. Et là, il filme, il se moque, c'est bien drôle jusqu'à ce que...
15: Oh boy!
19: Ouais, et là, ça, c'est une vidéo, je vous invite à aller mettre ça sur Internet.
2: C'est la
19: je le remets.
2: C'est quoi?
19: L'homme est devenu l'une des très rares personnes à se filmer. Puis pendant qu'il filme, il se fait lui-même frapper par la foudre. Imaginez-vous donc. Ouais, il est presque jamais, là, tu peux filmer quelqu'un qui se fait frapper comme ça. C'est presque rarissime là, comme événement. Et lui est en train, là, imaginez, c'est peut-être peut-être ses chums vont rire de lui pendant un petit bout en disant « Ah, tu te moquais de nous autres, regarde ce qui t'est arrivé. » Parce que, heureusement, il s'en sort presque indemne. Il y a une blessure, des espèces de brûlures au bras, mais c'est tout. Il se trouvait lui-même à côté de son cart de golf en filmant. Il se fait frapper là, en plein milieu. Là. Puis on voit dans l'écran même du téléphone, la seconde où l'électricité parcourt tout ça, tout devient comme... Il y a comme des flamèches qui apparaissent de partout. C'est assez impressionnant. Merci, heureusement, comme je dis, plus de peur que de mal. C'est un petit miracle pour lui de survivre à ça. Mais c'est ça, rarissime de filmer comme ça quelqu'un se faire frapper directement. On a-tu le temps pour une petite dernière?
2: En une minute, oui.
19: Ouais, une petite dernière, ben regardez, en parlant de chance, c'est vraiment la thématique du jour. Il y a des mineurs qui vivent en Inde, OK? Qui vont dans l'état du... Tu vas voir, là, tu sais que t'aimes ça quand oui, je nomme des noms comme ça. Là, le Madhya Pradesh, qui est un des états très pauvres de l'Inde, mais dans lequel on trouve aussi des mines de diamants, OK? Puis c'est des travailleurs, ça fait des années, qui travaillaient dans une mine. Puis, tu sais, dans mine de diamants, on se comprend que quand t'es un prolétaire, mais c'est pas toi qui gardes les diamants quand ils trouvent. Finalement, ils trouvent rien, ils sont pas chanceux pendant 2 ans, puis là, ils décident, ben, la mine se fait fermer. Et eux disent, bon, on n'a pas le sou, on est très pauvre, on va acheter la terre qui est autour, parce que c'est une terre agricole, puis on va travailler dessus. Travaillent sur la terre agricole pendant au-dessus d'un an. Puis maintenant, il y a comme des espèces de gros dégâts d'eau qui sont causés par la pluie qui tombe. Puis il y en a un qui décide d'aller voir la mine fermée. T'sais, pour être sûr qu'il n'y ait pas comme complètement inondé, qu'il n'y a pas trop de dégâts dedans. Ben, je vous montre ce qu'il a trouvé. Et après avoir travaillé des années dans la mine, il y a un des travailleurs qui a trouvé un gros diamant qui se trouvait là, c'est comme tassé ou dévoilé par la pluie, on sait pas pourquoi. Ça vaut au-dessus de 5 millions de roupies, on estime là une espèce de au minimum 52 000 $ américains, puis ça risque d'aller encore plus parce qu'il y a une des plus hautes qualités de diamant.
0: Moi, ce que je retiens de la photo qui circule, si jamais vous regardez la vidéo de cette chronique où vous l'écouterez en rattrapage là, mais tu sais, t'as la photo du gars qui tient le diamant, hyper heureux, c'est le sourire, mais là t'as un gars en arrière avec une tête qui fait comme hey, ouais, mais un peu jaloux, pourquoi c'est pas moi qui ai trouvé la roche là.
19: Ouais, puis je sais pas, l'histoire dit pas si cet homme là derrière est un de ses compatriotes, parce qu'ils vont le séparer, le magot, en 7 justement, parce que là enfin leur chance a tourné. Puis d'habitude, s'il avait travaillé dans la mine, le diamant leur revenait pas, mais maintenant que la mine est fermée, ça leur appartient, hormis un petit 12% que le gouvernement indien va prendre. Puis là, ben ça va les sortir de leurs ennuis financiers. Ça aussi, c'est une belle histoire de chance.
2: Merci, Alexandre. Merci. À demain.
19: Salut.
2: Bye bye.
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2: Bonjour Louis Amann.
9: Bon mercredi.
2: Bon mercredi, c'est le milieu de la semaine, oui. Ça, cette affaire-là. Il en reste juste deux après mercredi. C'est bien fait de même. Écoute, il y a une pétition qui circule. C'est viral. Il y a 30 000 signatures, je pense. Ça demande l'expulsion de l'ambassadeur des États-Unis au Canada. Son nom, c'est Pete Hoekstra. H-O, j'ai jamais entendu ce nom de famille-là de ma vie, d'ailleurs. H-O-E-K-S-T-R-A. Qu'est-ce qu'il a fait?
9: Il est d'origine néerlandaise.
2: Ah,
9: il est américain, bien sûr, mais d'origine néerlandaise. Ben, pétition, en effet, qui fait beaucoup de bruit ce matin. C'est une pétition qui a été initiée par une femme à Calgary, ça, et qui, éventuellement, va être présentée à la Chambre des communes à la rentrée au mois de septembre. Là, ce qu'on reproche essentiellement à M. Hoekstra, c'est d'avoir à plusieurs reprises, comment dire, dérogé au protocole diplomatique. Comment? Ben, en faisant, par exemple, des déclarations au choc, on pense ici au fait qu'il a répété à plusieurs reprises cette idée que le Canada devrait être annexé, pardon, par les États-Unis. Il s'en est pris également très personnellement et très publiquement aux provinces qui ont décidé d'instaurer un boycott sur le vin et les spiritueux américains. Puis de façon générale, je pense qu'on doit se le dire, là, moi je connais bien le personnage, Monsieur Hoekstra se comporte comme tout sauf un diplomate. Là. C'est le moins diplomate des diplomates que j'ai jamais croisé de ma vie.
2: Ah ouais?
9: Ben, tu sais, il accusait, comme par exemple l'an dernier, les Canadiens de faire preuve d'anti-américanisme pendant la campagne électorale. Il y a peut-être un petit fond de vérité là-dedans, là, mais habituellement, un ambassadeur, là, ça ne commande pas sur la politique interne du pays où il est en poste, là, du moins pas en public. Alors, à suivre, moi, ça me surprendrait beaucoup qu'Ottawa expulse M. Hoekstra. On va se le dire, particulièrement dans le contexte actuel. Là, on est dans le dernier droit d'une négociation commerciale. Puis moi, ce que je trouve que le plus hallucinant là-dedans, quelque part, c'est que Pete Hoekstra, là, s'il y a bien quelqu'un qui devrait connaître le Canada, les sensibilités des Canadiens, c'est bien lui. Il a été congressman du Michigan, ce gars-là. Le Michigan, là, c'est un État frontalier voisin du Canada. Tu sais, je veux dire, ces gens-là connaissent bien le Canada. Alors, bon, chercher l'erreur. Moi, en terminant, je vous dirais attention avec cette pétition-là, Rémi et Karima, parce que ça, c'est exactement le genre de truc dont peut s'emparer Donald Trump.
0: Complètement.
9: Là. Et de faire complètement dérailler les négociations qui sont en cours. J'ai seulement besoin de vous rappeler, souvenez-vous, en novembre dernier, le Canada et les États-Unis étaient sur le point de signer une entente. Le gouvernement de M. Ford en Ontario ont fait une publicité aux États-Unis qui n'a pas plu à l'administration.
2: On s'en rappelle.
9: Et les négociations ont été rompues. Alors, il faut faire attention. Je pense qu'il faut y aller avec parcimonie là, dans la façon dont on traite cette pétition-là. Mais encore une fois, moi, je pense que c'est un autre exemple qui illustre encore une fois à quel point les relations entre le Canada et les États-Unis sont rendues au point le plus bas. Puis encore une fois, là, on parle pas de l'ambassadeur du Kazakhstan, là, ici. On parle de l'ambassadeur, j'ai rien contre le Kazakhstan, là, en passant, mais on parle de l'ambassadeur des États-Unis, notre plus proche partenaire, notre plus proche allié, là.
2: Mais en même temps, Louis, c'est le représentant de Donald Trump.
9: Oui.
2: Donc, est-ce que c'est une surprise que ses positions soient collées sur celles du président, que même le ton qu'il emploie soit celui qui s'est imposé à la Maison-Blanche?
9: Absolument. Moi, il n'y a aucun problème à ça. Puis je pense que, oui, tu veux un ambassadeur qui a l'oreille de son boss. Mais de là à aller en public et évoquer et exprimer ces points de vue-là, moi, je laisserais ça plutôt au président. Le rôle d'un ambassadeur, c'est de représenter les positions de son président,
2: ben, c'est ça.
9: Mais pas nécessairement de le faire en public devant tout le monde, puis de faire de la diplomatie au parleur, là, que j'appelle. Alors, moi, je pense que c'est un peu ça qu'on reproche. Et la façon, tout est dans la manière de faire les choses. Il y a le fond, mais il y a beaucoup la forme en diplomatie. Et lui, clairement, il l'a pas.
0: Mm. en tout cas, mais c'est vrai que ça, c'est extrêmement sensible parce que là, ça serait pas juste un incident diplomatique. Là, on agirait vraiment, c'est au cœur des relations bilatérales entre le pays. Là. Il y aurait comme des répercussions mondiales, internationales. Ça serait comme...
9: C'est une bombe nucléaire, politique, cette affaire-là. Ben oui. Puis bon, il y a une convention en diplomatie qui s'appelle la Convention de Vienne qui, essentiellement, gère ces questions-là. Et le Canada peut déclarer un diplomate persona non grata. Pas besoin d'invoquer une raison, pas besoin d'invoquer un motif ou rien. Habituellement, il y en a toujours un, bien sûr, mais ça se fait comme ça. Maintenant, une fois qu'on a fait ça, la façon dont ça fonctionnerait, c'est que le Canada enverrait une note diplomatique à Washington pour dire « Votre ambassadeur n'est plus le bienvenu au Canada. Vous avez 72 heures pour le rappeler à Washington. » Et si les États-Unis refusaient, à ce moment-là, le Canada pourrait ne plus reconnaître officiellement M. Hoekstra, entre autres en lui retirant certains privilèges. Je pense ici, par exemple, à l'immunité diplomatique dont il jouit. Et ça ferait en sorte que M. Hoekstra déciderait probablement de s'en aller par lui-même. Mais on est loin de là. Mais encore une fois, là, je veux rassurer les gens qui nous écoutent, qui nous regardent. C'est pas comme si le Canada irait chercher M. Hoekstra à sa résidence officielle à Ottawa pour le raccompagner à la frontière. Là, c'est pas comme ça que ça
0: fonctionne. De toute façon, c'est juste pour mettre de la pression. Là. On s'entend que c'est juste pour signifier, écoutez, on n'aime pas comment ça fonctionne. C'est une pétition. Faut quand même le voir comme ça. Mais c'est vrai que ça peut avoir un impact. Puis il faut être quand même vigilant.
9: Ça montre aussi que l'humeur des Canadiens est vraiment en train de changer. Là. Les négociations avance, mais l'humeur des Canadiens est vraiment en train de changer.
2: Mais je vois pas d'autres gestes qui ont été posés par le Canada dans les derniers mois qui était aussi hostile que ça pourrait être ce geste-là que d'expulser un ambassadeur.
9: Absolument, et je pense qu'il faut faire...
2: On n'ira jamais là, là.
9: Non. Puis je pense qu'il faut faire la part des choses. Là. C'est une pétition d'une dame à Calgary. Là. On ne parle pas du premier ministre du Canada ou de notre ministre des Affaires étrangères qui suggère d'expulser l'ambassadeur. Là. Alors, encore une fois, là, c'est une histoire qui, selon moi, ira pas très loin, mais c'est une histoire qui peut quand même avoir des répercussions si ça arrive aux oreilles du président.
2: Là, le 19 août approche. C'est la fameuse date là, qu'on vise pour s'entendre pour l'ACEUM. Est-ce qu'on peut... Moi, j'ai l'impression que on s'en va pas dans la bonne direction, mais en même temps, ils peuvent pas dire avant le 19 ou même publiquement pour le moment là où ils en sont autour de la table. Donc, on n'a pas vraiment d'indices pour dire, ah, on s'en va pas dans la bonne direction, mais il faut dire que ça a été compliqué depuis le début. Toi, comment tu vois les choses? Moi, tu devais faire une prédiction.
9: Moi, je pense que le moment de vérité approche. Là, bon, on sait, ou du moins, on en serait arrivé à une entente de ce qu'on entend. Là, M. Leblanc est à Washington hier, encore une fois, a rencontré M. Greer pour la troisième fois, son homologue, en trois semaines. Donc, on avance, on en serait arrivé à une entente, mais et ce qui semble se dessiner en passant, là, ce serait une proposition qui serait soumise au président donc lundi le 17 août pour que lui ait 48 heures avant la date butoir du 19 pour prendre une décision finale. Moi, je dis moment de vérité, là, parce que, bon, on parle beaucoup de M. Leblanc dans ces négociations-là, mais il y a une personne très, très importante qui l'accompagne, qui est la négociatrice en chef, une Mme Charrette, Janice Charrette. Rappelez-vous de ce nom-là, pour les initiés, là, elle était anciennement greffière du Conseil privé, elle a été haut-commissaire du Canada à Londres, une dame avec beaucoup, beaucoup d'expérience, et elle aurait dit aux négociateurs américains la semaine dernière, écoutez, là, si on n'est pas capable d'en arriver à une entente pour le 19 août, là, on va faire face à un précipice dans la mesure où le Canada ne pourra pas continuer la négociation, ne pourra pas faire d'autres concessions. Pourquoi? Parce que, comme je le disais, l'humeur du public canadien a changé. Et on le voit, il y a un sondage, je pense, qui est sorti hier ou avant-hier. 7% des Canadiens seulement sont à faveur de faire plus de concessions pour en arriver à une entente. 60% des Canadiens, au contraire, veulent des mesures de rétorsion contre les États-Unis. Alors, on voit l'humeur changer et, par ailleurs, moi, je dirais, bon, c'est une chose de s'entendre avec les Américains. Disons qu'on s'entend avec les Américains la semaine prochaine, d'ici lundi, pour une décision finale le 19. C'est une chose de s'entendre avec Donald Trump, mais le défi de M. Carney, ça va être de mettre tout ça en musique du côté canadien et s'entendre avec les provinces. On le sait, par exemple, une des concessions que le Canada propose, c'est de remettre sur les tablettes les vins spiritueux. Les provinces ont déjà dit, en tout cas Québec, Ontario, Colombie-Britannique, ont tous dit, écoutez, nous, on est prêts à jouer le jeu, mais si l'entente globale ne fait pas notre affaire, oubliez ça de remettre les vins et les spiritueux. Alors, il va y avoir de la friture sur la ligne et il ne reste pas beaucoup de temps. Moi, ce qui me fait dire ma prédiction à moi, c'est que je crois, très humblement, que Donald Trump risque de repousser la date butoir de quelques jours, voire quelques semaines, histoire de donner un peu plus d'oxygène à la négociation, de donner le temps à M. Carney de faire son pitch de vente auprès des provinces, en espérant d'arriver à une entente.
2: Mm-hmm. Est-ce que le Québec va être... Parce que c'est ça, les prévisions. J'ai entendu dire que le Québec allait être peut-être la province qui écope le plus. Est-ce que c'est ce que tu vois?
9: Bien, sur les tarifs menacés là, du 19 août, c'est vraiment là, c'est visé et c'est ciblé vers le Québec, l'Ontario et la Colombie-Britannique en particulier. Alors attention, si jamais ces tarifs-là entrent en vigueur, attachez vos tucs, notamment au Québec, en Ontario et en Colombie-Britannique.
2: On est bien protégé. Ça risque de faire mal. On est bien protégé, Karima, dans ce pays-là.
0: Ouais,
2: hein, une chance qu'on est là-dedans. Hein?
0: Oui, donc minuit moins une, mais en même temps, possiblement dans le bluff de Donald Trump, ça serait pas surprenant qu'ils disent « Bon, vous savez, ça avance bien, Canada, on va faire un deal, ta-ta-ta. »
9: On y est presque.
0: On y est presque, puis
9: on repousse ça plus tard, oui.
2: Merci Louis Amand, il n'y a pas quoi demain.
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2: On s'en rappelle, en décembre 2022, il y avait une loi qui était adoptée à l'unanimité là, à l'Assemblée nationale. C'était quoi cette loi-là? C'était pour abolir le serment d'allégeance au roi pour les membres de l'Assemblée nationale. Parce qu'avant décembre 2022, il fallait prêter serment au roi. Et là, Paul Saint-Pierre Plamondon en avait fait une bataille personnelle. Il y a certains même experts des sondages qui disent que c'est là que ça a commencé à décoller la popularité de Paul Saint-Pierre Plamondon. Pourquoi on vous parle de tout ça? Parce que quelques années plus tard, il y a des gens, notamment Lawrence David, qui est fondateur de l'Institut de litige d'intérêt public, professeur également à la Faculté de droit de l'Université d'Ottawa, qui estime que cette loi-là devrait être abolie. En fait, le serment au roi, ça avait tout à fait lieu d'être. J'ai de la misère à le suivre. Il est avec nous. Bonjour.
4: Oui, bonjour Rémi, bonjour Karima. Bonjour. C'est un plaisir de me joindre à vous ce matin.
2: Je ne sais pas si vous avez vu la réaction du chef du Parti québécois. Il a réagi là aujourd'hui. Je vais juste citer un extrait de sa déclaration. En 2022, l'Assemblée nationale a unanimement dit non au serment d'allégeance au roi sous la pression du Parti québécois. Pour nous, c'est clair, la loyauté des élus va au peuple québécois, pas à la monarchie. Cette décision est pourtant aujourd'hui contestée devant les tribunaux. C'est la limite du fédéralisme, même quand le Québec est unanime. Tant que le Québec ne sera pas indépendant, les décisions et les volontés des Québécois pourront être contestées par les institutions canadiennes.
0: Dans le mépris complet de nos choix démocratiques.
2: Ouais, mais j'avais dit que j'allais lire un extrait. J'ai aussi bien lire tout le message au grand complet.
0: Soyons précis, oui.
2: Monsieur David, comment vous avez eu cette idée-là? Ça vient d'où, cette idée-là?
4: Premièrement, j'aimerais remercier M. Saint-Pierre Plamondon de l'intérêt qu'il démontre à cette contestation judiciaire. La contestation, elle est fondée sur une prémisse qui est très simple. La volonté démocratique des élus, peu importe au Québec ou dans le reste au Canada, elle doit se faire, doit s'exercer dans le cadre de la Constitution du Canada et des règles applicables, incluant en ce qui a trait à la modification de la Constitution. Alors oui, c'est vrai que la loi québécoise a été adoptée à l'unanimité. Néanmoins, le Québec a outrepassé ses compétences en vertu de la Constitution en agissant unilatéralement, car l'abolition du serment s'agit de quelque chose qui affecte la charge du roi ou du lieutenant-gouverneur et ne peut pas se faire unilatéralement en fonction de la Constitution du Canada, qui est également la Constitution du Québec.
2: OK. La Constitution, on ne l'a pas signée, là. Premièrement, le Québec n'a pas signé la Constitution. C'est ça, on va juste le mentionner. Mais vous représentez qui exactement?
4: Oui, mais ça, c'est juste très rapidement, avec égard, cela est un mythe. Parce que premièrement, le Québec a signé la loi constitutionnelle de 1867.
2: Oui.
4: Et tous les jours, le Québec prend des décisions, incluant en fonction de la clause dérogatoire de la Charte canadienne des droits et libertés.
0: Qui est contestée.
4: Elle a respecté la Constitution, même si elle n'a pas utilisé de l'encre. Le Québec utilise la Constitution du Canada à tous les jours. Le Québec est une province du Canada et demeure lié par les balises constitutionnelles applicables de nos jours.
2: Oui, la Constitution de 1867. Mais écoutez, là, vous représentez qui exactement? Est-ce que c'est une initiative personnelle? Y a-t-il des gens derrière vous? C'est qui ces gens-là? Parce que la nostalgie du roi, c'est quand même quelque chose de d'épatant, là.
4: Mais premièrement, ce n'est pas uniquement une question de nostalgie du roi. C'est une question de faire appliquer les règles applicables dans la Constitution du Canada qui édicte clairement que le roi, c'est le chef d'État du Canada et du Québec. Le lieutenant-gouverneur du Québec, c'est le représentant personnel du roi au Canada et au Québec. De plus, c'est une question qui est claire de l'Institut de l'intérêt public. C'est notre organisation à but non lucratif qui vise justement à véhiculer des principes incluant la primauté du droit et l'accès à la justice dans des perspectives qui ne sont pas autrement mises devant les tribunaux. Et on sait que la loi a été adoptée en décembre 2022. Il n'y a eu aucune contestation. Une autre chose que j'aimerais souligner très rapidement, le serment au roi, ce n'est pas un serment d'allégeance personnelle à Charles III. C'est un serment d'allégeance envers la monarchie en tant que l'institution qui personnifie le Canada, la Constitution
2: et ses
4: institutions.
2: Fou,
4: non,
2: c'est la même affaire.
4: Les tribunaux canadiens et québécois ont rejeté la thèse véhiculée que vous véhiculez à plusieurs reprises. Donc, en droit, ce n'est pas correct.
0: Oui. Je vous écoute quand même là-dessus. Donc, on le disait en ce moment, vous êtes professeur à la Faculté de droit de l'Université d'Ottawa. Vous allez quand même à l'encontre de cette volonté quand même populaire. Quand on regarde ce qui se passe au Québec, cette volonté-là, on l'a mentionné en 2022, le peuple est quand même représenté à l'Assemblée nationale par des partis, par des élus. Ça a été unanimement accepté. Ils ont dit unanimement non au serment d'allégeance au roi. Qu'est-ce que vous pensez aussi du fait qu'il y a aussi ce qu'on appelle cette démocratie populaire aussi. Les gens votent. Vous n'avez pas l'impression d'aller à l'encontre aussi de cette démocratie?
2: C'est très monarchique.
4: Encore une fois, la réponse, c'est non, parce que la volonté démocratique peut uniquement être exprimée d'une façon qui est conforme à la Constitution du Canada. Si demain
0: l'Assemblée à ce compte-là, je veux dire à quoi ça sert de faire des lois au Québec, parce que dans votre cas, c'est pratiquement, on s'exprime, mais de toute façon, ça n'a pas rapport, il y a rien à faire, on est au Canada, faites finalement simplement ce que nous on pense, puis c'est comme ça que ça se passe. Non, je pense qu'on s'est quand même doté d'institutions. On a un Parlement, on a cette Assemblée nationale, il y a des lois qui sont votées ici. Donc, il y a aussi ça, il faut tenir compte aussi des spécificités du Québec. Avez-vous l'impression que là, au contraire, vous êtes en train de bafouer une volonté qui a été clairement exprimée au Québec?
4: Encore une fois, l'unanimité parlementaire, elle est assujettie à la Constitution et les règles applicables. Si demain, une législature adoptait une loi à l'unanimité qui disait on devrait exécuter tous les Juifs au Canada, je pense que tout le monde dirait que ça serait inacceptable.
2: Promenez-vous dans la rue, là, allez marcher sur le trottoir, là, parlez avec du vrai monde, là, pas des juristes, puis du monde qui habitait dans votre monde. Là, le vrai monde, là, ils en ont rien à foutre du roi, ici au Québec. On est comme ça au Québec. C'est ça le vrai monde, là. Parler de démocratie.
4: Ça, c'est votre...
2: Non, c'est pas mon monde, c'est le vrai monde, c'est le vrai monde. Allez vous promener n'importe quel coin de rue. On peut les choisir sur Google Maps au hasard. Là. Je vais vous envoyer n'importe où au Québec. OK, peut-être à part à Westmount. Là. Je vais vous envoyer n'importe où au Québec. Vous allez voir. Le monde, ils n'en veulent rien savoir de ça.
4: La prochaine fois que vous vous comparaissez devant la Cour du Québec ou la Cour supérieure, dites-leur que la loi ne compte pas et que c'est la volonté du peuple dans la rue qui compte et vous verrez la réponse que
2: Monsieur
4: les juges
2: vous donnent. La loi a été adoptée à l'unanimité. C'est vous qui la contestez.
4: La loi, elle est inconstitutionnelle parce qu'elle outrepasse les compétences de la province de Québec.
2: Selon plusieurs académiciens québécois. C'est prouvé ça par qui? Vous essayez de le prouver, mais c'est pas encore prouvé ça.
4: Bien sûr, on monte une contestation pour déterminer ça exactement.
2: Mais vous êtes pas juge et parti? Vous êtes pas juge et parti?
4: Vous savez vous-même également qu'à l'Assemblée nationale, le Parti libéral du Québec a voté en faveur de la loi, mais a pareil communiqué ses réticences quant à la procédure unilatérale adoptée par le gouvernement en chambre à l'Assemblée nationale. Regardez les débats parlementaires.
2: OK. Mmh. Écoutez, là, Monsieur David, il y a décalage, là. Hein. Vous êtes d'accord quand même, là. OK, on va baisser le ton un peu, là. Vous êtes d'accord quand même qu'il y a un décalage entre votre position et celle de la majorité du peuple. Vous êtes d'accord avec ça, là?
4: Encore une fois, s'il y a un décalage, la résolution se fonde sur la Constitution. Et la loi, c'est ça qui fait notre État, c'est la primauté du droit, et non des majorités qui veulent bafouer les règles applicables. Je suis conscient que votre position s'aligne avec celle du Bloc québécois et du Parti québécois. Ça ne me surprend pas, mais néanmoins, c'est ça la loi. Et même celle du PLQ,
2: mon cher monsieur. Et même celle du PLQ. Pour qui vous allez peut-être voter, d'ailleurs, même celle du PLQ.
4: Oui, mais qui a exprimé ses réticences à l'Assemblée nationale.
0: Il a voté pour les débats parlementaires. Il l'a adopté quand même. Je pense qu'il faut quand même souligner que ça a été adopté à l'unanimité. À un moment donné,
4: peu importe,
0: ça, je comprends très bien. Mais est-ce que le Québec peut avoir une spécificité et aussi... revendiquer aussi ces droits-là et exercer aussi ces droits-là quand ça passe par un processus, comme je dis, démocratique, un processus. On n'est pas à inventer des lois. Puis tantôt, vous avez fait un parallèle que je trouvais quand même assez... c'est un peu odieux là, quand vous parlez de la question là, des Juifs. Dire, si on disait ça, puis ça n'a aucun rapport. Donc, de mettre des images comme ça sur un processus, sur le serment au roi. Bref, le Québec, est-ce qu'il peut y avoir sa spécificité québécoise au sein du Canada pour vous?
4: La réponse, c'est oui à 100% dans la mesure qu'elle respecte la Constitution du Canada et du Québec.
0: Donc, si on se couche, ça, c'est possible. Sinon, c'est pas possible. En gros, c'est comme ça que je dis.
4: Écoutez, le respect de la Constitution, c'est pas se coucher, c'est être loyal à la primauté du droit, qui est un concept fondamental dans notre démocratie. Allez-vous me dire qu'au Québec, la primauté du droit ne compte pas? C'est pas une valeur du Québec, ça.
0: Justement, c'est pour ça qu'on vous dit que ça s'est passé à l'Assemblée nationale. Ça s'est pas passé, justement, sur le coin d'une table, dans le dos du Québec, là. On s'est pas rencontrés la nuit pour aller jaser, puis signer sur le coin d'une table, puis s'entendre, puis dire que ça se passe comme ça, là.
4: Écoutez, ce sont des balivernes. Les tribunaux québécois et canadiens ont dit à maintes reprises que l'unanimité ne dépend pas et ne déplace pas la Constitution.
0: OK. Puis
4: c'est ça le point fondamental.
0: Ah, d'accord. OK. Et donc, pour vous, vous avez décidé de contester, d'aller justement, d'aller là-dedans puis de contester tout ça. Diriez-vous, ben c'est quoi le gain? Ça va être quoi le gain pour le Québec? Si, par exemple, ça vous allez de l'avant puis vous obtenez gain de cause, le gain pour tous les Québécois puis d'un point de vue démocratique, on aura gagné quoi à ça?
4: Vous aurez gagné une Assemblée nationale qui est légalement constituée et tous les votes et les lois adoptées par l'Assemblée nationale auront une validité juridique parce que en l'absence de prêter serment, les votes et les lois adoptées par l'Assemblée nationale n'ont aucune validité juridique. Et encore une fois, ce sont les tribunaux qui vont décider ces questions-là. Vous n'avez pas à être d'accord, mais ce sont les tribunaux qui vont décider ces questions en fonction de la règle de droit.
2: Merci beaucoup, Monsieur David.
4: Merci et bonjour à René Villemur également.
2: À mon père. Bon, bonne journée. Parfait. OK. Bye-bye. Ciao.
4: Merci.
2: D'accord. OK.
0: C'est un peu lunaire quand même.
2: C'est un peu particulier. J'avais l'impression de parler avec ChatGPT, moi.
0: Oui, c'est ça. Qui laisse son opinion, c'est une chose. Mais là, c'est qu'il engage quand même une contestation où là, tu l'as mentionné, c'est pas... parce que, tu sais, il a fait sa petite pique là, en disant « Oui, oui, vous avez voté, puis là, c'est le blog. » Puis non, non, non, non, non, c'est pas passé exactement comme ça.
2: Ben, pas dans mon souvenir, c'est à l'unanimité.

0: Est-ce que c'est encore pertinent? Tu sais, je pense que tu as une grande majorité de Québécois qui disent non, qui ont demandé, qui disent, ben, faites quelque chose, qu'on peut faire quelque chose. Tu sais, on avait comme intériorisé la chose que tu rentres à l'Assemblée nationale, puis tu es obligé de faire ton serment au roi avant de commencer ton engagement
1: C'est pas
0: politique
1: au
0: à
1: roi, c'est à
0: l'Assemblée.
1: la monarchie, c'est ça qu'il disait
0: Ben, c'est
1: tantôt.
0: ça.
1: Ah ouais.
0: Donc là, on arrive avec ce consensus, et puis là, c'est contesté. C'est un peu comme, tu sais, d'autres lois, si on pense à la loi 21 sur le côté de la laïcité. C'est pour ça que je posais une question à notre interlocuteur. Il nous dit, oui, c'est possible d'être distinct puis d'avoir ses propres, cette spécificité, mais quand tu lis entre les lignes, tu te rends compte qu'à chaque fois que le Québec essaye justement d'avoir ces distinctions-là, ça se retrouve au tribunal, puis ça va se retrouver en Cour suprême. Là, ça va être côté sur la loi 21, sur les mêmes choses sur, quand on parle de ces droits linguistiques. Tu sais, c'est souvent, faut se battre pour cette spécificité. Et dans ce cas-ci, c'est-à-dire, regardons-nous, on est finalement pleinement souverain, puis à l'Assemblée nationale, on peut faire des lois. Et là, c'est encore contesté par un autre tribunal. Tu vas te retrouver au Canada là-dessus. Qui vont décider finalement ce que les Québécois peuvent faire ou non.
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1: On est le 12 août aujourd'hui. Oui. C'est la journée J'achète un livre québécois. T'es une grande lectrice, toi, carrément.
0: Oui.
1: C'est sûr.
0: Oui, quand même. Puis je te dirais, ben, il y a des périodes. C'est sûr que là,

0: Avec le mandat politique et tout ça, la radio, je vais lire quand même un petit peu moins parce que je lis beaucoup, mais beaucoup en lien avec nos sujets d'actualité. Mais sinon, pendant l'année, là, j'essaie quand même toujours tu sais, de me garder ces périodes-là. Je dirais qu'à Paris, ça fait partie de mon plaisir, là, aussi, là, je vais m'installer des fois entre la préparation, je m'en vais dans un café et là, ça va être mon heure où je m'amène un livre papier, vraiment un vrai livre, là, tu sais, un livre physique où tu t'installes puis ça force à ta concentration. Puis là, tu es comme dans une espèce de moment où ça fait du bien. Tu sais, parce que tu t'en notre concentration d'être toujours sur des écrans aussi, ça a un impact. Mais là, de retrouver cette concentration profonde, puis ce temps un peu plus long et lent, d'être dans la lecture, puis de découvrir, puis je trouve pour l'esprit, ça met en ordre tes idées, ça permet, même, j'allais dire, sur ton vocabulaire, de l'améliorer. Il y a quelque chose qu'on a perdu, mais on peut se réapproprier ça, puis c'est un plaisir aussi. On a eu la chance de recevoir, cette semaine, on a parlé du livre Traumatisme.
1: C'était pas la semaine dernière?
0: Ah, c'était-tu la semaine dernière?
1: Ben oui, on est mercredi. C'était la semaine dernière, David Goudreau.
0: Oui, c'est ça.
1: Ben oui.
0: Oui, la semaine dernière. OK, mon Dieu, ben oui, j'ai l'impression que c'était en début
1: mardi
0: de semaine.
1: Mardi dernier qui était venu, mais oui, puis qui est un excellent livre. Oui, on l'a lu. Moi, c'est le dernier livre québécois que j'ai lu. Parce oui. que le 12 août, il faut acheter un livre québécois. C'est le oui. dernier que j'ai lu.
0: Ben oui, on l'a lu quelques jours, donc effectivement, forcément. Mais sinon, des fois, c'est bien aussi de peut-être de parler de livres qui ne sont pas nécessairement de cette année, mais qui sont intéressants aussi, qui sont passionnants. Moi, j'aime beaucoup l'auteur et le documentariste cinéaste Karl Leblanc. Le printemps en novembre, je le suggère absolument. Donc, histoire, on se promène en deux époques. Le retour de, on revient sur cette victoire du Parti québécois en 1976 et 30 ans plus tard, où est-ce qu'on a 30 ans plus tard dans l'histoire, là, en 2006, c'est les désillusions par rapport à ça, mais aussi l'amour par rapport à ça, une histoire d'amour là-dedans. En tout cas, bref, le printemps en novembre de Karl Leblanc, livre absolument magnifique. À l'aube justement de cette campagne électorale, ça peut, moi j'aime cette espèce de mélange un peu nostalgie, l'amour, mais en même temps quelque chose de très politique. Et sais-tu quoi, cette initiative, il y a un article ce matin dans la presse, Touche pas à mon 12 août, c'est Michel Jean, l'auteur qui a un énorme succès avec ses livres, mais tu sais, il mentionne, tu sais, quelle est l'origine de cette affaire-là, de cette journée du 12 août?
1: Non, aucune idée.
0: Ouais, j'allais dire 12 août. l'initiative, là, c'est en 2014, deux auteurs jeunesse, Amélie Dubé, Patrice Cazot, il dit créer un événement sur Facebook. Parce qu'il dit le marché du livre à ce moment-là, c'était difficile. Puis pendant l'été, un peu mort, tu sais, il y a comme, il se passe pas grand-chose. Puis il dit, ben pourquoi on pourrait pas créer cette affaire-là? Puis la réponse, c'est comme immédiate, OK? Et les ventes de livres grimpent dès la première édition de 23 % par rapport à une journée qui est comme normale, là, nous dit Michel Jean. Et ensuite, ça a été fou, là. L'année d'après, les ventes de fiction, un bond de 223 % et c'est quand même, et c'est ce que je disais aussi quand je te donnais ma suggestion de livre, 80 % des livres achetés sont des ouvrages, dit-il, là, qui ont déjà été publiés, pas nécessairement des nouveautés. Ouais. Parce que, on a parlé de David Goudreau, oui, c'est un auteur à succès, Michel Jean, il va en vendre aussi beaucoup de livres, mais des fois, tu as des auteurs qui sont moins connus aussi, et là, c'est l'occasion de découvrir ça, puis d'encourager le livre, parce que sinon, tout se meurt.
1: 187 Cube Radio, qu'est-ce que vous lisez, vous, ces temps-ci? Pas forcément ce que vous allez acheter aujourd'hui dans le cadre de la journée, même si on vous encourage à le faire. Qu'est-ce que vous lisez? Qu'est-ce que vous lisez de québécois, notamment? On est curieux. Étienne-Alexandre Beauregard est avec nous. Bonjour, Étienne-Alexandre.
2: Deux.
0: Qui en a fait un bon, lui aussi.
1: Ben, une couple de bons livres.
0: Récemment, qui est sorti en France aussi.
1: C'est lequel qu'il faut acheter, Étienne, s'il faut acheter un de tes livres?
2: Ah, ben c'est ça, celui qui est le plus facile à trouver, en tout cas en librairie, c'est Anti-Civilisation, là, que j'ai ici, qui est sorti l'an dernier. Puis celui-là, donc, qui porte un peu sur le sous-titre « Pourquoi nos sociétés s'effondrent dans l'intérieur », sur comment le bien commun, toutes les questions qui nous lient, tout ce cadre, en fait, moral, national, culturel, qu'on a besoin pour fonder nos sociétés, est un peu en train de se déliter quand on valorise trop l'individualisme au détriment, justement, de ce qui nous permet de vivre ensemble. Mmh. Fait que c'est sûr, ça serait ma recommandation, si vous voulez m'encourager, puis acheter un de mes livres. Ouais.
0: C'est fou, non, mais j'allais dire, c'est fou parce que ce livre-là aussi, t'as eu un très beau succès en France avec ça, t'as eu une sortie là-bas, ça a été quand même vraiment, comme je te disais, un beau succès, mais j'ai juste envie de quand même te poser cette question-là. Tu sais, tu sais, t'es un intellectuel, veux pas, tu vis dans les livres, tu sais, je veux dire, les gens, ils lisent puis ils veulent s'intéresser à ça, mais tu sais, on n'est pas toutes nécessairement comme toi parce qu'on va lire toute la journée puis on fait ça. Comment tu trouves le temps ou comment tu t'organises malgré ton emploi du temps chargé, ton travail? T'as-tu comme un rituel de lecture? Comment ça marche chez toi, là?
2: Ouais, ça c'est une bonne question que la réponse je résumerai à Dérangez-moi pas le samedi matin. Sans blague, c'est sûr, moi j'essaye de lire au moins un livre par semaine entre mettons 8h puis 2h de l'après-midi le samedi matin. Faut juste pas me déranger parce que c'est le temps que je réussis à trouver la plupart du temps. Mais là bon, je suis en processus de déménagement et tout, fait que je l'ai pas lu dans la dernière semaine, puis j'y pensais justement en préparant la chronique, je me disais pour vrai ça me manque. Parce que j'ai l'impression que ça permet de décompresser, ça permet de réfléchir. Ça permet de sortir du temps un petit peu aussi, hein, parce que justement, on vit toujours dans l'immédiateté, dans les médias sociaux, les nouvelles en continu, etc. Mais un livre, souvent, bon, là, moi, j'ai beaucoup d'essais, j'ai beaucoup d'histoires, mais quand même, c'est le temps long. C'est un 200, 300, 400 pages qu'on prend le temps de lire, de s'attarder à une histoire, à une argumentation, etc., qu'on peut probablement pas résumer dans un texte de 300, 500, même 800 mots. Fait que moi, je pense qu'il y a quelque chose de vraiment important là-dedans. Il y a quelque chose aussi de nourrissant pour nous sur le plan personnel, là, absolument.
1: Mais tu sais, il y a plusieurs avantages à la lecture, puis ça meuble la tête, ça l'organise. Tu vois, si ça fait une semaine que t'as pas lu, je suis sûr, Étienne-Alexandre, que tu fais même un petit peu, peut-être pas un mot que t'aimes bien, mais tu fais peut-être un petit peu d'anxiété. Là, tu te dis, ça fait longtemps que je me suis pas installé avec quelque chose. Puis là, des fois, on a peur de perdre même des capacités à raisonner. Mais il y a un autre avantage à la lecture, je veux entendre là-dessus, ça pratique dans un monde très polarisé, dans un monde où l'intolérance gagne du terrain, ça pratique justement la tolérance. Parce que quand tu t'assois devant l'œuvre de quelqu'un, puis tu t'installes, c'est comme si tu lui donnais la chance de te convaincre, que ce soit un roman, que ce soit un essai, que ce soit n'importe quelle sorte de livre, tu tends la main à l'autre et c'est l'autre qui t'emmène quelque part.
2: Ben oui, je pense que c'est un excellent point, puis notamment quand on écrit du politique comme moi je le fais, j'essaie vraiment de lire les points de vue opposés. Puis justement, si je parle un peu de mes premiers livres, Le schisme identitaire, Le retour des bleus, qui sont beaucoup sur la politique au Québec, le clivage entre les nationalistes, les multiculturalistes, les fédéralistes, les souverainistes, je cite beaucoup de Pierre-Éliott Trudeau, de Claude Ryan, de Pierre Pétigroux, de Stéphane Dion, qui, vous devinez, ne sont pas ma famille intellectuelle de base. Mais personnellement, puis je l'ai souvent dit en entrevue, puis je vais le redire, franchement, il faut lire la société canadienne française, le fédéralisme et la société canadienne française de Pierre-Éliott Trudeau, parce que c'est vraiment un livre, d'abord un livre de pensée politique au sens fort. Il explique avec beaucoup de charisme, de manière assez convaincante, puis de manière très, très tranchée, pourquoi lui pense que le fédéralisme, c'est la bonne option pour le Québec, pourquoi il est contre l'idée de nationalisme, parce qu'il trouve que c'est nocif pour une société, pour des individus. Et, bon, on peut tout à fait être en désaccord avec ça, mais on peut pas dire que c'est quelqu'un qui avait pas réfléchi. Puis moi, personnellement, ça m'a fait réfléchir, ça m'a fait cheminer, puis ça m'a fait comprendre aussi pourquoi je suis en désaccord avec beaucoup de ces points. Mais, encore une fois, tu peux pas sortir de ça et dire Pierre-Éliott Trudeau est un idiot. C'est impossible.
1: Non, mais il y a une œuvre, là, puis tu sais, tous les textes qu'il a écrit dans Cité libre, dont le fameux La nouvelle trahison des clercs. Tu vois, c'est quelqu'un qui était capable d'écrire, qui était capable de faire avancer des idées. C'est quelqu'un qui échangeait avec Hubert Raquin à l'époque, là, quand même. Donc, et Pierre Vadeboncœur également. Mais est-ce que la lecture, parce que là, j'entendais Christine Saint-Pierre ce matin dire on s'inquiète parce que les commissions scolaires, les centres de services scolaires désormais ont une enveloppe et là-dedans, il y a les livres, il y a les ballons, il y a tout le matériel d'éducation physique. C'est comme si la lecture, c'était un loisir, une activité parmi d'autres, alors que c'est à la base d'une société qui est capable de former des citoyens, là.
2: Oui, absolument, je suis d'accord. Après, la question précise des budgets dans les commissions scolaires, c'est une question. La question de ce que nous, personnellement, on va lire, parce que moi, bon, j'ai toujours été beaucoup plus passionné par mes propres lectures que par celles que l'école m'imposait. Fait que si tu me demandes qu'est-ce qui donne envie de lire,
1: mais on lisait quand même du Victor Hugo à l'école. On vivait, je suis peut-être allé dans une bonne école, là, mais je veux dire, il me semble qu'on lisait quand même des fois Alexandre Dumas, non?
2: Oui, absolument. Puis ça, c'est un rôle qui est super important de l'école. Puis, tu sais, moi, bon, c'est une des questions dont j'ai beaucoup parlé. Moi, je pense que de faire lire des classiques, de faire lire de la littérature avec un grand L, c'est positif. Parce que si l'école peut servir à quelque chose en matière de lecture, c'est justement de nous faire lire des choses qu'on lirait pas d'ordinaire. Parce que, effectivement, est-ce qu'on a besoin des écoles pour faire lire des romans de young adult ou de romances, etc., qui sont déjà populaires, déjà au palmarès des ventes? Je sais pas. Au contraire, si on juge qu'il y a certains savoirs qui ont fait leur place dans le temps, qui valent la peine parce que c'est devenu des références, parce que ça a marqué la culture occidentale, la culture française, la culture québécoise, ben à ce moment-là, oui, absolument que l'école a un rôle pour faire ça. Puis c'est juste une des différentes raisons pour lesquelles on devrait célébrer la lecture, parce que oui, ça nous permet de sortir de nous-mêmes, ça nous permet de s'inscrire dans une civilisation plus large, dans une culture plus large, puis dans le cas du Québec, ben évidemment, dans une nation qui est unique en Amérique.
0: Complètement. Puis évidemment aussi, tout sur ses capacités de concentration, les compétences cognitives complexes. Parlons de la légalisation du cannabis. Tu voulais parler de ça aujourd'hui. Vous avez fait, j'allais dire, parlons de ça d'abord. Qu'est-ce qui t'a interpellé sur notre légalisation au Québec?
2: Ça veut dire qu'il y a le président, je pense, de l'Association du chanvre et du cannabis qui a écrit une lettre aujourd'hui dans le Journal de Montréal.
1: Pierre Leclerc.
2: Pour critiquer le fait qu'au Québec, c'est une interdiction qui est en vigueur jusqu'à 21 ans plutôt qu'à 18 ans ailleurs au Canada. Puis en disant que, bon, si on relaxait les critères d'accès au cannabis à la SQDC, ça permettrait de combattre le marché illégal. Un peu le discours qu'on entend habituellement de la part des défenseurs de la réduction des méfaits, que je mets entre guillemets ici. Et ça, c'est un peu tout le discours qu'on a eu en faveur de la légalisation, parce qu'on dit « Ah bon, ça changera rien, les gens vont le faire de toute façon, fait qu'aussi bien le contrôler et en sous-texte, aussi bien que le gouvernement fasse de l'argent là-dessus. » Mais le point que je voulais amener, parce que quand je disais ça, je me disais « Ouais, ben là, on entend juste un peu la moitié de l'histoire. » Parce que quand on regarde les comportements, puis ça même Statistique Canada l'a observé depuis que c'est légal, ben, y a plus de gens qui en consomment. Même chose quand il y avait une prohibition sur l'alcool au début du 20e siècle. Je ne dis pas qu'il faut faire ça, mais objectivement, il y avait moins de gens qui en consommaient. Fait que mon point étant de dire que la réduction des méfaits, c'est une chose, mais qu'il ne faut pas abuser non plus, dans la mesure où si on pense encore que quelque chose est nocif, ben c'est pas en élargissant l'accès que on va le contrôler. Là. C'est en réduisant l'accès qu'on réduit la consommation de quelque chose. C'est tout à fait fondé dans le sens commun, et souvent c'est validé par les chiffres aussi. Et surtout, en fait, la situation dans laquelle on est au Québec maintenant depuis la légalisation, en fait dans tous les États qui légalisent, c'est que le gouvernement fait du profit là-dessus. Fait qu'à partir du moment où il y a un revenu à tirer de là, et que le gouvernement dit en même temps qu'il veut contrôler ça pour des motifs de santé publique, restreindre l'accès, etc., qu'il n'y ait pas de débordement, mais il y a un peu de tension dans la mission, hein, exactement comme avec la SAQ, par ailleurs, quand il nous expliquait dernièrement, le président de la SAQ, que face aux ventes, aux baisses des ventes d'alcool, on allait trouver des nouveaux moyens d'aller chercher des jeunes parce que quand même, il faudrait pas réduire la dividende. Fait qu'il y a comme une espèce de position qui est pas nette dans laquelle on est en ce moment quand on adopte ce modèle-là.
1: Ouais, puis tu sais, il y a aussi la question de l'État, c'est pas juste, en tout cas, à mon avis, un administrateur. Parce que si c'est juste un administrateur, ben peut-être que effectivement, il n'a qu'à prendre toutes les drogues qui sont disponibles sur le marché noir et à administrer la vente. Comme ça, ça simplifie au niveau des standards, de la sécurité, les enjeux de sécurité. L'État, c'est aussi le porteur d'une certaine vision du monde. Je veux dire, on élit des députés qui nous représentent ou pas, mais souvent ils nous représentent puisqu'on les choisit. Alors quand l'État a décidé de légaliser le cannabis, ben c'est un signal qu'il a envoyé au monde entier. C'est au Canada, c'est comme ça qu'on perçoit cette drogue-là, aussi douce qu'elle soit. Il y a plein de gens qui étaient mal à l'aise à l'époque, là.
2: Absolument, absolument. Puis c'est un excellent point que tu soulignes là, puis pour moi, c'est l'essentiel. Là, vous me permettrez ma déformation de philosophe, mais c'est Aristote qui dit que la loi contribue aussi à forger l'individu puis les comportements individuels. Puis c'est quelque chose qu'on voit là à partir du moment où quelque chose devient légal, ben de fait ça devient souvent banal. Puis est-ce que on fait cette différence là aujourd'hui entre ce qui est juste puis ce qui est légal? Je pense qu'on l'a fait de moins en moins. Fait que quand on commence justement à défendre la légalisation de certains vices ou de choses qui sont traditionnellement réprouvées, ben il faut quand même être conscient que de fait on encourage cette pratique-là et ben c'est toujours à peu près ce qui finit par arriver là.
1: Merci beaucoup Étienne Alexandre. Avant qu'on te laisse, on avait lancé la question aux auditeurs. Qu'est-ce que vous lisez là? C'est intéressant. Peut-être que tu pourrais prendre des notes là. Et on a le livre de Marc Laverdière, Le Murmure des bombes tombe 2. On nous parle également du livre de Jacques Houle sur les Canadiens français. Mmh. Les deux Orients de Mathieu Bock-Côté. Il a écrit ça, les deux Orients, ça doit être les deux Occidents, je pense.
0: Oui, c'est deux Occidents, je te confirme.
1: Merci Étienne Alexandre. Bye bye.
2: Merci à vous deux. Salut.
0: Salut.
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1: Qu'est-ce qui se passe à Sainte-Brigitte-de-Laval? C'est une petite municipalité de moins de 10 000 habitants. Là. Dans cette région-là, le maire Mathieu Thomassin en avait tellement marre que des jeunes bousiller des installations de la ville, on parle de toilettes, on parle de terrains de sport également, qu'on a décidé donc d'exposer les dommages, de mettre des photos des dommages, puis là on se demande même si on n'ira pas plus loin, histoire que les parents sachent qui fait ça et peut-être découvrent que c'est leur enfant qui fait ça. On va en parler avec Mathieu Thomassin, il est avec nous, bonjour.
15: Bonjour.
1: Qu'est-ce qui se passe dans votre coin là? C'est rare qu'on entend parler de vous là.
15: Ben, habituellement, on entend parler d'une autre manière, mais cette fois-ci, c'est nous qui avons pris un peu le contrôle de la communication. Je pensais pas non plus que ça allait faire boule de neige comme ça. C'est un collègue journaliste qui nous a contacté suite à une publication que j'ai fait Si on fait une histoire qu'on récapitule un peu comment fonctionne une ville, vous le savez, l'année précédente, on adopte un budget pour faire l'amélioration de nos terrains, nos plateaux sportifs, dans lequel on avait une demande tant pour remettre à jour le terrain de tennis, mais non seulement aussi l'adapter aux réalités d'aujourd'hui, la popularité du pickleball, donc dessiner les lignes. Et vous le savez, comme moi, qu'une ville, ben, on dit pas, ben oui, voilà, on donne le contrat à toi et c'est parti en dedans d'un mois. On passe ça au budget, plan et devis, non seulement appel d'offres, une compagnie s'implique. C'est quand même assez rare aussi les compagnies qui vont faire un terrain de qualité. Ça court pas les rues en tant que tel. Il y a pas 10 compagnies pour la compétition. Alors, on fait l'allocation du budget. On parle de 60 000 $ pour remettre une acrylique de type sportive, refaire aussi quelques petits défauts au niveau du terrain, les nouveaux filets, les lignes. Mm-hmm. Et 2 semaines après la réalisation, on se rend compte qu'il y a eu des jeunes en trottinette électrifiés qui sont allés sur le terrain, qui ont fait, désolé mon anglicisme, mais des burns, comme vous voyez. Bien entendu, on a même une section que vous voyez là, présentement à l'écran.
0: Où des traces de pneus.
1: Des traces de pneus partout pour ceux qui nous écoutent. Oui, là, c'est magané ou à grandeur, là.
15: C'est ça, des bons shows de boucan, et non seulement sur la section la plus foncée que vous voyez présentement à l'écran, on parle vraiment d'avoir perforé l'acrylique en tant que tel. Vous le savez comme moi, faut faire revenir l'entrepreneur sur place, faut faire des correctifs, ouais. Mais ce qu'on se rendait compte aussi, c'est que le vandalisme, c'est cyclique. Clin d'œil aussi à la ville de Lévis qui, une semaine après, sont partis en campagne, disons, informative, justement, qui avait la même problématique. Et non seulement quand je suis remonté sur les réseaux sociaux de la ville de Sainte-Brigitte, notre page officielle, je me suis rendu compte qu'on a publié en 2022, 2023, 2024, 2025 et 2026, on a le terrain en tant que tel. Écoutez, on est comme une grande famille dans une ville, surtout ben oui. Une petite ville comme la nôtre.
1: Vous êtes combien, j'ai là? J'ai dit moins de 8 000. Vous êtes combien en 2026?
15: On est tout près de 10 000 et on a connu une croissance exceptionnelle. L'ensemble de mon réseau routier est sous grande pression. Vous le savez comme moi, la recherche en eau, l'égout, quand on est une petite ville, un peu où est-ce qu'aussi on n'a pas d'endroit pour se désenclaver, vous connaissez les défis. Mm-hmm. On n'a pas une variété, disons, de commerce industriel ni de commerce typique, disons touristique. On travaille énormément là-dessus. Donc, on se ramasse très rapidement que la pression fiscale est sur le dos de qui? Des citoyens. Je vous le disais tantôt, une ville comme la nôtre, pas trop grosse, petite ville familiale, ouais. Mais c'est la même affaire pour nous. À la fin de l'année, là, si on doit réparer et replacer 30 000 $ dans ce terrain de tennis-là, c'était pas prévu au budget. Faut l'allouer à quelque part, ouais, pour justement faire les réparations nécessaires. Faut sécuriser. Et non seulement, c'est du temps aussi des employés municipaux que pendant ce temps-là, ils n'ont pas le temps d'aller corriger mes rues. Donc, faut amener à être conscient des impacts, du manque de respect, du manque de civisme que les jeunes ont envers nos espaces communautaires.
0: Ben justement, c'est que là, vous voulez aller plus loin, puis tu sais, on regardait, là, ça semble être quand même une vraie problématique là, dans plusieurs petites villes. Tu sais, dans votre cas, là, on voit là, un beau terrain de tennis flambant neuf et là, complètement saccagé. Ça a un impact aussi pour les gens qui veulent utiliser l'équipement et ces terrains-là. On a vu le parc Barry à Shannon là, qui a été fermé pendant 24 heures. Fallait le nettoyer. C'était absolument dégoûtant. Là, il y avait les lieux étaient complètement insalubres. Excusez-moi, là, j'allais dire, il est midi moins quart, mais tu sais, des excréments répandus dans la toilette, des modules de jeux brisés. Nous, on a parlé avec vous de ce terrain de tennis qui est vandalisé. Qu'est-ce que vous demandez maintenant? Qu'est-ce que vous proposez pour que ça arrête?
15: Oui. Ben, nous, notre côté, c'est simple. On va augmenter la sécurité au niveau de la surveillance vidéo. On est rendu à l'ère des caméras où est-ce qu'on est capable d'avoir une résolution exceptionnelle, où est-ce qu'on est capable aussi d'avoir des caméras qui sont réactives par rapport à l'action qu'il y a sur le terrain. Non seulement de surveiller le terrain de tennis est une chose, mais de surveiller l'ensemble des actifs municipaux en est une autre. On va devoir prendre l'argent non prévu au budget, puis je vous le confirme, et on augmente la capacité de cette surveillance-là. Non seulement aussi, on rappelle que ces méfaits-là, ça met sur la facture du commun. La question que j'ai lancée sur mes réseaux sociaux et qui a fait boule de neige, qui réagit, je pense que j'avais au-dessus de 450 commentaires, voire même une portée quasiment qui doit être rendue à 80 000 vues généralisées. Un, on n'est pas seul, mais deux, c'est à qui d'assumer la facture en tant que telle? Vous savez, une municipalité fonctionne par règlement. Est-ce qu'on doit adopter des règlements un peu plus serrés? Je veux pas écarter le côté judiciaire qui existe, mais vous le savez comme moi, les restaurateurs vous l'ont prouvé aussi dernièrement. Quand quelqu'un se lève et oublie quelque chose, alias payer la facture, ben les images se retrouvent rapidement sur les réseaux sociaux aujourd'hui. Est-ce qu'on est rendu au même point? Moi, je vous confirme
1: qu'il n'y
15: a pas de changement.
1: Vous y songez.
15: On y songe très, très fort.
1: Okay. Ouais.
15: Le but, encore une fois,
0: mais attendez, là, vous avez dit s'il n'y a pas de changement, quoi?
15: Oui, on y pense très, très fort.
0: À faire là, quoi? À mettre les photos, les images des ados? Oui.
15: Pourquoi pas? C'est des espaces qui sont publics au travers de tout ça. Non seulement aujourd'hui, là, vous promenez dans une rue ou même vous croisez des voitures, vous êtes filmé de manière en continu, tant au niveau des caméras à l'intérieur des voitures que les fameuses sonnettes de porte Ring qu'on appelle ou peu importe. Non seulement tout le monde a un studio TV dans les mains maintenant en permanence, n'importe qui peut filmer n'importe quoi au travers de tout ça et diffuser rapidement.
1: Je vais vous amener du corps municipal. Oui, mais Monsieur Thomasin, juste comprendre une affaire là, parce que on va peut-être un peu trop vite là. Ces jeunes-là, parce qu'on parle de jeunes, probablement des adolescents qui s'en vont au dépanneur avec une fausse carte, s'achètent de la bière, sont sous, ils ont rien à faire, ils s'amusent. Mais justement, ils ont rien à faire. Y a-tu moyen de leur offrir des... Tu sais, je suis pas en train de dire que c'est eux les victimes dans cette histoire-là, mais je suis en train juste de vous dire que c'est vieux comme le monde là. Des jeunes qui ont rien à faire. Souvent, ça fait ça.
0: Ils ont des terrains de tennis tout neufs. Là, d'aller les saccager, c'est notre affaire.
1: Est-ce qu'il y a peut-être moyen d'offrir plus d'activités? Est-ce qu'il y en a suffisamment? Puis je me trompe. Là, je vous lance la question.
15: Demain matin, on fait quoi? On en remet 300 000 pour divertir les jeunes parce qu'ils font du vandalisme. À partir de là, j'en vois où la facture? Moi, 300 000, c'est 2 % de taxes à la fin de l'année sur le compte des citoyens. On va accueillir ça de manière collective. Tu sais, en même temps, là, je ne crois pas que c'est juste d'occuper les jeunes. Écoutez, ils ont une pop track flambant neuve. On a mis 160 000 $
1: C'est quoi
15: dans
1: ça?
15: C'est quoi
1: une pop track?
15: Une pop track, c'est une piste à rouleau, là, avec justement pour les trottinettes ou encore les vélos, où est-ce que les jeunes peuvent aller dépenser de l'énergie. Ça a plein de ballons, de chaos et ainsi de suite. Ils font des sauts, ils font des trucs là-dedans. Flambant neuf, encore une fois. On a un terrain de soccer. Encore une fois, qui vieillit très bien, qui est encore très jeune, très actuel. Mais tu sais, soyons logiques aussi. Si on s'installe dans une petite ville comme Sainte-Brigitte, moi, un arcade, il n'y en a pas demain matin. Puis il n'y a pas un commerçant qui va en créer une. Est-ce qu'il va avoir nécessairement le côté commercial, économique assez populaire pour rentabiliser? Je vais être franc avec vous, c'est un défi lorsqu'on habite dans certaines régions. Donc, je crois qu'à quelque part, oui, il faut être conscient de quand on installe notre famille ici, ben c'est pas nécessairement toutes les activités de la grande ville. Sinon, on sait que présentement, du côté trottinette, c'est ça. J'ai un autre problème avec les motocross qui se promènent dans la rue. Comment ça que les parents prennent pas leurs jeunes et les amènent pas plutôt à chaque week-end du côté du motocross des Chambeaux pour qu'ils se défoulent? Pas 8 heures de route, là.
0: Non, non. C'est un problème, c'est quoi, là? C'est l'éducation, le civisme? C'est quoi l'affaire?
15: L'éthique. L'éthique et le civisme de nos jeunes. À la limite, tu peux bommer sur le coin du terrain de soccer ou encore sur le coin du terrain de tennis, mais t'es-tu obligé de le détruire? La réponse est non.
1: Merci beaucoup, Mathieu Thomasin. On va vous souhaiter un peu plus de paix d'esprit dans les prochains mois. Les jeunes, calmez-vous, ma gang de petits bars.
0: Mais est-ce qu'ils ont été, j'allais dire, pris? C'est-à-dire, est-ce qu'on a trouvé c'était qui? Est-ce qu'il y a eu des conclusions?
1: Non,
0: c'est ça, c'est en cours, là.
15: Vous le savez, dans une petite ville, tout se sait
0: ben,
15: assez
0: c'est ça,
15: rapidement.
0: C'est ça l'affaire.
15: C'est de l'information qui rentre à chaque minute.
1: Merci, bonne chance,
0: Merci.
1: M. Thomasin.
15: Merci.
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1: Isabelle Perron, Marc Boilard, bonjour.
0: Hey, bonjour.
15: Salut.
1: Toi, là, Isabelle Perron, tu viens des régions, hein?
18: Oui.
1: Tu faisais-tu ça, toi?
18: Quoi?
1: Ta bombe dans les petites municipalités comme ça?
0: Mais là, arrête de banaliser, là.
1: Non, je pose la question, justement.
18: J'ai déjà eu des amis petits bombes.
1: Bon, voilà.
0: Ouais, mais là, c'est un autre niveau, quand même.
1: Non. La question se pose.
0: Mais c'était quoi bomber dans le temps?
18: Il y avait beaucoup de façons de bomber. Tu pouvais bomber dans les parcs, tu pouvais lancer des œufs. Il y a des gens qui prenaient des cônes oranges puis qui les plaçaient à une autre place.
0: Okay,
18: fermer des rues, pas
0: barrer. C'est pas la même chose. Tu sais, lancer un œuf puis déplacer un cône que de saccager
18: mais y en a
0: un
18: qui
0: nouveau terrain comme ça puis que ça coûte des milliers, des milliers.
18: Il y en a plusieurs
0: d'or.
18: Qui saccageaient. Ouais, moi, j'étais pas là, mais qui saccageaient les décorations d'Halloween. Tu sais, des espèces de grosses décorations qui coûtent vraiment cher.
19: C'est des
18: là,
19: crimes de
18: sucrées.
19: Région. On peut appeler ça des crimes de région.
18: Il y en avait.
19: Région.
18: Moi, j'étais pas là, mais j'ai des amis qui le faisaient. Lancer des citrouilles. J'ai fait ça,
1: moi, lancer une citrouille. J'ai fait ça. Je suis monté dans un escalier puis j'ai pas blessé personne.
18: T'as pas fait
1: personne.
18: Ça sur une voiture, par exemple?
1: Non. Je l'ai jeté. C'est vraiment, ça fait quelque chose quand tu lances une citrouille.
18: Ça brise un pare-brise.
1: Oui. Hey, grosse émission.
19: Attends une minute, moi aussi, je viens de m'exprimer. L'hiver, je lançais des mottes de neige. Écoute ça. J'étais caché dans un banc de neige à Charlebourg, puis j'avais un manteau que mon père m'avait acheté, réversible. Fait que je lançais mes mottes, puis quand je me sauvais, je le mettais de l'autre bord, ça qui passait de beige à rouge vin. Je me suis dit, crime, s'il dit, je me suis fait lancer les mottes par une petite tabarouette qui était avec son côte beige, ben moi, j'avais un côte rouge vin.
18: Où est-ce qu'il est, le petit bum? À Charlebourg.
1: Non, mais c'est parce que moi, je te crois pas. C'est pas vrai, ça.
19: C'est 100% vrai.
1: C'est pas vrai. Toi, t'étais spink and span.
18: Spink?
19: Pas loin de. J'étais un enfant très.
1: Monsieur Net.
19: Oui, exact.
18: Bye, bye, la
19: grosse salée. Émission, je veux. Hein?
1: Grosse émission.
19: Oui, ben oui, en parlant de.
18: C'est pratique de mettre pas de cheveux.
19: On a Daniel Benson, qui est un ancien condamné, qui est devenu intervenant, mais un vrai condamné. Il a été meurtrier à 19 ans. Il a tué le conjoint de sa mère.
18: Oui, oh, bon. Il a fait de la prison pendant 17 ans. On parle pas de
19: changer les cônes à sa côte nord.
18: Non, c'est gros, là. Puis il a réussi à réinsertion sociale. C'était dans un contexte de violence conjugale. Bref, c'est toute une histoire. Puis lui, par la suite, ben, il travaille maintenant dans la rue à essayer de réinsérer finalement ces anciens criminels-là.
1: Wow. Robert Lamontagne, astrophysicien.
19: Oui, pour le évidemment l'éclipse. En ouverture d'émission, tout de suite après vous autres.
18: L'éclipse partielle, Rémi.
1: Au Québec?
18: Ben oui.
1: Quand ça?
18: Ben aujourd'hui, pendant l'émission.
1: Ben là, vous savez qu'il ne faut pas regarder.
19: Ben, c'est-à-dire qu'en Europe, elle va vraiment être pleine.
18: À Montréal, 20 %. Mais plus on se dirige vers l'est du Québec, plus on est dans l'éclipse partielle. Mais quand même, on se rappelle de l'éclipse totale, puis on a des émotions.
19: C'est comme toi puis moi, quand on regarde de loin, moi j'ai de l'air un petit peu zéro, puis de proche, on fait c'est Rémi qui flash. C'est exactement le même truc.
1: Aurélie Deblois de Tourisme Montréal vient
19: ben oui,
1: de
19: aussi. Tourisme, hein, tout feu, tout flamme à Montréal. Ben, tout feu, tout flamme, et ça depuis
18: des
19: années.
18: Nouvelles.
19: Ben voilà, parce que moi je déteste ça, le Montréal bashing.
18: Oui.
19: Ça fait que là je fais l'inverse avec Isabelle, puis on va montrer, c'est drôle. Ceux qui viennent d'ailleurs trouvent ça formidable. On se réveille.
18: Qu'est-ce que t'aimes faire le plus à Montréal?
0: Marcher.
19: Être dans mon quadrilatère, c'est-à-dire dans le quartier des spectacles et régner sur mes citoyens.
1: T'aimes faire du hamac aussi?
19: Oui, le long du canal de la Fille.
1: Dans le sud-ouest.
19: Du hamac.
18: Mais ça, c'est rare de pouvoir profiter d'un canal comme ça en plein milieu de la ville. Exactement. C'est exceptionnel.
19: C'est fou.
1: Mais c'est une bonne leçon, effectivement. Nous, on trouve notre ville est sale, puis les gens viennent de plus en plus.
18: Ça dépend
19: où. C'est drôle. C'est pas tous les quartiers.
1: On est avec vous à midi, Karima.
18: À demain, 9h. Bonne émission.
19: Salut les jeunes.
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6: Bon midi à tous, ici Alex Laramé. Le directeur du SPVM, Fadi Daguerre, a répondu aux questions de la population pour une première fois depuis les allégations de racisme touchant des policiers du poste 39 à Montréal-Nord. Dans une ambiance assez tendue, plusieurs membres de minorités visibles ont demandé à M. Daguerre d'apporter de vrais changements pour la problématique du profilage racial qui dure depuis des décennies. Pour les conclusions de l'enquête concernant le poste 39, le chef du SPVM affirme qu'un rapport sera déposé au DPCP au mois de septembre. Tel qu'entendu à Cube au 99.5, M. Daguerre n'a pas nié les problèmes de profilage racial, mais il avoue que ça prendra du temps pour changer la culture.
7: Je leur ai dit, ça prend entre 7 ans et 10 ans. Un changement de culture, c'est changer les routines, changer les habitudes, et ça, même avec des billets, conscients, inconscients, ça prend du temps. Puis c'est pas un one-man show, et surtout pas le mien.
6: En parallèle, on apprend ce matin que le civil qui est mort durant la fusillade à Côte-des-Neiges au mois de juin a été tué par des balles venant du tireur et non de la policière qui a survécu à l'attentat. La presse dévoile ces informations qui affirment que le civil, Michel Mizrahi, aurait été atteint de 2 balles venant du tireur Seth Scott Hatfield. Le directeur du SPVM, Fadi Daguerre, a dénoncé les insultes que certains ont proférées envers la policière en se basant sur certaines vidéos qui avaient circulé à ce moment.
7: Faisons attention aux paroles, faisons attention aux mots, ayons un peu une retenue émotionnelle collectivement, parce que cette personne-là a vécu plusieurs drames. Elle se fait tirer dessus, elle reçoit ces balles-là, elle perd son partenaire, et avoir une innocente victime tombée devant elle, à 22 ans.
6: Et finalement, le ministère des Transports annonce que l'autoroute 40 direction ouest sera fermée à la hauteur de Saint-Cuthbert jusqu'à nouvel ordre pour réparer des trous dans la chaussée. Il fait présentement 24 degrés à Montréal. C'était les actualités. 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
19: Ah ben bonjour tout le monde, bonjour Isabelle Perron.
18: Bonjour.
19: Vous allez bien?
18: Ben ça va bien, il me semble que tu rayonnes aujourd'hui. Qu'est-ce qui se passe?
19: Tu vois-tu, normalement, je devrais avoir comme... Si j'étais comme tout le monde, là, je devrais faire comme, oh mon Dieu, je fais comme, oui.
18: Bon.
19: Voilà. Moi, je les
18: prends, les
19: compliments.
18: C'est vrai que les gens n'aiment pas les compliments.
19: Ouais, exactement.
18: Qu'est-ce qu'on fait avec un compliment? On est mal à l'aise.
19: Merci, c'est très gentil.
18: Mais t'as raison qu'il faut faire ça. C'est une belle leçon.
19: Après, si tu veux ou pas. Est-ce que, me regarde même pas.
18: Est-ce que toi, t'acceptes tous les compliments?
19: Tout.
18: Jamais t'es
19: même
18: mal à l'aise.
19: Même ceux que je sais qui sont faux.
18: Ah oui, hein?
19: Ah oui, je me couche en me disant, c'était peut-être vrai.
18: T'es l'espoir.
19: Tu comprends?
18: Tu vis avec l'espoir.
19: Oui. Alors, il y a une éclipse aujourd'hui, Isabelle.
18: Mais hein.
19: C'est quand même capoté.
18: Ben oui.
19: On se souvient de celle qui avait été spectaculaire. Elle va l'être un peu moins quand même.
18: Mais c'est... à partir de ce moment-là, 2024, c'est comme si on a eu une fascination supplémentaire pour
19: c'était
18: les
19: 2024?
18: Astres. C'était 2024.
19: OK, ça fait comme 2 ans à peu près.
18: Oui, exactement. Okay. Où là, tout le monde court après ses lunettes,
19: oui.
18: On n'a pas de lunettes.
19: Oui.
18: Bon, c'était ça. Mm. Moi, j'avoue que je m'en suis pas trop préoccupée. Puis c'est quelqu'un qui m'en a fourni dans un événement à Sherbrooke qui est organisé au stade où il y a le Vert et Or qui joue l'été.
19: Oui.
18: C'est exceptionnel d'avoir autant de monde rassemblé.
19: Ah
18: là,
19: oui, hein?
18: Où il y a plus rien qui existe. Il n'y a pas de classe sociale. Il y a pas de...
19: C'est ça, très vrai.
18: Tout le monde allait bien uni autour d'une même affaire,
19: ouais.
18: Qui était gratuite. T'avais juste à lever les yeux au ciel. Puis il y a tellement de croyances avec ça. Les peuples anciens étaient régis par ça aussi. Les astres, il y en avait qui avaient peur des éclipses, pensaient que c'était la fin du monde. Il y avait tout un côté historique aussi à cette affaire-là.
19: On se souvient de Tintin chez les Aztèques.
18: En plus.
19: Pourquoi faut-il que Zorino s'en aille?
18: Pourquoi?
19: Qu'est-ce qu'il... Mais je sais pas, il n'y avait pas de bonne raison.
18: C'est ça.
19: Mais là, après ça, il y a eu une éclipse qui ont fait comme, oui. Ah, mais là, il y a les forces supérieures.
18: Et toi, t'étais où en 2024?
19: J'étais en vélo au canal de la Chine, tout près du phare du canal de la Chine. Puis je roulais, parce que je n'étais pas équipé pour regarder ça, mais j'ai quand même vu de quoi que je ne reverrai probablement pas, c'est-à-dire tout à coup, c'est la nuit,
18: oui.
19: Puis 12, 15 secondes, 30, en tout cas rapidement, allez hop, c'est le jour, hey, c'est quelque chose.
18: Les températures ont chuté.
19: Ah, j'ai pas de souvenir de
18: les
19: ça, pourtant
18: j'étais dehors. Les oiseaux ont arrêté de chanter, il n'y avait plus de bruit.
19: Ah bon?
18: C'était...
19: Ah ouais.
18: Oui, il y a eu quelque chose de particulier, puis la vie a repris quelques secondes après, il y a eu un moment de suspension.
19: Bon, outre ton témoignage émouvant, on va parler avec Robert Lamontagne de ça, astrophysicien à la retraite. Bonjour, M. Lamontagne.
9: Bonjour.
19: Ah, votre son est bon en plus, c'est clair. Bon. Non, non, vraiment, des fois, nos invités ne sont pas toujours bien équipés, mais félicitations.
18: C'est quand la journée part du bon pied.
19: Oui, exactement. M. Lamontagne, on peut-tu d'abord expliquer c'est quoi exactement? Tu sais, on dit, bon, la lune devant, mais c'est quoi le phénomène d'une éclipse?
9: Alors, il y a deux types d'éclipses. Celle d'aujourd'hui, c'est ce qu'on appelle une éclipse de soleil. Donc, la Lune tourne autour de la Terre et si l'alignement est bon, lorsqu'elle passe directement entre le Soleil et nous, elle va masquer la lumière du Soleil pendant quelques minutes dans un endroit précis sur notre planète, là, une espèce de corridor là, où ce sera véritablement presque la nuit. Or, aujourd'hui, cette éclipse est visible... ça commence un peu au nord de l'Islande, ça traverse l'Islande, l'océan Atlantique, et ça va se terminer en Espagne, près de la région de Bilbao.
19: Okay.
9: C'est ce qu'on avait vécu il y a 2 ans, là, en avril 2024, où il y avait un corridor d'environ là 150 kilomètres de large à l'intérieur duquel on voyait l'éclipse totale. Si on avait le malheur d'être juste un petit peu à côté, un peu au nord, au sud... on manquait une partie du spectacle.
19: Ouais.
18: Mais là, on est pile dedans. Là. Pour Montréal, par exemple, ça commence à 12h50, maximum vers 13h45, puis ça se termine à 14h38. Donc, il faut être vigilant rapidement. Là. T'sais, on n'a pas de chance de se reprendre. Oui.
9: Alors, pour nous, c'est ça. Pour l'est du pays, au Canada, c'est une éclipse partielle. Dépendant de l'endroit où on se trouve là au pays, à Montréal, environ un peu moins de 20% de la face du soleil va être masquée. Si on est un peu plus à l'est, un peu plus au nord, davantage, n'est-ce pas? Alors, par exemple, au niveau de Coudjouac, il y aura presque la moitié de la surface du soleil qui sera masquée. Ça commence, grosso modo, encore une fois, les heures varient dépendant de l'endroit où on se trouve là, mais c'est aux alentours de 12h45, 12h50. Ça se termine vers 14h40 avec le maximum du soleil qui est masqué aux alentours de 13h45.
19: Mais quand on travaille...
9: Quand
19: on travaille comme vous là-dedans, là, vous êtes astrophysicien, est-ce que c'est prévisible longtemps d'avance? On parle-tu de semaines ou d'années d'avance?
9: On parle de siècles. Les éclipses... La mécanique céleste, la Terre autour du Soleil, la Lune autour de la Terre, là, on peut calculer, faire les prédictions d'éclipses, et c'est mieux que les prédictions météo ou sportives. On peut faire des prédictions des éclipses. On connaît précisément l'endroit et l'heure où ça va se produire pour des siècles à venir. On a des tables compilées très détaillées, tant pour les éclipses de Soleil que pour les éclipses de lune, là. La contrepartie là, l'autre phénomène lié aux éclipses.
18: Oui. Est-ce que vous sentez cet engouement-là? C'est comme si le ciel est redevenu un sujet à la mode. Est-ce que vous le sentez, ça?
9: Oui, beaucoup. En fait, depuis la pandémie, il y a un intérêt marqué pour l'observation du ciel. Pendant la pandémie, on comprend, les gens avaient peu de choses à faire. Une fois qu'on a vu toutes les séries sur Netflix, alors on pouvait admirer le spectacle de la nuit. Il y a beaucoup de gens qui se sont intéressés à ça. Et depuis l'éclipse, entre autres, en avril 2024, il y a eu des aurores boréales très spectaculaires. Oui. Aujourd'hui, on a l'éclipse partielle, évidemment, mais on a aussi les perséides ce soir. Donc, il y a un intérêt... Et la beauté de ce genre de choses, c'est que ce sont des phénomènes qui ne nécessitent aucun équipement particulier. Les perséides, ça s'observe à l'œil nu. L'éclipse de soleil, on peut l'observer à l'œil nu, à condition d'avoir les petites lunettes.
19: À l'œil habillé, on appelle ça l'œil habillé.
9: C'est ça. Si vous les avez conservées et qu'elles sont encore en bon état, vous pouvez regarder l'éclipse. Sinon, abstenez-vous, là, le bon vieux truc là de... la boîte de chaussures avec le petit trou pour faire une projection.
19: Ouais.
9: Si vous portez pas attention, vous vous rendrez pas compte qu'il y a une éclipse, même partielle, de soleil ici.
19: Okay.
9: Parce que 20, 25, 30 % de la surface du soleil, ça semble important, mais le soleil est tellement brillant que Si vous n'êtes pas très attentif, vous ne vous rendrez pas compte qu'il fait légèrement plus sombre. OK, c'est qu'il n'y aura pas de noirceur particulière
19: comme celle de il y a deux ans.
9: Absolument pas. Non.
18: Si on a des lunettes là, pour regarder des films 3D, ça marche-tu? Est-ce que c'est les mêmes lunettes?
9: Non. Celles-ci sont munies d'un filtre qui bloque 99,9% de la lumière du soleil. Et c'est essentiel, sinon on risque la cécité.
18: À ce point-là.
9: On veut pas faire. Oui, on veut pas faire de.
19: Puis c'est drôle que vous parliez de.
9: Faire paniquer les gens.
19: Ouais. Non.
9: Si vous n'avez pas les lunettes, oubliez ça. C'est pas une bonne idée de regarder le soleil.
19: Puis j'ai déjà remarqué que les lunettes 3D servent à rien à 99,9%. Donc c'est quand même pas rien.
18: Il y a des liens qu'on peut faire.
19: Mais moi, je vais revenir sur une affaire. Vous allez me trouver gossant, mais c'est parce que je suis un grand fan de Hubert Reeves. J'ai lu la plupart de ses livres. Puis il expliquait que l'univers est en expansion. Donc que les planètes, si on veut, s'éloignaient un peu l'une de l'autre. Comment on fait pour pouvoir prédire à la minute près sur des siècles si, en même temps, en théorie, tout s'éloigne dans le temps? C'est quoi la logique des deux?
9: Alors donc, à petite échelle, le phénomène de l'expansion de l'univers n'a aucune incidence.
19: Okay.
9: La Terre ne s'éloigne pas du Soleil à cause de l'expansion.
19: Okay.
9: La Lune ne s'éloigne pas de la Terre. Le phénomène de l'expansion se manifeste à des échelles vraiment très, très grandes. Là. On parle à des millions d'années-lumière, des échelles de millions d'années-lumière. Alors, à l'intérieur du système solaire, là, on s'en rend vraiment pas compte. La gravité est quand même pas mal plus importante ici. Ça retient tout le monde près les uns des autres. Oui.
18: Pour les perséides cette année, est-ce que c'est une bonne saison? Est-ce que le fait qu'on ait un temps plus incertain de ce temps-là, est-ce que ça complique le spectacle?
9: Bien, évidemment, observer que ce soit l'éclipse partielle ou les perséides, ça prend un ciel dégagé. Là, s'il y a des nuages, malheureusement, c'est un phénomène qu'on peut pas observer. Mais si le ciel est dégagé, cette année est une bonne année, particulièrement cette nuit. Là, les perséides, ça dure environ 2 semaines, grosso modo, mais il y a 3 ou 4 jours où on est près du maximum. Et c'est ce soir, là, la nuit du 12 au 13, on est exactement au cœur de l'endroit où d'où proviennent les petits grains de sable, les petits cailloux. Et donc, on pourrait observer entre 80 et 100 étoiles filantes à l'heure. C'est une moyenne, évidemment.
19: On peut
9: voir 3 ou 4 en dedans d'une minute, puis ensuite attendre 15 minutes avant de voir la suivante. Et l'avantage qu'on a cette année, c'est que puisque la Lune est devant le Soleil aujourd'hui, donc la Lune ne sera pas dans le ciel ce soir. Donc le ciel sera vraiment très noir et donc ça favorise l'observation des étoiles filantes, même les moins lumineuses. Alors si on est à l'extérieur d'une zone urbaine, ou même si on est à l'intérieur d'une grande ville, chercher un parc sans éclairage artificiel, éviter les téléphones, les cellulaires, les tablettes, parce que c'est trop lumineux. On prend quelques minutes après le coucher du soleil pour s'adapter à la vision nocturne. Chaise pliante, petite couverture, fait parfois frais, n'est-ce pas? Et puis, on admire le phénomène.
18: Est-ce que les satellites abondants autour de la Terre peuvent perturber notre spectacle? On n'en est pas encore là en 2026, hein?
9: La plupart des gens vont probablement apercevoir des satellites artificiels. Il y en a presque 15 000 maintenant en orbite autour de la Terre. Donc, inévitablement, on va en voir. Mais contrairement aux étoiles filantes qui sont des traînées lumineuses transientes, très, très courtes, ça dure 1, 2, 3 secondes. Il faut vraiment regarder au bon endroit au bon moment. Les satellites, on les voit traverser, c'est un peu comme un avion finalement, là. Ils traversent le ciel très, très lentement. Mais il y en a effectivement beaucoup, dont à peu près 15 000, dont à peu près 10 à 11 000 qui appartiennent à SpaceX là, pour le projet Starlink. Et ce n'est qu'un début. On parle dans les 20 prochaines années, là, possiblement d'atteindre des nombres de satellites de l'ordre de 100 000 à 1 million. Et ça, pour répondre, revenir sur votre question, là, à ce moment-là, ça va commencer à nuire aux observations.
19: La loi du nombre. Hey, merci beaucoup, Robin Lamontagne, astrophysicien à la retraite. On vous dit merci, puis à la prochaine.
9: À une prochaine.
19: Salut.
9: Au revoir.
19: Bye.
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19: Alors, pour ceux qui peuvent nous voir sur le 651 à Cube Radio, mon prochain invité est un géo de Club Med. C'est un gars toujours bien bronzé, un athlète. Monsef Deradji du Parti libéral.
11: Bonjour.
19: Comment vas-tu, Monsef?
11: Ça va très, très bien, vous?
19: Député de Néligan.
11: Oui, député de Néligan, à l'ouest de l'île, de Montréal.
19: Mais sérieux, t'es radieux, là? T'es allé en vacances, manifestement?
11: Ben, vous savez quoi? Je vais vous le dire. J'ai pris du temps.
19: Tu parles à moi, Isabelle, avec ton vous, là, c'est ça?
11: À vous deux. Ouais, ah, oui. J'ai oublié.
19: T'as oublié, mon
18: c'est deux. À vous deux.
19: Il vient depuis l'an passé.
18: C'est devenu une personne âgée, vous.
19: Oui, c'est ça.
11: Vous. Non, monsieur Roland. De vous deux. Non, j'ai pris du temps. J'ai pris du temps avec mes enfants. Je pense que c'était nécessaire. Surtout avec mon fils. J'ai deux.
19: Okay.
11: Un garçon et une fille. Et mon fils, il est rendu un pré-ado. J'avais besoin du temps pour passer avec lui parce que surtout la dernière année, mais je veux dire les quatre dernières années, avec les allers-retours à Québec, c'est un peu difficile de rester proche de gérer de la petite famille, mais ça a été vraiment un temps de qualité que je peux dire que j'avais vraiment besoin pour moi et pour ma petite famille.
18: Mais donc, c'est bien que tu l'assumes parce qu'il y en a plusieurs qui cachent leurs vacances en politique. Ouais.
11: Non, mais sérieux, je, cette fois-ci, j'ai décidé de l'assumer. Oui, j'ai pris du
19: t'as
11: temps.
19: T'avais un petit malaise avant, moi?
11: Oui, oui, c'est très difficile. Vous avez raison de le mentionner, que dire qu'on a pris du temps, moi, je pense qu'il faut prendre du temps pour premièrement prendre soin de notre santé mentale, parce qu'on est tous des êtres humains, on n'est pas des machines et des robots, et il fallait le prendre surtout pour un moment bien précis pour mon fils qui est en secondaire 2, pré-ado, il avait besoin, ma femme me le dit souvent, il avait besoin d'une discussion avec son papa.
18: Ah ouais.
11: Et cette discussion, malheureusement, je ne l'ai pas eue parce que le temps pendant l'année occupé entre la circonscription et Québec et l'ensemble des dossiers que je menais, j'ai pas eu ce temps de qualité, donc j'avais besoin de ce temps de qualité avec mon fils.
18: Est-ce que ça fait partie d'un tiraillement entre je m'investis en politique puis ma famille?
11: C'est la réalité de n'importe quel élu, homme ou femme. On a tous une responsabilité envers notre petite famille. Parfois, on ne l'assume pas parce que la vie nous ramène à un quotidien qui est extrêmement pénible, difficile, répondre aux préoccupations de la population, répondre et honorer les dossiers que notre chef nous a donnés pour bien représenter ces dossiers. Et au bout de l'année, c'est la famille qui paye ses frais de l'absence du conjoint ou de la conjointe. Mais cette fois-ci, je me suis dit non. Ma famille passe en premier, mon fils passe en premier, et voilà, tu me vois radieux.
19: Isabelle et moi passent en deuxième. Donc ça, je trouve ça quand même très, très hot. Écoute-moi bien, deux
18: vous
19: questions.
18: Vous avez raison,
19: M. Boilard. Oui.
11: Ah, Monsieur Boilard.
19: Oh, non, non. T'es en train de la corrompre.
11: Oh, oh.
19: Deux questions. Oui. Il y a un sondage. Tu sais, il y en a deux même. Il y en avait dans la presse ce matin, puis il y en avait dans le journal.
11: Oui,
19: bon.
11: Oui.
19: Un, avant qu'on tombe dans le, qu'est-ce que tu penses... Est-ce que tu es d'accord avec ça, l'idée qu'il y a des sondages un après l'autre, puis aller hop, proche de la période électorale, etc.? Trouves-tu que c'est bon ou bien qu'à quelque part, ça a une trop grande influence sur l'opinion?
11: Ben, sérieux, nous, moi personnellement, l'ensemble des élus, les sondages sont là, ils jouent leur rôle, les sondeurs jouent leur rôle, mais nous, le vrai sondage, c'est le terrain, c'est la rencontre de la population, c'est écouter les gens et rédiger une plateforme. Donc, je peux pas aujourd'hui dire que c'est une bonne ou une mauvaise chose, mais dans une société démocratique, les sondeurs et les sondages font partie du paysage démocratique dans une société libre et démocratique.
18: Okay. Comment vous réagissez quand vous voyez que dans les sondages, les libéraux perdent des plumes?
11: Et encore une fois, le vrai sondage, c'est sur le terrain. Et notre chef Charles Millard et l'ensemble des candidates et candidats, d'ailleurs, on a des magnifiques portraits de plusieurs candidats, des bons profils un peu partout au Québec. C'est sur le terrain, quand on rencontre les gens, ils nous disent, c'est assez de la CAQ. Madame Fréchette, c'est la même chose que Monsieur François Legault. Ils nous disent, on veut pas de référendum. Donc nous, qu'est-ce qu'on fait en parallèle? On regarde les préoccupations des Québécois. Et les préoccupations des Québécois, c'est quoi? C'est un système de santé, c'est le coût de la vie, c'est le logement, c'est l'économie. C'est sur ça qu'on doit se concentrer présentement.
19: Est-ce que tu as l'impression que le Parti libéral le fait? Parce que nous autres, on a l'impression qu'on entend dire, ah, j'avais Michel Cetlacoui, que j'aime beaucoup, hein? Trompe-toi pas.
11: Moi aussi, je l'aime, c'est une très bonne collègue.
19: Libérale.
11: Oui.
19: C'est elle qui représente Ville-Mont-Royal, Outremont.
11: Oui, Outremont.
19: Mais j'entends encore le plan, on a un plan. On dirait comme une fable. Hey, un jour, je vais vous raconter une histoire, mais pour l'instant, couchez-vous, les enfants.
11: Mais non, vous voulez qu'on parle de l'économie? Rien que hier, le chef a encore une fois réitéré nos priorités en économie. Réduire le fardeau administratif pour les PME. Se préoccuper des PME, c'est un message extrêmement important. Le fardeau administratif des PME, là maintenant, on a le gouvernement CAQIS pendant les 8 dernières années qui a augmenté ce fardeau avec plusieurs portes où les PME ne se retrouvent plus. Ça, c'est un message économique. Le recrutement de candidats d'envergure, Michel Leblanc cette semaine. Donc, oui, on est sur le terrain. Le chef était hier en Beauce, qui est une région, pas besoin de vous le dire, la région de la Beauce et ce qu'elle représente pour le tissu économique québécois. Donc, on est sur le terrain, on écoute les gens, la plateforme, elle est presque terminée, la campagne n'a pas encore commencé, mais la plupart des mesures que nous avons présentées, c'est des mesures qui vont avoir un impact sur la vie des gens. Et je vous voulais mentionner l'économie, on a fait une annonce sur les PME.
18: C'est la priorité des libéraux.
11: Ben, l'économie, c'est la priorité des Québécois. Pourquoi ? Si on n'a pas une création de richesse, on ne peut pas se permettre un réseau de la santé qui nous coûte des milliards, 65, 66 milliards, un réseau d'éducation gratuit. Donc oui, les libéraux vont avoir une plateforme économique parce qu'on doit se préoccuper de notre économie si on veut créer de la richesse pour par la suite la redistribuer. Le logement, on a une proposition au logement, 100 000 logements. L'éducation, les états généraux. Donc dire aujourd'hui qu'on n'a pas 10 idées, c'est faux. On est sur le terrain. On a déjà 3-4 idées sur la table. La campagne électorale n'a pas encore commencé.
19: Est-ce qu'ils sont chiffrés vos idées? Parce que là, tu as l'air de jouer au Monopoly. Ah, non, on a mis 100 000 ici. Ah, 15 communes.
11: Ce n'est pas du Monopoly. Je m'excuse. C'est le début de la pré-campagne. Et bien entendu, il va y avoir un cadre financier. Et je tiens à vous rappeler, lundi prochain, le 17 août. D'ailleurs, c'est ma fête. Si tu veux me souhaiter bonne fête.
19: Non, mais je vais être présent.
11: Je vais être au Parlement pour une rencontre avec le directeur général, le vérificateur général qui va présenter le portrait des finances de l'État québécois.
19: Okay.
11: Ça, c'est hyper important. Il faut qu'on se parle de ça.
19: Oui,
11: ça va nous donner le portrait. Qu'est-ce qu'on a avant d'aller dans une campagne électorale? On ne peut pas promettre comme les caquistes.
19: Ben, c'est mon point. Là.
11: Ah voilà, mais on ne peut pas dire n'importe quoi.
19: Okay.
11: Et les cadres financiers vont suivre par la suite. Et bien sûr, on va avoir toutes les mesures
19: donc,
11: chiffrées.
19: Donc tout ça va être chiffré.
11: Absolument. Aucun parti ne peut aller vous vendre n'importe quoi si son cadre financier ne respecte pas

0: langue française, la promotion de la langue française. Et vous savez quoi? Je me vois dans ce combat de la protection de la langue
1: Ben, c'est
0: française.
1: pour ça que je t'en
0: C'est
1: parle,
0: ça.
1: parce que
0: Ben,
1: dans
0: on en
1: ma
0: a
1: tête, à
0: parlé.
1: moi, dans le Parti libéral, tu représentes une aile francophone et francophile, c'est très bien
0: Voilà,
1: dit.
0: mais on en a parlé de ça.
1: Moi, je veux bien croire,
0: Et
1: mais...
0: qu'on soit des francophiles ou francophones, notre combat dans cette Amérique du Nord, c'est la protection de la langue française. C'est ce qu'on fait maintenant. On communique entre nous avec la langue française. Et les libéraux communiquent avec la langue française aussi.
2: Les libéraux parlaient justement de ramener le libre choix du français dans les cégeps. Ça avait été plus ou moins bien repris, ça.
0: Mais écoutez, encore une fois, est-ce que c'est uniquement ce libre choix qui va affecter la langue française ou bien ce libre choix va aider des jeunes francophones à s'épanouir à l'international aussi? Donc, faut prendre la promotion de la langue française pas uniquement avec un angle. Et je comprends que la plupart des partis politiques ont des angles différents. On a vu ce que la CAQ a fait les 8 dernières années. Hein? Vous avez toutes les mesures que la CAQ a fait. Est-ce que ça a aidé à la protection de la langue française?
1: Non, je te dis ouvertement.
0: Voilà.
1: Clairement. Mais en tout cas, si je me fie à ce qui est mesurable.
0: Quelles sont les lois que la CAQ a mis en place pour protéger la langue française? Est-ce
1: Ben,
0: qu'aujourd'hui, on peut dire que l'ensemble de ces lois...
1: bon, Max, c'est peut-être pas du jour au lendemain, hein, que ça se mesure, là.
0: Ben absolument. Et c'est ça notre combat. Si notre combat, c'est protéger et promouvoir la langue française, ce n'est pas là où on va devoir faire de la surenchère. Travaillons tous ensemble.
2: Qu'est-ce qu'on doit faire?
0: Ben, un, charmer les jeunes, et je le vis avec mes enfants, cette facilité d'accès à de la musique ou de la culture, que ce soit anglophone ou autre, ben leur donner le goût de lire les livres, les pousser à parler en français, ça commence à un jeune âge, ça commence aussi à ce qu'un gouvernement ne doit pas coûter dans les sorties culturelles. C'est parce que tu as perdu le contrôle des finances publiques, la première mesure que tu dois faire, c'est couper dans les sorties culturelles. C'est ce que la CAQ est en train de faire, ou ils ont fait, ou ils ont essayé de faire. Donc, oui, le combat de la langue française, c'est comme le débat sur l'immigration. C'est des sujets qui peuvent diviser. Au Parti libéral, on ne veut pas diviser. La
1: Mais t'auras pas le
0: protection,
1: choix, mon chef.
0: mais
1: Je suis
2: pas
1: désolé.
0: Je ne suis
2: rapidement.
0: pas, je ne suis pas d'accord qu'on n'a pas le choix de ne pas
1: Non,
0: diviser.
1: mais
0: Au
1: là, tu parles
0: contraire.
1: comme si t'étais le chef du fan club de Taylor Swift, là.
0: Non,
1: Hey, on va faire jouer les tunes, ils vont aimer ça.
0: non.
1: La réalité, c'est
0: Mais
1: qu'à un
0: moi,
1: moment
0: j'ai
1: donné, ça
0: choisi.
1: prend aussi des règles.
0: Mais moi, j'ai.
1: Ça peut pas juste être la promotion, mon chef, des règles. C'est mon humble. Je suis désolé.
0: Je suis d'accord avec vous. Je suis pas né au Québec. J'ai choisi le Québec parce qu'on parle français. J'ai choisi faire un MBA en français, en gestion pharmaceutique à l'Université Laval. Ce n'est pas vrai que promouvoir la langue française, ça passe uniquement.
1: Non, ça, je suis d'accord.
0: Mais c'est
1: Mais c'est pas
0: là.
1: suffisant de dire, hey, ce sera le fun, les jeunes,
0: Mais
1: d'écouter Paul Pichet.
0: La loi 101 a démontré son
1: Oui,
0: efficacité
1: voilà. Bel exemple.
0: et on est d'accord.
1: Oui.
0: Mais si on se dit que uniquement.
1: C'est pas un ou l'autre.
0: Voilà.
1: Ah, oh, mais
0: C'est
1: ça, la
0: juste
1: science
0: ça que
1: s'entend.
0: c'est juste ça que je veux dire. Parce que
1: Oui.
0: c'est utopique de dire ou de penser que
1: Je suis bien
0: les gens ne
1: d'accord.
0: veulent pas parler français et les gens ne veulent pas protéger la langue française. La protection et bien parler et bien écrire la langue française, ça devrait être une préoccupation de tout le monde.
1: Ben alors, je veux te souhaiter bonne chance. Parce
0: Merci.
1: que c'est peut-être la dernière fois qu'on se voit. Nous autres, on finit dans
0: Le
1: une semaine.
0: 21,
1: Oui.
0: mais une semaine, il y a beaucoup de
1: j'ai
0: choses
1: faim,
0: qui peuvent
1: hein?
0: arriver.
1: Ah,
0: Hein,
1: tu reviens la semaine prochaine?
0: Je peux revenir.
1: Avec Eva Doudarin?
0: Oui,
2: ah, ouais.
0: je peux revenir.
2: Mais il y a eu une petite mention sur l'immigration. C'est quoi la position là-dessus?
1: Ben,
2: ouais,
1: on peut pas, là. On n'a pas le temps.
2: Non?
1: Il faut
2: Ah,
1: qu'on
2: on n'a
1: se...
2: pas le
1: Ben,
2: temps.
1: non, mais un peu, on sait déjà...
0: 21, la fermeture, je peux revenir.
1: Oui, très bon.
0: Je peux revenir,
1: Monsieur
0: merci.
1: Monsieur Deradji, député de Nelligan pour le Parti libéral. À très bientôt.
0: À très bientôt.
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9: Il y a quand même deux grosses nouvelles en dedans de 24 heures dans le monde de la sécurité et de la police à Montréal. Entre autres, hier, Fadi Daguerre a répondu à des questions des citoyens. Et aussi, on a vu aujourd'hui dans la presse la fusillade en Côte-des-Neiges. La policière n'a jamais tiré sur le civil, selon les informations qui ont été récupérées par la presse. Et pour en parler, notre collègue qui a multiples chapeaux, courtier immobilier, ancien policier, bientôt agriculteur.
10: Oui, bien sûr.
9: Il s'agit dans de Yannick Parent.
10: Ouais.
11: Bonjour. Yannick Parent, on a beaucoup parlé de cette histoire-là.
9: Non, mais c'est vrai, pour ceux qui ne te connaissent pas, tu es un véritable ancien policier.
10: Ah, je connais ça de l'intérieur. Écoute, j'ai fait ça pendant 23 ans de ma vie.
9: Ben oui, ben oui.
10: 23 ans, puis j'ai porté beaucoup de chapeaux aussi dans cette ancienne vie-là. Ouais.
11: Dans cette émission-ci, on a parlé abondamment de cette fusillade dans Côte-des-Neiges et cette policière qui avait été jugée très sévèrement. Ça t'avait touché. Et là, visiblement, quand Marc parle de la presse, c'est qu'on apprend ce matin qu'elle n'a pas tiré sur un civil et un innocent.
10: Non, elle n'a pas tiré sur un civil et un innocent. Puis ça vient encore plus. Moi, j'ai vu la réaction à M. Daguerre, à Fadi, ce matin.
11: À l'émission d'Alex Dubé.
10: Très bonne entrevue, soit dit en passant. Mais écoute, moi, ça vient me chercher parce que c'est un message, sans faire un mauvais jeu de mots, c'est un message à tous les mauvais gérants d'estrade ou tous les commenteurs de statuts Facebook qui ont pris parole rapidement, qui se sont défoulés, en fait, qui sont allés. Parce que tu te souviens, Isabelle, j'ai eu une information très proche du dossier qui me disait que cette policière-là était même victime de menaces, là, puis j'espérais que c'était pas une information fondée, mais ça venait d'une source sur son lit d'hôpital, tu sais, d'une source qui était fiable. Alors, tous les gens, tu sais, on a le jugement facile des fois, puis ça, la morale, l'histoire, faut toujours attendre la conclusion de l'enquête, tu sais, l'analyse de la scène, tout ce qui peut être fait dans un contexte comme ça, avant de porter un jugement.
9: Bon, mais en même temps, Yannick Parent, qui, le moindrement de bonne foi, peut penser qu'elle aurait tiré...
11: Volontairement.
9: Que c'est tout ça, je veux dire, ça ne peut être qu'un accident. Il faut être de mauvaise foi pour penser autre chose.
10: Ouais, pis,
9: mais que ce soit arrivé ou pas, ben là, évidemment, ça, l'enquête le dit, puis tu vois. Ouais. Mais, je veux dire, entre toi et moi, là, quelqu'un qui fait comment on sait bien, c'est parce que en partant, la police, je l'aime pas. Là.
10: Ouais,
9: ça ne peut être que ça, c'est la mauvaise foi.
10: Ben, la mauvaise foi, puis souviens-toi, Marc, il y a beaucoup de choses qui avaient été mises en perspective. Tu sais, la formation des policiers, puis
11: elle
10: était stressée, ça fait pas longtemps qu'elle était policière, puis elle a réagi trop. Moi, j'ai beaucoup entendu, c'est sûr, elle a réagi trop vite.
9: Okay, ça demeure un accident, ça, je veux dire.
10: Ça demeure un accident, exactement. Puis comme tu dis, c'est un jugement de valeur qui, au moment des événements, oui, OK, ça peut tout peut s'aligner vers ça, mais on a la preuve aujourd'hui que c'était pas ça.
11: Mais personne n'aurait fait mieux. Puis en même temps, en situation de danger, même si elle avait tiré, même si elle l'avait touché, aurait pu comprendre quand même dans la situation actuelle.
10: Ben, c'est plate ce que je vais dire là, puis au risque de heurter des gens qui vous regardent puis qui vous écoutent, mais pour avoir fait cette job assez longtemps, pour savoir dans quel contexte tu peux arriver avec le stress aussi et tout ça, ça aurait pu arriver effectivement. T'as 100% raison. Puis une enquête d'un an, deux ans serait venue avec des conclusions à savoir si c'était justifié ou pas d'avoir tiré, mais en quelque part, quand tu te retrouves dans une situation comme ça, avec une fraction de seconde pour réagir, alors que cette fille-là, je le rappelle, s'est fait elle-même tirer, là. Mm-hmm. Elle aurait pu en mourir de cette intervention-là. Ben oui. Puis écoutez, souvenez-vous, le gars est en haut, hein, le suspect, quand sont arrivés, était déjà descendu, s'enlignait vers les bureaux de probablement Pornhub.
9: Oui.
10: Alors écoutez, il faut imaginer ce que ça aurait pu être aussi, cette intervention.
11: Oui, puis son collègue qui s'effondre au sol devant elle et continue, elle s'enfuit pas. Il y en a qui auraient pris la poudre d'escampette, puis on aurait pu comprendre aussi, mais elle est restée droite et solide. Les réseaux sociaux aussi, on se rend compte qu'avec les courtes vidéos qui circulent, on peut leur faire dire ce qu'on veut à ces images-là.
10: Oui, puis c'est ça aujourd'hui la réalité des réseaux sociaux qui est très, très dérangeante, puis particulièrement dans le domaine policier. Moi, j'ai vu naître ça. Quand j'ai commencé là-dedans, il n'y avait pas de Facebook, il n'y avait pas de YouTube, il n'y avait pas ça. Mm. Là, les vidéos des gens qui filment les policiers se sont installées. Je dis pas que c'est pas correct en quelque part, parce que moi, j'ai vécu un peu la fin de l'ancienne garde policière avec l'ancienne mentalité en l'absence de la Charte des droits et libertés de la personne. Et j'ai vécu la nouvelle garde avec un peu le balancier qui est revenu complètement de l'autre côté. Puis t'as raison de dire, des fois, les extraits vidéo, je le dis encore aujourd'hui, il nous manque un paquet d'infos. Puis là, je les vois. Quand tu te mets à regarder une vidéo comme ça, hein, sur tes réseaux sociaux, t'en as plein d'autres. Puis je vois des gens dans des interventions policières qui prennent qui prennent plaisir, en fait, à essayer de créer des situations confrontantes avec les policiers. Puis on voit juste ces bouts-là, malheureusement.
11: Mais le danger aussi, c'est qu'on oublie qu'il y a des humains dans les vidéos qui ont circulé. Il y avait cette policière, il y avait le policier décédé. Il y avait beaucoup de choses qui auraient pu rester confidentielles ou qui n'étaient pas obligées de se propager. Il y avait une notion de respect aussi là-dedans pour la famille. Ouais. Il y a beaucoup de choses qui ont été, je trouve, heurtées dans la publication de ces vidéos-là.
10: Oui, puis on en a la preuve pour la policière aujourd'hui, mais tu sais, ça n'aurait pas été surprenant non plus qu'effectivement, dans un échange de coups de feu, une personne, un civil qui arrive au milieu de ça, qui ait pu recevoir une balle perdue, s'est déjà vu et ça aurait pu être explicable aussi.
9: Ben oui.
10: T'sais, disons-le, honnêtement.
9: Ben oui. Mais c'est parce que le monde travaille chez Super C, puis quand il y a trop de monde dans le fil, il panique. C'est qu'imagine quand tout à coup c'est une fusillade, là. Pensez-vous que. Pas un jeu vidéo, là?
10: Non, ça va très vite. Je vous le dis, ça va très vite. Puis, comme je répète, cette policière-là a failli en mourir. Elle a vu son partenaire, comme on l'a dit, tomber à ce moment-là au combat. Et dans le fond, c'est ça. Dans un échange de tirs, on a l'information aujourd'hui que c'est le suspect. En fait, c'est les tirs du suspect qui aurait tué.
11: Comment
10: en fait,
11: on se relève de ça? Comment on réussit à sortir la tête de l'eau puis affronter aussi tout ce qu'il y a eu sur les réseaux sociaux, en plus du drame humain qu'elle a vécu?
10: Ouais.
11: Comment on se relève de ça?
10: Moi, je connais de très près une ex-collègue qui a vécu un traumatisme épouvantable dans la police. C'est quelqu'un qui s'est fait assassiner devant elle, tu sais, et est arrivé quelques secondes. T'sais, quelques secondes avant, aurait pu changer la donne de cet événement-là. Et tout ce qui vient aussi après une intervention policière, on parle de la déontologie policière, on parle de la discipline, on parle de tout ce qui peut être fait aussi autour de ça qui amène un stress énorme. Dans un cas comme ça, moi, je pense qu'on peut parler... Je pense pas. On parle d'un traumatisme qui fait en sorte... Moi, j'ai connu des gens qui ont voulu quitter cette profession-là après des événements.
9: On quitterait notre job à même moins que ça.
10: C'est ça, tu sais, parce que faut que tu sois solide en tabarouette sur tes pattes pour te relever de ça, puis avancer. Là, t'es blessé physiquement, t'es blessé mentalement, puis aussi, veux pas, disons-le, là, c'est des images qui vont lui traverser la tête probablement pour le reste de ses jours.
9: Rassuré.
10: Et tu te poses toujours la question, Marc et Isabelle, c'est plate ce que je vais dire, mais est-ce que j'aurais pu changer la donne cette journée-là pour quelqu'un?
9: Ouais.
10: C'est rough, là.
9: Hey, qu'est-ce que tu penses de tout l'échange de Fadi Daguerre, le chef du SPVM, avec les citoyens en général, ce qui est rapporté, ce que tu as entendu?
11: Par rapport à ce qui s'est passé au district 39, entre autres.
10: Je suis content que vous me posiez la question. Moi, j'ai suivi ça de très près depuis hier soir aussi. Pour moi, on ne peut pas enlever à Fadi Daguerre d'essayer, puis on s'entend que ce qu'il essaie de faire aussi, il y a le vent en face de Fadi Daguerre actuellement, disons-le, c'est pas facile. Et en même temps, je comprends aussi l'autre côté des citoyens. Ce qui me dérange, je vais vous le dire dans tout ça, OK? Puis je vous le dis, je vais déranger aujourd'hui en ce que je vais dire. Ce qui me dérange, c'est que j'ai entendu le directeur de police s'excuser auprès de la population, OK? OK, pour des actes de racisme. Moi, ce qui me dérange là-dedans, c'est que est-ce qu'on était vraiment à l'étape là? Puis je pose la question, puis je me l'ai posé aussi. Est-ce que c'était le bon moment pour s'excuser, alors que ces policiers-là qui sont visés sont toujours sous enquête. Il y a une enquête, il y a des allégations. On parle d'allégations. Je ne dis pas que ça n'existe pas. Mais quand on s'excuse, en quelque part aussi, on consent à ça. Donc, on vient un peu assumer que ça s'est produit. Et là, je me mets à la place de mes anciens collègues policiers qui entendent ça. C'est sûr qu'il y en a parmi eux, probablement, ce sentiment-là, ils doivent l'avoir aussi actuellement. Puis j'ai parlé à quelqu'un qui travaille en ville en m'en venant ici, puis il avait ce même feeling-là.
11: Qu'est-ce que tu veux dire?
10: Bien, c'est un mix d'émotions. C'est que, on s'excuse, c'est correct. C'est certain qu'il y a dû survenir en quelque part, à un moment donné, des actes de racisme à Montréal. Je veux dire, ça peut faire partie des choses qui arrivent dans n'importe quelle ville, y compris Montréal. Mais quand tu t'excuses à ce stade-ci, moi, j'aurais peut-être aimé entendre des excuses au terme d'une enquête dûment complétée, avec des conclusions, des preuves à l'appui. Puis je blâme pas Fadi, parce que je le sais, je le connais personnellement en passant, de mon ancienne vie, je le blâme pas. Je trouve qu'il fait un excellent travail. Je me suis juste posé cette question-là par rapport à ça.
11: Est-ce que c'est d'éviter justement un débordement que tout de suite dire hey, on fait amende honorable, on va changer les choses? Est-ce que c'est pas une stratégie d'affaires publiques?
10: Moi, je pense, je l'ai vu faire. Comme je dis, j'ai pas la prétention de lui je veux pas lui mettre des mots dans la bouche, mais je pense qu'effectivement, il y avait comme sans dire que c'est une stratégie, c'était de bon augure de le faire à ce moment-là, alors qu'il y a des citoyens, tu sais, j'ai entendu plein de choses, et là, je vous amène sur un autre terrain. J'ai entendu, exemple, moratoire au niveau des interpellations dans la volonté de certains citoyens qui se sont présentés au micro.
9: Oui, je sais.
10: Alors là, moi, hier, j'ai partagé le statut de votre collègue Richard Martineau, qui est un commentaire reçu par l'ancien policier Stephen Wall, d'un policier sur le terrain qui disait que...
9: Anonyme, bien sûr.
10: Qui parlait de désengagement policier, parce que vous savez, il y a toujours deux côtés à une médaille. Mm-hmm. Alors, moi, la question que je me pose actuellement, comment les policiers à Montréal-Nord font au quotidien pour travailler puis être capable d'interpeller des suspects puis arrêter des bandits? Parce que ceux qui profitent le plus d'une crise comme ça, disons-le haut et fort, c'est les bandits. C'est les gangs de rue, ceux qui, à tous les jours, font des choses.
9: D'autant plus que, pour l'avoir dit en début, quand il y avait eu la fusillade, on était en onde, d'autant plus que vivre en sécurité à Montréal, ça n'a pas de couleur.
10: Non.
9: Il n'y a pas une famille d'Haïtiens ou de Marocains qui dit « c'est assez le fun, mes enfants, à soir, je ne sais pas s'ils vont se faire poignarder ». Ça n'existe pas.
10: Non.
9: C'est juste les bandits qui font comme « ah ben, regardons ça, on va passer dans les mailles du filet ».
10: Alors,
9: t'as entièrement raison.
10: Alors, eux, présentement, sont morts de rire. Parce que, en fait, il y a moins. Tu sais, je dis pas que les policiers font plus leur travail, mais mon statut Facebook hier m'interpelle énormément parce que j'ai plein d'anciens policiers qui ont commenté pour dire Yannick, c'est vrai, c'est véridique, ça passe à droite, on tourne la tête à gauche parfois, on veut pas voir, on n'intervient pas. Mmh.
11: Ça se voit
10: c'est
11: déjà.
10: C'est concret. Moi, c'était okay. Moi, quand j'ai quitté, là, c'était déjà commencé. Et là, présentement, les policiers qui sont là présentement ou qui viennent de prendre leur retraite me disent tous, écoute Yannick,
9: tu sais quoi le défi? Me dire c'est quoi le défi de Fadi Daguerre, pour qui j'ai un grand respect, ceci étant dit.
10: Ouais.
9: C'est que d'un côté, il gère quelque chose que personne veut, qui s'appelle du racisme dans mon organisation. Je dis organisation, penses-tu que c'est juste la police? Il y en a partout, il y en a les familles, il y en a... Mm-hmm. Pardon, je te dis pas que c'est cool. Bon, il faut qu'il gère ça. Par contre, le défi, c'est qu'en même temps, il faut pas que tout à coup qu'ils disent... Je vais même résumer encore plus clairement. C'est A ou B, OK? A, je comprends, B, je veux rien savoir. A, il faut pas qu'il y ait le plus possible, faut pas qu'il y ait une culture puis qu'il y ait de racisme dans la police. B, faut pas paraître raciste. Non. Ça, si tu parais raciste mais que t'arrêtes des bandits, c'est pas mon problème. Comme citoyen, moi, je veux que ça soit en ordre puis que quand je sors dehors, j'en ai pas de problème. Fait que tu comprends-tu la différence?
10: Ben oui.
9: Différence fondamentale entre je m'organise pour que les éléments racistes ne soient pas dans mon organisation et je capote pas à dire faudrait donc que je passe jamais pour un raciste. Ouais, peut-être des fois tu vas passer pour un raciste parce que tu fais un job.
10: Ben, c'est ta raison. C'est le prix, c'est plate. Puis je suis exactement à la même place que toi, puis c'est son défi. Puis je suis d'accord, je pense, puis je le dis haut et fort, je pense qu'à Montréal, j'ai entendu toutes sortes de choses, certains qui appelaient à la démission de Fadi Daguerre. Écoutez, donnez-lui le temps, on vire pas un bateau, on résout pas un conflit aussi majeur que ça en quelques semaines, on a besoin de temps. Puis t'as raison, lui, la ligne est mince en tabarouette. Mmh. Faut qu'il trouve l'équilibre entre les deux, puis ça se peut que quand t'interviennes... Les bandits sont pas fous, là.
9: Ben voyons.
10: Quand t'interviens auprès de bandits, là, c'est pas rare, les policiers vont se faire dire, ben oui, écoute, on sait bien, tu sais,
9: ben oui.
10: T'es raciste.
9: Ben oui, ben oui.
10: T'es raciste, fait que c'est là que certains policiers, quand ils vont analyser que c'est... tout ce que ça peut avoir comme inconvénient d'intervenir, vont dire « Écoute, peut-être que je le ferai pas. » Puis ça, pour tous les autres citoyens qui veulent être protégés, là, il y a un danger. Fadi Daguerre, il veut pas ça
9: c'est
10: non
9: ça.
10: Plus.
9: On dit
11: c'est
9: même
11: c'est vrai que la ligne est mince dans le « On veut pas de désengagement des policiers », mais tu dis, Yannick, il y en a déjà.
10: Ouais.
11: D'un autre côté, s'il y a vraiment une forme de racisme au sein de certains, tu veux essayer de
9: congéter. On dit que la ligne est mince. La réalité, c'est que j'ai une job à faire, puis who cares? Le gars, il est noir, brun, vert.
11: Mais c'est pas tout le monde qui ça.
9: Non, je comprends, mais je veux dire, non, mais la ligne est pas si mince. Après, dans le concret, c'est plus subtil. Mais si tu dis, moi, là, je suis là pour... C'est parce que, c'est quoi la vocation de la... Moi, j'ai répété ça tout le temps, là, ben, je vous le redis.
11: Mais en
9: c'est
11: même
9: pour
11: temps...
9: qui... Non, attends une minute. Pour qui elle travaille, la police?
10: Ah, ben oui,
9: mais non, mais t'as le dire, elle travaille pour moi.
10: Ouais.
9: Sais-tu pourquoi? Je suis un citoyen de Montréal, je contribue à ma communauté, puis personne n'appelle 911 à cause de Marc Boilard. La police, elle travaille pour moi. Quand je dis pour moi, pour tous ceux comme moi, blanc, noir, marocain, je m'en cogne. C'est ben pour nous autres,
10: pour ceux qu'on entend
11: pas. Oui, mais en même temps, mettons là, qu'il y en a qui, justement, arrêtent à cause de la couleur de ta peau ou à cause que t'es un homme ou à cause que...
9: Ben
11: mais c'est là où s'il y en a un débordement, mais en même temps, il faut qu'ils agissent. Donc, c'est là que je dis que la ligne est mince dans « tu veux pas de désengagement ».
9: Le principe n'est pas mince, c'est ça que je veux dire, mais elle est mince dans l'exécution. Oui. Ça, t'as entièrement raison.
11: Oui,
9: mais
11: parce que c'est facile. S'il y a des allégations, c'est qu'il y a eu quelque chose.
10: Je sais que le temps passe vite, mais merci de m'avoir posé cette question-là. Où je veux vous amener, c'est que son défi, à mon humble avis à moi, c'est de trouver l'équilibre entre résoudre ces conflits-là auprès du public, garder préserver l'image du service de police, mais en même temps garder le respect de ces hommes et ces femmes qui font ce travail-là chaque jour, qui se désengagent pour certains actuellement parce qu'ils ne se sentent pas appuyés.
9: Oui.
11: Mm-hmm.
10: Alors ça, c'est ce qui revient tout le temps. Ils ne sont pas appuyés légalement et pas appuyés par leur patron, malheureusement.
9: Je te suis. Merci, Yannick.
10: Voilà. Bonne journée.
9: Salut.
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9: 87 Cube Radio, on reçoit mais tellement de messages, mais attention, mais le, ton attention.
11: Oui, c'est Simon de Berthierville, j'avais pas le choix de commencer par ça.
9: Oui.
11: Simon, t'aimes vraiment beaucoup.
9: Bon,
11: surtout,
9: merci Simon.
11: Attention,
9: oui.
11: C'est grâce à toi qu'il a rencontré sa blonde avec mon classeur il y a plusieurs années. Aujourd'hui,
9: formidable.
11: Deux enfants.
9: Oui.
11: Tu contribues
9: j'ai
11: quand même à l'accouplement.
9: Québec. Non, mais j'ai toujours dit.
11: C'est fou.
9: Oui, oui. Mon classeur, c'est un service essentiel.
11: T'as combien d'enfants, ton actif?
9: En tant que gars qui a lancé mon classeur en 2004, c'est même pas une blague que je vais te dire. C'est des milliers, là.
11: C'est fou.
9: Mais oui. J'ai passé ma vie, moi, me faire envoyer des photos de maison. Regarde, ça, c'est la maison que je viens d'acheter avec ma blonde. Ben oui.
11: Il y a mon enfant à 10 ans, 4 ans, regarde ce que t'as créé.
9: Non, c'est capoté.
11: T'es comme, aujourd'hui, c'est L'Amour est dans le Pré qui fait ça, mais avant, il y avait toi.
9: L'Amour est dans le Pré, il y a un match 12 en passant. Moi, c'est des milliers.
11: Imagine.
9: Mais
11: c'est pour ça que c'est digne de mention.
9: Oui. Ben, merci beaucoup. C'est comment ça s'appelle?
11: Simon.
9: Ben, Simon. Salut, Simon. J'irai vous marier. En plus, je suis avocat.
11: En plus?
9: Oui, c'est que si tu te maries.
11: Mais tu peux avoir un célébrant cheap, là. Comme moi, je peux être célébrant.
9: Ben non.
11: Ben oui. Oui, tu t'inscris, puis tu peux être célébrant trois fois.
9: Trois fois?
11: Oui. Pour un simple citoyen comme moi, là, tu peux le faire trois fois. Il faut que tu t'inscrives à l'état civil.
9: Je te jure, tu m'apprends ça.
11: Oui, je vais faire.
9: Mais pourquoi trois fois? Pourquoi
11: ils m'ont dit c'est moi, je vais être célébrant.
9: Moi, c'est un nombre illimité de fois.
11: Moi, c'est trois.
9: Bon. Puis contrairement à toi, moi, ça coûte une fortune.
11: Ah oui, hein?
9: Ben oui.
11: Non, moi, ça m'a rien coûté. À part beaucoup de temps, là, avec l'état civil, c'est long.
9: Ça fait que là, Hugo dit l'air. Oui, oui, OK.
11: Enchaîne,
9: bon.
11: Enchaîne.
9: Ben oui, c'est ça. Arrête.
11: Quand Hugo parle, on n'a pas le choix, il y a les baguettes en l'air.
9: Non, on parle avec la directrice générale du regroupement Partage, responsable de l'opération Sac à dos, Anne-Marie Étier. Bonjour, Anne-Marie.
3: Bonjour, M. Bollard. Bonjour, Mme Perron.
9: Bon, rentrée scolaire, ça coûte de plus en plus cher pour les familles qui doivent dépenser jusqu'à plusieurs milliers de dollars. Là. Ça, c'est quand même un peu capoté. Cahiers, vêtements, des frais de programme particuliers, transport scolaire. Il y a des articles, entre autres, dans le Journal de Montréal. On nous dit pour deux enfants, ça coûte 2 700 $. Fait qu'on marche sur la tête. Là. Qu'est-ce qui se passe? C'est-tu nouveau? Ou c'est juste que tout à coup, les gens en parlent?
3: Ben, écoutez, c'est rien de nouveau. Je pense que maintenant, les gens en parlent. Je pense aussi qu'au niveau de la population, notre pouvoir d'achat a grandement diminué dans les dernières années. Fait que ça vient impacter davantage de familles.
9: Mmh.
3: Donc, nous, si on regarde à travers l'opération Sac à dos, notre programme justement qui va remettre des fournitures scolaires à 12 000 enfants cette année, 48% l'an dernier des familles qui y participaient avaient des revenus d'emploi. Ça veut dire que les familles, malgré qu'ils cumulent plusieurs emplois, vont avoir de la difficulté à joindre les deux bouts. Vous savez qu'on n'arrive plus à payer le logement, qu'on n'arrive pas à payer non plus l'alimentation. Il en reste pas beaucoup pour payer les fournitures scolaires. Et puis là, on parle souvent de l'école publique qui est gratuite, mais on se rend compte d'année en année que on s'écarte et on s'éloigne encore plus de cette idée-là.
9: Oui.
3: Donc, ce sont des frais très importants, que ce soit au niveau, comme vous l'avez dit, justement, des frais d'inscription pour des programmes qui sont particuliers, ce qui fait que les enfants qui viennent de familles vulnérables n'ont pas les moyens de participer à ces programmes-là parce que les parents sont pas capables de payer les frais.
11: Mmh.
3: Donc, on a vraiment une école un peu à deux vitesses, là, dépendamment des moyens. Ben, certains enfants vont avoir accès à des services et d'autres non.
11: Ça peut représenter combien en termes d'argent par enfant? Là, combien vous déboursez? J'imagine que vous réussissez, vu que vous achetez en lot, d'avoir des rabais, mais quand même, pour un enfant, c'est combien?
3: Exactement. Donc, c'est vraiment la plus grande force de notre programme, c'est que avec notre pouvoir d'achat, ben, quand on achète pour 12 000 enfants, c'est un peu plus facile de négocier. Donc, pour $33.50, ce qu'on va remettre aux enfants, qui est une base, donc un sac à dos, coffre crayon, boîte à lunch, une trentaine de fournitures scolaires. Puis quand je parle de nos sacs à dos, on a une compagnie haut de gamme qui est Edster. Donc, ce sont des sacs à dos qui sont en vente, par exemple, chez Clément et chez Sport Expert, d'une très grande qualité. Donc, nous, pour tout ce matériel-là, $33.50, même chose, valeur marchande, si les parents devaient aller l'acheter, $185.
11: Hey.
3: Donc, on multiplie par 6, oui, exactement.
9: Boy.
3: Fait que c'est pour ça qu'on se dit que, bon, allez-y, je vois que vous voulez me poser une question.
11: Mais est-ce que vous êtes capable d'acheter les 4 cartables jaunes, un bleu, un mauve avec des poids, les crayons,
9: ouais,
11: les marqueurs, les stylos, les pouces, mais les crayons à mine, les effaces, les aiguises, les aiguises rouges, les aiguises bleues, les aiguises vertes, est-ce que vous êtes capable d'acheter tout ça?
3: Malheureusement, non. Donc, ce qu'on a fait déjà il y a 2 ans, c'est qu'on a pris à peu près 90 listes scolaires parce que le programme est à travers la province. Donc, de différents centres de services scolaires pour aller évaluer quels étaient les items qui revenaient le plus souvent sur toutes les listes scolaires. Donc, c'est vraiment une base. Donc, non, il n'y aura pas le cartable à petits pas, mais il va y avoir des cartables. Mais on a quand même une base assez importante. Là, il va y avoir les cartables, il va y avoir les cahiers d'écriture lignés pour les plus jeunes. Il y a évidemment tout ce qui est stylo, crayon, crayon de plomb, etc. On va aussi aller acheter selon les niveaux. Donc, les enfants vont recevoir du matériel qui est différent selon le niveau et du primaire. Il y a plusieurs cycles au primaire, même chose au secondaire. Donc, il y a des items, par exemple, la calculatrice scientifique qui coûte très cher. Mm-hmm. Ben, on va la remettre seulement à 2 niveaux du secondaire. Les élèves de 2 niveaux du secondaire. Okay. Puis, on va espérer qu'ils les réutilisent les années suivantes parce que ça a un coût très important. Seulement une calculatrice.
9: Juste dans un article, puis c'est pour ma curiosité personnelle, il y avait dans la liste 6 paires de chaussures à 75 balles. Pourquoi 6 paires de chaussures?
11: À 450.
9: C'est l'école qui demandait ça. Pourquoi?
3: Ben, écoutez, j'ai vu le même article que vous. Je vous réponds en tant que mère, parce que j'ai eu des enfants en sport-études aussi. Je pense que probablement qu'un des enfants devait être en sport-études soccer. Donc, ça prend des souliers de futsal, ça prend des souliers de soccer à crampons, ça prend des chaussures ensuite pour le gymnase normal qui vont pas aller marquer le plancher.
9: Okay.
3: Ça peut prendre des chaussures aussi pour l'école qui sont spécifiques. Bon, personnellement, j'ai jamais eu à acheter 6 paires de chaussures pour aucun de mes enfants pour l'école, mais je me doute que ça doit être vrai.
11: Mais c'est parce que surtout à ce niveau-là, me semble que c'est un peu exagéré.
9: Non, mais j'ai l'impression qu'il y a une inflation de tout ça, parce que chaque année, à la rentrée, on parle de ça. Puis là, tout à coup, tu sais, moi, dans le temps, c'était, hey, yo, une efface, un crayon de plomb, puis ça va être drôle. Puis là, tout à coup, c'est les couleurs, les ci, les ça. Je remets pas en question que ça, je pense, en tout cas, j'espère qu'il y a une pertinence, mais là, quand tu vois 6 paires de chaussures, ça prend absolument comme disait Mme Métier, le cahier à pois rouge,
11: oui,
9: tu sais, je sais pas, y a-tu tout à coup une espèce de... Y a-tu un délire de prof ou je ne sais qui de faire que ce serait le fun d'avoir là, que ma classe soit extrêmement équipée, là, comme si c'était une voiture avec toutes les options?
3: Ben écoutez, je vais parler de connaissances en tant que direction du programme de l'opération Sac à dos, en tant que parent aussi. Mais je pense que il y a eu un travail qui avait été fait dans les dernières années. Donc, au niveau des centres de services scolaires et puis des écoles, les listes devaient passer par les conseils d'établissement. Donc, les conseils d'établissement des écoles sont composés de qui? Principalement de parents. Donc, les parents devaient venir approuver les listes. Là, je ne sais pas ce qui s'est passé dans les dernières années. Je vous avoue qu'il y a certaines idées ou certains items qui ont été nommés que je suis un peu étonnée. En ce sens que les professeurs aussi, il ne faut pas oublier que les enfants qui vont avoir dans leur classe, ils en ont beaucoup... qui viennent de familles vulnérables, les professeurs eux-mêmes sont très conscientisés et le savent. Et les professeurs vont souvent même sortir de l'argent de leur poche pour nourrir les enfants. Et tout ça. Je pense que la problématique est beaucoup plus grande que ce qu'il y a sur les listes. Je pense qu'il faudrait peut-être passer d'une logique d'urgence annuelle là, justement au niveau de ces besoins-là pour la rentrée scolaire à une réponse qui serait collective puis beaucoup plus structurante et prévisible. Parce que notre opération Sac à dos, dans le fond, c'est vraiment l'exemple concret qui rend ce problème-là qui est plus visible. T'sais, la vraie problématique, je pense, c'est justement cette normalisation-là de la précarité, puis la façon dont on demande aux communautaires justement d'absorber des problèmes qui sont devenus vraiment structurels, avec des revenus qui sont vraiment trop faibles.
11: Quand on regarde, par exemple, les besoins alimentaires, parce que là, on parle de la rentrée scolaire, là, on dirait qu'à chaque année, c'est une espèce de show de boucan, mais il y a quand même le besoin alimentaire où c'est plus de 40 % des Québécois qui ont besoin d'aide alimentaire pour les jeunes. Ça aussi, c'est un enjeu majeur qui, à chaque année, on en parle, mais il n'y a rien qui bouge.
3: Absolument, vous avez raison. C'est plus de 3 millions de demandes par mois. Via les banques alimentaires au Québec. 35 % des demandeurs d'aide alimentaire au Québec sont des enfants. Fait que oui, on a un problème structurel qui est assez important. On a laissé s'installer une situation où justement l'aide alimentaire, les collectes pour la rentrée, d'autres formes de soutien deviennent récurrents pour répondre aux besoins de base de la population. T'sais, j'ai fait une note d'opinion, c'est un peu ce que je mentionnais, puis je pense que justement, c'est ça l'échec collectif. C'est de constater que le problème, il va s'installer durablement, mais qu'on va continuer à organiser notre réponse comme si tout ça était temporaire.
9: Ouais.
3: Fait que, t'sais, il faut continuer à financer l'urgence, ça c'est certain, mais en parallèle, il faut aussi utiliser ce que le terrain va nous apprendre pour construire ces réponses-là qui sont à plus long terme. Fait que si je reviens au niveau de la rentrée scolaire, ben mieux cibler certaines mesures parce qu'il y a un 127 $ qui est remis à chacun des parents qui a un enfant d'âge scolaire à travers le Québec, peu importe le revenu. Donc, mieux cibler certaines de ces mesures. On pourrait évidemment tester de l'achat groupé. Vous l'avez dit vous-même, notre pouvoir d'achat, ça, c'est pour 12 000 enfants. Imaginez si on le faisait pour 1 million ou 500 000 enfants, ça serait d'autant plus important. Puis après ça, ben c'est de simplifier cet accès-là, puis de s'assurer qu'il y ait un financement qui est plus prévisible pour les organisations qui vont aller livrer ces services-là. Il faut aussi s'assurer que, parce que tu sais, au niveau de l'argent, le 127 $ du supplément du gouvernement pour la rentrée scolaire, vous savez, les parents qui vivent des grandes situations de vulnérabilité, puis justement ne payent pas le loyer, ont de la misère à payer de la nourriture pour leurs enfants, c'est sûr que ce montant-là va aller pour nourrir leurs enfants avant de payer les fournitures scolaires, et on le comprend très bien.
9: Bien, merci beaucoup à Marie Etier, directrice générale du regroupement Partage et responsable de l'opération Sac à dos. Salut bien, à la prochaine.
3: Ça fait plaisir, un bel après-midi à vous.
9: Bye. Allez.
3: Au revoir.
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11: Salut Rémi.
9: Avec Rémi Villemur.
5: Eh oui, comment allez-vous?
9: Très bien, toi?
5: Oui, hey, là on s'en va en campagne électorale bientôt. Et oui, je te jure. Et dans le point, ça c'est en France.
9: Es-tu abonné ou...
5: Non.
9: Non.
5: Non. J'ai droit à quelques articles gratuits par mois. Puis là, ben, regarde, je pense que je suis à la fin de mon petit cycle pour le mois. Il y a une présidentielle en France. Donc, eux autres aussi, c'est en 2027. Et là, on se demande qu'est-ce qu'on va faire dans les familles, parce qu'il y a beaucoup de jeunes qui votent très à gauche en France, puis les parents plus au centre ou un peu plus vers la droite. Puis là, c'est le dialogue de sourds autour de la table. On se chicane. Puis là, ils se disent aux autres, comment on va faire? Y a-tu des trucs? Et j'ai pensé à nous, parce que nous, on s'en va là-dedans, là, bien avant eux. Là, on y arrive. Et je voulais venir vous parler de la distinction que l'on ne fait pas assez souvent au Québec entre débat et chicane. Et finalement, peut-être vous faire réaliser à quel point c'est une bonne affaire quand les enfants et les parents ne sont pas d'accord autour de la table. Bon, débat, chicane, débat, c'est une conversation. C'est basé sur des arguments, sur un raisonnement, sur des faits. Puis souvent, c'est pour éviter le combat. Hein, c'est deux mots qui se ressemblent. On se débat pour... Puis d'ailleurs, on se débat. Là, on essaie de ne pas se rendre au combat. J'ai même fait le geste.
11: J'ai tout aimé.
5: Mais le combat, c'est l'affrontement. C'est quand il y a quelqu'un qui s'impose ultimement.
9: Bon, on dit souvent que la politique, c'est la guerre par d'autres moyens.
5: Exactement. Et donc, la chicane, des fois, on dit « Ah, regarde, ça chicane. Ah, là, moi, je ne veux pas. Non, là, ça chicane. » Non, on est en train d'avoir un débat. Une chicane, c'est pas ça, là. Une chicane, c'est quelqu'un qui te boute, puis il pointe du doigt à l'autre, il veut plus parler à l'autre. Et là, on n'est même plus dans les arguments, dans la rhétorique.
9: Ça vient souvent avec un jugement de valeur.
11: Personnel.
5: Aussi. Puis d'ailleurs, un débat peut mener à une chicane. Une chicane peut partir en chicane sans être passée par le chemin du débat. Mais il y a beaucoup de débats qui terminent en débat. On en fait tous les jours, on reçoit du monde.
9: Oui.
5: On n'est pas d'accord avec eux. On leur dit, on les écoute. Bye-bye.
9: Exact.
5: Terminé. Puis on se revoit peut-être une autre fois. Donc, faites attention, là, pendant la campagne électorale, si vous avez des enfants qui ne pensent pas comme vous, puis qui ont... Parce que, tu sais, quand tu as 18, 19, 20 ans, maudit que tu sais c'est quoi la vie.
9: Hey,
5: hein?
9: Tu connais ça, grave.
11: Ça, je peux te confirmer.
9: Oui.
5: Oh là là là.
9: C'est fou, hein? Et les certitudes sont au maximum.
11: Mais ton cerveau n'est pas mature non plus à cet âge-là. Il n'y a pas cette capacité-là d'avoir un pas de recul.
5: Moi, j'ai été un jeune adulte insupportable.
9: Ah ouais?
5: Insupportable.
9: Vraiment?
5: Ah, insupportable. Je racontais ça au boss tantôt. J'habitais en dessous de chez mon père.
9: Oui.
5: Puis le deal, c'était, il m'aidait à payer un peu le loyer.
9: Ben, t'as raconté ça hier.
5: Ouais. Puis, mais je montais au souper, puis on suspense. Et j'étais insupportable.
11: Comment tu faisais pour
5: être exemple? Écoute, ben, il faut dire que c'était durant la grève étudiante.
9: Oh. Oui.
5: Moi, je suis né en 94. Donc, en 2012, j'ai 18 ans, là. Et moi, je suis un carré rouge. Et je ne comprends pas c'est qui veut augmenter les frais de scolarité. Puis comment tu peux même humainement penser ça? Puis jusqu'à quel point tu peux être même appelé humain? J'étais insupportable. Et mon père m'écoutait. Mais quel homme, là! Il m'écoutait! Et quand c'en était assez, il disait, regarde, je suis plus capable. Je suis plus du tout capable.
9: Okay.
5: Et aujourd'hui, je repense à ça et je suis gêné. T'sais, je veux dire, je parle avec mon père, on a des bonnes discussions, on lit des livres en commun, on partage les interprétations. T'sais, c'est des discussions d'adultes, finalement.
9: Mm-hmm.
5: Et tu sais, je le dis parce qu'un jour, je vais avoir des enfants, puis ils vont être aussi insupportables que moi, sinon pire, ça va être encore. Puis il faut le savoir que c'est un âge. Là, à partir d'un certain moment, c'est sûr que c'est encore là-dedans, c'est louche. Je sais pas,
11: après 25 ans, habituellement.
5: C'est 25?
11: Ben, là, ton cerveau est mature, puis habituellement, tu dois être commencé
9: Ça commence, je peux te dire, à 14-15. Peut-être qu'il y en a pour qui ça finit jamais, mais effectivement, Isabelle a un bon point. Là, je te dirais, c'est une fenêtre de 5 à 10 ans. Ben là, selon ton environnement, selon plein d'affaires. Et donc, moi, c'est ce que j'ai observé, t'as raison.
5: Oui, non, mais c'est un ex insupportable qui s'adresse aux parents qui nous écoutent pour leur dire c'est normal ce que vous vivez en ce moment. Puis c'est sûr que c'est pas logique là, de tout savoir alors que t'as rien vécu et d'être convaincu d'avoir raison même si t'as pas lu grand-chose, mais c'est de même. Puis il y a un ingrédient quand même, les gens qui sont comme ça, puis c'est pas tous les jeunes hein, qui sont comme ça, il y a plein de gens qui sont pas allumés, justement.
9: Voilà.
5: Et justement, et c'est peut-être une bonne chose finalement d'être allumé, mais trop allumé, parce que t'es allumé, il y a du feu.
9: Oui.
5: Faut juste mettre un peu d'eau dessus, faut l'aménager, tu sais, un feu, tu laisses pas ça flamber comme ça, mais il y a quelque chose. Et il faut bâtir autour de ça, faut construire autour de ça.
11: Éteindre la flamme.
9: C'est mieux de devoir ralentir quelqu'un que de supplier d'accélérer. Moi, je suis entièrement d'accord avec ça.
5: Ouais. Donc ça, c'est dur. Écoute, c'est dur pour être un parent là, de dire, OK, donc là, je suis en train de me faire dire que mon enfant qui me casse les couilles tous les soirs, il a tout vu, il a tout lu, pourtant, il a rien vu puis il a rien lu. Puis c'est un bon signe, ça. Ben ouais.
9: Oui.
5: Ouais,
9: je suis entièrement d'accord.
5: Pour vrai, ouais. Parce que le contraire de ça, on peut en parler, là.
9: Ouais.
11: Il y en a beaucoup.
5: C'est ça. C'est je sais pas, qu'est-ce qui se passe?
9: Exact.
5: Un peu
9: exact.
5: De ma faute.
9: Ouais. Ouais.
5: Bon. Donc ça, on veut pas ça non plus. Mais il y a aussi une affaire aussi, je remarque que c'est une discussion qu'on a. Bon, ils l'ont en France. Qu'est-ce qu'on fait dans les familles? On l'a beaucoup au Québec. On dirait qu'on n'accepte pas des fois des positions irréconciliables. On est vraiment fort au Québec pour tout finir par s'entendre parce que c'est tellement la chose la plus importante. Il faut s'entendre. Moi, je suis pas d'accord. Honnêtement, à un moment donné, tu peux avoir eu un enfant qui pense pas en tout comme toi et ça va être ça. T'sais, pis c'est pas une raison de pas parler de politique, là. C'est juste, garde, vous êtes différents. Et c'est correct. Faites pas semblant que, en réalité, la position qui est la vôtre est au milieu.
11: Ouais, mais. Mais c'est ce qu'on mélange parfois, tu sais, aimer et respect. Parce que t'es pas d'accord avec quelqu'un, c'est comme s'il m'aime pas. Alors que ça a pas rapport avec l'amour que tu portes pour l'autre ou le respect que tu portes pour l'autre.
9: Ça dépend pour qui. Il y en a pour qui, cette idée-là de l'amour, faut que ça vienne avec une espèce de bonne entente avec des fleurs puis des oiseaux qui chantent. Puis.
11: Mais tu sais, un débat, c'est pas nécessairement une chute.
9: Ouais, mais il y en a pour qui c'est insupportable, le débat. Si on est en train de dire respecter votre espèce d'ado jeune adulte qui est boqué raide, puis bonjour, ben il faut respecter aussi ceux qui disent moi le débat, je suis pas confortable. Moi, j'ai pas de problème avec quelqu'un qui n'aime pas débattre.
5: Ben oui.
9: C'est un individu qui a le droit de ne pas être dans ma mouvance à moi.
5: Je suis d'accord, mais il faut aussi pas faire semblant que ça cache peut-être pas quelque chose. C'est-à-dire, ne pas aimer le débat, il y a plusieurs raisons de ne pas aimer le débat. Regarde, on va les mettre sur la table. Tu peux ne pas aimer le débat parce que t'es pas outillé pour y participer. C'est pas la seule explication. Tu peux ne pas aimer le débat exactement pour la raison qu'elle vient de donner, Isabelle.
9: Je pense ça comme un rejet.
5: Mais c'est qu'en fait, c'est émotif pour toi.
9: Oui, oui.
5: C'est tapé. Attends,
11: pas.
5: Tu m'attaques. Non, j'attaque ton. En fait, j'attaque même pas. Si j'attaque quelque chose, c'est ton idée.
9: Ouais.
5: Mais je ne l'attaque pas. Je la prends en considération, je la conteste.
9: Je remets en question ou à la rigueur, je suis pas d'accord.
5: Et exactement. Donc, il faut travailler là-dessus parce que.
9: Mais sache que, pour l'entendre souvent, juste de dire à quelqu'un, je suis pas d'accord avec toi, il y en a pour qui c'est une montagne insurmontable. Ne pense pas le contraire, là.
5: Ben, insurmontable.
11: Oui, c'est un manque de confiance, c'est insurmontable.
5: Moi, je crois pas que ça soit insurmontable.
9: Il y en a pour qui, je m'excuse, Rémi, mais tu vois, on a un désaccord, là.
5: Ouais.
9: Il y a des gens pour qui je sais que t'es totalement insulté.
11: Le point de rond.
9: Oui, il va partir à quatre pattes, d'ailleurs. Mais je vous le jure, ne sous-estime. C'est parce que t'es dans une moue. Attends un peu, tu fais quelle étude? Tu fais quelle étude? Tu penses-tu que tu es entouré juste dans ton.
5: De gens autour de moi, je te jure. Tu sais, j'ai même des gens qui n'ont pas de secondaire 5, qui n'ont pas d'études, puis ils me battent en
9: parfait,
5: débat. Là, tu sais, ça existe.
9: OK. Mais mon point, c'est de dire que, de un, tout le monde n'est pas pareil. Puis deuxièmement, il y a une vertu à être capable de communiquer rah-rah-rah, puis j'en suis la preuve. Mais il y a du monde pour qui c'est un énorme challenge toute leur vie. J'ai des images en tête de gens. Il y a une fille que j'ai en tête. Que j'ai vue. Qu'à chaque fois qu'elle ouvrait la bouche puis que son père était pas d'accord, il te la ramassait, mais pas violent.
11: Oui, mais insidieux, c'est ça.
9: Insidieux.
11: Mais c'est
9: tu vas être pauvre toute ta vie. Tu sais, bra, bra, bra. Bon, ben, cette fille-là, elle trouve ça drôle, le débat.
5: Ouais, mais là, Marc, on va laisser tomber les traumatisés, là, parce que.
9: Non, mais c'est
5: ça que tu me décris.
9: Je te parle des Québécois.
5: Non, mais OK, d'accord, mais regarde. Moi, c'est le mot insurmontable. J'ai de la misère avec le mot insurmontable parce que ça voudrait vraiment dire que c'est insurmontable. C'est un défi, je suis d'accord. Il y a plein de gens qui aiment pas ça. Il y a des gens qui aimeront jamais ça. Je leur demande pas d'aimer ça. Mais dis-moi pas qu'il y a des gens pour qui c'est, et qu'il y en a énormément pour qui c'est insurmontable.
9: Ça leur apparaît, Rémi, insurmontable.
5: Ah oui, oui, oui, mais c'est ça. Mais on regarde, on va s'entendre au milieu, là. Ça leur apparaît insurmontable. Oui, mais ils peuvent travailler là-dessus, et ça leur tente, en passant.
9: Ben, c'est ça. Non, parce que l'autre affaire, c'est que c'est une solution facile de ne pas être en chicane jamais.
11: Oui.
9: Crime. Sauf que tu t'affirmes jamais. Tu n'as jamais la vie que, besoin, que tu veux. Je sais que c'est ça.
11: Puis des fois, il y a un petit manque de confiance, peut-être, à aller travailler.
9: Mais pas un petit, c'est énorme.
11: C'est ça.
9: On est littéralement, OK, je vais vous le dire comme je l'ai toujours pensé, on est N'EST selon la confiance qu'on a en soi. Mm-hmm. C'est tout. Mm-hmm. Fin de l'histoire. C'est toi, moi, tout le monde qui nous écoute. Si vous êtes des gens confiants, vous allez avoir une vie qui vous ressemble. Si vous n'êtes pas confiant, puis je ne peux pas vous blâmer, ça vient souvent de la famille, votre vie, malheureusement, là, elle ne sera pas à la hauteur de vos aspirations. Mm-hmm. Je ne peux pas mieux vous le résumer.
5: Mm-hmm. Hey, en terminant, je vais vous parler de Pierre Falardeau, parce que Falardeau, il avait donné une entrevue à Paul Arcan il y a vraiment de nombreuses années, il y a 20 ans, et Falardeau et Arcan lui disaient, vous, là, vous êtes un indépendantiste, c'est le combat de ma vie. Il dit, si votre enfant, un jour, il vous dit, moi, papa, là, je suis fédéraliste, comment vous allez réagir? Mm. Et Pierre Falardeau avait dit, ben, je sais pas, on n'aura plus rien à se dire. Puis Arcan avait dit, comment ça, c'est votre enfant quand même? Il avait dit, non, ça voudrait dire que toutes ces années que j'ai passées à lui parler, à l'éduquer, à l'amener quelque part, ça aurait rien donné à rien. Ben, ça veut dire qu'à ce moment-là, je veux dire, on n'a plus rien à se dire.
9: Ben, il a le droit de penser ça.
5: Non, mais il a le droit de penser ça.
9: Absolument.
11: Mais c'est draconien.
5: Oui, draconien. Mais je veux dire, écoute, c'était quand même c'était un guerrier. Là. Il était en guerre pour l'indépendance du Québec, ce gars-là. T'sais, à un moment donné, tu fais pas de quartier là, en ce moment-là. Ouais. Là.
9: Tu sais-tu que j'ai pensé à lui ce matin?
5: Moi, je pense souvent à lui.
9: Souvent. Parce que je me disais, parce qu'on parle souvent avec Rémi Anthropie, si on parle souveraineté, tout ça, on est tout le temps un peu là-dedans, quelque part. Puis ça m'intéresse, même si je suis pas un militant, je le dis souvent. Mais il a tout résumé, la question souverainiste, avec son film Le confort ou l'indifférence. Ah non, c'est pas lui.
5: Ça, c'est Denis Arcand.
9: C'est Denis Arcand. Je me suis trompé ce matin.
11: Donc,
9: je pensais à Denis Arcand en trompant. Mais non, mais je te jure que c'est ces deux mots-là.
11: Non, moi,
9: tout ce qu'on pourrait se parler, ça revient à dire c'est le confort et l'indifférence.
5: On aurait dû rien dire.
9: Oui, c'est vrai. Exactement.
11: On
9: soit plein de beaux compliments. Tu parles d'un innocent, pas capable de savoir.
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9: Notre entrevue aujourd'hui, c'est avec Daniel Benson, qui est conférencier. Daniel, d'abord, bonjour Daniel.
18: Bonjour.
11: Intervenant social
9: ouais,
11: aussi.
9: Oui, exact. Ouais. Et quand il avait 19 ans, il était condamné prison à vie pour le meurtre du conjoint de sa mère à l'âge de 35 ans. Il a obtenu une libération conditionnelle libre depuis 2001. Il a trouvé un sens en intervenant auprès d'hommes en difficulté.
18: Oui.
11: Merci d'être avec nous en studio.
18: Ça me fait plaisir.
11: On est dans l'ère, justement, où on parle de réinsertion sociale, où on parle de criminalité. Tout d'abord, racontez-nous votre histoire, parce que ça, il y a un contexte à ça, là.
18: Oui, mais juste faire une petite parenthèse. On parle de réhabilitation sociale du 12 au 16 octobre. C'est la semaine de la réhabilitation sociale.
11: On en reparlera.
9: Okay.
11: Oui, on y reviendra.
18: Okay.
11: Mais tout d'abord, plaçons quand même votre histoire pour ceux qui ne l'ont pas entendu quand vous étiez jeune.
18: Moi, je dis que je viens d'une famille plate. Là. Une famille plate, il ne se passe rien. Il n'y a pas de drogué, il n'y a pas d'alcoolique.
9: Ouais.
18: Une famille
9: ordinaire.
18: Là. Une mère,
9: contrairement à la famille d'Isabelle Perron.
18: Ben, ça, je ne sais pas encore, mais on s'en reparlera après l'émission. Donc, un père, mère, j'avais une sœur plus jeune que moi, puis c'était une petite vie tranquille, là. Jamais de cris, jamais de... Puis un jour, mon père est arrivé, il a fait ses valises, il est parti. Il a rencontré une femme plus jeune, il nous a abandonnés.
9: Et, mais vraiment d'un coup, là?
18: Bon, ouais, il est arrivé, il a fait ses valises, il est parti.
9: Wow.
18: C'était fini comme
9: okay.
18: ça. Et ma mère était très affectée par ça. Puis vous savez, les enfants, faut faire... C'est ce qu'on dit aux enfants quand on est un adulte, il faut faire attention parce que les enfants nous croient.
9: Mm.
18: Et pendant cette période-là, ben, je suis le garçon, je suis le plus vieux
11: vous
18: de la famille.
11: Vous avez 9-10 ans.
18: Mais j'ai 9 ans. Et là, on me dit, une de mes tantes me dit, ou une grand-mère, je ne me souviens plus, elle me dit, Daniel, t'es l'homme de la maison. Fait que quand on dit ça, un petit gars de 9 ans, là, il se monte le chest, puis c'est lui le boss, puis
9: ben
18: il va
9: oui.
18: s'occuper de tout. Là, on,
9: ouais.
18: Donc, on me donne une responsabilité. Je ne vais pas assumer ça,
9: ben
18: c'est
9: non.
18: impossible. Donc, j'ai grandi avec cette idée-là dans la tête qui résonnait. Et ma mère a rencontré un conjoint. Ça s'est avéré un conjoint qui était violent.
9: Mm.
18: Donc, une relation qui était... moi, je me faisais réveiller la nuit par des cris, tout ça. Donc, c'était pas... Puis moi, je me sentais totalement impuissant là-dedans. Là.
9: Ouais.
18: Puis, j'ai essayé de demander de l'aide. Tu sais, la famille, tout ça. Puis, vous savez, les Québécois, moi, je dis que les Québécois, c'est les... Ils ont le syndrome du store qui ferme, tu sais.
11: Mm.
18: On veut pas de problème, on va se mêler de tout
9: ça,
18: c'est pas de nos affaires. Donc, j'étais seul avec ça. Puis, mon ami, à l'âge de 18 ans, je dis, OK, je vais régler ça, là, parce que la phrase résonne toujours dans ma tête. Là. Puis, moi, j'ai voulu souvent quitter ce foyer-là,
9: okay.
18: puis je le faisais pas parce que il y avait cette phrase-là qui était...
9: Vous êtes la maison.
18: J'avais une responsabilité.
9: Oui.
18: Mais c'était, j'en avais pas, mais dans ma tête, j'en avais une. Donc, j'ai confronté cet homme-là. Malheureusement, je l'ai tué. Puis je me suis retrouvé.
11: C'est parce que vous vous êtes présenté devant cet homme-là avec une arme à feu.
18: Oui. Je voulais lui faire peur. Je voulais que ça arrête.
9: Mm.
18: Puis, il m'avait dit, si tu continues à m'écœurer, c'est toi qui vas en manger une. Ben, tu n'auras plus jamais personne.
9: Wow.
11: Et vous avez tiré.
18: J'ai tiré.
11: Le but au départ, c'était de lui faire peur, mais finalement...
18: Mais je voulais que ça cesse. Je voulais arrêter, donc. Il y a d'autres moyens, tu sais. La police, elle venait chez nous. Il y a eu tout, tu sais. Mais il n'y avait rien qui saisait ce cycle-là. Puis c'était pas de la violence, là, quotidienne à tous les jours, là, mais elle était là.
9: Ouais.
18: Puis elle était constamment là. La peur de... Moi, j'avais pas d'amis. Parce que je savais jamais quand est-ce que la chicane éclaterait dans la maison. J'avais honte.
9: Okay. Vous voulez que personne rentre chez vous.
18: J'avais honte de ma famille.
9: Ben
18: je
9: oui.
18: voulais pas que les gens sachent ça. C'est honteux.
11: À 18 ans, vous prenez le chemin de la prison.
18: Oui.
11: Comment ça se passe pour vous à ce moment-là?
18: Écoutez, moi, là, je me souviens quand j'ai été condamné à l'emprisonnement à perpétuité avec un minimum de 25 ans de détention à faire.
9: Déjà, juste quand on entend ça, c'est quoi la réaction?
18: Ben, moi,
9: on a
18: j'ai...
9: 18 ans, puis le juge dit ça. Là.
18: Ben, moi, j'ai fait un calcul mathématique. Je suis condamné à 25 ans, j'ai 18 ans. Je t'en sauve, là. On me condamne à aller en prison plus longtemps que ce que ma vie représente à mes yeux.
9: Oui.
18: Puis c'est impossible de se projeter dans 25 ans. Mm. On peut se projeter dans 6 mois, dans un an, minimum dans 5 ans, là, une retraite, tout ça. Mais se projeter dans 25 ans, c'est impossible. Mm. Où on va être dans 25 ans, on ne sait pas. Moi, je prends à être mort, là, on nage dans 25 ans. Mais c'est impossible. Puis c'est, tu tombes dans un trou noir. Parce que tu t'en vas dans un milieu. Moi, je connaissais pas ça. J'étais pas un délinquant. Donc, j'avais aucune notion de ce que c'était une prison, des relations entre des gens qui sont criminalisés. Il faut que tu t'adaptes tout.
11: Mais là, comment ça se passe? Parce que là, vous avez 18 ans, vous venez pas du milieu du crime, vous êtes pas dans un réseau organisé. Vous communiquez comment? Est-ce que vous vous faites des amis? Comment vous interagissez à l'intérieur de la prison?
18: Écoutez, premièrement, moi, ils m'ont envoyé à Archambault, qui était le pénitencier, un des pénitenciers les plus violents au Canada à l'époque. Là, il y avait une émeute, là, la plus sanglante du Canada en juillet. J'étais arrivé en octobre à l'établissement Archambault. T'observes. Tu regardes. Moi, vous savez, je dis souvent que pour survivre à la prison, quand tu n'es pas un criminel, là, il y a deux options. Il faut que tu sois fort, faire peur aux autres. Il faut que tu sois assez intelligent pour passer à travers ces filets-là sans avoir trop de dommages.
9: Puis c'est juste un jeu de relations?
18: Oui, c'est un jeu de relations. Okay. Puis, vous savez, la prison, c'est un microcosme de la société. Hein. En prison, les gens qui vont à l'école, ils vont se tenir avec des gens qui vont à l'école, les gens qui font du sport, c'est okay. Des... Donc, c'est les mêmes relations humaines. Là. C'est tous des humains, sauf qu'on est enfermés ensemble et on n'a pas le choix de notre voisin, parce qu'on le voit tous les matins. Mais il faut apprendre pas à vivre, mais à survivre dans ce milieu-là. Mm. Puis moi, j'ai été quand même... Je me trouve privilégié dans mon parcours parce qu'il y a des personnes, des fois, dans ta vie qui sont là, sur ta route, et qui te marquent, qui t'aident profondément. Moi, je me souviens, le premier agent de libération conditionnelle que j'ai eu, il s'appelle Jacques, et il était un peu plus vieux que moi, là. Et ce monsieur-là m'a permis, parce qu'il fallait le rencontrer une fois par mois, là, c'est la règle, et quand j'arrivais dans son bureau, je me sentais comme dans un espace de liberté où je pouvais exprimer ma souffrance. Mm. Puis il l'écoutait. Il ne me donnait pas de conseils, rien. Mm. Mais il y avait ce lieu-là où je pouvais déverser la peur, la souffrance que je portais.
11: C'était quoi cette souffrance-là?
18: Ben la peur de ne pas ressortir de là vivant. La peur de ne pas savoir de quoi il est fait le lendemain. Vous savez, une prison, là, le pire endroit dans une prison, c'est une cellule. Parce qu'on t'enferme seul dans une cellule. Mais le paradoxe, c'est aussi l'endroit le plus sécuritaire. Parce que quand tu es dans la cellule, la porte fermée, il n'y a pas de danger. Mm. Le danger, c'est quand la porte ouvre.
9: Ah oui.
18: Parce qu'elle était là. Puis moi, j'ai vu des gens se faire tuer pour 2,5 $. Là.
11: C'est vrai.
9: Tuer.
18: Oui, oui. Pour 2,50 $. Ça fait que tu dis, OK, ma vie ne vaut pas grand-chose ici.
9: Ouais.
18: Puis quand tu n'as jamais vu ça, là, quelqu'un se faire tuer. Je me souviens, la première personne que j'ai vu se faire tuer, là, c'était avec une barre de fer. Ils ont donné un coup sur la tête. Il est tombé par terre. Le crâne était ouvert. Le cerveau était sorti. Quand tu as 20 ans et tu vois ça, là, tu dis, OK, je ne sortirai pas vivant d'ici. Mm. C'est impossible.
11: Puis en prison, on dit souvent, quand on en parle, que bon, les criminels n'ont pas assez de conséquences, on n'est pas assez sévère. Vous répondriez quoi à ces gens-là?
18: Vous savez, les gens qui disent ça, vous savez, la liberté, là, c'est cher, notre liberté, mais la liberté, ça n'existe pas. Parce que quand je vais quitter tantôt avec mon auto, là, il y a un feu de circulation là, en sortant du stationnement, il faut que je le fasse. Ma liberté, elle s'arrête là. Puis, en prison, on te prive de ces petits moments-là où tu peux décider. Moi, j'ai été 7 ans à Archambault, et pendant 7 ans, je pense que c'était le mardi, je mangeais du pâté chinois. Fait que tu sais 7 ans d'avance qu'est-ce que tu vas manger le mardi. Je pense pas qu'il y ait personne qui a ça dans sa... Je pense pas que...
9: Ça pas très courant.
18: Pas très courant. Puis, la prison, vous savez, c'est pas l'épaisseur d'un matelas qui fait une belle prison. C'est pas ça. C'est pas la télé. Ça, là, c'est, les gens qui disent ça, ils savent pas de quoi ils parlent. Parce que quand t'es pris dans un endroit et que t'as pas le contrôle, tu peux pas en sortir. C'est la pire punition qu'on peut faire à un être humain. T'es coupé de ta famille, t'es coupé de tout le monde. Puis je sais qu'il y en a qui vont dire, ouais, mais ils ont fait des crimes. Mais vous savez, il y a des systèmes dans le monde correctionnel qui sont beaucoup plus ouverts que le nôtre et qui sont beaucoup plus efficaces. Vous savez, moi, si je vous emmène, là, on s'en va à l'hôtel la soirée, je vous paye le Reine Élisabeth, la suite royale, puis je vous emmène là. Puis là, je vous embarque là-dedans. Puis là, Edgar va venir vous servir. Puis Ginette va venir faire le ménage. Là. Mais je pars avec la clé. D'ici 2 jours, vous allez gratter dans la porte pour sortir de là. Là. Pourtant, c'est un endroit extrêmement confortable.
9: Oui.
18: Ça n'a pas rapport le confort. Le confort d'une prison, c'est de la foutaise, ça.
9: C'est l'idée de pouvoir dire je suis obligé ou je peux m'en aller. C'est ce que vous dites, M. Benson, c'est que c'est tout là que ça se joue.
18: C'est tout là que ça se joue.
9: Ouais, ouais, ouais.
11: Mais comment vous viviez aussi à l'intérieur de ces murs-là avec le fait que vous avez tué quelqu'un?
18: Ben ça, vous savez, là, c'est pas juste à l'intérieur des murs. Vous savez, ça fait longtemps là, que j'ai comme mon délai en 1982. Là. On s'entend que probablement que vous n'étiez pas née, Mme Perron.
11: Ah, personne ne connaît mon âge.
18: Il n'y a pas une journée depuis le 23 juin 1982 où je n'ai pas pensé à cet homme-là. Pas une journée de ma vie. Puis c'est toujours au même moment. C'est le matin, quand je me regarde dans le miroir. Mm. Dans le miroir, il y a Daniel, l'homme que je suis devenu aujourd'hui, puis l'homme que j'étais à l'époque, puis également Daniel le meurtrier. Puis ça, ça...
9: Ça ne changera pas.
18: Ça ne changera pas. Ouais. C'est impossible. Vous savez, le pardon, là, moi, il y a des gens qui m'ont pardonné ce que j'ai fait. Là. Moi, je ne suis pas arrivé à ça encore. Puis je ne sais pas si un jour je vais y arriver. Parce que je vis avec ça. Puis, vous savez, là, la conséquence, l'agent de libération conditionnelle, les conditions, ça, c'est vraiment pas important. Parce que, moi, j'ai souvent la blague que je traîne un boulet virtuel. Il est toujours là. Je le sais ce que j'ai fait. Puis, je vais toujours le savoir. Même si je pense que je fais quelque chose de positif aujourd'hui dans la vie, on en reparlera.
9: Ah ben, clairement,
18: là.
9: On va parler de ça, justement. Là.
18: Mais, je traîne ça. Quotidiennement. Puis vous savez, moi, si je sors sur la rue, puis quelqu'un commence à m'insulter, puis me traiter de meurtrier, je vais l'accepter.
11: Ah oui.
18: Parce que la personne a le droit de penser ça. Mm. Puis elle a raison.
9: Oui.
18: Je suis un meurtrier.
9: Ouais.
18: Il faut accepter ça. Puis tu sais, la journée où tu acceptes ça, tu acceptes ton passé, ce que tu étais, bien, ça t'aide à devenir quelqu'un d'autre.
9: Restez avec nous, Daniel Benson. On va continuer de parler de cette expérience-là. Très unique. Merci d'être ici.
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10: On est avec Daniel Benson, qui est aujourd'hui conférencier, qui est intervenant, mais qui, à l'âge de 19 ans, a assassiné le conjoint de sa mère. Il nous a raconté tout à l'heure les circonstances, tout ça. Et, ben évidemment, prison, etc. Puis, il est en entrevue avec nous pour parler de toute cette expérience-là et de ce qui, aujourd'hui, qu'est-ce qu'il fait pour le retour, on pourrait dire, hein, à la vie.
11: La réinsertion sociale, puis maintenant aider les autres. Il y a beaucoup de réactions sur la messagerie texte. Simon, entre autres, qui trouve que on n'est pas assez sévère avec les batteurs de femmes, les pédophiles. Il dit, on laisse ça aller. C'est comme s'il y avait un laxisme à ce niveau-là. Il y a Diane qui dit, mais le pauvre jeune homme de l'époque a été manipulé. Vincent trouve qu'il y a une belle histoire de réhabilitation là-dedans. On parle de perception aussi pour certains. C'est une histoire qui laisse personne indifférent.
12: Oui, puis vous savez, notre système de justice, les gens sont très critiques par rapport à ça. Tu sais, les sentences pour les pédophiles. Agresser sexuellement un enfant, c'est horrible. Il n'y a personne qui va trouver ça sympathique. C'est impossible. Mais l'enfant agressé, il est encore en vie, puis on peut l'aider à panser ses blessures, puis pas effacer, ça s'effacera jamais, mais d'y apprendre à vivre avec ça, puis d'aller... Moi, j'ai enlevé la vie à quelqu'un. Notre vie, là, c'est la seule chose qui nous appartient. Notre capacité de respirer. Le chat, la maison, le chien, le chum, l'auto, ça, ça peut partir en feu demain matin. Mais notre vie, si quelqu'un nous enlève notre vie, il nous enlève tout, là.
11: Mais est-ce qu'on vous a assez protégé quand vous étiez jeune? Vous dites, tu sais, ça excuse rien, mais c'est juste, on cogne à la porte, on essaie d'aider un jeune homme, on vous a un peu laissé tomber.
12: Bien, je vous dirais que c'est comme ça, puis vous savez, j'en veux pas à personne, parce que les gens sont comme ils sont, puis je suis persuadé qu'aujourd'hui, un petit gars de 9 ans qui irait cogner un poste de quartier, puis qui raconterait ce qui se passait chez moi à l'époque, il y aurait de l'intervention qui serait faite. La DPJ s'en mêlerait, la police s'en mêlerait, tu sais. Aujourd'hui, notre société a développé un réseau de... un filet de protection plus important qu'à l'époque. Là,
10: pourquoi c'était pas important? Ben, pas juste, je me rétracte tout de suite. C'était sûrement important, mais on sent dans votre témoignage qu'il n'y avait pas d'intervention possible parce que vous en avez parlé. La politique du store qui ferme, j'aime l'image. C'est quoi votre lecture de l'époque?
12: C'est la mentalité. Vous savez, la société, les lois, les règles vont évoluer en même temps que la société.
6: Mmh.
12: Puis à l'époque... la violence conjugale, c'est une affaire privée. On parlait pas de ça sur la place publique. Moi, je me souviens.

0: À mon procès, mon avocat a essayé d'invoquer le fait que ma mère se faisait battre.
1: Ouais.
0: Et le juge lui a dit, on ne fait pas le procès de la victime, on fait le procès de l'accusé.
1: Je comprends.
0: Donc, tu sais, aujourd'hui, je pense pas qu'un juge dirait ça.
1: Ouais, ouais, ouais.
0: Tu sais, il y aurait un regard peut-être différent, ça change rien.
1: Ça fait partie des éléments. Là.
0: Mais ça fait partie des éléments qui peuvent être avoir un impact sur la sentence. Mais la société a évolué, donc les lois ont changé. Puis je dirais, même si ça s'est amélioré, puis ça a changé, on voit encore des choses horribles qui se passent dans la société. Là, pourtant, il y a des gens qui sont témoins de ça, mais qui n'en parlent pas.
2: Mais ça, c'est une leçon quand même. Maintenant, quand vous avez fait votre temps, vous êtes sorti au début des années 2000, comment on réintègre une société?
0: Ça, c'est extrêmement difficile. Parce que
1: ah oui.
0: Quand tu vis longtemps en milieu carcéral, tu t'habitues aux règles de ce milieu-là, parce okay. que tu vis là-dedans quotidiennement. Donc, il y a des gestes qui deviennent des automatismes.
1: Ça devient ça la vie.
0: Et moi, je me souviens quand je prenais le transport en commun, puis quelqu'un me regardait plus que deux minutes, je me disais, c'est quelqu'un qui me surveille.
2: Mm.
0: Parce que tu es tellement habitué d'être constamment surveillé que c'est long à se défaire de ça. Puis, vous savez, quand on est en prison, quand on parle à un agent correctionnel, à un agent de libération conditionnelle, le réflexe de ces gens-là, c'est de valider si c'est vrai ce qu'on dit.
1: Ah bon?
0: Puis là, tu pars avec le principe que les gens te croient pas, parce qu'ils vont toujours aller vérifier.
1: D'entrée de jeu.
0: Moi, quand je rentrais en prison, les cartes de guichet automatiques n'existaient pas. Quand je suis sorti, les cartes de guichet existaient.
1: Mm.
0: Et à chaque fois que je mettais ma carte dans le guichet, je me disais, si la machine se trompe, ils vont croire la machine. Ils ne me croiront pas, moi.
1: Okay.
0: Donc, c'est tout de refaire son estime de soi, puis de reprendre sa place, parce que t'es en retard sur bien du monde. Là, moi, j'avais 35 ans, je sors de prison, j'ai pas de poêle, j'ai pas de frigidaire. On part de loin, là.
1: Mm.
0: Faut que tu te reconduises rapidement.
2: Mais comment tu fais quand tu dois te trouver un emploi, tu
1: c'est
2: dois,
1: ça.
2: Je sais pas, louer? Il y a un trou dans le CV, là.
0: Ah, il y a un grand trou.
1: Léger. Ouais. Bah, il y a un petit 25 ans, on sait pas.
0: Moi, quand j'étais en prison, je connaissais quelqu'un, puis j'ai écrit des chroniques pour un magazine pendant quelques années.
1: OK.
0: Et quand je suis sorti, ben, l'éditeur, il venait me voir des fois en prison, tout ça, fait qu'il est devenu un peu un ami.
1: OK.
0: Il m'a offert un travail. Donc,
1: quand
0: j'ai
1: même.
0: Travaillé en sortant de prison. Et ce travail-là m'a permis une chose extraordinaire, parce que vous savez, quand on sort de prison, dans la vie, là, pour réussir une sortie de prison, ça prend trois choses. Ça prend de l'argent, parce que l'argent va te permettre de te payer un toit puis de vivre convenablement. Et ça prend une troisième affaire, se refaire un réseau social. Et ça, c'est extrêmement difficile à faire, parce que dans la vie, on fait ça à l'école, au travail, on rencontre des gens, ils deviennent nos amis.
1: Ouais.
0: Mais quand
1: c'est,
0: tu sors de prison...
1: C'est comme une conséquence de la vie de tous les jours.
0: Exactement. Mais quand tu sors de prison, les gens qui étaient tes amis en prison, tu n'as plus le droit de les voir parce qu'ils ont un dossier criminel.
1: Hein?
0: Donc, faut tes écartes.
1: Okay.
0: Donc, faut que tu te refasses des amis. Puis comment on fait ça? On s'en va jusqu'au coin de la rue. Bonjour, monsieur. Je m'appelle Daniel. J'ai fait 17 ans de prison, ça vous rend-tu d'être mon ami?
1: Ah oui, c'est
0: vendant. Il y a plus de chances qu'un char du PDQ arrive qu'il vienne mon
1: on
0: ami.
1: On va se
0: là.
1: Dire clair, oui.
0: Donc, il faut, par le travail, moi, ça m'a permis de me refaire un réseau. Et vous savez, c'est sûr que quand tu fais des amis, quand tu sors de prison, tu commences pas en disant « Bonjour, mon nom est Daniel, je sors de prison. » On va commencer autrement, on va laisser les gens nous connaître. Mais à un moment donné, il faut le dire, pardon. Il faut avoir cette honnêteté-là. Puis aujourd'hui, c'est encore plus difficile, parce qu'aujourd'hui, tu rencontres quelqu'un, il s'appelle Lucien Tremblay.
2: Google.
1: Ben oui, Daniel Benson, il apparaît sur Internet.
0: Tapez mon nom, vous allez en avoir des pages complètes.
1: Mm.
0: Donc.
2: Mais je me dis, vous n'étiez pas dans la criminalité, mais
0: non.
2: Quelqu'un qui est en prison, qui est dans un réseau X, sort, ça prend les trois, ce que vous nous avez dit. Là.
0: Il faut qu'il change de vie, il faut qu'il change de réseau.
2: Mais donc, il y en a plusieurs qui récidivent.
0: C'est sûr qu'il y a de la récidive, mais vous savez, si nos systèmes correctionnels auraient plus de moyens pour aider à la réinsertion sociale, qu'ils investiraient plus là-dedans...
1: En faisant quoi, dans le concret, Daniel Benson?
0: Vous savez, moi, j'ai travaillé pour un organisme qui s'appelait Option Vie. Il engageait des gens qui avaient purgé des sentences de vie, qui étaient en libération conditionnelle, qui étaient des succès de réinsertion sociale.
1: Oui.
0: Et notre travail, c'était d'aller dans les pénitenciers, rencontrer des sentenciers à vie pour les accompagner dans le processus d'intégration en prison, dans le processus de réinsertion sociale.
1: Donc, même pas quand ils sortent, avant qu'ils sortent.
0: On faisait ça au début, là.
1: OK. Ah, ouais.
0: Puis jusqu'à la fin, là, jusqu'à la sortie.
1: Ouais, ouais.
0: Puis notre travail, c'était de faire comprendre à la personne, la prison, c'est maintenant, là. Mais après, il y a autre chose.
1: Ouais.
0: Puis moi, j'ai accompagné des gens qui sont sortis de prison, puis pas des petits criminels, là. Entre autres, quelqu'un qui était dans la guerre des motards.
1: Okay.
0: OK. Qui a tué des gens. Et ce gars-là, il est sorti de prison. il a une femme, il a des enfants, il a refait sa vie. Mm. Il représente plus aucun danger pour la société. Mm. Et ce service-là, qu'on offrait dans toutes les pénitenciers au Canada, a été aboli par le gouvernement Harper. Parce qu'il y a des conservateurs qui sont aperçus que le service correctionnel payait des ex-détenus. Ah, pas de bon sens, on les met tous dehors. Moi, j'ai eu un téléphone de mon patron qui m'a dit « Rentre pas à job demain, tu n'as plus de job. »
1: Ah oui, ça s'est passé en 24 heures.
0: En 24 heures.
1: OK.
0: Et je me souviens, quand on a aboli ce service-là, il y a des agents de libération conditionnelle qui m'ont téléphoné et qui pleuraient. Mm. Et qui m'ont dit « Comment on va faire sans vous?
2: Mm. »
0: Parce qu'on avait... Vous savez, le gars, quand on rentrait dans un pénitencier, nous autres, là, tu sais, moi, j'ai rentré dans des prisons où il y avait des gardiens qui m'avaient gardé quand j'étais en prison. Donc, on donne l'espoir aux gens qui travaillent dans ce système-là que la réhabilitation, c'est possible. Et on donne l'espoir aux détenus que tu peux sortir de prison pour refaire ta vie.
2: Mais c'est une question que la population se pose souvent aussi. Est-ce que vous êtes un exemple ou est-ce que vous êtes l'exception à la règle? Est-ce que
0: je ne suis pas l'exception.
2: La réinsertion.
1: Mais c'est une très bonne question parce que Isabelle a raison. Il y a beaucoup de monde qui entend ça, ça passe aux nouvelles, puis on fait comme hey,
2: wow.
1: Le meurtrier, là, t'as
2: les l'affaire. Enfants à côté, les voisins d'à côté, est-ce qu'ils sont en danger?
0: Non, puis je vous dirais que...
1: Non, mais pas avec vous, Daniel.
0: Non,
1: mais votre observation, de la potentialité de tout ça, au-delà du principe, sur le terrain, vous avez constaté qu'à plusieurs reprises, gens refont leur vie.
0: Oui, moi, la majorité des gens que j'ai accompagnés, là, ont refait leur vie, ils sont pas retournés en prison jamais.
1: OK.
0: Puis c'était tous des meurtriers, là. Ils ont refait leur vie. Moi, je me souviens...
1: Oh, il avait pas volé deux pommes, là.
0: Il y a deux ans, là, on va dans une pharmacie. Puis moi, dans une pharmacie, je trouve jamais rien. Là. Il y a une commis qui est là. Moi, j'ai travaillé au pénitencier des femmes à Joliette. Elle est de dos. Fait que je, madame, là, ça veut d'abord. Et là, Daniel, puis elle part courir, puis elle me saute d'un bras. C'est une femme que j'avais accompagnée, qui avait assassiné son enfant.
1: Et
0: par hypothermie dans la douche. On s'entend que c'est un crime qui n'est pas beau. Là.
2: Et Seigneur.
0: Moi, je l'ai accompagnée, cette femme-là, pendant de nombreuses années. Et là, elle était à pharmacie. Elle me saute d'un bras, puis là, je lui demande comment ça va.
1: Ouais.
0: Oh, j'étais en maison de transition, là, je savais avoir ma totale. Je signe mon bail la semaine prochaine.
1: Enthousiaste, là.
0: Enthousiaste, cette fille-là ne retournera pas en prison.
1: Je comprends.
0: Puis vous savez, la réinsertion sociale, le paradoxe de ça, c'est que les gens qui commettent les crimes les plus dangereux, les meurtriers, c'est le taux de récidive le plus bas.
2: Ah oui, pourquoi?
0: Ben, parce qu'ils restent longtemps en prison. C'est plate à dire, là, mais le système a le temps de travailler avec eux.
1: Okay.
0: Et la majorité des meurtriers, c'est un crime unique. C'est pas des criminels de carrière.
1: Oui, ça, j'ai su ça récemment. Encore là, nous autres, on entend parler de cette affaire. Mais l'écrasement, je pense que c'est 90%
0: c'est
1: des
0: meurtriers. C'est un crime.
1: C'est ça, là.
0: C'est un des
1: films. Les tueurs en série, on en parle sur Netflix,
0: dans la vraie vie, il n'y en a pas énormément.
1: Ouais.
0: Mais la majorité des meurtriers, c'est des gens qui ont commis un crime, puis c'est souvent leur seul crime.
1: On est avec Daniel Benson, intervenant conférencier, et on poursuit cette entrevue.
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1: À l'âge de 19 ans, notre invité Daniel Benson a assassiné le conjoint de sa mère qui était violent. 25 ans de prison, libération conditionnelle, libre depuis 2001 et est aujourd'hui intervenant auprès des hommes en difficulté.
0: Oui.
2: On parle de réinsertion sociale en 2026. Il y en a plusieurs qui ont été condamnés sur la place publique là, pour des gestes indécents ou quoi que ce soit, des numéros X dans les concerts. Est-ce qu'on a le droit en 2026 à une deuxième chance, à la réinsertion sociale? Est-ce que ça se peut?
0: Bien, écoutez, moi, je crois à la deuxième chance. Et je pense que c'est nécessaire. Parce que, vous savez, si on condamne quelqu'un à la prison parce qu'il a commis un crime X, Y, Z, puis qu'on lui donne, je sais pas, on va dire 8 ans de prison. Puis il ressort 8 ans plus tard. Il ne peut pas refaire sa place dans la société. On le place devant quel choix? Le choix de la délinquance, d'un retour à ça, parce que c'est juste là qu'il peut vivre. Puis, vous savez, toutes les études qui ont été faites chez les employeurs, qui ont engagé des gens qui ont fait de la prison, ils sont, je dirais à 95% des employeurs disent que c'est les meilleurs employés que j'ai jamais eu.
1: Semblant?
0: Oui.
1: C'est documenté.
0: C'est des gens qui arrivent à l'heure, qui partent à l'heure, qui respectent les règles. Parce qu'en prison, il faut que tu arrives à l'heure, il faut que tu partes à l'heure, il faut que tu respectes les règles. Donc, il y a ça. La prison, elle a. Vous savez, il y a des choses positives quand on sort de prison.
1: Ça drille un homme, c'est ça que vous dites?
0: Exactement.
2: Il y a un organisme de l'Outaouais qui me disait que depuis la pandémie, pour ceux qui sont en réinsertion sociale, c'est de plus en plus difficile de se trouver un emploi, que ça a chuté de façon draconienne, d'être capable d'avoir cette fameuse deuxième chance de regagner une place dans la société.
0: C'est vrai. Ça a toujours été difficile. Puis aujourd'hui, vous savez, une demande d'emploi, là, tu remplis le formulaire, puis il va y avoir une petite case où il te demande si tu as eu
2: un casier
0: judiciaire. Si t'en as un, tu n'as pas le choix de dire oui. Mm-hmm. Tu peux dire non, mais si l'employeur l'apprend après, il va dire tu m'as menti, donc voilà. Tu vas te congédier. Donc, t'es mieux de dire oui. Mm. Puis l'employeur, ben, il a 10 CV devant lui. Puis il y en a un qui a un dossier criminel. Ben, il prend le CV et il le met dans le vidange. Il veut pas de trouble, il veut pas embarquer là-dedans. Mais c'est parce que les gens connaissent pas cette réalité-là. Puis moi, je me dis que si je serais un employeur, je vais regarder les compétences de la personne. Je ne regarderai pas son passé, ça m'importe peu. Moi, ce que je veux, c'est quelqu'un qui va performer dans le job que je vais lui donner. Fait que c'est ses compétences qui sont importantes. C'est ça qu'il faut mettre à l'avant-plan. Parce qu'on a tous un passé. Vous, puis vous, ça vous est arrivé d'être pas fin dans votre vie.
1: Il y a des degrés quand même.
0: Oui, oui. On a tous une petite part de pas fin. Fait que on est tous potentiellement dangereux aussi parce que les gens, tu sais, il n'y a personne qui se lève un matin et qui dit « je vais avoir fait des crimes, là ». Ça n'arrive pas comme ça dans la vie. Là.
2: Mais vous dites donc, si on ne trouve pas une façon de réintégrer, la porte de sortie, c'est la délinquance.
0: Ben, c'est parce que si tu n'as pas de place en société, tu vas faire quoi?
2: Vous travaillez à la mission Oldbury présentement sur le terrain. Ça se passe comment?
0: Écoutez, Moi, j'ai
1: Qu'est-ce que vous faites précisément chez
0: moi? Moi, je suis conseiller en intervention, donc moi, je fais les suivis psychosociaux, les plans pour sortir des personnes de la rue.
1: OK.
0: Moi, ça fait 12 ans que je travaille en itinérance et la population itinérante a beaucoup changé au cours des 12 dernières années. Aujourd'hui, moi, quand je suis arrivé en itinérance, là, on voyait des problèmes d'alcool, de consommation de drogue douce, un peu de drogue dure, mais c'était rare. Aujourd'hui, là, c'est plus ça. Là.
1: Okay.
0: Aujourd'hui, les gens s'injectent sur le trottoir devant nous. Donc, c'est plus la même clientèle. Les enjeux de santé mentale ont explosé. Puis vous savez, moi, ce que je trouve le plus dur dans mon travail, on vit au Québec. On s'entend que le Québec, c'est une société riche. Là. On n'est pas dans un pays pauvre. De voir des gens sur la rue avec des enjeux de santé mentale importants, là, on parle de schizophrénie, là, des maladies mentales importantes, ces gens-là sont dans la rue, consomment des drogues et on les laisse à leur propre sort. C'est la partie de la job que je trouve le plus dur. Parce qu'on n'a pas de moyens pour les aider. Puis je trouve pas ça normal. Qu'une société laisse les gens les plus hypothéqués de sa société sans filet. C'est extrêmement difficile.
1: Ce serait quoi? Qu'est-ce qui manque, là, autre des moyens? Là? Faudrait que ça soit fait comment au niveau des opérations? Parce que et moi, j'habite au centre-ville. C'est sur le terrain que le défi est...
0: Ah ben oui.
1: Tu sais, dans le principe, c'est, on peut tous parler là, les bons sentiments, mais ça serait quoi ce que vous constatez? Vous êtes au cœur de ça. Là.
0: Écoutez, moi, là, dans mon travail, moi, je vous dirais que pour aider ces populations-là, c'est relativement simple. Moi, là, j'ai réussi à sortir des messieurs de la rue, là, un parcours de 40 ans dans la rue, puis tous mes confrères me disaient, Daniel, tu perds ton temps. Puis je disais, perdre mon temps avec lui ou avec un autre, je paye le même salaire. Mm. Mais ce monsieur-là, tout le monde disait, Daniel, ça n'arrivera jamais. Ça fait 40 ans qu'il est dans la rue. Ce monsieur-là est en appartement depuis 3 ans, mais ça m'a pris 4 ans de travail.
2: Mm.
0: Donc, il faut investir. Puis, vous savez, c'est pas. Moi, je formais quelqu'un au travail là, lundi, là. Puis quand je forme un nouvel intervenant, ben je fais des entrevues avec des hommes qui ont des profils différents.
1: Oui.
0: Puis à la fin de la journée, je demande, bon, ton avis de ça? Il me dit, t'étais pas pareil dans trois entrevues? Non. Pourquoi? Parce que c'est trois profils différents, donc t'agis pas de la même façon.
2: Mm.
0: Moi, j'ai toujours le truc, quand tu fais ce métier-là, il faut qu'une porte ouvre. Peu importe la porte.
1: OK.
0: Mais un coup que t'as une porte qui est ouverte, tu peux créer un lien solide.
1: Mm.
0: Et tu peux transformer des choses. Puis, il faut aussi... Vous savez, l'expérience nous enseigne. Des fois, moi, j'appelle ça avoir du senti. Là, si on n'apprend pas ça à l'école, c'est l'expérience qui fait ça.
1: Ouais.
0: Puis, j'étais avec un client une fois, puis c'est un monsieur qui consommait énormément. Puis, je lui avais dit, j'écoute, moi, je pense pas que ce soit la consommation ton problème. Il m'a regardé bien étonné. Tu sais, l'intervenant qui me dit, c'est ton problème, la consommation. J'ai dit, ton problème, c'est ce qui t'amène à consommer. Il m'a regardé, il y a eu un long silence. Il m'a dit, je pense que tu as raison, mais je suis pas prêt à me mettre à table.
2: Mm.
1: Ah.
0: C'est correct. Si jamais ça te tente...
1: La porte n'était pas ouverte, mais vous venez d'entendre cogner.
0: Ouais. Si ça te tente un jour, tu as juste à venir cogner à ma porte, ça va être correct.
1: Mm.
0: Peut-être 2 semaines plus tard, il est venu cogner à ma porte. Il dit, monsieur, il faut que je vous voie tout de suite. Ben là, non, il faut que je vous voie tout de suite. Fait qu'on rentre dans le bureau. Il dit, je suis prêt à me mettre à table.
2: Oh.
0: Et là, il m'a expliqué que quand il était jeune, il y a un des amis de son père... qu'il l'a agressé sexuellement pendant plusieurs années. Et personne ne l'a cru dans sa famille.
2: Oh.
1: Okay.
0: Donc, pour guérir le mal qu'il portait en lui, il le gelait.
1: Okay.
0: Qu'est-ce que tu fais avec ça? Parce que moi, je ne suis pas psychologue, je ne suis pas psychiatre.
1: Mm.
0: Fait que j'ai donné le numéro d'un organisme qui aide des hommes qui ont subi des violences sexuelles. J'ai donné le numéro. Il est parti 2 semaines plus tard, je ne l'ai jamais revu.
2: C'est vrai.
0: Je ne sais pas s'il l'a fait. Je ne sais pas qu'est-ce qu'il a fait. Je ne sais pas ce qu'il est devenu. Mais... j'ai fait ce que je devais faire.
2: Mais ce qu'on entend, donc, c'est le temps. Vous passez du temps, vous écoutez réellement, il y a ça.
0: Il y a ça, puis vous savez, il n'y a pas un profil qui est pareil. Moi, je dis toujours aux gens, tu sais, avec lui, ça va peut-être te prendre 3 mois, puis avec lui, ça va peut-être te prendre 4 ans.
1: Mmh.
0: Puis il faut qu'on aille le...
1: La possibilité
0: de faire ça. Moi, ils me donnent souvent des clients difficiles parce que je suis bon, j'aime ça, moi, j'aime les défis. Puis ils m'en ont donné un. Le monsieur, écoutez, ça fait 11 ans que je le connais. Ça fait 11 ans qu'il est en refuge. In and out, il se fait mettre dehors, consomme. Là, ils m'ont dit, Daniel, tu veux t'en occuper? Je dis, oui. Mais genre, on change de plan. parce que ça fait 10 ans que vous le poussez du logement.
2: Ça donne rien.
0: Puis il fuck le logement, il vend un meuble, tu sais, il retourne dans la rue. Mm. Ils ont dit, qu'est-ce que tu vas faire, toi? Mais moi, je vais attendre qu'il me le demande. Mm. C'est sa vie à lui. Mm. C'est ça, ça y appartient. Moi, je dis jamais aux gens quoi faire. Qu'est-ce que tu veux faire?
2: Puis vous êtes
0: je vais t'aider.
2: Vous n'êtes pas senti en danger, des fois, dans votre métier?
0: C'est sûr que quand on travaille avec des populations de ce type-là, il y a un danger. Moi, je me suis fait agresser plusieurs fois. Vous savez, se faire lancer des cafés, des chaises, se faire insulter. Là, moi, me faire insulter, ça me dérange pas. Moi, les gens peuvent m'insulter sur la rue. Moi, je me fais insulter quotidiennement. Fait que ça me dérange même plus. Mais malheureusement, vous savez, ça fait partie de ce milieu-là. Vous savez, quelqu'un qui arrive là, au refuge où je travaille, là, c'est quelqu'un qui vit dans la rue, souvent qui consomme, qui peut avoir des enjeux de santé mentale. C'est quelqu'un qui a souffert, là. Vous savez, moi, je dis toujours que j'ai de l'admiration pour les gens qui vivent dans la rue parce que je ne serais pas capable de vivre comme eux. Ça prend une force et une résilience incroyable, là, de ne pas savoir où tu vas dormir, de ne pas savoir si tu vas manger, de te faire battre par les autres itinérants, de te faire harceler par la police, de te faire écœurer par des intervenants qui veulent te sauver. Ça doit être terrible, ce genre de vie-là. Moi, je ne serais pas capable. Donc, puis vous savez, ça, là, cette résilience-là qu'ils portent en eux, il faut s'en servir parce que c'est une force qu'ils ont. Puis il faut renforcer ça. Parce que si t'es capable de faire ça, t'es capable de faire d'autres choses aussi. Mais il faut du temps pour aider ces gens-là, les comprendre, les accepter, puis les prendre où ils sont rendus. Moi, là, j'ai pas l'intention, j'ai jamais eu l'intention de changer personne. Puis je veux pas sauver personne. Je ne suis pas un sauveur. Je suis là pour aider. Puis moi, je dis qu'un intervenant, il est là comme une lumière sur la route de quelqu'un. Et si la lumière est assez puissante, la personne va s'en servir pour éclairer son chemin. Puis quand ça va aller mal, il va peut-être se retourner de bord puis voir la petite lueur, puis ça va l'aider à continuer. Mais c'est juste ça que je peux faire. Je peux pas faire plus.
1: Ben en tout cas, vous en faites beaucoup. C'est ce qu'on entend. Mmh. Merci beaucoup de votre visite, Daniel Benson.
0: Ça m'a fait plaisir.
1: Puis si quelqu'un qui nous a écouté, ça l'interpelle, puis il aurait peut-être besoin de vous parler ou parler à quelqu'un, qu'est-ce qu'il fait? Il s'en va sur quel...
0: Facebook. Mon adresse courriel, c'est danielbenson25. Pas parce qu'il y en a 25, c'est parce que j'ai été condamné à 25 ans de prison. Ah. commercial@hotmail.com. Sur Facebook, ils peuvent me rejoindre.
1: Daniel facilement. Benson, j'écris B-E-N-S-O-N. Merci beaucoup, Daniel. Exactement.
2: Merci, Daniel.
0: Ça m'a fait bonjour. Plaisir. Bye. Bonne journée.
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1: Ah ben, Jérémy Grandmont.
29: Ah ben, comment allez-vous?
1: Notre
29: ah ben.
1: Dude de médias sociaux.
29: J'aime ça, ce titre-là, c'est parfait.
1: Ouais. Dude. Dude, ben non, de médias sociaux.
29: De médias dude. Sociaux. Hein?
2: Mais plus ça. Encore, tu oscilles
1: entre... C'est un prof de cégep, j'en reviens pas.
2: C'est ça, hein?
29: Non plus, j'en reviens
1: non,
29: pas.
1: Non, mais à quel âge on commence à être prof de cégep?
29: Ben, ça dépend, mais moi, j'aurais pas pensé commencer ça à 29 ans. Ça fait déjà quasiment 3 ans, fait que j'ai commencé, j'avais 29 ans. Fait wow. Que j'étais quand même, j'étais encore jeune dans ma
2: quel
29: tête.
2: Quel âge devient-on adulte?
29: C'est ça.
1: Non, mais... Là, aujourd'hui, t'as?
29: J'ai 31, mais ça okay. Fait comme ça, je vais avoir 32.
1: Mais quand on était au cégep, avec... Isabelle, nos profs avaient-tu cet âge-là, mais on était trop jeunes pour voir. La...
2: Peut-être.
1: Tu sais, comme j'écoutais Kiss, moi, quand j'étais jeune, mettons 10-12 ans.
2: C'était super la grosse mode.
1: Oui, mais après ça, j'ai su que quand moi, j'écoutais Kiss à 10 ans, les gars avaient 29.
2: Oui.
29: Ben c'est ça, hein.
1: T'sais, ça, mais ça dans ma tête, moi, ils ont tout le temps eu 54.
2: Je pense que quand on est jeune, notre perspective ou notre perception de ce qui est vieux, ça change beaucoup.
1: C'est
2: là.
1: Ça.
2: Même les jeunes, tu sais, quand t'as 8 ans, là, quelqu'un de 18 ans, waouh, ben c'est oui, vieux, exact. 18 ans, c'est impressionnant. Puis après ça, ben, aujourd'hui, tu te dis, mon Dieu, 18 ans, t'es au début de ta vie. Je pense que notre perception change
1: oui,
2: en vieillissant.
1: Vraiment.
29: Exact. On devient mature avec. On essaie de maturer avec le temps, comme on
2: dit. Ah, je sais pas si ça se fait, ça, Marc.
29: On essaye.
2: Tu es devenu mature.
1: On va changer de sujet.
29: C'est ça.
1: On va tout de suite tomber dans le cœur.
29: Ça, c'est dit. Parfait.
1: Jérémy va nous parler d'écrire un livre en 2026.
2: Le
1: comment?
2: 12 août, j'achète un livre québécois.
1: Ouais.
29: Ben oui, c'est oui. Ça. On est le 12 août. On achète un livre québécois. J'ai envie de vous dire, tous les jours de l'année est une bonne journée pour acheter un livre québécois aussi. Mais aujourd'hui, c'est comme la journée qu'on a décidé que c'était ça. Puis que les gens en parlent sur les médias sociaux aussi, des livres, des suggestions québécoises de livres. Puis moi, je me suis dit, si j'avais, moi, à écrire un livre en 2026, parce que peut-être qu'un jour, qui sait, j'écrirai. Un livre,
1: non, mais sais-tu, plein de monde veut écrire un livre.
29: C'est ça.
1: Puis c'est tout à fait légitime, puis tu peux t'auto-éditer, je l'ai vécu. Mon dernier, ouais. Moi, oui, j'ai fait toute l'expérience. C'est en vente actuellement sur Amazon.
29: Ben oui, avec Amazon.
1: C'est un livre qui... C'est une recette que je juge qui est, honnêtement, qui marche pour apprendre à être contrarié. Moi, je pense que c'est le mal du siècle. De mal gérer la contrariété. Mm-hmm. Ça fait que j'ai écrit ça. C'est genre, même pas 100 pages.
29: C'est ça, fait que ça se
1: 10 piastres, oui, oui. Non, l'expérience, c'est le fun. Puis je trouve pas ça farfelu qu'on parle de ce sujet-là aujourd'hui parce que c'est toujours surprenant de voir à quel point il y a des gens qui disent « Ah, j'aimerais ça écrire un livre.
2: Ouais. »
1: Et aujourd'hui, t'es plus obligé d'avoir l'autorisation d'un éditeur.
29: Ben c'est ça, pas exact. Puis avec le numérique, aujourd'hui, tu dis Amazon, les médias sociaux aussi, tout ça, cet écosystème-là, ben tu peux t'auto-éditer, mais tu peux aussi profiter des médias sociaux pour en faire la promotion.
2: Oui, voilà. Puis on a reçu un ancien policier, Cédric Léveillé, qui a fait ça justement, s'est inspiré de sa vie de policier pour écrire un livre, puis c'est auto-édité parce que personne acceptait son manuscrit.
1: Voilà.
2: C'est vraiment chouette. Est-ce que ça a été long comme processus pour ce livre-là?
1: Ben, on en parlera une autre fois parce que je sais que Jérémy a plein d'affaires, mais je te le raconterai. C'est l'objet d'une chronique en soi parce que c'est une expérience qui est super agréable. Ça coûte vraiment pas cher. Tu décides du prix. Quelqu'un l'achète, c'est livré. C'est hallucinant. Mais évidemment, t'as aucune couverture médiatique. Personne s'intéresse à quelqu'un qui est autopublié, à moins que tu sois une super méga star. Là. Mais les médias n'en ont que pour ceux qui ont une maison d'édition, puis je peux comprendre. C'est le seul bémol. Pensez pas en vendre une tonne. Mais vous pouvez vivre l'expérience de A à Z, puis avoir le livre dans tes mains, puis tu peux l'offrir à tes amis, puis tout.
29: Mais c'est vrai que c'est intéressant parce que j'ai pas la statistique exacte, mais je pense qu'Amazon prend un pourcentage, c'est certain. Mais
1: minimum,
29: après ça, il y a.
1: C'est 30%.
29: C'est ça que j'avais vu qu'il avait calculé justement parce que les redevances, je parle un peu de l'industrie au Québec, c'est avec les maisons d'édition, les redevances en pourcentage sont pas si grosses que
2: reste
29: ça pour 10%
2: l'auteur.
29: C'est ça, c'est par palier, là. J'ai pas sorti un livre, mais j'avais aidé le chef que je représente il y a quelques années à sortir son premier livre de cuisine, puis tu sais, je voyais que c'était par palier aussi, fait que ça dépend du nombre de livres que tu vends.
1: Oui.
29: Plus t'en vends, évidemment, le volume. les chiffres font bien les choses, mais tu sais, là, j'ai des petits calculs. Exemple, un livre qui se vend à 20$ ici, on va dire que c'est justement 10% de redevance, mais tu sais, 2$ par livre, t'en vends un best-seller au Québec, c'est environ 3-4 000 copies. On pense que c'est beaucoup plus que ça, mais c'est pas tant que ça.
1: Non, t'as raison.
29: Donc, mettons, t'en vends, c'est ça, 8 000$ par année, tu peux pas vivre avec un seul livre. Donc, c'est vraiment difficile pour les auteurs. Puis les auteurs, moi, je vais le répéter, puis je vais le répéter à la fin aussi, mais c'est des acteurs sociaux importants dans la société parce que, ben, des livres, oui, de fiction, des livres, oui, d'autofiction aussi, mais tout plein de trucs sur la culture, la sociologie, tout ça, c'est important d'en lire, de la littérature québécoise. Puis je trouve ça important de parler de ça parce que, ben, c'est dur d'en vivre à temps plein. Mm-hmm. Et moi, ma stratégie, si j'avais à sortir un livre, là, je le dis vraiment de manière, tu sais, je suis pas un auteur encore, j'espère un jour pouvoir écrire un livre, mais si j'avais à avoir une stratégie dans le numérique, ce serait justement d'établir en premier lieu, ce serait quoi mon sujet principal. Déjà, en partant, ça va bien, niche de contenu, tout ça, parce que j'aimerais ça me dire que je pourrais créer du contenu autour du sujet de mon livre. C'est sûr que les auteurs qui vont écouter ça ou qui vont entendre ça vont dire, mais moi, j'aime pas ça, je veux écrire, j'aime pas ça devoir créer du contenu pour promouvoir mon livre, mais aujourd'hui, t'es un artiste, peu importe, t'as pas le choix un peu de te promouvoir des fois avec ça. Fait que moi, je me dis, tant qu'à ça, ben, je joindrons l'utile à l'agréable. Si tu parles de, par exemple, d'un contexte socio, un contexte politique, peu importe ton sujet, la santé, une histoire inventée, ben, tu peux faire du contenu autour de ça sur ta page personnelle ou même avec une page dédiée à ton livre.
2: Mais ceux qui font des livres voyage le font ça déjà. Je trouve qu'ils maîtrisent l'art de se mettre en valeur.
1: Ouais, mais c'est surtout que c'est facile.
2: Ouais.
1: Parce que tu fais un livre sur le voyage, donc tu filmes en voyage.
29: Déjà quand même.
1: Mais comme il dit, si c'est de l'analyse politique. Eh, hey, boy, là, ça veut dire qu'il faut que tu fasses un TikTok où tu résumes. Non, mais je le vis moi-même. Moi, j'en fais jamais de promo de ce livre-là parce que je t'ai inspiré de rien. Je dis, ouais, une fois que c'est écrit, qu'est-ce que tu veux que je fasse? Ouais.
29: Ben, c'est ça, le sujet peut être l'art d'être contrarié, comment on gère.
1: Ouais, mais là, ça voudrait faire des sketchs et tout. C'est d'une lourdeur pour
29: c'est
1: moi.
29: Ça, mais faut trouver sa voix à soi. C'est peut-être pas des sketchs, peut-être autre chose, mais tu sais, on pourrait en reparler après ça. Mais le
2: c'est
29: point.
2: C'est du temps pas payé, ça.
29: C'est ça, exact. Mais faut le calculer dans son temps, justement, je pense, créatif.
1: De projet,
29: exact. De gestion du projet du livre. Puis même, j'irais jusqu'à dire, le processus derrière ça, moi, ça m'intéresse quand même d'un point de vue consommateur de comprendre justement, tu sais, combien de temps ça peut prendre de sortir un livre auto-édité, mais combien de temps ça t'a pris d'imaginer ce livre-là, combien de pages par jour t'écris, tu sais, de documenter.
1: L'espèce de backstage de tout ça, t'as raison.
29: Moi, ça m'intéresse parce qu'on connaît pas tant la réalité, je pense, des auteurs au Québec ou ailleurs dans le monde, de combien de temps ça prend à écrire un vraiment bon livre, exemple, qui se vend, on va dire 200 000 copies, là, puis ça fait-tu 10 ans que cette personne-là pense à l'univers créatif de son livre?
2: Mais chaque auteur a son processus.
29: Exact, mais c'est pour ça que c'est fascinant de le voir, qu'on peut le voir documenté.
1: Donc, en un mot, tu dis que de juste dire voici comment moi, j'ai fait naître mon projet, c'est en soi du contenu intéressant.
29: Ben 100%, je pense entre autres un Simon Paris Poupard qui a sorti le livre Ordure, justement Journal d'un vidangeur que j'ai lu il y a quelques années, mais tu sais c'est intéressant ça pourrait être intéressant de comprendre qu'est-ce qui a mené à ça, il en parle dans le livre évidemment, mais tu sais
2: on a une entrevue à tous les deux semaines là. Maintenant il devient vraiment un porte-étendard de
1: mais
2: tout
1: lui,
2: ce qui est déchet.
1: Je veux souligner une chose, puis je t'en ai déjà parlé Isabelle. En création, la solution est toujours proche de toi. C'est quel bel exemple. Le gars, il a dit, hey, moi, je me trompe pas, c'est un ancien éboueur.
29: Ben, il en fait encore aujourd'hui. Là, il fait 2-3 jours semaine
2: c'est
29: encore, il
2: gare,
29: il fait des conférences.
1: Ben, il peut aller loin, là. Il a pas fait comme, qu'est-ce que je pourrais... Ah ouais, moi, je fais ça, moi, non, alors, ça prend le talent. Oh, oh,
29: exact,
1: ça, c'est une autre affaire.
29: Exact,
1: ça prend
29: le
1: plus
2: de talent.
1: Oui,
2: ouais,
1: absolument, c'est clairement. Mais je veux juste faire cette parenthèse-là que c'est un parfait exemple que mais ça touche tout ce qu'on raconte là. Lui, son contenu qu'il a décidé de mettre de l'avant, c'est son activité principale.
29: Exact. Le livre dépeint aussi une réalité qu'on connaît tous sans la connaître. D'ailleurs, justement,
1: exactement.
29: On met nos poubelles au chemin et on espère qu'ils vont disparaître quand les vidanges vont passer. Mais, t'sais, c'est,
1: il y a toujours bien quelqu'un. Il y a une personne en arrière.
29: Exact. Puis c'est un travail qui est très difficile physiquement, mentalement, tout ça. Puis dans ce livre-là, moi, j'ai beaucoup appris là-dessus.
2: Mais
29: parce
2: dans son cas, le sujet est tellement fort que même sans stratégie réseaux sociaux, il
1: non, mais ça, c'est
2: partout.
1: OK, mais c'est rare.
2: Puis après ça, whoop, pièce de théâtre,
1: encensé
2: par les médias des États-Unis.
1: Quand ça arrive, là, il peut attendre longtemps.
2: Ouais.
29: Mais ça revient aussi au fait que, bon, lui, il ne crée pas nécessairement beaucoup de contenu autour de son livre, mais il a été invité partout. Mais on peut aussi penser au pouvoir de la communauté. Si on développe une communauté en ligne, que ce soit nos profils personnels ou même un profil dédié au livre, ben, l'univers du livre en soi peut intéresser une communauté. Tu sais, moi, quand j'étais jeune, je lisais beaucoup Les Chevaliers d'Émeraude, d'Anne Robillard. Mais tu sais, à l'époque, Instagram n'existait pas. Mais tu sais, s'il y avait une page Instagram de fans de Chevaliers d'Émeraude ou la page Instagram,
1: il
29: a sorti une dizaine de livres, plus que ça, mais ça pourrait être intéressant de voir l'univers fantastique derrière ça, comprendre cet univers-là.
1: Oui.
29: Bref, je trouve ça pertinent, par exemple, aussi documenter les différentes étapes de création du livre. Comment on s'est senti quand on a écrit un livre? Je pense à Mariana Mazza, qui a écrit Montréal-Nord ou Rivière-des-Prairies, qui est sur elle-même, tu sais. Mm-hmm. Mais comment elle se sent quand elle retourne dans son passé puis parler de certains passages de sa propre vie?
1: Hey, c'est drôle,
29: au moment où tu l'écris, tu sais, c'est tout émotif.
1: J'ai un ami qui écrit un livre actuellement, un concept business, comme un roman de business. C'est qu'il retourne tous les meetings qui ont été déterminants dans sa vie, soit déterminants parce qu'il les a trouvés nuls ou qui ont. Ouais, pour vrai. Puis il se met à la place de chaque personnage autour de la table qui a vécu, tu comprends? Puis, voyons, j'ai perdu ce que je voulais vous dire. Ça avait rapport avec ce que tu
2: disais. Il dit comment
1: il se sent. Oui, voilà. Puis il dit, hey, sais-tu quoi, ça me ramène à plein d'affaires qui ont été difficiles dans ma carrière.
29: Ben oui.
1: Puis il a trouvé ça surprenamment douloureux.
29: Ben, c'est spécial. C'est un exercice un peu vulnérabilisant aussi, mais sûrement qu'il y a d'autres personnes qui vont lire ce livre-là. D'ailleurs, tu me disais, puis ça m'intéresse de le lire quand il va sortir aussi. Oui. Il est juste sorti, mais parce que beaucoup de personnes, mettons entrepreneurs ou en affaires, qui vont dire, ben, je me reconnais là-dedans, exact. Parce qu'on prend la position d'un personnage.
1: C'est tout des stéréotypes de meeting que tout le monde a vécu.
29: Mm-hmm. Exact. Fait que là, on est comme, les références sont faciles à comprendre. Ouais. Bref. Je veux dire, au final, je veux répéter ce que je voulais dire. En conclusion, un auteur, je trouve que c'est un acteur social important. Encourageons la littérature québécoise parce que on fige dans le temps une partie de notre histoire, on découvre un peu comment la société peut fonctionner, puis un livre, c'est merveilleux. Ma mère m'a toujours dit, on n'est jamais seul quand on lit un livre. Et c'est tellement vrai.
2: Ça, c'est vrai. Mais je trouve qu'il faudrait parler de consommer québécois plutôt que d'encourager. Je trouve que d'encourager, c'est comme si on faisait pitié.
29: Tous les jours de l'année. Non, mais tous les jours de l'année.
2: C'est comme
29: là, moi,
2: on consomme avec amour et passion, tu sais, la littérature.
1: On n'encourage pas à acheter un, on mange la poutine.
2: Oui. Je trouve que
1: moi, puis on lit.
29: On lit les Québécois, on les consomme.
2: Je trouve que c'est ça.
29: Non, 100% d'accord. Ouais.
1: Merci, Jérémy Grandmont.
2: Merci.
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1: Isabelle Perron et moi avions, comme toujours, avant l'émission, une discussion, puis on jase de tout et de rien, puis c'est là qu'on choisit notre sujet de 14 heures, je dirais. Tu sais, voilà, il est 14 heures. Et puis, entre autres, on a commencé à parler de nos parcours, mais au-delà du parcours, qu'est-ce qui fait qu'on a décidé que... Puis on s'est rendu compte que... Puis là, tout le monde va pouvoir nous texter à dire c'est quoi de votre côté, parce que c'est universel, ce qu'on va jaser.
2: Cube Radio, vraiment.
1: Ouais. C'est les croyances qui font qu'on a décidé de faire X, Y ou Z dans vie. Puis à quelque part, puis je vais même tantôt te lancer avec ma toute récente théorie que j'ai jamais balancée à personne.
2: Yes.
1: Ouais, ben à personne. Pas ni à toi,
2: pas
1: ni en
2: nom.
1: Ouais. Mais où on avait chacun un parcours différent, je vais commencer par le mien, c'est que moi, j'étais à l'Université Laval, puis quand j'étais jeune, je faisais des sketchs devant la classe, puis à l'université, j'ai monté des spectacles dans lesquels il y avait François Morancy, Jean-Michel Anctil, gagnons ça, que j'étais allé chercher dans... à la télé, je les voyais au canal communautaire qui était dans la Ligue d'improvisation, puis c'est que j'étais allé le voir en disant « Hey, je monte un show d'humour », ça fait que vous avez l'air d'être des... parce que c'était des rigolos, tu sais, en impro, t'as des plus théâtrales, t'as... eux autres, ils étaient vraiment là pour puncher, pour faire rire. Écoute, on n'a pas 20 ans, ou on a 20 ans et des poussières. Et tout mon parcours après, je me suis rendu compte que ça a été basé sur une croyance, c'est que dans la vie, il faut aller où c'est facile.
2: Mm.
1: Ouais. Et quand je suis devenu gérant d'artiste, j'étais à la base quelqu'un qui était tout le temps devant la classe, qui était tout le temps en train de faire rire. Je me souviens que le directeur de l'école en secondaire 3, okay, Albert Ouellette, M. Poulain, on est 4 enfants chez nous, je suis le plus jeune. Puis, il me disait, Marc, tes deux sœurs et ton frère avaient des meilleures notes.
2: Mmh.
1: Écoute bien ce que je vais te dire. C'est très vrai ce que je vais te dire. J'ai 15 ans. Parce que lui, il a vu passer Daniel, André, Pierre, puis là, c'est le tour à Marc. Mais Marc, il n'a pas les mêmes notes que surtout Daniel et André, qui étaient Daniel, c'est un archibol. Puis Pierre, peut-être un petit peu moins, mais quand même. Et je me souviens un soir, je suis chez ma mère. Écoute bien, là, quand je te parle, le sujet, c'est les croyances qui nous définissent.
2: Oui.
1: Il m'a dit ça, deux étapes, OK? C'était quatre étapes. Dans le temps, je ne sais plus aujourd'hui, là, mais l'étape 1, tu rencontres, tout à coup, le directeur vient. Bonjour, M. Poulain. Oui, oui, oui, Marc, en tout cas, moi, je me souviens très bien, tes soeurs et ton frère, mais il y avait des meilleures notes que toi. Puis là, je me disais, hey, tu sais, ça vient chercher un peu l'ego, je vais me redresser. L'étape d'après, la deuxième, je n'ai pas des meilleures notes. T'sais. Et je te jure, dans ma tête, un soir, je me souviens, chez ma mère, je me suis dit, hey, qu'est-ce qui est le plus important? D'avoir des grosses notes en chimie ou de faire rire la classe?
2: Mm.
1: Voyons, c'est faire rire la classe. J'ai 15 ans. Tu comprends?
2: Oui.
1: Ça vient de loin. Et après ça, ça s'est altéré, entre guillemets, parce que je me suis dit, l'important, c'est de faire où on est... pas, où c'est facile.
2: Oui.
1: Puis Puis gérant d'artiste, moi, j'étais un naturel de ça.
2: Ben, t'as une aisance aussi à parler puis à établir
1: tu
2: des
1: contacts.
2: Tu comprends?
1: C'était comme ouais. si c'était rien, là.
2: Ouais.
1: Puis,
2: c'était pas forcément.
1: C'est que je suis devenu gérant, moi, Cavana, Anctil, Morancy, Maxime, Martin, Némit. Puis j'ai commencé à même plan qu'eux autres, là. J'ai zéro expérience. Mentorat, regarde-moi, zéro. Personne. Je pars à mon compte, bang! Pour me rendre compte que, hey, attends une minute, c'est pas ça, quand j'étais petit, la fameuse réflexion à 15 ans, là, j'étais pas, hey, moi je vais aider le monde à avoir des carrières, pas en tout.
2: Non,
1: tu comprends? Mais c'est une croyance qui s'est installée, j'ai aucune idée où, quand, là, où je me suis dit, à partir du moment où c'est facile, ça veut dire que c'est ça que t'es... Et là, j'ai fait, ben non, c'est pas ça. C'est pas ça. C'est que t'es jeune, t'es ticu, tu te vois faire un métier, t'as l'affaire, puis quand tu cognes sur ce clou-là, ben ça peut ne pas arriver. Mais le vrai chemin, c'est... C'est-à-dire que moi, tout ce détour-là, pour finalement, depuis des années, là, je fais... Ouais. Là, aujourd'hui, je suis exactement à la place où je veux être. Ici, maintenant, Cube Radio, Isabelle Perron, puis toute la... Tu comprends?
2: Tu t'es débarrassé un peu de cette croyance-là.
1: Ben oui, parce que je croyais que... Gérant, j'aurais pu faire ça toute ma vie, puis ça aurait roulé au bout. Alors, c'était quoi, toi, ta croyance?
2: Moi, c'était qu'il fallait défoncer des portes. Pour arriver, quand on a un grand but, quand on a un grand projet, il faut que tu défonces des portes. Tu sais, tu fais ta place et tu la défonces. Et ça a été ça longtemps.
1: Okay.
2: Puis je me suis rendu compte avec le temps qu'il y a une limite entre vouloir essayer d'être persévérant puis l'acharnement. Il y a vraiment une ligne entre les deux. Puis défoncer la porte, il faut que ta défense, c'est peut-être pas la tienne. Tu sais, des fois, justement, t'as un parcours tracé. Moi, à l'inverse de toi, je travaillais, puis je me disais, OK, ben moi, j'ai un but, je veux m'en aller à Montréal, puis je veux travailler à Montréal. Puis dans ma tête, tu, OK, ben les étapes pour y arriver, tu commences comme ça. Puis après ça, tu fais un peu de radio là, puis... Sauf que tu peux pas contrôler ces environnements-là. Tu peux pas décider. Tu sais, si tu vas porter ton CV ou ton démo à une radio communautaire puis qu'ils te prennent pas, ben
1: c'est tout.
2: C'est comme ça. Ça fait partie de la vie. Exactement. Mais
1: ben
2: après, ça veut pas dire que parce que tu dis non, c'est non. Tu peux réessayer. Tu sais, c'est correct d'avoir de l'audace et de l'initiative. C'est beau. Sauf que je grandissais avec l'idée de défoncer des portes, donc j'ai perdu du temps des fois devant une porte, devant un projet où je me disais, c'est ça que ça va me prendre pour avancer dans ma carrière, c'est ça que ça va me prendre pour aller à Montréal.
1: Mmh.
2: Alors que des fois, la porte est à côté, puis la vie t'amène ailleurs. La vie te dit, ben c'est pas sur telle émission que tu vas travailler, tu vas pas faire de la télé, tu vas faire de la radio finalement. Mais comme je grandis avec l'idée qu'il faut défoncer des portes, des fois c'est long à accepter que le chemin que t'as dans ta tête, c'est peut-être pas le chemin qui est bon pour toi, puis tu vas comprendre pourquoi. Puis c'est pas juste, puis c'est pas la bonne affaire, puis c'est pas un mauvais chemin, c'est un autre chemin.
1: Mais il est pas tracé d'avance, ce chemin-là.
2: Pas tracé
1: moi, je crois
2: d'avance.
1: Pas zéro destin, là.
2: Non.
1: Zéro.
2: Puis l'espèce de ligne droite, là. Tu sais, comme, faut que la ligne soit droite.
1: Le parcours linéaire.
2: Oui. Puis t'envoies du monde autour de toi.
1: Ben oui.
2: Il y a du monde autour de toi où tu te dis, pourquoi cette personne-là, ça marche? Comment ça, lui, il y a ce contrat-là ou il y a ce mandat-là? Puis moi, il me semble que je tourne dans la vase. Pourquoi moi, ça ne marche pas?
1: Mm.
2: Mais je me rendais pas compte que dans le processus, tu apprends. Puis dans le fond, le processus est plus important que la finalité. C'est facile à dire quand tu n'es pas dedans. Là.
1: Ouais.
2: Mais cette affaire-là de... Il y a plein d'autres portes. S'il y en a une qui ne marche pas, ce n'est pas la fin du monde. Ta vie n'est pas finie, puis ton rêve n'est pas fini non plus. Mais tu peux choisir d'autres portes. Ça a été très, très long avant que je réalise que défoncer des portes, pour moi, c'était pas une bonne croyance, c'était pas un bon mantra.
1: Donc, c'est un genre d'acharnement, on pourrait dire?
2: Je trouve que oui.
1: T'avais ça. Pour toi, t'as... Non, mais ce que je veux bien comprendre, c'est la croyance en arrière.
2: Oui.
1: C'était, il faut vraiment s'acharner. En un mot, une porte qui ouvrait tout de suite, est-ce que tu disais c'est douteux?
2: C'est que c'était rarement facile. C'est rare qu'une porte s'ouvrait facilement.
1: Je comprends.
2: Il y avait toujours beaucoup d'étapes et de travail. Mais sauf que comme... défoncer une porte faisait partie de « ben je vais travailler plus fort la prochaine fois ». Mais tu sais, à un moment donné, quand ça fait 12, 13 fois que tu te fais refuser, peut-être un moment donné, c'est le temps de changer soit de domaine, ou soit d'approche, ou soit de projet, ou c'est correct que ça soit pas le tien, celui-là.
1: On dit souvent « si je fais la même recette, j'obtiens le même gâteau ».
2: Oui.
1: Ouais.
2: Puis à un moment donné, ben défoncer la porte, c'est pas toi. Puis je me dis « ben quand j'ai accepté que c'est pas moi qui allais contrôler le chemin. Ça a été beaucoup moins douloureux et beaucoup plus facile après. Beaucoup plus, OK, il faut juste être souple puis accepter que...
1: Mais t'es-tu moins où ce que t'es supposé être aujourd'hui ou au contraire plus?
2: Au fait, je me rends compte, je sais plus le chemin. Je le sais plus, mais je suis plus à l'écoute de ce qui se présente.
1: OK.
2: T'sais, c'est comme si t'es pas moins travaillante, t'es pas moins bonne ou... mais plus à l'écoute de ce qui se présente. Puis c'est pas parce que la porte, finalement, tu l'as jamais à clé que tu perds.
1: Alors, 187 Cube Radio, vous autres, c'est quoi la croyance qui a défini votre chemin? Ça m'intéresse beaucoup.
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4: Fred Bastien.
7: Let's go, on y va. Vous avez la chance de réellement changer les choses parce que vous êtes né dans une démocratie, ma gang de chanceux. Ça ne fait que contribuer à la polarisation au sein du conflit, mais de notre société aussi.
8: On doit se comparer avec nous-mêmes.
9: On l'aime tellement, c'est notre spécialiste de choses et d'autres.
7: Bonjour, oui, c'est moi, avec grand plaisir.
4: Spécialiste, expert en tout et n'importe quoi. Sur les cartes d'affaires.
7: Oui, oui, j'en ai quelques-unes d'ailleurs, si tu veux. Bonjour, puis là, aujourd'hui, c'est vraiment un bon exemple de ça, parce que ma chronique commence avec une photo qui en dit beaucoup sur notre époque.
9: OK.
7: Et là, plus ça allait, plus j'ai continué à trouver d'autres affaires. Tout ça commence hier dans un parc pas loin d'ici, le parc Baldwin.
4: Okay, oui. Bon,
7: longue histoire courte, je faisais salut bonjour hier matin, donc j'avais un peu de temps entre le matin et la chronique. Je suis allé me promener dans le quartier. Parc Baldwin, au bout du parc, il y a une église.
9: Ça comme si tout le monde sait c'est où, là.
7: C'est un parc dans l'est de Montréal, là, près de la station de Cube, là, près du Journal de Montréal.
4: Ouais,
7: exact. Un jet de pierre, là. C'est un parc municipal. Et là, au bout du parc, il y a une église. Et là, en m'approchant, déjà là, j'étais jamais passé là, donc je trouvais ça intéressant d'aller voir l'église. Je me disais, architecturellement parlant, là, je vois, il y a de l'écriture asiatique sur l'église. Là, je comprends que c'est coréen en faisant une petite recherche. Mais là, je vois un graffiti sur l'église. Et on l'a pas loin, la photo en tant que telle. C'est écrit, on le voit en bas à droite, en anglais, « Fight the tech dystopia ». Donc, battez-vous contre la dystopie de la technologie avec un symbole anarchiste, avec le A de anarchie.
4: Oh.
7: Alors là, moi, déjà, j'arrête. Mais tout de suite, je me dis, hey, ça, c'est fascinant, solide. Parce que moi, je suis né à Montréal, j'en ai vu des graffitis. Plus jeune, j'ai même apprécié un peu l'art des murales, etc. Je me suis intéressé à cette culture-là. T'sais, la question...
9: Cohen, boulevard Saint-Laurent.
7: Exact. Mais même aussi les tags. T'sais, j'entends les gens qui disent « Les tags, c'est pas de l'art, etc. » Moi, j'ai quand même acheté, le plus jeune, l'argumentaire de « Tu commences avec des tags, puis un jour, tu fais des murailles. » Puis le concept aussi de l'art public. C'est l'art le plus démocratique au monde parce que t'as pas besoin de payer pour aller dans un musée. T'es dans la rue, puis il t'assaille. Aussi la réappropriation de l'urbanité. Est-ce qu'il y a tellement de pubs quand on se promène en ville? Est-ce que aussi on peut soit dénaturer les monuments, etc.? Mais il y avait aussi des règlements non écrits à l'époque. On disait, t'es toujours supposé soit embellir quelque chose ou au moins pas rendre laid un monument, une église, quelque chose qui vaut la peine d'être vu tel quel. Alors déjà là, cette graffiti est sur une église, premièrement. Et deuxièmement, le symbole anarchie, moi, à l'époque, je l'interprétais comme, OK, on n'aime pas le gouvernement. Puis là, bon, en théorie politique, la question du fer à cheval, là, quand plus tu vas à gauche, mais plus ça commence à ressembler à la droite, là. C'est donc, la droite et la gauche, c'est pas comme une ligne transversale. C'est comme, hein, plus tu vas loin, plus tu finis par ressembler à l'autre côté. Puis je pense que l'anarchie, c'est un peu ça aussi. Parce que, des fois, t'es contre le gouvernement tellement, mais là, c'est quoi, tu veux la loi de la jungle? Puis là, si c'est pas la loi de la jungle, c'est là, non, c'est des des communautés autogérées avec ben là, ça ressemble pas mal à des gouvernements de gouvernement, là, c'est ton anarchie, là, t'sais, donc déjà là, il y a un paradoxe. Mais là, je me disais à l'époque, t'as écrit ton symbole d'anarchie contre le capitalisme avec une canette de peinture qui a été fabriquée quelque part ailleurs dans le monde. C'est la raison pour laquelle t'as cette canette de peinture-là, c'est compliqué, là, de l'aérosol dans la vie. Il y a des usines qui l'ont fait, t'sais, pour réussir.
9: C'est pas très artisanal.
7: Exact. Le grand cliché, c'est de dire, t'es contre le capitalisme, tu l'écris sur Facebook, sur ton iPhone, là. T'sais, ça, c'est comme un grand classique.
9: Oui.
7: Mais là, le symbole anarchie est à côté de cette revendication anti-technologique. Fight the tech dystopia. Avec anarchie-là, je me disais, est-ce que dans le fond, être rebelle en 2026, c'est d'être contre la technologie? Si oui, faut lâcher nos téléphones, peut-être. Et là, bon, en faisant le tour de l'église, j'ai vu un deuxième graffiti dans la même mouvance. Okay? Rêver grand, smash l'écran avec un autre symbole anarchiste.
0: Ouais.
7: Alors là, je me dis, OK, cette personne en a vraiment contre la technologie. Et là, est-ce que c'est une campagne? Est-ce que c'est plusieurs personnes? Moi, je me disais...
4: Sur l'église, il n'y a pas vraiment d'écran, là.
7: Non, exact. Là, en ayant l'idée de cette chronique, je me disais, là, j'espère que le monde ne pense pas que je fais un Spider-Man de moi-même. Ouais. Que la nuit, je vais faire des graffitis anti-IA. Ça serait tellement cinématographique. Tu sais, moi, la nuit, là, je vais être anti ce que je parle
9: de... Superman était journaliste.
7: Exact.
9: Donc, toi, Kent, toi, t'as rapport.
7: Exact, exact. Donc, non, je vous l'admets, ce n'est pas moi qui fais ces graffitis-là. Mais là aussi, je trouvais ça ironique parce que rêver grand smash l'écran, pour nous qui sont dans les médias, des fois aussi, tu sais, fracasser l'écran, ça veut aussi dire faire un bon travail. Donc, rêvons grand, fracassons l'écran, ça veut pas dire de le lâcher pour notre part. Il y a toujours ce symbole anarchiste. Donc là, en me posant plus de questions sur ce que voulaient dire ces graffitis-là, ben j'ai aussi réfléchi à l'église sur laquelle c'était. Et là, on voit, comme je disais, c'est de l'écriture coréenne sur l'église. Là, la loi 101 est complètement absente de ça. Là, c'est pas écrit l'église coréenne. Là, c'est juste 100%. Et là, j'ai passé mon lecteur IA.
9: En passant, la loi 101, c'est pour les commerces.
7: Très bon point. Alors, effectivement, peut-être que pour les églises, c'est dans un autre législation. Merci. Très bon point. Mais donc... J'ai regardé ce que disait l'église et j'ai sorti un outil d'IA pour traduire ce qui était écrit.
4: Ah,
7: et là,
4: bon.
7: Je trouvais ça extraordinaire parce que sans blague, tu sais, l'outil IA selon langue, c'est un outil de traduction de Google. Selon langue, c'était écrit, bon, soit à église presbytérienne, etc. Mais c'était vraiment écrit, je vous le jure, je n'ai pas inventé ça. Comme Don dit, est l'église presbytérienne satanique. Selon langue. Mais là, je voyais encore une fois à quel point le graffiti avait raison. Oui. Tu sais, l'image, on voit le graffiti en bas à droite. Dans la traduction, c'est écrit l'église satanique. Donc, je me disais, on voit les failles de l'IA, moi qui essaie de comprendre de quoi il est question ici. Alors, déjà, je trouvais ça fascinant. Puis, pas besoin de vous dire que aussi dans le parc, bon, il y a quelques tentes. Ça aussi, ça parle beaucoup de notre époque, de dire, tu sais, moi, je m'en vais en camping avec ma blonde, on fait une heure de char pour se rendre alors que d'autres le font juste ici.
9: Oui.
7: Tu sais, la question aussi de moi, je choisis d'aller en camping alors que d'autres sont contraints de le faire. Tout ça avec les graffitis de l'IA puis le groupe auto. Et là, j'ai continué à me promener dans le quartier. Et j'ai vu d'autres graffitis antitechnologiques. Oui. Abat l'IA avec un symbole anarchiste. Ce qui est intéressant, c'est que c'est des slogans qui sont un peu dans la même mouvance, mais ils ne se répètent pas. J'ai pas vu deux fois le même graffiti. Encore une fois, abat l'IA et le A de IA, c'est l'anarchie. Donc là, fascinant. Est-ce que pour se rebeller en 2026, on n'a pas besoin de brûler des affaires, de se battre contre les policiers, d'être fâché dans la rue? On a juste besoin de lâcher nos téléphones, de dire non à ChatGPT et à Gemini. Et là, celui-là m'a fasciné. Je l'ai vu en m'en venant ici. Oh. Un autre écrit en rouge. Donc là, tout ce qu'on a vu jusqu'à maintenant, c'était écrit en noir.
9: Oui.
7: Donc là, je me dis, est-ce que c'est un groupe? Est-ce que ça se fait sur plusieurs nuits différentes? Est-ce qu'il y a une mouvance où c'est un justicier masqué qui, une fois de temps en temps, habite pas loin puis il se fait
4: il
7: la nuit?
4: Pas peur de s'empoigner.
7: Parce que là, celui écrit en rouge, c'était écrit en anglais Ludit Summer. L-U-D-D-I-T-E. Summer. Donc l'été des ludites. Et là, les ludites, okay, j'avais déjà vu ça dans le temps. Puis je suis allé recreuser, c'est un mouvement début des années 1900 dans l'industrie du textile en Angleterre. C'est des gens qui cassaient les machines à tisser parce que ça volait les jobs des gens qui tissaient. Puis même il y avait,
9: j'ai déjà entendu parler de ça.
7: Exact, il avait inventé un personnage qui s'appelait monsieur Ned Ludd, okay. Qui, bon, j'ai vérifié, n'est pas un personnage historique, mais c'est un genre de Spider-Man de l'époque qui lui cassait les machines pour les ouvriers, tu défendait la job des ouvriers. Ouais, puis apparemment, il y avait un running gag dans les usines à l'époque, quand il y a une machine qui cassait, ben les ouvriers ricanaient en disant ça doit être monsieur Ludd, qui est le capitaine Ludd. Qui l'a cassé. Il était responsable de tout ça. Exactement. C'est le Ludit, qui était un vrai mouvement, là, qui rassemblait des centaines de personnes, qui eux se positionnaient autant physiquement contre les machines en cassant, mais aussi philosophiquement, en disant on enlève la job. Et là, je reconnais un peu les graffitis là, de l'Est de Montréal, là, où on est près des mouvements des ouvriers, etc. Mais quand on est rendu à faire des références à un mouvement de 19e siècle en graffiti, en rouge sur un mur blanc, je me dis, on est complètement ailleurs dans notre manière d'aborder le problème.
4: Puis zéro

0: quand ça me fait réfléchir. C'est un des graphiteurs que j'ai préféré, qui est maintenant devenu un géant international, c'est Shepard Fairey, qui a lancé la marque Obey Giant. Ça, c'était à Los Angeles, là, si on voyait André le géant, mais c'était une espèce d'image d'André le géant, puis ça disait Obey Giant.
1: Obéi à André.
0: Exact. C'est devenu une marque de vêtements maintenant. C'est rendu absolument énorme. Mais lui, à l'époque, son objectif, c'était de faire réfléchir le monde. Tu te promènes dans la rue, puis tu vois un poster, c'est écrit Obéi. Ouais. Tu sais, Obéi au géant, ouais, avec le regard du géant. Lui, il disait, on voit justement de la pub partout. Tous des messages constamment. Quand est-ce qu'on s'arrête pour faire un peu de phénoménologie? Quand est-ce
1: Alors, moi, je veux juste rajouter une chose.
0: Oui.
1: Puis c'est pas moi qui ai dit ça, c'est Malcolm Gladwell encore.
0: Oui.
1: Il avait dit... Il y avait le tremblement de terre qui avait eu lieu il y a au moins 15 ans de ça en Haïti.
0: Oui.
1: 10-15 ans. Gros, là. Il y en a eu plusieurs.
0: Grande tragédie, oui, oui.
1: Bon. Puis il disait, c'est extrêmement contre-productif, les pages Facebook d'aide... À ça ou à autre chose. Pourquoi? Parce qu'au lieu d'envoyer un vrai 10$, tu cliques j'aime.
0: Puis ta conscience est sauvée.
1: Oui. Je suis bon. Il y a un bout de ça dans. Je vais aller faire un graffiti, puis je vais dire que je suis anarchiste. Après ça, je retourne au couche-tard.
2: Surtout.
1: Ça fait que je veux juste quand même finir là-dessus.
2: Surtout qu'en 2015, c'est 5 millions de dollars que ça a coûté à la ville de Montréal enlever les graffitis. Donc, c'est les contribuables qui paient pour ça. Puis maintenant, tout le monde est sur son cellulaire, donc rares sont ceux qui ont pris le temps d'observer.
0: Exact. Et là, moi, vu que j'en avais vu un, j'en ai vu un autre et un autre et un autre qui ont ça.
1: Était très intéressant. Très excité.
0: Exact.
1: On le voit, là, aujourd'hui.
0: Complètement. Oui. Je termine rapidement avec deux autres que j'ai vus. Social War on the Smart City, donc la guerre sociale contre la ville intelligente.
1: Oui.
0: Et juste à côté, on encensait la Dumb City Forever. La ville niaiseuse pour toujours. Alors, on lâche les téléphones intelligents, on va vers les téléphones niaiseux.
1: C'est Astérix qui avait raison.
0: Oui, effectivement. Hein? Et là, mon meilleur, je vous jure, je n'ai rien inventé. C'est tous des graffitis qui sont dans le quartier ici. Désarmons l'IA et c'est signé le pape.
1: Bon.
0: Parce que c'est vrai qu'il a pris position, notamment sur X. Il a écrit là, un grand texte qui disait on doit garder l'humanité, l'importance de l'humanité. Aussi, s'oppose à la militarisation de l'IA. Mais là, quand on est rendu à citer le pape sur un graffiti la rue,
1: d'abord,
2: c'est
1: tout
2: pas
1: ce que,
2: possible.
1: Tout ce que tu as dit, écoute, il faut qu'on coupe, mais tout ce que tu as dit, il n'y a rien que je trouve qui est cave.
0: Non, mais.
1: C'est juste que. Non, mais attends un peu.
0: Ouais.
1: Parce que souvent. On va juger d'un débat dans l'absolu.
0: Mm.
1: Dans l'absolu, on devrait... Non, non, il y a une opinion d'émise avec un support.
0: Ouais.
1: Tout le temps, hein? Toi, ce que tu viens de faire, pardon, là. Puis moi, ce que je fais, c'est ça. Là.
0: Le médium et le message. Là,
1: Oui, puis non.
2: Sauf que ça coûte pas 5 millions quand vous parlez.
1: OK, mais non, mais je veux dire... en tout cas, bref, on pourra en parler pendant 20 heures. Ouais. Merci, Fred Bastien.
0: En une phrase, là, quand c'est rendu que le pape est cité sur un graffiti, on est peut-être loin de l'anarchisme, là, quand on utilise la religion catholique.
1: C'est encore discutable.
0: Ouais. Mais
1: dans,
0: la religion
1: dans un monde où il n'y a plus personne dans les églises, c'est peut-être très anarchique.
0: Peut-être que c'est très punk de retourner dans l'église.
1: Voilà.
2: Amen.
1: Salut, Fred.
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1: Pour des raisons obscures, là, il y a un gars, depuis le début de l'été, il écrit dans le journal, puis moi je dis, hey, on l'invite à chaque fois. Ça donne de même, puis à chaque fois, Éric, salut.
4: Salut.
1: Non, mais ça fait trois fois que t'écris, puis ça fait trois fois qu'on t'invite.
4: Ben, ça tombe super bien.
1: C'est malade.
4: C'est des belles
1: collaborations. Et là, tu amènes un débat, c'est un article qui est dans, rappelle-moi?
4: Dans la presse.
1: Bon, dans la presse. Où est-ce que tu parles des enjeux de tout ce qui s'appelle les infrastructures sportives, mais d'envergure. C'est-à-dire le fameux, bon, ça y est, le monde sont dans la rue parce que Tennis Canada voudrait qu'au Parc Jarry, on aille un nouveau stade, blablabla. Puis il y a le... On n'en parle plus beaucoup, mais quand même, ça a fait la une, le retour des expos qui se passera avec un stade dans le Bassin-Empire.
4: Ouais.
1: Et tu décortiques dans ton article, etc., les tenants aboutissants de tout ça, mais vas-y, go, parce que moi, tout ça, je trouve ces matières à débat très intéressantes.
4: Je vais vous parler un peu de mon processus d'écriture pour ce texte-là, de réflexion avant l'écriture, parce que je voulais m'y prendre. Je voyais tout ce qui se passait autour du Parc Jarry. Je fréquente le Parc Jarry comme marcheur,
1: tu
4: baigneur.
1: Tu t'habites dans ce coin-là.
4: Oui, exactement. Je vais jouer au tennis là-bas, au baseball aussi. Et je suis un grand amateur de sport aussi, comme partisan, je vais suivre le sport professionnel à la télé, dans les médias. Et quand il y avait le débat sur la construction et le financement public du nouveau stade pour les expos au bassin Épil, je trouve qu'il y avait beaucoup de gens dans mon entourage qui s'opposaient de manière assez ferme, puis ça leur appartient. Mais je dis, bon, peut-être un peu

0: de soutien public, ça peut pas, pour accueillir une équipe de baseball permanente, ou du moins le potentiel d'une équipe permanente. On peut pas toujours construire un stade puis après espérer une équipe. Mm-hmm. Ça peut être risqué. Donc, je dis,
1: le Québec l'a fait, ça va marcher.
0: Exactement. Donc, il y a ça, c'est quand même un gros risque. Donc, je voulais m'y prendre un peu, livrer un peu que tous mes paradoxes dans tout ça, comment je me sentais. Puis, j'ai pas de conclusion exacte. Est-ce qu'il faut financer? Est-ce qu'il faut pas financer? Est-ce qu'il faut construire? Mais du moins, je veux qu'on en parle.
2: Oui,
0: je veux
2: surtout qu'on en parle. C'est que Tennis Canada, mm-hmm. Parce que là, au stade IGA, c'est l'omnium en ce moment, mais même Tennis Canada qui est venu dans les derniers jours, si on ne fait pas de réno, si on ne fait pas rien, mm-hmm. on peut perdre l'omnium. Mm-hmm. C'est majeur.
0: Oui. Ça, c'est comme, il y a quelque chose de différent au Québec, en tout cas. J'ai l'impression, parce que on a vu avec d'autres événements, ne serait-ce que la Coupe du Monde, Montréal a été discuté comme possible ville hôte pour le Canada. Puis on a dit, tu sais, c'est à peu près 100 millions de fonds publics par match. Et comment avec ça aurait été l'annulation d'autres événements culturels.
1: Oui,
0: pendant,
1: parce qu'il fallait une exclusivité.
0: Exactement. Donc il y a eu, même si cette idée aurait pu être quelque chose de glorieux pour Montréal, mais la plupart des villes sauteraient sur l'occasion d'avoir des matchs de la Coupe du Monde. Montréal, ça a été un non. Donc des fois les Québécois, même chose avec la Formule E. À certains égards, bon, le stade de baseball. Des fois, avec toutes les options culturelles, les gens se disent, mais nous, on n'embarque pas là-dedans.
1: On est peut-être sold out, là, c'est un peu le point que tu veux dire.
2: Ouais. Mais, par contre, la Coupe du Monde, c'est une fois. Ouais. L'Omnium, c'est à tous les étés.
0: Ouais. Donc, c'est ça. C'est, je dis qu'il faut en parler. Ces arguments sont extrêmement valides. Je suis pas. L'idée de construire des installations sportives soutenues par les fonds publics.
2: Est-ce que ça pourrait être un peu plus de privés, peut-être, qui investissent?
0: Possiblement. Puis il faut aussi tenir compte des gens qui demeurent dans le quartier, de la fonction environnementale et de la fonction sociale du parc Jarry, okay, parce que je les vois, les familles, oui, les gens se réunir là-bas. Ouais, ça n'a pas de prix,
1: bon,
0: ça.
1: OK. Mais par définition, là, pour avoir vu le plan proposé, il n'y a pas une seule forme puis une seule place, puis ce projet-là est pas par définition un projet qui va faire exploser le parc Jarry au grand complet, là. Je veux dire, il y a moyen d'avoir un entre-deux dans cette affaire-là?
0: Oui, il y avait un autre article d'opinion que j'ai lu dans la presse dernièrement qui proposait un emplacement pas loin du stationnement d'Hydro-Québec de l'autre côté de la rue Jarry, du côté nord. Est-ce que ce sera discuté pas loin du poste de police dans le coin où le stationnement semble peu fréquenté? Est-ce que, justement, je me demande quelque part si la proposition de Tennis Canada, c'est pas une tactique de négociation où ils en demande énormément au point de départ pour ensuite peut-être arriver à une solution, une solution de compromis, peut-être avec moins de fonds publics, peut-être avec un emplacement légèrement modifié.
2: C'est parce que d'un autre côté, quand je regarde par exemple le stade olympique, où un jour parce qu'on a mal géré, on a perdu les expos, puis ça c'est terminé pour nous, ça reviendra pas. Mais après, il y a tous ces concerts qui ne viennent plus à Montréal parce que le stade n'a pas été rénové, ça s'arrête à Toronto, les tournées ne viennent plus parce qu'on n'a plus l'infrastructure. On a vu le bilan de la saison touristique de Montréal qui était super, mais parmi les enjeux, ce que Tourisme Montréal nous dit, la modernisation du stade olympique, là, ça devient un enjeu majeur pour la suite des choses. Le palais des congrès aussi, augmenter la densité, enjeu majeur. Puis après, ça, bon, il y a tout ce qui est REM, là, ça c'est un autre dossier, mais donc, nos infrastructures font partie aussi de la carte de visite, pas que pour nous, mais aussi pour le tourisme.
0: Certainement. Donc, c'est pour ça qu'il faut en discuter. C'est pour ça qu'il faut... Exactement. C'est pour ça qu'on est là. Oui, c'est sûr qu'il y a les artistes. Maintenant, les tournées, je trouve... Il y a eu un virage dans la manière dont les artistes font leurs tournées. Bon, c'est des artistes qui vont s'arrêter dans une ville pour 10 spectacles. Puis c'est le public qui vient vers eux souvent. Donc, on le voit avec une Taylor Swift qui ne fait pas nécessairement des Centre Bell. Elle fait maintenant uniquement des stades, des choses
2: donc,
0: comme ça, du 80 000.
2: Le stade olympique deviendrait nécessaire.
0: C'est ça.
1: Ouais,
0: c'est
1: non,
0: à
1: mais
0: se
1: moi,
0: demander...
1: Je suis tellement pas d'accord avec ça. Non. Si... Non, mais arrêtez, là. C'est pas les deux Pierrot, là. C'est le stade olympique. Combien va en avoir de Taylor Swift, tu penses, dans l'année?
0: Ben ça...
1: Qui vont faire là, 3 soirs au stade?
2: Ben, il va y avoir 6 soirs au stade. Tourné à Toronto,
1: non, non,
2: qui
1: non,
2: pourrait
1: non.
2: s'arrêter
0: ben
2: à
0: ça, c'est aussi
1: non,
0: à
1: ben
0: se
1: non.
0: demander si le cœur des Québécois, c'est pas dans les salles de spectacle, des fois, de 700 et 1000 personnes. Puis oui, 700 ou 1500 personnes, ou des places des arts, ou des clubs soda.
1: Alors moi, je veux t'entendre, Éric Deguire, sur le retour des expos.
0: Ouh, mais ça, c'est une toute autre question. Le retour des expos...
1: Moi, je suis un fan de baseball.
0: Ouais, moi, je suis...
2: Ça reviendra pas.
1: Je rêverais de ça, ouais. Mais c'est peut-être même pas une bonne idée. Ben, je suis pas le genre... Ah,
2: avez-vous vu le documentaire?
1: Non.
0: Ouais, ça reviendra jamais. Mais de un...
1: Ouais, puis c'est déjà le coup. Tout le coup. Mm-hmm. Ouais, je suis d'accord avec toi.
0: Le baseball majeur
1: n'a pas fait...
0: le principe. Le baseball majeur n'a pas fait d'expansion depuis 30 ans. Donc, que ce soit ailleurs où ils veulent en faire... Las Vegas, Nashville, Portland, en Oregon. Il y a des villes qui sont discutées... Ça s'est pas fait non plus là-bas. Donc, déjà là, que le baseball majeur a concurrent, bien sûr, a de la concurrence qui vient d'autres sports, d'autres intérêts culturels aux États-Unis et ailleurs. C'est un sport qui se maintient, mais qui connaît pas les mêmes taux de croissance que les autres sports. Donc, de un, le baseball majeur doit se décider s'il va y avoir expansion. Ensuite, je crois sincèrement que les partisans à Montréal ont suffisamment d'enthousiasme pour appuyer une équipe. Le stade n'est pas plein à chaque soir. Ça fait partie du baseball. Il y a 81 matchs à domicile par année. Ils construisent des très gros stades pour les matchs, puis souvent pour les grands matchs, les matchs d'ouverture, les matchs de série, puis des fois à 15-17 000. Mais 15-17 000, c'est à peu près un Centre Bell.
1: Ouais.
0: Un stade de baseball avec 15-17 000 personnes, on le regarde, on dit hey, « c'est vide ». C'est parce qu'il y a 50 000 sièges.
1: Ouais.
0: C'est pas si vide que ça, puis il y a deux fois plus de matchs, faut dire.
1: T'as raison.
0: Donc, le baseball s'est rendu une question de si le baseball majeur veut faire une expansion et si, faut dire, la fenêtre s'est un peu refermée. Il y a eu une période de 2014 à 2019 à peu près où...
1: les Bronson,
0: les Bronfman étaient impliqués. Il y a eu les matchs des Blue Jays au Stade olympique qui ont créé beaucoup d'enthousiasme. La fenêtre s'est un peu refermée. C'est difficile de voir quelque chose pour les expos, du moins à court terme.
1: Il faudrait que tout à coup, Montréal serait tellement à feu et à sang, mais dans le bon sens.
2: Mais on n'a pas les infrastructures. Et à l'époque, il n'y avait pas l'emplacement nécessaire pour les expos. C'est entre autres parmi ça. Il y avait d'autres choses, des investisseurs américains, puis on a mal géré à l'interne. Mais il y a aussi la place qu'il n'y avait pas. Il n'a pas fait les rénaux à ce moment-là.
0: L'idée, c'était dans les années 90 de construire un stade dans Griffintown, un peu dans le coin de Saint-Antoine, Saint-Jacques et de la Montagne, juste au sud du Centre Bell. Ça ne s'est pas fait. Les fonds publics n'étaient pas au rendez-vous. C'était des choix que les gouvernements de l'époque ont fait. Le gouvernement de Lucien Bouchard fermait des hôpitaux, ne pouvait pas financer des stades. C'était des choix difficiles.
1: Je reviens au Parc Jarry puis au stade pour l'Omnium de tennis. L'argument, c'est de ça qu'on discute, des gens à proximité qui en profitent. À un moment donné, l'Omnium Banque Nationale, c'est pour tous les Montréalais, quasiment tous les Québécois.
0: Mm-hmm.
1: Jusqu'où cet argument-là, local, de dire « Ouais, mais moi, j'y vais tous les jours, là, puis j'ai ma poussette. » Ça passe-tu avant l'idée d'un événement qui est international, qui a du rayonnement, puis qui sert pas juste le Parc Jarry et ses résidents? Où est-ce qu'on le situe?
0: C'est des réelles questions sur les retombées économiques, sur les créations d'emplois temporaires, sur la fierté, qui est une valeur intangible, mais qui en vaut pour beaucoup. Il y a des gens qui fréquentent le Parc Jarry, qui viennent d'ailleurs dans Montréal, 52 semaines par année. C'est des questions de valeur. Comme je mentionnais dans l'article, ce film IFIS, qui est un peu une métaphore de la situation, où il y a des gens qui jouent au baseball, des équipes d'amateurs qui jouent au baseball sur un terrain, puis leur terrain sera remplacé par une école. Ils vont perdre leur terrain. On ne peut pas être contre la construction d'une école, mais quelque part, eux, ils perdent leur terrain. Ouais. Donc là, la question de valeur, elle était relativement claire. Probablement une école déclasse le terrain. Ici, elle est floue, qu'on en discute puis qu'on arrive à un résultat acceptable.
2: Dans le cas du Parc Jarry, c'est pas de prendre tout le Parc Jarry, c'est de grossir légèrement et de rendre ça accessible 365 jours par année, donc pas que pour le tennis, mais aussi pour tout le reste.
1: Merci beaucoup, Éric Deguay. Ben oui. À la prochaine. Plaisir. Bye.
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1: Ben, tous les jours, on me demande, Marc, les recours collectifs. On m'arrête sur la rue, oui. Je suis dans le métro.
2: Mais tu dois tellement être tanné de te faire arrêter.
1: Ouais, ben sais-tu quoi? Encore une fois, toujours soucieux de l'auditoire de Cube, Isabelle, j'ai fait Sophie Mongeon, maître, notre avocate maison.
2: Oui.
1: Hein, ma collègue.
2: Quand oui. Deux avocats se rencontrent, oui. Ça donne un franc succès.
1: C'est bon. Très fort.
2: Mais oui. C'est très
1: et puis là, aujourd'hui, tu vas nous démêler ça avec une série de puissantes anecdotes, mais toutes vraies, comme d'habitude, bien oui. Entendu. Comme... C'est quoi l'idée d'un recours collectif? D'abord, en quoi c'est différent d'un recours individuel?
17: Ben, un recours individuel, c'est sûr que ça te concerne toi particulièrement et tu assumes les frais juridiques. Tandis qu'une action collective, c'est le mot approprié maintenant, recours collectif a été...
1: Excuse-moi.
17: Non, mais c'est action collective. Bon, c'est pas grave, là. Action collective, maintenant, c'est pour représenter un ensemble de gens qui vivent un litige similaire. Donc, ça les empêche de, effectivement, devoir faire une preuve plus concrète, individuelle, et c'est gratuit. Donc, ici, au Québec, on est les champions des actions collectives.
2: Tellement, oui. Mais ce qui a inspiré aujourd'hui, c'est les cartes prépayées.
17: Oui, les cartes prépayées, on lit souvent, on va acheter une carte prépayée Visa, etc., pour donner en cadeau, et puis c'est une façon de donner un cadeau qui permet à la personne d'acheter ce qu'il veut, etc.
1: Mais oui.
17: Sauf que le problème, c'est qu'on s'est rendu compte que les frais d'activation n'étaient pas indiqués. Ça fait en sorte que le prix total est plus grand que qu'est-ce qui aurait dû être.
1: Ah.
17: Et dans ces circonstances-là, il y a eu un règlement de 5,5 millions de dollars qui fait en sorte que tu t'inscrivais, tu disais que tu avais acheté une carte prépayée, et à ce moment-là, le recours avait été accepté. Et les sommes ont commencé à sortir lundi, puis c'est 16,25 par personne. On parlait au départ là, d'une somme qui pouvait aller jusqu'à 100 $, mais étant donné qu'il y a eu plusieurs inscriptions...
2: C'est comme le cartel du pain, ça.
17: Ben, exactement. Là. Donc, plus le monde s'inscrit, moins que tu as. Donc, c'est 16,25.
1: À ce moment-là, tu reçois ton chèque parce que tu as signé l'action collective, that's it?
17: Non, tu as rempli le formulaire, ouais. Qui est souvent...
1: Et tu vas recevoir 16 $.
17: 16,25.
2: Pas besoin de preuve.
17: Oui,
1: elle a été faite...
17: Mais tu n'avais pas besoin de preuve pour faire cette demande-là. Puis à la limite, même à certains moments donnés, on laissait sous-entendre que tu pouvais faire plus qu'une demande. Donc, ça avait plusieurs cartes. Mais finalement, ça s'est retrouvé, okay. Que c'est par personne 16,25 Et c'est sorti lundi. Puis les gens m'écrivaient, c'est-tu un attrape? C'est-tu une fraude? Oh. Peux-tu cliquer? C'est ça le problème. Même avec la cartelle du pain, les gens recevaient des textos ou des courriels. Puis là, c'était, est-ce qu'on peut cliquer dessus ou c'est une arnaque? Non, ben là, vous l'avez reçu. De toute façon, il y a un courriel qui vous indiquait comment procéder.
2: Okay. J'ai plein de monde. J'ai quelques personnes dans mon entourage que je connais qui...
1: Plein de crosseurs dans son...
2: Regarde...
1: Non, mais moi, je suis troublée, là, parce que...
2: Ils regardent les actions collectives pour s'inscrire. Comment je peux faire des sous? Oui. Fait qu'ils vont s'inscrire à plein d'actions collectives.
17: Ben oui, vous pouvez regarder sur le registre des actions collectives au Québec. C'est gratuit. Vous tenez les noms d'un recours que vous avez entendu. Ou si vous voulez savoir si, par exemple, il y a une action contre Lululemon, vous rentrez les mots-clés. Puis on va vous dire ce qu'il y en est. Et il y a l'équivalent qui est fourni par le barreau barreau canadien. C'est la base de données sur les recours collectifs canadiens.
2: Il y a eu des fuites de données avec l'ARC, ça aussi, ça fait réagir.
17: Oui, ça, on entend beaucoup parler. Donc, effectivement, pendant la pandémie, en 2020, il y a eu des informations, des renseignements personnels qui ont été malheureusement leakés, là, si vous me permettez. Donc, merci. Donc, il y avait 3 recours pour, justement, un accès non autorisé à vos renseignements.
1: Okay.
17: Ensuite, les renseignements ont été utilisés et il y a eu des demandes frauduleuses et d'autres choses qui vous ont causé une plus grande fraude. Donc, les montants vont changer dépendant si c'est un accès non autorisé, une fraude ou une extrêmement grosse fraude. Donc, on parle de 80$, 200$ ou 5000$. Vous avez jusqu'au 3 février 2027 pour vous inscrire, ne pas passer à côté.
1: Sophie Mongeon, quand tu dis une extrême grosse fraude, c'est un vrai critère qui existe ou c'est toi qui...
17: Ben, je le dis grossièrement pour permettre aux gens qui nous écoutent en conduisant.
1: Okay, mais il n'y a pas des critères.
17: Oui. Il y a un vol d'identité, ça vous a engagé des...
1: Non, mais c'est pas écrit nulle part sur le site. Voici une extrême grosse fraude.
17: Ben, c'est juste curieux. Fond spécial.
1: Ah, OK. Bon, ton roman, c'est ça un peu.
17: Pour que ça soit plus facile.
1: Ben,
17: allez,
1: oui.
17: Écoute,
1: après
17: toujours.
1: Ça, sur TikTok, ça pète.
17: Ah, ben oui, exactement. Voilà. Puis après ça, les gens, l'important, là, c'est qu'ils pensent qu'ils ont entendu quelque chose qui leur fait penser à quelque chose.
1: Oui.
17: C'est tout ce que je veux. Sinon, on noie le poisson quand on donne trop d'informations.
2: Pour ce recours-là, ça prend donc plus une preuve là, que l'autre d'avant, là.
17: Ben oui, il faut démontrer effectivement qu'il y a eu un accès non autorisé à ton dossier de l'Agence de revenus du Canada, puis après ça que tes données ont été utilisées légèrement ou énormément.
2: Oui. Bon, la poudre pour bébé, oh, ça c'est le démon.
17: Tellement grave.
2: C'est le démon.
17: C'est épouvantable.
1: c'est l'œuvre du diable.
17: On se rend compte qu'on utilisait cette poudre à bébé-là de talc sur les fesses de nos enfants pour les protéger justement contre un rythme fessier,
2: ouais,
17: tout le problème.
2: Irritation.
17: Donc, ce qui se passe, c'est que on s'est rendu compte que les produits contenaient de l'amiante. L'amiante, là, c'est banni au Canada depuis 2018. On se rappelle que les miniers avaient fait des grandes manifestations pour faire en sorte que justement tout l'amiante était dangereuse, puis ça crée des mésothéliomes, puis le cancer des ovaires, etc. Donc, on s'est rendu compte qu'effectivement, que la compagnie Johnson & Johnson utilisait de l'amiante, des traces d'amiante, jusqu'en 2023-2024.
1: Ouais, c'est tout récent.
17: C'est tout récent. Donc, il y a eu un règlement hors cours de 5,5 milliards de dollars aux États-Unis. Et actuellement, nous, l'action collective, elle est ouverte, mais il n'y a pas de règlement encore, il n'y a pas encore de montants qui sont déterminés.
2: Mais ça aussi, parce que tu peux pas prouver que tu as déjà eu de la poudre sur les fesses, tu peux appliquer n'importe qui.
1: Ben, si tu te mets à parler le Tettermine, ça c'est peut-être...
17: Non, mais les critères sont là. On vous pose quelques questions, mais dans ces contextes-là, t'as pas besoin nécessairement d'avoir une facture pour le démontrer. Là. Un peu comme la carte prépayée non plus.
1: Mais j'en viens pas ça, Sophie Mongeon, sérieux.
17: Mais c'est là l'action collective, c'est pour ça qu'il y a
1: une... Encore faut-il que tu sois un client? Je trouve ça drôle que tu peux juste dire, bah oui, moi j'ai été un client.
2: Il y en a plein de cyclistes qui se mettaient de la poudre dans un short, là. Ça peut marcher pour eux autres aussi.
17: Ça pourrait marcher pour eux aussi, dépendant là, évidemment là, dans quel contexte ils l'ont utilisé.
1: Non, mais revenons à ma question.
17: Oui.
1: je trouve ça spectaculaire. Qu'est-ce qui fait que tout à coup, dans ce type-là, les actions collectives, oui, pour être précis, que tu n'as pas à démontrer rien, tu t'inscris, voilà, puis tout à coup, tu reçois un chèque. Tu n'as peut-être jamais été un client, c'est ça que je comprends?
2: Ben, c'est ça.
1: Ben,
2: oui.
1: Non, mais...
2: Si tu comprends,
17: oui.
1: C'est pour ça qu'il y en a plein qui font. Qu'est-ce qui fait que ça vire une mangue? C'est la seule... C'est, je vois rien d'autre dans le droit civil où tu n'es pas obligé de prouver que tu étais au moins avec un lien de droit.
17: Ben, c'est ça la beauté des actions collectives.
1: Ben, la beauté, je sais pas. Là.
17: Ben oui, mais les actions collectives, là, c'est le chien de garde contre les entreprises. Imagine si une personne individuelle avait essayé de poursuivre Johnson & Johnson pour la
1: poudre. Non, je suis pas contre les actions collectives. Je trouve ça drôle qu'on n'ait pas besoin de prouver avec une simple, banale facture qu'on est au moins un vrai client.
17: Ben, OK, toi, tu es un client qui achète la poudre de talc,
1: oui,
17: en 2020 ou en 2021.
1: T'as déjà un bon point.
17: T'as-tu vraiment gardé ta facture?
1: Non. T'as
17: c'est
1: déjà un bon point.
2: Parents t'ont badigeonné, là. Tu n'as pas ta facture.
1: Non, mais pas juste ça. C'est le prix à payer pour faire le rôle de chien de garde que tu parles.
17: Mm-hmm.
1: Dans le fond, c'est ça.
17: Oui,
1: pour l'entreprise, c'est comme... hey, ou bien on est droit comme une barre, ou sinon, n'importe qui va faire croire qu'il est client, puis il va falloir le rembourser. La logique, c'est ça.
17: Bien, la logique, c'est impossible pour un consommateur de démontrer plusieurs années plus tard quand c'est un achat de petit.
1: J'achète ça total.
17: Donc, à ce moment-là, on va pelleter en général pour autoriser et faire une. Tu peux faire une réclamation à ce moment-là. Donc, évidemment, moi, je pourrais remplir une réclamation en disant je l'ai utilisé sur mon fils Jérémy, ma fille Emmanuelle pendant un petit bout de temps, de telle date à telle date.
1: Ça constitue une preuve en soi.
17: Bien, c'est ça. À certains moments donné. Ouais, puis, c'est pas des montants faramineux non plus. C'est ça, c'est différent que le tabac, là, ouais, où on monte des dizaines de milliers de dollars. Ouais. Ça, c'est une autre histoire.
2: Ouais. Action collective inusitée. Contre Tinder.
17: Oui, Tinder. Oui, je savais même pas qu'il y en avait une. Donc, ce matin, quand j'ai commencé à regarder justement pour mes cartes prépayées, ça sort. Donc, ce qui se passe, c'est que si vous êtes un client de Tinder, donc, dépendant de votre âge, vous allez payer l'abonnement à un prix différent. Donc, si t'es plus jeune, donc en bas de 30 ans, le Tinder Gold, par exemple, ça va te coûter 19,99 par mois. Mmh. Et si t'as plus de 30 ans, c'est 39,99 par mois.
1: Quand même.
17: C'est une grosse différence. Donc, l'action collective aux États-Unis et au Canada également, c'est basé sur une discrimination sur l'âge.
2: Ça, on peut pas faire ça.
1: Ben, moi, j'aurais dit que c'est basé sur un degré... comment je dirais ça, donc?
17: De difficulté de matchage?
1: Ouais.
17: Oui.
1: un degré de désespoir. C'est que...
2: Oui. Plus il y a de prétendants, plus ça coûte cher.
1: Ben oui.
17: Ben, c'est ça. Donc, le recours collectif contre Tinder, il est basé sur l'âge. Et également au Canada et aux États-Unis.
1: Oui.
17: Mais aux États-Unis, on rajoute encore un petit peu plus. Donc aussi, c'est sur le fait de devenir compulsif. Pay to play. Donc, c'est une façon de te garder accroché à la plateforme pour faire en sorte que tu continues à l'utiliser. Et là, on va te narguer en disant, si tu prends un abonnement plus grand, ben là, tu vas voir de meilleurs, des profils de meilleure qualité.
1: Illégal, ça,
17: c'est illégal, point, basé sur le fait que tu deviens compulsif avec tout ça. Un peu comme le recours qui a eu lieu aux États-Unis, basé sur le fait de devenir accro aux réseaux sociaux, donc à Meta. C'est un peu le même principe qui est fait.
2: Mais combien on peut retirer de Tinder?
17: Qu'est-ce que vous voulez dire?
2: Un recours collectif. Là, bon, on dit, bon, c'est pas juste. Là, moi, j'ai, je sais pas, moi, 45 ans, j'ai payé plus cher que le jeune homme de 29.
17: On sait pas encore. L'entente est de 60,5 millions de dollars. Je me suis pas attardée sur la façon que ça va être réparti, les sommes comme telles.
1: Mais écoute, moi, il y a quand même de quoi que tu dis là. Moi, j'achète pas ça pantoute. C'est-à-dire que Instagram, TikTok, auprès des enfants, je veux bien croire que là... Mais je me demande sur quelle loi ça repose de dire, ah, on vous donne des incitatifs pour que vous continuez à vous abonner. Ça s'appelle du marketing.
2: Mais c'est selon l'âge.
1: Je le vois pas. Là.
17: Bon, ouais, okay,
1: non, ça j'ai bien compris. Mais Sophie, elle nous dit que le principe aussi, un deuxième s'ajoute, c'est-à-dire, on n'a pas le droit d'inciter quelqu'un à rester abonné. Là, je comprends pas.
2: La loterie de bord, ça devient illégal.
1: Très bon point.
17: On dit que les fonctionnalités de certaines applications, Tinder, Hinge et The League, que je connais pas du tout, favorisent une utilisation compulsive qui ressemble à des jeux. Donc, comme je vous disais tantôt, pay to play. Donc, mais ça, le recours n'est pas encore accepté. On est au stade là, de discussion.
1: Ouais. C'est comme un peu de l'espoir. En tout cas, c'est quoi? Encore une fois, ce fut fort intéressant.
2: Une belle
1: merci
2: rencontre.
1: Beaucoup, Maître Sophie Mongeon.
2: Ouais, merci.
1: Et à très bientôt.
17: Bye-bye.
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1: Hey, 200 personnes, Sophie. Voyons, Sophie, je suis
2: mêlée. Mais tu peux m'appeler Sophie, je l'apprécie.
1: Bye,
2: Sophie, à la semaine prochaine, parce que la semaine prochaine, c'est encore la saison d'été.
1: Ah, 200 personnes en kayak.
2: Oui.
1: Qui, tout à coup, descendent de fleuve Saint-Laurent.
2: Oui, le défi kayak dégagné pour amasser des fonds à chaque année, mais surtout, le kayak avec des non-kayakistes, là, des non-sportifs, des gens qui font un don de soi pour la cause.
1: OK, c'est pas des professionnels.
2: Pas nécessairement, non.
1: Bon, on va parler à Mathieu Fortier, qui est co-président fondateur de Jeunes Musiciens du Monde. Pour moi, le lien est direct, là, un défi de kayak sur le fleuve avec Jeunes Musiciens du Monde. Donc, bonjour Mathieu Fortier.
21: Oui, bonjour Marc, bonjour Isabelle.
2: Salut.
1: Ça part de où, ça, l'idée entre fondateur de Jeunes Musiciens du Monde et « Hey, on va aller en kayak ».
21: Ben, écoutez, c'est sûr que moi, je suis Musicien du Monde, c'est un organisme qui offre des activités gratuites à plus de 1600 jeunes à travers le Québec. Donc, ça prend de l'argent hein, pour le faire.
1: Puis, oui.
21: Depuis une quinzaine d'années, il y a un engouement pour les levées de fonds sous forme de défis sportifs. Moi, je suis un amateur, un amoureux du Saint-Laurent, puis un amateur de kayak de mer. Donc, c'est là où le lien s'est fait. Mais je pense que ce qui est le lien aussi, c'est la persévérance des participants, puis la persévérance des élèves de jeunes musiciens du monde.
2: Mais ça fait 12 ans que vous faites ça. C'est à peu près 3 millions de dollars qui ont été amassés. Mais je veux dire, le kayak, c'est pas mal plus dur que le vélo ou la course à pied. Là, qui décide ouais, de ça. Plonger dans l'aventure? Je veux dire, le fleuve Saint-Laurent, c'est pas évident de pagayer là-dedans.
21: Effectivement. Écoutez, il y a quelque chose qui est... On a développé une expertise exceptionnelle au fil des 12 dernières années à travers cet événement-là. C'est d'amener en toute sécurité des gens qui n'ont pas l'habitude du kayak de mer à venir faire une expérience unique sur le fleuve pendant 4 jours. Donc, c'est vraiment une expérience clé en main. Bien sûr, tous les kayakistes ont accepté à l'avance de faire un minimum d'entraînement physique et de suivre une formation d'une journée en kayak de mer. Mais nous, on a toute une équipe de sécurité qui encadre les participants tout au long des 4 jours et puis effectivement qui permettent de vivre cette expérience unique-là.
1: C'était quoi l'idée, sérieux, Mathieu, de dire « Hey, on va faire un truc de kayak pour les jeunes musiciens du monde ». J'aurais compris une compétition de violon, là, mais avec du kayak.
2: C'est dur, c'est pas gagné.
1: Non, mais je suis curieux, pour vrai.
21: Ben, je pense que c'est dans l'air du temps. Je vous dirais pas que... Mettons, le grand défi Pierre Lavoie est une inspiration.
1: Okay.
21: Donc, puisqu'on a vu l'engouement pour les événements sportifs, les 24 heures de Tremblant, etc. Ah. On avait déjà fait des tournois de golf, on a fait des spectacles bénéfices. À un moment donné, on s'est dit, ben voilà peut-être une occasion exceptionnelle de se démarquer, puis d'offrir quelque chose de nouveau, puis de frais. Puis, ben effectivement, je pense que l'intuition était bonne, parce que 12 ans plus tard, ben l'événement est complet année après année, puis... on je pense qu'on fait beaucoup d'heureux. On permet aux gens de vivre justement des moments inoubliables, puis de faire la découverte de joyaux de notre patrimoine naturel qui est le fleuve Saint-Laurent.
2: Mais l'objectif aussi derrière ça, c'est quand même d'aider les moins nantis, là, ceux qui ont des défis sociaux. Il y a cet objectif-là derrière.
21: Absolument. Comme vous savez sûrement, il y a encore aujourd'hui au Québec plus de 150 000 jeunes qui vivent dans des situations de précarité socio-économique. C'est pas une fatalité. Dans le fond, en offrant aux jeunes là, des activités qui viennent consolider leur estime d'eux-mêmes, la confiance en eux, leur faire vivre des succès, puis on peut les amener à se projeter dans l'avenir avec une vision positive, puis à développer leurs rêves. Puis quelqu'un qui a des rêves dans la vie, ben il y a une direction. Donc nous, à travers les activités gratuites que Jeunes Musiciens du Monde offre, oui, on apprend la musique aux jeunes, mais notre objectif, c'est vraiment de les amener à cheminer, puis au fil de leur cheminement, Jeunes Musiciens du Monde qui développent souvent, qui sont tout au long de l'année scolaire et idéalement sur plusieurs années, on croit qu'on peut avoir une incidence super positive là, sur la trajectoire des jeunes.
2: Vous l'avez vu, la différence sur le terrain? Vous voyez, il y a des jeunes qui ont floupe, le chemin de vie a été un peu plus excitant par la suite ou plus facile?
21: On le voit tout le temps, puis on le voit puis on le mesure aussi. Donc, on se donne des outils aussi pour être capable de mesurer l'impact qu'on peut avoir sur la trajectoire des jeunes. Des fois, tu sais, les jeunes, ils passent quelques années chez nous, puis de faire un lien direct entre leur passage chez Jeunes Musiciens du Monde puis leur trajectoire de vie, c'est pas toujours si simple à faire, mais on a toutes les raisons de le croire, puis oui, on a plein d'histoires de jeunes qui c'est très net que leur passage à Jeunes Musiciens du Monde a une incidence très significative sur leur parcours.
1: Mathieu Fortier, c'est quoi encore le trajet? Je veux juste que tu rappelles, vous partez d'où pour aller? Ouais.
21: On parle là, du parc Bellerive là dans Mercier dans l'ouest, dans l'est de Montréal. On va arrêter demain soir à Sorel pour notre première nuit.
1: Quand même, déjà
21: deuxième
1: ça.
21: Nuit à Trois-Rivières le samedi on dort à Portneuf puis on arrive à Québec là vers 17h dimanche à la baie de Beauport.
2: Ça sera pas chaud le matin.
1: Okay.
2: Bonne chance.
1: Bon, merci beaucoup, Mathieu Fortier, co-président fondateur de Jeunes Musiciens du Monde, instigateur du défi kayak dégagné. Aïe, aïe.
2: Oh oui, le kayak, c'est très, très, très difficile. J'en parle, j'ai mal aux épaules. Il y a quelque chose de don de soi là-dedans. Je trouve ça beau.
1: Francis Gosselin va venir prendre ta place.
2: C'est parfait, il va pagailler.
1: Fait que là, c'est ça, exactement. J'espère qu'il ne sera pas haut à contre-courant.
2: Merci,
1: aïe.
2: Hugo, j'adore
1: merci,
2: ça.
1: Merci, merci tout le monde.
2: Noah, Oli,
1: bonne journée, hein.
2: Marc, merci.
1: On se revoit demain, bye-bye.
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31: Bon après-midi à tous, ici Alex Laramée. Le civil qui est mort durant la fusillade à Côte-des-Neiges au mois de juin aurait été atteint mortellement par des balles du tireur et non par des tirs de la policière qui a miraculeusement survécu à l'attentat. C'est la presse qui dévoile ces informations. Le civil Michel Mizrahi aurait été atteint de 2 balles venant du tireur Seth Scott Hatfield qui visait d'abord et avant tout les bureaux de Pornhub situés dans ce quartier, avant de finalement enlever la vie aux policiers Mohamed Lamine Ben Redouane et M. Mizrahi. Tel qu'entendu à Cube au 99.5, le directeur du SPVM, Fadi Daguerre, a vivement dénoncé les insultes que certains ont proférées envers la policière en se basant sur certaines vidéos qui avaient circulé au moment de la tragédie.
32: Faisons attention aux paroles, faisons attention aux mots, ayons un peu une retenue émotionnelle collectivement parce que cette personne-là a vécu plusieurs drames. Elle se fait tirer dessus, elle reçoit ces balles-là, elle perd son partenaire, puis elle voit une innocente victime tomber devant elle à 22 ans.
31: Le Parti québécois propose de créer une passe de transport en commun universelle au coût de 95 $ par mois qui permettrait d'avoir accès à toutes les sociétés de transport à travers le Québec. Leur chef Paul Saint-Pierre Plamondon en a fait l'annonce aujourd'hui, une mesure environnementale, mais qui servira également pour réduire le coût de la vie, selon lui. Il a notamment expliqué qu'un résident de Longueuil qui travaille à Montréal doit dépenser plus de 2 000 $ par année pour se déplacer en transport en commun. Cette mesure permettrait donc de faire des économies substantielles. Et fermeture de l'autoroute 40 en direction ouest à la hauteur de Saint-Cuthbert pour une durée indéterminée en raison de trous dans la chaussée. Le ministère des Transports parle d'une fermeture préventive, mais il faut s'attendre à de la congestion dans le secteur.
4: Il fait présentement 21 degrés à Montréal. 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
7: Bonjour à tous et à toutes en ce mercredi 12 août qui définitivement me fait sentir comme un jeudi. Je sais pas pourquoi.
2: Des fois, il y a des journées de même. Hein?
7: Des jours comme ça. Et c'est pas que j'ai hâte que la semaine finisse. J'adore ça être ici avec vous tous les après-midi. Mais en fait, j'aimerais que ça dure. J'aimerais que ça... mais Cybèle Olivier, bonjour.
2: Allô, Francis.
7: Bienvenue, merci d'être avec nous. Je vous dis, c'est le 12 août, en fait. C'est mercredi, mais c'est aussi le 12 août. Hein? Puis le 12 août, c'est quoi? Le 12 août, c'est...
2: J'achète
7: un livre québécois. Merci, Cybèle. J'aime bien, moi, cette journée. Honnêtement, ça fait une douzaine d'années que ça a comme un peu été lancé. Tu sais, les gens, ils se mettent des journées comme ça, là, la journée internationale des pandas, puis la journée internationale du monde qui porte pas de chaussettes. Mais bref, aujourd'hui, c'est la journée on achète un livre québécois. Puis c'est le fun. J'adore cette journée-là pour plein de raisons, parce que ça me rappelle qu'il faudrait donc que j'achète plus de livres québécois, mais de livres en général. Mm-hmm. Vous savez, j'ai cette maladie là que les Japonais appellent le tsundoku. Ça dit quelque chose?
2: Non.
7: D'acheter toujours beaucoup plus de livres que tu ne seras jamais capable d'en lire.
2: Ah oui? Donc, tu as des immenses bibliothèques chez toi.
7: Je suis atteint de cette maladie.
2: Mais non, tu lisais beaucoup. Tu as quand même lu énormément.
7: Il fut un temps où je lisais beaucoup jusqu'à ce que j'aie des enfants.
2: Ouais.
7: Je t'avouerais qu'il y a quelques heures par semaine désormais que je ne possède plus et donc qui étaient dédiées à la lecture, qui sont maintenant dédiées à changer des couches, à jouer au soccer.
2: Ben oui, pour quelques années. Choses,
7: et j'adore ça, mais l'un, évidemment, empêche un peu l'autre. Et on fera pas de détour là. J'ai plein de belles recommandations à vous faire. On va en faire pendant l'émission aujourd'hui, mais c'est important de se rappeler donc déjà qu'il y a cette journée là, puis que c'est pas juste la journée là, puis le petit party, puis tout ça. Mais il y a beaucoup plus derrière ça. Tu sais, je vous pose une question. Combien de livres avez-vous lu dans la dernière année? Le savez-vous?
2: À partir de 2026, tu dis, ou en 2025?
7: N'importe quoi. Dans une année, là,
2: prends en moyenne, dans une année, vous lisez combien de livres?
7: Lis-tu un livre? Lis-tu cinq livres? Puis tu sais, livre, là, ça peut être sorte d'affaires. Un livre de cuisine, un livre sur les voyages. Moi, je me rappelle pour un contrat que j'avais fait, j'avais lu Histoire des relations de travail au Québec 1880-2000. C'était pas mon roman favori de cette année-là.
2: C'est pas dans tes recommandations.
7: J'avais appris plein de choses. C'était pas dans mes recommandations. Ben, quoi que si vous intéressez au conflit de travail, puis à l'histoire du syndicalisme. Mais combien de livres vous lisez-vous? Moi, il fut un temps, je t'ai montré tantôt, Cybèle, il fut un temps, je lisais beaucoup, puis en plus, j'avais un Excel, en fait, où je suivais mes lectures, puis à la fin de chaque année, je faisais un genre de post Facebook où je disais, voici mes livres que j'ai beaucoup aimés, tu sais, pourquoi je les ai aimés, puis j'expliquais. Puis,
2: vous êtes vraiment une gang à part ceux qui font qui faisaient des trucs Excel.
7: Ouais,
2: il y en a quelques-uns, il y a tout le temps comme quelqu'un qui a un truc Excel
7: ceux qui lisent,
2: de quelque
7: c'est
2: chose.
7: Comme, j'espère que
2: non, mais c'est un truc, un ci, un ça, c'est pas tout le monde qui passe ses affaires.
7: Mais donc,
2: Excel.
7: Combien de livres avez-vous lu dans la dernière année? Moi, j'avoue que dans la dernière année, peut-être 6 ou 7 livres.
2: J'ai reçu zéro déjà, zéro, voilà. Ça part avec zéro.
7: Et là, cet auditeur-là, cette auditrice-là, aimez-vous ça lire? Tu sais, il y a du monde qui disent, là, puis j'en connais autour de moi, dans ma famille, des amis, j'aime pas ça tant lire, là, tu sais, m'asseoir, là, puis ouvrir un gros livre là, de 200, 300, 400 pages, puis lire un roman. Ça me fait pas plaisir. J'ai des choses qui t'aiment, que t'aimes, des choses que t'aimes pas. Aujourd'hui, ça se dit, faut quand même se le dire, là, la moitié de la population du Québec a de la misère à lire. Fait que t'as ceux qui lisent, ceux qui aiment lire, mais t'as aussi ceux qui ne savent pas lire ou ont de la misère à lire là, un bouquin ou un article complet. Puis c'est aussi plate parce que évidemment les enfants qui grandissent dans des familles où les gens ne lisent pas, où il n'y a pas de livres, ben ça reproduit le schéma. Puis c'est pas en soi c'est très grave, mais ça crée des fois un genre de cycle d'analphabétisme, tu sais, puis c'est plate, c'est comme si ça se transmettait de génération en génération. Fait que, tu sais, même si vous avez lu zéro livre, tu sais, est-ce que vous avez la conscience que de lire, surtout lire quand on est jeune, c'est une bonne affaire?
2: Ben, la personne qui a écrit zéro dit non, je lis pas, c'est plate.
7: C'est plate. Ben voilà, c'est comme je dis, j'ai aucun jugement là-dessus, il y a des gens qui aiment pas ça lire. Puis, tu sais, pas savoir lire, Cybèle, tu le sais, ou ne pas aimer lire, en soi, c'est pas la fin du monde. monde. Là. Il y a plein de jobs, il y a plein de façons de se débrouiller dans la société sans savoir lire. Il y a des emplois qui n'obligent pas, tu sais, à avoir des aptitudes en lecture ou à aimer la lecture.
3: Mais qu'est-ce que tu veux dire par pas savoir lire?
7: Ben, tu sais, comme je dis, là, c'est toute une gradation. Il y a du monde qui ne savent pas lire trois mots. Il y a des gens qui ont de la misère à comprendre une page. Il y a du monde qui n'aime pas lire 20 pages. Puis, tu sais, il y a comme plein d'affaires. Je ne suis pas ici comme le professeur français.
3: Non, non, mais je me demandais si tu faisais référence directement à des analphabètes fonctionnels ou des gens dans le sens qui la difficulté à comprendre, à lire un texte.
7: T'sais, Jacques Demers, là, on le connaît, ça a fait quand même beaucoup jaser à l'époque. Là, je veux dire, c'était le coach des Canadiens. Je veux dire, gros job, très bien payé. Je veux dire, il coach une équipe de sport professionnel de premier plan avec tous les médias, tout le shebang autour, des journalistes qui posent des questions compliquées, des articles qui parlent de lui et de sa stratégie. Puis le gars, il savait pas lire. Mm-hmm. Il se faisait résumer. Puis il se cachait d'ailleurs. Là, il y avait une affaire, là, il dissimulait un peu son inaptitude. C'est quand même fou. Mais là où je veux en venir, Cybèle, c'est plein de jobs que tu peux occuper ne requièrent pas de savoir même lire un peu, mais ne requièrent pas sûrement de savoir lire 50 pages. Puis mon point, c'est que en même temps, c'est une chose, la job puis la vie professionnelle, mais tu sais, pas pouvoir lire le journal ou pas aimer, puis tu sais, le journal, notre journal ou n'importe quel journal, là, mais ou un contrat de travail, mettons, tu sais, dans lequel tu dis tu vas faire des heures, puis t'as-tu des clauses de tu peux pas travailler ailleurs. Tu sais, c'est important de savoir écrire son CV, tu sais, ou en 2026, se faire un petit site web, là, parce que du monde qui se lance à leur compte. Non, mais tu sais, il y en a plein, là, du monde plein dans plein de phases qui se lance à leur compte, puis ben, avoir un petit site web, avoir une petite page Facebook, ça aide. Savoir lire une présentation, un rapport, évidemment. J'ai l'impression d'être plate, là, honnêtement, puis d'être un peu trop rationnel, mais je veux quand même dire une affaire, puis tu sais, je le sais que les gens le savent comme rationnellement, mais là, tu sais, ça connecte pas. Savoir lire, puis savoir bien lire, puis aimer lire, c'est directement corrélé au salaire que vous gagnez. c'est fou, hein? Il y a plein d'études qui montrent ça. Entre 5 et 35 % de plus de salaire si tu sais bien lire versus si tu ne sais pas bien lire. C'est quand même... me semble que, mettons qu'on a des enfants ou des petits-enfants ou des neveux ou des petits voisins, on devrait quand même s'intéresser à ce que le monde sache lire pour qu'il gagne plus de sous dans la société. Puis donc c'est quand même, tu sais, puis l'autre affaire, toi t'as-tu lu dans la dernière année, Simon?
3: Oui, j'ai lu 7-8 livres.
7: 7-8 livres. Tu sais, je sais une autre affaire que le monde il savent intuitivement, que vous ayez lu 222 ou 222 livres, là, le livre est toujours meilleur que le film.
3: Ah, ça...
7: Il y a peut-être des exceptions. Mais mettons, là, si vous n'avez pas lu Harry Potter, là, les films sont bien bons. Pour de vrai, j'ai un très fan. Bon. Mais les livres sont vraiment
3: meilleurs. Je ne les ai jamais lus, tu vois. C'est, honnêtement, j'ai commencé par les films.
7: Lis les Harry Potter. Si vous aimez Denis Villeneuve, Dune, là, les films qui sont fabuleux. Là. En tout cas, moi, c'est vraiment mon genre de film. C'est des grands épiques et tout. Le livre est meilleur. C'est fou. Le Seigneur des Anneaux, je pourrais en donner. Le Parrain, Fight Club. Là, puis là, je suis dans la culture américaine un peu, mais tu sais, des grands classiques de plein de sortes, là, autant dans l'action que dans la sci-fi, que dans le fantastique, que dans le drame. Des livres qui sont meilleurs. Puis c'est plate, tu sais. Je comprends qu'on... Monsieur, Madame, le zéro livre, je n'aime pas lire, mais c'est extraordinairement meilleur dans le livre que le 2 heures de film. Puis bon, si ça vous tente pas, ça vous tente pas, c'est pas la fin du monde, mais je vous jure que c'est meilleur. Puis c'est assez paradoxal quand même, le Québec. Tu sais, plein de gens fiers de leur langue, qui veulent faire un pays, qui se battent pour, tu sais, protéger leur identité, soutenir leur culture, leur peuple. Tu sais, ça serait quoi le Québec si on n'avait pas Michel Tremblay, Gaston Miron, là, plus, les jeunes vont dire qui c'est qui ceux-là, là. Bah, OK, mettons, mais tu sais, plus récemment, là, Kim Thuy, David Gaudreau, Jean-Philippe Barry-Guerrard, tu sais, qu'on a eu, genre, qui viennent, là, puis après ça, ils font un livre, après ça, ils viennent à la radio, puis ils font des... Ils font toutes sortes d'affaires, mais tu sais, c'est des gens que leur job dans la vie, c'est d'écrire des livres, mais surtout, c'est comme écrire notre histoire. Tu sais, dans 100 ans, on va dire, hey, tu te rappelles en 2026, là, dans l'ancien temps, là, tu sais, il y avait cet auteur-là, puis ça a comme façonné un petit bout de l'histoire québécoise. Ben, tu sais, il faut les soutenir. Puis, tu sais, les gens, on passe nos vies, là, on passe nos heures à s'obstiner en ondes sur le référendum, puis la politique, puis QS est-il souverainiste, puis les Anglais, ils ont-tu des droits, puis la troisième voie, est-ce que ça existe, puis Puis c'est intéressant, évidemment, il faut qu'on ait ces débats-là politiques, mais un grand peuple, c'est aussi un peuple qui a des auteurs, puis des musiciens, puis des cinéastes, puis des gens qui créent de l'art et de la culture. Puis je trouve que de dire « j'aime pas lire », c'est une préférence, mais de dire « je n'encourage pas la littérature, puis le cinéma, puis la musique », c'est comme, c'est un peu paradoxal. T'sais, comment es-tu fier et as-tu envie de cette grandeur de peuple puis de ce pays quand t'es pas capable de soutenir ce qu'il fabrique, ce pays-là? Oui. C'est comme la base, je sais pas. Le Québec, c'est aussi des buildings puis des autoroutes, j'imagine, là, mais c'est aussi beaucoup ce qu'il y a entre les deux, c'est-à-dire des shows puis des pièces de théâtre puis toutes sortes d'affaires, fait qu'il faut pas l'oublier. Puis c'est quand même drôle, t'sais, de voir la CAQ là, ces derniers temps. Bon, je vais faire une petite parenthèse éditoriale. Tu sais, qui a quand même passé 8 ans là, à nous dire combien c'était important, le français, puis les valeurs, puis la laïcité, puis tout ça. Puis là, juste là, au dernier budget, couper 38 millions de dollars dans les fonds pour que les écoles puissent acheter des livres. Je sais pas, pour moi, comme, je veux pas, ouais, que vous aimiez ou non la lecture, faut reconnaître rationnellement que des livres, c'est vraiment, vraiment important dans une culture comme celle du Québec. Puis j'imagine que les écoles, maintenant qu'ils peuvent faire ce qu'ils veulent avec ce budget-là, ben, ils vont faire quoi? Ils vont s'acheter des abonnements YouTube, puis des licences Microsoft Education. C'est quand même fou, tu sais. On va quoi, remplacer genre des auteurs de chez nous, des Émile Néligan par des gamins sur YouTube? Tu sais, je trouve ça un peu triste finalement qu'on ne s'oblige pas à acheter des livres et à lire des livres. Et puis bon, finalement, c'est le 12 août. Fait que là, faites ce que vous voulez. Mais moi, je vous dis, allez-y, des libraires, là, il y en a plein partout, dans les villes, dans les villages, d'un rang. Il y en a qui ferment à 18h. Là. Moi, je suis bien fâché, là, ma librairie, à côté de chez nous, elle ferme à 18h. On est en onde jusqu'à 18h, les amis. Donnez-moi 15 minutes, là, le temps de me rendre. Ben non, ils veulent pas, mais il y en a qui ferment à 21h aussi aujourd'hui. Fait que c'est le temps d'aller acheter un livre, ou deux, ou 10, de le lire, si ça vous tente. Puis tu sais, ça peut être n'importe quoi, le livre que vous achetez, le livre que vous lisez. Puis si vous aimez pas lire, là, monsieur, madame, auditeur, téléspectateurs, si vous aimez pas lire, sérieusement, voyez-le comme un devoir. T'sais, achetez-le pour le fils de votre voisin, pour votre nièce, ou pour comme un gamin qui a peut-être pas de livre ou qui a peut-être pas l'occasion. Parce que je vous réitère, lire, c'est bon pour le salaire, c'est bon pour la culture, c'est bon pour notre peuple, c'est bon pour notre pays. Fait que des fois, il faut faire des choses qu'on aime, mais des fois, il faut faire aussi des choses qu'on doit faire parce qu'on sait que c'est la bonne chose à faire. Fait que acheter un livre aujourd'hui, c'est le 12 août. C'était mon petit encouragement pour vous tous et toutes.
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7: Cybèle Olivier, à Montréal-Nord, la confiance envers le SPVM est toujours ébranlée.
3: Oui, c'est un petit suivi par rapport donc à l'allocution hier du chef Fadi Daguerre. Donc, c'était une soirée qui a été qualifiée de tendue, Francis. Ça s'est déroulé donc à l'hôtel de ville. Il y avait des citoyens qui sont venus parler, poser des questions à M. Daguerre et ils réclament des gestes concrets de la part du corps policier. Surtout, ce que je peux vous dire, c'est qu'on n'a pas vraiment appris grand-chose, finalement. C'est un peu ça qui ressort. C'était vraiment une tribune pour permettre aux gens de s'exprimer. Mais est-ce qu'on a appris quelque chose? Pas vraiment. Il y a 80 questions qui ont été posées au chef au sujet des allégations de racisme qui visaient les policiers du poste 39, je vous le rappelle. Donc, 16 agents avaient été retirés de leur fonction de patrouille. Ils le sont depuis le 12 juin dernier. Il y en a certains qui sont suspendus, qui font l'objet d'un examen du DPCP. Fadi Daguerre a dit quoi? En gros, il a dit qu'il reconnaissait l'ampleur de la crise. Il a présenté ses excuses aux victimes de profilage racial. Il a dit aussi que la culture policière, ça pourrait prendre de 7 à 10 ans avant qu'elle change au sein du SPVM. Il a promis un plan. Ça, c'est l'autre chose qu'on a appris. Un fameux plan qui viendrait à l'automne pour tenter de changer la donne. Je vais vous faire entendre un extrait qui nous donne un petit peu plus de détails sur ce qui a été dit hier. C'est Fadi Daguerre qui est en entrevue ce matin avec Alexandre Dubé.
32: Dans le cas qui nous concerne, c'est une sous-culture qui s'est développée dans un groupe et dans ce groupe-là, c'est pas les 16 qui sont impliqués. Faut bien le mentionner. Présentement, le 12 juin, on avait suspendu 2 personnes. Le 16 juin, on a suspendu une 3e personne. Les 13 autres, pour l'instant, sont déplacés pour qu'on s'assure que tout est correct. Si on n'a rien à leur reprocher, ils vont revenir travailler. Dans ce groupe-là, ces trois personnes-là ont décidé consciemment de poser des gestes extrêmement graves. Et c'est eux que je parle de racisme. Eux ont un enjeu de racisme pur. Écoutez, ce qui est allégué est très...
3: Alors, voilà. Donc, il a dit que c'était très grave ce qui était allégué. Si vous voulez réentendre l'entrevue, c'est disponible au cube.ca. Petite chose en terminant, Francis, la mairesse Soraya, dont l'absence a brillé hier, ça lui a été reproché à plusieurs reprises. Elle s'est exprimée ce matin. Elle a dit donc qu'elle appelait au dialogue, mais elle continue quand même de se faire critiquer pour son absence.
7: Ouais. Sinon, il y a de nouvelles analyses qui changent complètement ce qu'on croyait savoir sur la mort d'un civil lors de la fusillade à Côte-des-Neiges.
3: Et surtout, qui nous fait dire, Francis, attention à ce qu'on interprète des vidéos qui circulent sur les réseaux sociaux. Alors, si vous ne le saviez pas déjà, ben, je vais peut-être vous apprendre. C'est la presse qui a publié ça plus tôt aujourd'hui. C'est une source qui s'est adressée à la presse. Les analyses balistiques du laboratoire de sciences judiciaires et de médecine légale ont démontré que la policière du SPVM n'a finalement jamais tiré sur le passant, sur le civil, en fait, qui avait été mortellement atteint. C'est monsieur Michel Mizrahi. Donc, lui n'aurait pas été tué par la policière qui, dans la fameuse vidéo qui circulait, on la voyait se retourner vers lui, pointer son arme, et ensuite l'homme tombait par terre. Alors tout le monde conclut qu'elle avait tiré sur l'homme, mais ce n'est pas ce que révéleraient finalement les analyses. Je vais vous lire une citation qu'on retrouve, en fait, que la source a dit à la presse. C'est dit, la policière du service de police de la ville de Montréal n'a pas tiré sur les citoyens. Les projectiles qui ont atteint la victime sont tous du calibre utilisé par le tireur. Donc, la vidéo, voilà, comme je vous le disais, vient en fait infirmer l'hypothèse que un peu tout le monde s'était fait en regardant ça. Je vous rappelle donc que cette situation s'est passée à un moment où un homme de 25 ans était venu de l'Alberta, donc pour s'en prendre au bureau de Pornhub à Montréal. Il a tiré sur les fenêtres de l'entreprise à la sortie de son hôtel. Et malheureusement, c'est le policier Mohamed Lamine Beredouane qui a été tué et sa partenaire a été grièvement blessée. Il y a 3 enquêtes qui sont toujours en cours sur cette fusillade.
7: On a fait grand cas de cette annonce il y a quelques jours après la vague de mécontentement. Evenco finalement a choisi d'assouplir sa politique controversée sur les sacs transparents au parc Jean-Drapeau.
3: Ben oui, on m'a dit que la semaine dernière, ça avait fait grand bruit cette histoire-là.
7: Tu étais en vacances.
3: J'étais en vacances, mais beaucoup de mécontentement. Voilà. Je fais un petit suivi. Donc ça fait une semaine donc le Evenco avait imposé des sacs transparents au festivalier d'Ilsonic. Et le promoteur fait marche arrière. Ça avait causé une saga, comme je vous l'ai dit, parce que là, les gens disaient que il était un grand mécontentement et que semble-t-il que le fait d'avoir des sacs à dos transparents, ça avait finalement un peu tiré une épine dans le pied au moment de passer le triage et de se faire scanner son billet. Alors, dès ce week-end, pour le festival Country Lasso, les festivaliers vont pouvoir avoir des sacs qui ne sont pas transparents. Si jamais vous y allez, quand même, renseignez-vous, il y a des certaines dimensions à respecter. Bien sûr, vous pouvez avoir quand même un sac transparent. Alors, la nouvelle politique va aussi s'appliquer aux prochains événements d'Evenco au parc Jean-Drapeau, notamment le Vans Rap Tour et les concerts d'Iron Maiden. Alors, voilà, le promoteur affirme aussi, bien sûr, qu'il a entendu les préoccupations des gens. C'est pour ça qu'il a assoupli sa politique.
7: Et sinon, dans les écoles publiques de Montréal, les besoins explosent, mais les professionnels quittent progressivement le réseau.
3: Oui, à Montréal, on dit que c'est un poste d'orthophoniste sur 4 qui était vacant au mois d'avril dernier. C'est presque 26 % Les psychoéducateurs aussi, c'est près de 19 % qui quittent le réseau. Mais là, le problème, c'est pas qu'il manque de diplômés. C'est plutôt, en fait, c'est les syndicats qui disent ça. Ils disent que c'est un exode à cause, bien sûr, toujours les conditions de travail, l'instabilité des postes et l'attrait du secteur privé. Ben, les professionnels sont formés, mais vont travailler ailleurs.
7: Sybelle Olivier, merci. On se retrouve plus tard.
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7: Des Québécois risquent de passer à côté de milliers de dollars dans le recours collectif de 4,3 milliards contre les cigarettiers à moins de 3 semaines de la date limite du 31 août. Certains peinent toujours à fournir les documents médicaux exigés pour prouver leur admissibilité. On en parle avec Floride Douka, qui est porte-parole de la Coalition québécoise pour le contrôle du tabac. Bonjour, Madame Douka.
9: Bonjour, Monsieur Gosselin.
7: On parle donc d'une enveloppe de 4,3 milliards. C'est ce qui avait été négocié entre les avocats et les cigarettiers là, dans le cas de, effectivement, des problématiques de santé que cause le tabagisme. Certains Québécois ont l'impression qu'il est extrêmement difficile d'aller chercher leur part. Est-ce que le processus est trop compliqué, selon vous?
9: Ben, c'est sûr que nous, on regarde ça avec avec à distance. On n'est pas impliqués. Mais j'ai entendu que dans certains cas, ça se réglait, mais dans d'autres cas, puis j'ai vu comme vous dans les reportages, dans les médias,
0: ouais,
9: où ça traîne. Tu sais, il faut comprendre que peut-être la bonne nouvelle, c'est que si on est rendu là, je pense que c'est à 66 000 dossiers sur les 100 000 que la Cour avait estimé qu'on aurait, puis là, j'entends que c'est peut-être même à 70 000, c'est très bon pour un recours collectif. Puis je vous dirais, c'est un taux de performance qui est assez élevé dans le contexte des recours collectifs. Mais cela dit, tu sais, ça, à mes yeux, comme aux yeux des gens qui sont touchés, c'est évidemment inacceptable si on semble mettre des bâtons dans les roues. Et je pense que c'est une très bonne idée que les gens ont d'aller vers les médias, de se plaindre.
0: Ouais.
9: Je les encourage à poursuivre parce que s'il faut étendre le délai, vous savez, dans le cours de toute cette saga-là, les cigarettiers ont eu plus de 5 ans de sursis à toujours reporter, puis il y a eu plein d'audiences. Le litige qui a mené à ça a duré pendant plus de 5 ans, mais lui aussi. Donc, dans ce contexte-là, si c'est les archives médicales ou la RAMQ qui est trop sollicitée et qui peine à livrer la marchandise,
7: il faut donner un sourcil, ouais.
9: Devrait être accordé.
7: Ce que vous dites, je comprends ce que vous dites là, sur le taux de participation, Madame Duka, mais quand même, qu'il y ait un faible taux ou un taux relatif de participation pour le cartel du pain, c'est une chose, mais on parle quand même de 30 quelques mille personnes qui sont soit mortes, soit grièvement malades du tabagisme. Je ne sais pas, encore une fois, je veux pas vous contredire, mais c'est juste, c'est 30 000 vies là, qui ont été fauchées. Là, puis, fait que oui, le taux est bon, mais ça reste 30 quelques mille personnes. J'aimerais un peu vous entendre.
9: Je suis d'accord avec vous à 100%.
7: Ouais. Ces gens-là disent qu'en fait, ils ont des preuves de leur maladie, et là, c'est carrément comme si on était dans la procédurite, on leur demande d'autres documents. Est-ce que c'est

0: à la fin du compte, ils en ont pour quatre. Toutes les parties ont vu le montant de leur réclamation diminuer, incluant les provinces. Les victimes ont l'avantage de recourir à une enveloppe d'argent qui existe déjà, alors que les provinces, dans le gros des cas, leur argent va être étalé sur 20 à 40 dans les 40 prochaines années.
1: Ouais.
0: Pour avoir leur montant. Donc, si l'argent va pas aux victimes, c'est que les provinces vont être payées un peu plus rapidement. Peut-être on va gagner une ou deux années là. Il faut pas se leurrer. Fait, je pense pas que c'est que dans ce contexte-là, c'est de la mauvaise foi, mais c'est un manque de réalisme. Ça c'est clair. Parce qu'il faut comprendre que quand l'entente a été annoncée, on nous disait que c'était historique, qu'on avait tout fait pour faciliter la remise des dossiers. Et là, ça semble pas être le cas. Ça semble pas être le cas pour les victimes québécoises. Puis c'est là où je dis, ben si c'est par manque de ressources dans le système de santé, ben, un sursis serait nécessaire.
1: Absolument.
0: Totalement, devrait être jugé pertinent.
1: Absolument.
0: Mais il faut comprendre que la Coalition québécoise pour le contrôle du tabac, on a toujours dit que cette entente-là, c'était pas une entente qui cherchait vraiment justice pour la santé. Parce que comme des articles l'ont dit, les compagnies continuent de vendre des cigarettes.
1: Ben, c'est ça que je voulais vous entendre.
0: Les provinces vont aller chercher. Ouais.
1: Je voulais vous entendre là-dessus, Madame Duka. On a gagné ce recours historique là, pour les certaines victimes, du moins. Mais vous avez déjà dit que l'industrie continue de faire pas mal ce qu'elle veut. Je regardais les chiffres, là, je les ai pas d'aujourd'hui, mais ça tourne autour de 10% là, de la population là, qui continue aujourd'hui de fumer. En tout cas, dans les 30 derniers jours, là, on fumait une cigarette. Ça baisse, mais vraiment là, tu sais, un point de pourcentage à peine par année. Et donc, essentiellement, d'un côté, on continue d'empoisonner les gens.
0: Ils choisissent de faire. Les gens accros.
1: Mais surtout.
0: Et on les rend accros aussi avec des nouveaux produits.
1: Ouais, ben c'est ça.
0: Ces
1: ouais.
0: mêmes compagnies-là, les compagnies mères font des produits de vapotage, font des nouveaux produits de nicotine. Donc, comme c'est là, on va être pris avec des nouvelles générations, des nouvelles cohortes qui vont être aux prises avec la dépendance à la nicotine. Puis on commence maintenant à voir là, certaines des séquelles, par exemple, liées à la consommation soutenue des produits de papotage.
1: Ouais.
0: Donc,
1: est-ce qu'on pouvait régler
0: ça juste avec une entente monétaire, c'est un peu utile.
1: Une entente monétaire ponctuelle sur une période spécifique, je veux dire, effectivement, c'est un peu particulier. Il y a aussi le fait, vous abordiez ça il y a l'instant, que les gouvernements, évidemment, ce sont des produits qui sont lourdement taxés, là, en fait, du moins la cigarette. Les gouvernements sont un peu dans une drôle de situation, presque de conflit d'intérêts. Ils reçoivent beaucoup de revenus des taxes sur les produits du tabac. Est-ce qu'il n'y a pas, à un moment donné, un genre de désincitatif à ce que les gens arrêtent de fumer, c'est-à-dire qu'ils continuent de gagner quand même plusieurs dizaines, centaines de millions de dollars, là, les gouvernements, avec ça?
0: Mais les taxes, c'est différent parce que, premièrement, la rentrée d'argent des taxes est en deçà de ce que ça coûte au système de santé. Donc, on est toujours perdant à avoir du tabagisme dans la société, comme on l'est quand des jeunes qui n'ont jamais fumé se mettent à vapoter. On est aussi perdant avec ça, puis on va le voir dans les années à venir, les conséquences sur le système de santé.
1: Madame Duka,
0: donc, à cet égard-là, on peut pas dire que les gouvernements, mais je veux juste vous rejoindre pour dire, oui, l'entente, c'était farfelu, parce que au lieu d'aller chercher puis de forcer les cigarettiers à vraiment changer leur façon de faire, à leur imposer une réduction du taux de tabagisme, une réduction du taux de vapotage, une interdiction de la publicité, etc. On s'est limité à un échange monétaire, à des paiements. Puis c'est là où, en toute apparence, il y a un conflit d'intérêts pour les provinces.
1: On a un auditeur qui nous a appelé, André, il est évidemment aux prises avec ça. André, êtes-vous avec nous?
2: Oui, je suis là, Francis, oui.
1: Merci d'être à l'écoute. Vous nous dites que vous êtes dans les démarches, je crois, pour votre père. Racontez-nous un peu comment ça se passe.
2: Oui, c'est ça. Moi, je suis dans les démarches pour ça. Moi, mon père, il a eu un cancer de gorge en 1992. Il a été opéré. Il y a eu des traitements.

0: de radiothérapie. Et puis là, moi, j'ai fait affaire avec Proaxio. J'ai fait sortir le dossier médical de l'hôpital Santa Gabrini où est-ce qu'il a été opéré. J'ai envoyé tous les documents, certificats de mariage, les certificats de naissance de mes frères et ma sœur. J'ai tout envoyé les documents. Et puis là, Proaxio m'écrit. Santa Gabrini a envoyé le dossier de mon père à Proaxio. Mais eux, ils me disent que dans le dossier des archives, ils ne voient pas comme quoi mon père a été diagnostiqué pour un cancer de gorge en 1992. Là, à ce moment-là, moi, je me suis retourné à la clinique où est-ce que l'ORL avait opéré mon père, à la clinique médicale 3000 à Montréal, sur la rue Bélanger. Et puis, eux, ils m'ont répondu la semaine passée, depuis 2014, ils ont tout détruit les dossiers. Il n'y a plus aucune information dans le dossier de mon père. Moi, mon père, il est décédé en plus, en 2015, la maladie d'Alzheimer. Et puis là, ce qu'ils m'ont dit, c'est de communiquer, ma dernière ressource, c'est de communiquer avec le CHUM, qui gère les archives de l'Hôtel Dieu, l'hôpital Notre-Dame, l'hôpital Saint-Luc. Et puis là, encore ce matin, j'ai appelé parce que j'ai envoyé la documentation. Puis là, la dame, elle m'a répondu, elle dit oui. Elle dit, on a les papiers que vous nous avez envoyés. Mais elle dit là, elle dit, on est débordé. Elle dit, ça peut aller jusqu'au 31 octobre. Mais tu sais, moi, je comprends pas comment ça fait que ces dossiers-là ont été détruits ou que c'est pas archivé. Ouais. C'est ça qui me rentre pas dans la tête, Francis. Il y a quelque chose qui fonctionne
1: c'est,
0: pas.
1: C'est effectivement...
0: Ouais. Et même la RAMQ, il donne même pas d'informations. Mm. Tu sais, ce médecin-là, il a eu des honoraires. Tu sais, il doit avoir des traces à quelque part.
1: Effectivement, c'est bien fâchant, tout ça, André. Puis je trouve ça, c'est un peu fait quoi, ce qu'on disait avec Mme Douka. C'est comme si le processus qui a été mis en place, tu sais, au Québec, on a quand même un système de santé qui est un peu complexe. André nous donne des mille et une adresses et tout ça. On a un échéancier qui vient rapidement. Tout le monde semble déborder dans le dossier. Puis là, ça fait qu'il y a des gens comme André, Mme Douka, qui vont peut-être pas avoir leur dû parce que, pas par leur faute, mais parce que le système est trop complexe ou trop désorganisé. Est-ce que vous trouvez ça juste, une situation comme celle-là?
2: C'est regrettable, c'est déplorable. Je pense que les gens font bien d'aller vers les médias et de se plaindre. La RAMQ, elle a les dossiers sur ses sites web et tout ça. Elle dit qu'elle a des dossiers depuis 1981. Je comprends que c'est peut-être pas tous les dossiers, les diagnostics, mais à travers ça, il y a une façon de trouver des traces. Hein? Quelqu'un a été payé pour...
1: C'est ça, les honoraires des médecins. Puis je trouve ça... Est-ce que c'est fréquent des cliniques qui détruisent des documents médicaux sur des clients? Moi, personnellement, j'ai jamais entendu parler de ça, mais c'est quand même étonnant, on va dire ça comme ça.
2: Je suis pas la personne qui...
1: On va fouiller l'affaire parce que franchement, il reste encore quelques semaines. Déjà, je pense qu'on est tous d'accord pour dire qu'un sursis là, serait peut-être la première chose à instaurer dans ce dossier-là. Puis je réitère, là, des gens comme André, là, fois 30 000, 35 000, des gens qui sont pas assis sur leur divan à attendre que le train passe, là, qui ont fait des démarches, qui ont appelé à 8 places, qui ont envoyé des documents, puis d'autres documents, puis d'autres documents. Franchement, pour se faire dire à la fin de la course que, ah ben non, désolé, no can do. Personnellement, limite irrespectueux là, de la part de...
2: Ouais. Tout dans cette entente-là, je dis pas que les avocats, c'est pas des bonnes personnes puis qu'ils ont pas fait du mieux qu'ils pouvaient, mais il y a quelque chose qui est dénaturé de la santé. T'sais, des enjeux de santé, du système de santé, des réalités du système de santé. Puis, ce qu'on voit, ça, c'est la pointe de l'iceberg, mais c'est à travers toute l'entente. Ouais. Alors, je suis pas surprise d'entendre parler qu'il y a des dérapages actuellement.
1: Ça fait en tout cas beaucoup réagir. Je pense que qu'on soit soi-même touché, qu'on ait des proches qui le sont ou qu'on ait gens dans notre entourage qui ont été victimes là, de ces différentes maladies-là. Cybèle, beaucoup de gens sur la messagerie qui nous contactent.
3: Oui, ben en particulier celui de Ronald de Laval qui dit « Moi, mon incapacité à faire parvenir mon dossier médical est pourtant inscrit depuis 2010. Aujourd'hui, je sais même plus à qui demander d'envoyer mon dossier médical. »
1: Chose certaine. En tout cas, on va continuer de fouiller toute cette affaire. C'est pas la dernière fois qu'on en parle d'ici la fin de l'échéance du 31 août. Florie Ducasse, porte-parole de la Coalition québécoise pour le contrôle du tabac. Merci beaucoup d'avoir été avec nous. Bonne journée.
2: Merci. Au revoir.
1: Au revoir.
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1: Georges Mercier, analyste et doctorant en sciences politiques, ne s'est pas fait couper les cheveux, mais vous remarquerez que la houppette est un peu différente.
20: Il s'est fait couper la semaine dernière.
1: Ah bon, voilà, c'est, j'observe les choses avec un certain décalage.
20: Non, mais je note que tu ne te soucies pas assez de mes cheveux pour le remarquer le lendemain. Mon ego est blessé,
1: t'as
20: mais
1: clairement
20: je te pardonne.
1: Une coiffure un peu plus sophistiquée que la mienne.
3: C'est le cas de le dire.
1: C'est difficile à contrôler, ceci dit. Hein? C'est
20: les cheveux,
1: c'est,
20: ou...
1: ouais, ouais, c'est ça. Veux-tu qu'on fasse 15 minutes?
3: Non, genre, ça ne tente vraiment pas de parler des cheveux.
20: Comme j'ai une part spéciale, Kevin Murphy, qui est génial. C'est beaucoup trop cher.
1: J'allais te proposer qu'on suspende temporairement cette petite pièce de théâtre où tu fais semblant d'être un péquiste et je fais semblant d'être un libéral. Et pour parler de l'ambassadeur américain au Canada, on va sortir de notre patrie et aller visiter la voisine. Pete Hoekstra, c'est comme ça qu'on dit son nom, un personnage quand même assez controversé là, depuis sa nomination au Canada. Il est donc ambassadeur des États-Unis ici. Il y va de déclarations qui ont aucun maudit bon sens, que dans n'importe quel autre contexte diplomatique, si ce n'était Donald Trump, ceci est inacceptable. Et là, je sais pas comment c'est né, c'est une dame de Calgary qui a lancé ça dans l'univers. Quand j'ai vérifié il y a quelques heures, on était rendu à 60 000 signataires qui demandent à ce que M. Hoekstra soit expulsé de son poste d'ambassadeur. C'est quand même assez particulier.
20: C'est particulier. Je suis persuadé que ça passerait bien auprès de la Maison-Blanche. C'est ça qu'on renvoie à l'ambassadeur des États-Unis. Bon, tu dis des déclarations incendiaires, controversées. D'accord, c'est pas le plus diplomate des diplomates. diplomate. Au moins, il nous fait le cadeau d'être fidèle à son patron, Monsieur Trump. Il est dans le ton trumpiste. Au moins, on sait à quoi s'attendre avec lui. Moi, ce qui m'a fait beaucoup rire, parce que ça m'a fait rire, cette histoire de pétition-là, c'est que c'est encore une forme de résistance qui coûte rien. Vous voyez, il y a des gens qui se lèvent le matin, qui voient une pétition en ligne, qui disent, ah oh là, je suis fâché contre les méchants Américains. Donc, qui mettent leur courriel puis qui signent une pétition. Ce qui est curieux, c'est qu'elle est portée par Elizabeth May.
1: Oui.
20: Cette pétition-là, qui pourrait l'amener à la Chambre des communes.
1: L'unique élu du Parti vert, voilà, n'est-ce pas? Qui, d'ailleurs, cède sa place, là, à un autre chef. Et donc, ça n'aura aucune conséquence.
20: Non, ça n'aura aucune conséquence, mais c'est encore une manière
1: si
20: de.
1: Si on se rendait à 1 million de clictivistes, là.
20: Mais non, mais 1 million, 4 millions, 40 millions, je ne pense pas que ça changerait grand-chose. Au final, bon, l'homme n'est pas diplomate, comme je le disais, mais il ne s'est pas rendu coupable d'ingérence étrangère. Il n'a pas financé des cercles d'espionnage au Canada. Lorsqu'on renvoie des.
1: Pas qu'on sache.
20: Ben, peut-être des cercles dans l'Ouest, hein. Ouais. Mais lorsqu'on renvoie des diplomates, là, c'est pour une cause majeure. C'est parce qu'ils se sont rendus coupables d'un tort à l'égard du Canada. Pete Extra répète les diatribes de son maître au Canada.
1: Et donc, notamment là, sur le volet du 51e État, menace d'annexion. C'est encore une fois ce qui est assez particulier provenant de la bouche d'un diplomate.
20: On va-tu finalement par comprendre que c'est une grosse joke, cette affaire-là, de 51e État? Je pense que ça commence à percoler un peu au sein de la population, mais est-ce qu'il y a vraiment quelqu'un de sensé qui a pensé que le président américain voulait annexer le Canada?
1: J'ai lu à quelque part, là, puis je sais pas si on partage les mêmes lectures, mais que c'est Justin Trudeau qui aurait initialement mis cette idée-là dans la tête.
20: Oui, dans un dîner à Mar-a-Lago, où il dit à Donald Trump, on ne pourrait pas survivre sans nous. Et là, Trump dit, mais pourquoi vous ne deviendriez pas notre 51e État? Un autre beau leg de Justin Trudeau.
1: Comme tous nos problèmes, en fait, c'est la faute de Justin Trudeau.
20: Tous nos problèmes viennent des bas colorés de Justin Trudeau.
1: J'avoue, des bas colorés.
3: Il y a quand même quelqu'un qui avait créé le Parti 51.
1: Ouais.
20: Ah oui,
3: je veux dire, il y a eu des gens qui ont pensé à cette idée-là avant même qu'elle soit mise de l'avant. Donc, en quoi c'est si
1: il y a des gens qui pensent à plusieurs choses.
3: Comme idée.
20: Ah non, mais moi, je suis d'accord pour dire qu'il y a peut-être même des Québécois et des Canadiens qui seraient tout à fait heureux de rejoindre les États-Unis.
1: 8% de mémoire.
20: Oui, ce qui n'est pas négligeable.
1: 8% de, tu sais, grosso modo, 10 millions de Québécois, c'est 700-800 000 personnes.
20: Oui. Non, mais que l'idée existe, c'est une chose. Mais qu'il y ait des plans conscients, que ce soit une politique publique officielle de la part des États-Unis de vouloir annexer le Canada, je ne pense pas que c'est le cas. D'autant plus que les guerres commerciales actuelles nous le montrent très bien. Le Canada n'est peut-être pas un État américain. Néanmoins, notre dépendance est telle que certains nous disent, c'est tout comme. Hein. Donc,
1: voilà. Ben, non, en fait, je vais t'arrêter là-dessus.
20: Ben, je suis désolé, mais regarde, c'est la culture qu'on écoute. Mets-toi au Canada anglais, là. Ils écoutent des séries américaines.
3: Ça, même au Québec. Américains.
1: Ben, même ça au reste Québec. Que si demain matin, on coupait, on faisait un grand mur, là, puis qu'on arrêtait, ce serait très dommageable, mais il y aurait encore un Canada et un Québec, et on ferait des tomates, puis du lait, puis, tu sais, des avions. En tout cas, je veux dire, comme les gens qui pensent, là, tu sais, ça serait très grave, là. Je veux pas minimiser, mais ce serait pas, on serait pas soudainement le Zimbabwe, là, c'est quand même une grande économie d'un grand pays de l'OCDE avec des ressources naturelles, on pourrait les vendre à plein de monde. Je veux dire, ça serait très chiant, là, je ne souhaite pas.
20: Non, mais après, Francis, faisons une expérience de pensée où demain matin, là, on coupe tous les contenus culturels américains au Canada anglais. Qu'est-ce qu'il leur reste comme culture à ces gens-là? Non, mais c'est pas une blague. Je veux dire, vraiment, qu'est-ce qui reste comme à regarder?
3: Par exemple,
1: Heated Rivalry, là, puis
20: regarder
1: des traductions anglaises de la petite vie, puis de stats. C'est des choses comme ça. Puisque, tu vois, chassons le naturel et reviens au galop, on est déjà en train de reparler d'identité québécoise et canadienne.
20: Mais ça va, je l'aime, l'identité québécoise. Mais juste un point sur la pétition, là, très rapidement. Ouais. C'est encore une genre de forme de résistance costless, puis une autre forme de résistance un peu costless, là, en bon français, c'est cette idée-là de conserver le fait de bannir les alcools américains de nos tablettes. Il n'y a pas un moment où les consommateurs canadiens pourraient être mis face à leur responsabilité, qu'on donne ce nanan-là aux États-Unis, qu'on dirige la LCBO, la SAQ, à remettre l'alcool américain sur les tablettes, et si vraiment les Canadiens et les Québécois ont une colonne vertébrale, ils ne l'achèteront pas. Les Américains, ils ne l'achèteront pas, le whisky. Donc, pourquoi est-ce qu'on ne nous donne pas la chance de prouver notre parole? D'autant plus, ça c'est important aussi, qu'il y a un article dans Le Devoir qui nous apprenait que le voyage vers les États-Unis a augmenté cette année. On est à plus 13% depuis juillet dernier. C'est quand quand même une augmentation. On dirait qu'il y a un dégel.
1: Petit cours d'économie 101, là, une baisse de 50% d'une valeur, il faut que ça soit compensé par une hausse de 100% pour revenir au statu quo. Fait qu'on a, on a diminué volume... de 70% les voyages aux États-Unis, qui ça augmente de 13%.
20: Non, mais attends, la base de comparaison n'est pas bonne, parce qu'on se compare à les années post-pandémiques où il y a eu une explosion. C'était pas ça la normalité à partir de laquelle
1: je reviens sur l'alcool, sur lequel je me permets aussi d'exprimer un désaccord. J'ai signé d'ailleurs un texte ce matin dans le journal de Montréal à ce sujet-là. La stratégie sur l'alcool que j'ai beaucoup critiqué quand on l'a mise en place, puis tu sais, je suis le premier à critiquer la SAC, c'est inefficace, ça nous donne évidemment pas d'incitatif à innover chez nous. Bref, je suis très hostile au monopole de manière générale, mais force est d'admettre que cette mesure-là, c'est une véritable épine dans le pied des Américains, ça les emmerde royalement, puis je suis pas d'accord avec toi qu'on devrait juste la leur donner. Si on a pas beaucoup de leverage en bon français dans cette négociation-là, celle-là, ça les emmerde, et c'est un truc qu'on peut donner en échange de quelque chose-là. Je serais pas d'avis de juste dire « Ah, on va l'enlever pour vos beaux yeux, comme on l'a fait avec la taxe sur les services numériques ou en plein d'autres affaires. » Ce n'est pas un cadeau qu'on devrait donner gratuitement aux Américains, de mon point de vue.
20: Non, ça, je suis d'accord. Parmi les concessions que nous-mêmes pouvons faire, c'en est une qui aurait une valeur. Mais c'est un truc qui est beaucoup plus facile à faire de la part de notre gouvernement que d'assouplir la gestion de l'offre, de demander l'abolition des tarifs sur l'acier aluminium. C'est un truc qui est en notre pouvoir et surtout qui engagerait la population canadienne. C'est pas l'État qui viendrait nous enlever nos responsabilités.
1: Ça. Mais en si bon chemin, Georges, peut-être qu'on devrait aussi démanteler les monopoles de l'alcool un peu partout au Canada.
20: Oui, mais tu sauras, Francis, que la SAQ, parfois, sur les grands vins, ça coûte moins cher au Québec qu'en Europe. Ouais. Donc,
1: On fera l'étude de comparative, un de ces quatre. Il y a les négociations qui se poursuivent. C'est un peu une drôle de dynamique, là, ce qu'on voit, la pétition dont on parlait. Chacun des PM des provinces, il va de ses grands... Tout le monde se pavane, là, tu sais. Puis j'avais cette image là aujourd'hui là, de Pierre Poilievre qui était une blague, là, mais qui disait « Ah, moi, si j'étais premier ministre, j'irais voir Donald Trump et j'irais dans les yeux. Enlève tes tarifs! » Et là, il enlèverait ses tarifs, tu sais, comme ça.
20: Impressionné par le charisme de Pierre Poilievre. Mais moi, ce que j'ai trouvé fascinant, c'est quand même je pense, un article du Globe and Mail qui disait « Nos négociateurs canadiens ont dit aux Américains, il faut qu'on passe un accord tout de suite parce qu'après, on ne sera plus capable de faire passer un accord à la population canadienne si les contre-tarifs, si les tarifs de 50% entraient. Ce n'est pas une position de force, ça. Ce n'est pas un gouvernement fort qui va voir un autre gouvernement pour lui dire « Écoutez, si ça n'aboutit pas maintenant, j'aurai plus le contrôle nécessaire pour pouvoir continuer à négocier avec vous. » Ça, c'est vraiment un aveu de faiblesse de notre part. On dirait qu'on veut rusher les choses en bon québécois. C'est peut-être pas nécessaire, d'autant plus qu'ils ne sont pas entrés en vigueur, ces fameux droits de douane additionnels de 50%.
1: Ils entrent en vigueur mardi.
20: Est-ce qu'on fait-tu un pari là-dessus?
1: Ouais.
20: Accord, pas accord, s'ils ne vont pas être déplacés pendant une
1: mais c'est drôle parce que j'ai pris ce pari-là du côté de « il y aura un sursis avec quelqu'un d'autre plutôt aujourd'hui », donc je peux pas prendre les deux côtés du pari. Ce ne serait pas éthique, cher ami.
20: Dernier point là-dessus, juste, si jamais il n'entre pas en vigueur, ces droits de douane de 50%-là additionnels, est-ce qu'on ne va pas commencer à penser, au niveau du Canada, à des incitatifs aux compagnies qui auront été sauvées, en l'occurrence, par le fait que ces droits de douane n'entrent pas en vigueur, pour les inciter à s'autonomiser par rapport aux Américains? Parce qu'il y a un risque.
1: On le fait déjà, ça.
20: On devrait plus le faire. Puis plus qu'un incitatif, ça pourrait mettre un...
1: Mais j'ai eu le président de l'Association des fabricants de meubles du Québec ici là, à l'antenne il y a quelques jours, puis qui me disait, tu sais, envoyer un divan là, au Danemark, là, ça coûte la peau des fesses, puis les Danois, ils en font des pas pires divans. Là. Tu comprends? C'est qu'à un moment donné, les débouchés sont pas infinis. Il y a certains pays en émergence là, qui veulent peut-être acheter canadien parce que genre le mythe canadien, mais tu comprends qu'on a des grains
20: Donc le Donald a raison sur notre dépendance.
1: Ouais, partielle, évidemment.
20: Il y a une raison géographique.
1: Je termine rapidement. Elsie Lefebvre se présente, on le savait depuis quelques jours. Elle a annoncé aujourd'hui qu'elle se présentait dans Berthier. C'est un nouveau visage, mais un visage qu'on connaît ici dans l'univers québécois.
20: Moi, c'est la justification qui m'a fait rire de choisir cette circonscription-là. Sa grand-mère aurait des racines là-bas. D'accord. Je veux dire, la raison pour laquelle elle choisit
1: Mais sa grand-mère aurait des racines là-bas.
20: Mais sa grand-mère comme les là-bas.
1: Comme les Gosselins et l'île d'Orléans, là, tu sais, genre en 1622.
20: Non, mais ça. Non, mais ça veut dire elle y va pour gagner. Puis elle choisit un comté gagnable et le Parti québécois est suffisamment content de sa candidature pour lui offrir ça.
1: Ouais.
20: Offrir, c'est un peu compliqué là, parce que les exécutifs locaux ont du pouvoir au PQ, mais quand même pour lui offrir un comté gagnable, ce qui veut dire qu'on l'accueille à bras ouverts.
1: On est content. Est-ce qu'elle va être ministrable, Elsie Lefebvre?
20: De quel ministère?
1: Je sais pas, les paris sont ouverts. Envoyez ça à 187 Cube Radio, Elsie Lefebvre, à la culture, aux communications, non?
20: Culture, communication, un truc proche des médias, j'imagine, où elle pourrait mettre à profit ses compétences.
1: Les relations internationales?
20: Les relations internationales, je pense que déjà, ça se bouscule au portillon.
1: Ça se bouscule, oui.
20: Je pense que Pascal Paradis...
1: Tout le monde veut aller à Paris plus souvent.
20: Délégué du Québec à Paris.
1: Mais on pourrait, toi ou moi, on pourrait se lever la main.
20: On pourrait leur proposer un duo.
1: Comme Québec solidaire, mais c'est le Mercer-Gosselin représentation.
20: Il faudrait que quelqu'un change de genre, par contre, Francis.
1: Ceci dit, moi, je vais choisir le jardinier. Fait que merci, Georges, merci. On se retrouve demain.
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1: Sybille Olivier, les agents de l'ICE seront bientôt équipés de gants Taser.
3: Oui, puisqu'on parlait des États-Unis.
1: De gants? Je lisais ça.
3: Qu'est-ce que t'as lu?
1: Juste un gant Taser. Je lis ce qu'on me donne à lire. un gant Taser. Comment tu tases le monde avec tes mains?
3: C'est ça. Pratiquement ça. Tu l'as bien résumé.
1: C'est comme un Spider-Man de l'électricité.
3: Ce sont des gants que les agents vont porter qui sont capables de donner des décharges électriques. Donc, évidemment, ça suscite la controverse. Surprise. Alors, le ministère américain de la Sécurité intérieure a dit qu'il allait dépenser 20 millions de dollars pour acheter ces gants-là à impulsion électrique. Ils pourraient être utilisés d'ici mars 2027. Donc, c'est une entreprise qui s'appelle Compliant Technologies. C'est un dispositif qui fonctionne, comme tu l'as dit, sur le principe un peu du taser. Je ne sais pas exactement comment il fonctionne, si c'est un bouton qu'on active, si c'est le fait de toucher qui crée la décharge. Mais le fabricant affirme qu'il permet de faire obtempérer une personne en moins de 3 secondes, ça ne laisse aucune brûlure, aucune marque, aucune cicatrice.
1: Mon Dieu. À l'ère de l'intelligence artificielle, on pourrait peut-être mettre un petit micro dans les gants, puis ce serait « Join the dark side
3: ». C'est comme ces gros gants de Hulk.
1: Non, c'est Darth Sidious, l'empereur Palpatine dans Star Wars.
3: Oui, c'est excuse-moi. Vrai, mais c'est parce que. Pour ceux qui.
1: Je pensais que tout le monde avait les références de Star Wars, mais je réalise.
3: J'y parlais au nom du peuple. Moi, je le savais. J'ai fait la semblance pour ceux qui le savaient pas.
1: À New York, le maire Zora. À New York, le maire Zoran Mamdani s'attaque à Amazon, rien de moins.
3: Oui, il le fait même au risque de déclencher une importante bataille avec le géant du commerce en ligne parce que on sait que c'est près d'1 milliard de colis qui sont livrés chaque année dans les rues de New York. Et là, le maire, mais aussi les syndicats, dont Teamsters, appuie un nouveau projet de loi qui obligerait en fait Amazon, FedEx et d'autres grandes entreprises à embaucher directement leurs livreurs plutôt que de confier ces livraisons à des sous-traitants. Ben oui. Donc là, évidemment, ils dénoncent un système qui permet aux entreprises d'éviter certaines obligations en matière de salaire et d'avantages sociaux en faisant de la sous-traitance. Mais là, Amazon, ses alliés disent non, faites pas ça parce que déjà, la livraison va devenir plus chère et sera plus lente aussi. Et là, bien sûr, l'entreprise a menacé de déplacer ses activités de livraison à l'extérieur de New York si jamais ça arrivait. Et ça fait quoi? Ben, ça mettrait en péril 5000 emplois. Donc là, en fait, comment ils s'en défendent? Amazon dit que les livreurs commencent à 20 $ de l'heure et que tranquillement, ils peuvent se rendre jusqu'à 24 $ de l'heure. Les syndicats, de leur côté, disent « Nous, on a réussi à obtenir une entente avec d'autres sous-traitants en Californie qui ont monté les salaires taux horaires à 30 $ de l'heure. » Bref, on verra où ça mène cette bataille, mais ça nous rappelle un petit peu Amazon au Québec, qui a décidé de partir en janvier 2025 aussi.
1: Et qui confie tout ça à Intelcom maintenant. Ceci dit, je veux pas me mêler de syndicalisme et de conditions de travail, mais Intelcom, une entreprise québécoise, on discutera des conditions de travail une autre fois, mais qui est quand même une entreprise qui est en croissance extraordinaire et qui a commencé à faire des petits dans plusieurs autres pays. Donc vraiment très intéressant. Juste revenir sur la nouvelle des gants Taser. Il y a Patrick qui nous écrit qu'il faut pas oublier de les enlever quand on va faire pipi, le messieurs surtout en particulier. Donc merci Patrick pour cette contribution à notre savoir collectif. Recours collectif sur le tabac, on en parlait un peu plus tôt à l'émission. Il y a des Québécois qui peinent à obtenir leur indemnité.
3: Oui, et là la date limite approche. On l'a dit un peu plus tôt pour réclamer en fait une part de l'entente de 4,3 milliards de dollars qui a été conclue dans le recours collectif contre 3 fabricants de tabac. Alors les réclamations doivent être soumises d'ici le 31 août. Mais là le problème. c'est que plusieurs Québécois, Québécoises, disent avoir de la difficulté à obtenir les documents nécessaires pour prouver qu'ils ont bel et bien été atteints de la maladie. Donc, certains citoyens dénoncent qu'il y a une impasse. Leurs dossiers médicaux de l'époque sont parfois détruits. Alors, il y a d'autres personnes aussi qui dénoncent qu'il y a des exigences qui sont beaucoup trop chargées et qui ne les accompagnent pas de la bonne manière. Alors, comme on le dit un peu plus tôt avec Floriduca, la compagnie comme telle s'attend à recevoir 70 000 réclamations. Et là, l'organisme assure qu'une fois les dossiers soumis, les réclamants auront encore plus de temps pour fournir les documents manquants. Mais il y a quand même certaines exigences d'ici le 31 août qui ne sont pas remplies par certaines personnes, malheureusement.
1: Et sinon, triste affaire, un adolescent a été poignardé à la gorge en plein centre-ville de Montréal.
3: Oui, c'est Maxime Delan qui nous raconte ça un peu plus tôt. C'est un adolescent de 16 ans qui a failli mourir. Ça s'est passé hier soir au centre-ville de Montréal. Il a été poignardé à la gorge par un suspect qui s'est sauvé après l'agression. Et là, ça fait une douzaine d'heures après les faits. Les policiers étaient toujours à la recherche du suspect. Donc, comme je vous l'ai dit, c'est près du Square Dorchester, de la rue Peel au centre-ville. Ça s'est produit vers 22h15. Donc, les policiers se sont rendus là. La jeune victime avait perdu une grande quantité de sang. Elle a été transportée à l'urgence. Les médecins ont arrêté les morts. Ils lui ont sauvé la vie ce matin. Il était dans un état stable. Alors voilà, on cherche toujours la personne responsable de cette attaque au moment où on se parle. Voilà.
1: Merci beaucoup, Cybèle Olivier. On se retrouve un peu plus tard.
3: À tantôt.
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1: C'est le 12 août, j'en ai parlé un peu plus tôt, c'est la journée J'achète un livre québécois, une initiative qui pousse les lecteurs à privilégier les auteurs d'ici dans leurs achats. Déjà, acheter un livre, c'est pas pour tout le monde, c'est pas quelque chose qu'on fait tous les jours, donc déjà, aller dans une librairie, acheter un bouquin, que vous aimiez ou pas lire, des fois on peut acheter pour ses enfants, ses petits-enfants, son neveu, son jeune voisin, puis je l'ai dit plus tôt dans l'émission, lire, ça apporte plein de bénéfices. Là, je suis un peu moralisateur, mais sachez que vous gagnez plus d'argent quand vous savez bien lire, puis beaucoup plus, là, entre 5 et 35 d'augmentation salariale pour les gens qui ont les niveaux les plus élevés de lecture. Puis, comme je l'ai dit, que vous aimiez lire ou pas, c'est pas grave. Il y a plein de monde autour de vous, plein de jeunes peut-être autour de vous qui ont peut-être pas accès à un livre, qui ont peut-être pas les moyens de s'en acheter. Donc, soyez généreux. J'avais envie de parler de ça. J'ai mon ami Rémi Bourget, qui est un commentateur sportif. Dans ses temps libres, il est aussi un avocat, président associé, là, de RB Avocat, et depuis, je découvre quelques jours, auteur à succès, j'ai envie de dire. Rémi Bourget, pour ceux qui nous regardent à la télé, vient tout juste de faire paraître le livre Promenade Hochelaga, un livre de fiction,
20: auto-fiction. Non, c'est 100%.
1: Il y a quand même un avocat avec différentes considérations sur sa santé mentale qui se promène dans Hochelaga. Ça m'a vaguement rappelé quelqu'un que je connais, mais raconte-nous déjà le livre, qu'est-ce que ça raconte?
20: C'est un récit choral, un chassé-croisé de quatre personnages très différents. Puis il y a peut-être un cinquième personnage dans tout ça, c'est le quartier Hochelaga. Aha. Celui qui vient toutes les lier ensemble.
1: C'est comme les fantômes du Centre Bell, dans le fond, c'est ça.
20: Exactement, exactement. Il y a l'espèce de magie, l'ambiance, l'atmosphère d'Hochelaga, là, hein? Pas Oma, là. Ce qui se passe là-dedans, c'est Hochelaga. Donc, t'as un avocat au bord du burn-out, comme tu disais, qui, lui, veut flipper des blocs à vitesse de l'éclair, se débarrasser des locataires, les évincer. Il y a un ouvrier qui a un gros problème de consommation de cocaïne, mais qui est aussi un musicien hors pair. Il y a une mère monoparentale qui est tannée de passer toujours deuxième, qui découvre Tinder. Et on a évidemment une travailleuse du sexe, comme ça se passe dans le sud-ouest du quartier Hochelaga. Puis ces quatre destins-là viennent s'entremêler puis produire beaucoup de flamèches.
1: Bon. Et ça se vend bien, si bien que plusieurs librairies sont en rupture de stock. Ouais. Rémi Bourget, ça fait 4 jours que le livre est disponible?
20: Ça fait 5 jours. Ouais. Là, les copies sont pratiquement toutes vendues. Alors, appelez si vous êtes pour passer en librairie avant. Vérifiez, parce que souvent, ce matin, il y en avait plusieurs dizaines, puis on arrive quelques heures plus tard, il n'en reste plus. Ouais. Alors, moi, j'ai l'impression là, de vivre un rêve éveillé. Ben ouais. Il en reste beaucoup chez Renaud-Bray et Archambault, qui en ont commandé des centaines, puis je les remercie beaucoup, d'ailleurs. Alors, il en reste là. Il en reste au Renard Perché dans Hochelaga, où on fait notre lancement ce soir.
1: Ce soir. On peut se joindre à toi, à vous, parce que évidemment, le tout est édité par Hurlante, là, qui est notre amie Pénélope Jolicoeur, qui est derrière tout ce projet-là. T'as fait assez de promo de ton bouquin. Je voudrais te parler écrire un livre. T'es un avocat, t'es un gars occupé, t'es un père de famille. Ouais. On trouve quand le temps d'écrire un livre en 2026 entre les notifications Facebook puis les parties de hockey? C'est quoi ta discipline d'écriture?
20: Ouais, c'est vraiment une question de discipline. Hein? Alors moi, j'ai la chance de me lever plus de bonne heure que ma blonde et mes enfants. Okay. Alors la fin de semaine, les samedis, dimanches, je commençais toujours la journée 2-3 heures écrivant. Puis là, je mettais mes écouteurs, suppression de bruit, parce qu'à un moment donné, il se réveille, ce monde-là. Puis là, moi, j'avançais. Puis je me disais, aujourd'hui, je fais, tu sais, 10 pages ou un demi-chapitre. Et évidemment, il y a du temps de recherche, il y a du temps d'aller me promener dans le quartier, puis d'aller imaginer là, les dialogues, puis qu'est-ce qui va se passer, puis les arnaques que le monde va se faire. Alors, c'est peut-être 1500 heures sur 5 ans, mais moi, c'est une promesse que je m'étais faite, parce qu'effectivement, effectivement, tu le sais parce que t'es mon ami. Moi, il y a 5 ans, j'avais frappé un mur de santé mentale après avoir passé 12-13 ans à travailler les 70-80 heures semaine. J'ai frappé mon mur. Puis j'ai arrêté de travailler pendant presque un an. Et quand j'ai reparti ma petite shop à RB Avocat, je me suis promis que j'allais pratiquer le droit autrement, le faire d'une manière qui me permettait de continuer des projets qui me tiennent à cœur, comme ce livre-là, mon érablière, le barreau du Québec où j'ai été impliqué. Mais tout ça, il faut que tu aies le temps pour le faire. Puis tu n'as pas le temps si tu travailles 80 heures semaine. Fait que depuis 5 ans, je travaille 35-40 heures semaine. Je gagne aussi bien, je gagne mieux ma vie même. Puis j'ai le temps de faire des projets comme ceux-là sont pour moi un rêve éveillé, là, ce que je suis en train de vivre avec ce livre-là.
1: Fait que vous l'avez bien compris à la maison, la recette du succès en littérature, c'est de travailler beaucoup trop, frapper un mur, arrêter pendant un an, reconfigurer toute son existence, puis après ça, c'est ça?
5: Ouais, ben, je dirais, n'essayez pas ceci à la maison. À la place, c'est profiter de mes erreurs, puis faites tout de suite la deuxième, le deuxième volet. Gardez votre équilibre.
3: On dirait quand même que vous touchez à un point où souvent, il y a la question des auteurs qui ont vécu. Tu sais, que ça prend quelque chose de difficile, quelque chose qu'on a traversé pour finalement toucher à la source créatrice. Là. Est-ce que c'est votre impression?
5: Bien, c'est sûr que les auteurs, je crois, gagnent à avoir un vécu qui est riche. Tu sais, les personnages qui se trouvent dans ce roman-là, ben, c'est du monde que je côtoie depuis 25 ans, des fois. Là, moi, j'habite dans le quartier Hochelaga depuis 20-25 ans. Des colocs, toxicomanes, travailler dans des shops, c'est des réalités que j'ai vécues. Moi, je viens pas d'une famille d'avocats puis de juges. Tu sais, je suis self-made dans mon domaine. Alors, j'ai travaillé dans des shops, j'en ai fait des jobs ingrates. Les gens dont je raconte la réalité crue, là, sans fla-fla, pas de maquillage, pas de fond de teint, là, la vraie réalité dure d'Hochelaga, ben, je les connais, là. Alors, c'est sûr qu'il faut l'avoir vécu, parce que sinon, ça fait un peu fake, là.
1: Des récits comme ça qui décrivent un peu la forme de vie modeste, vie difficile, même, comme tu nous l'as décrit, ça marque quand même beaucoup la culture québécoise, là, tu sais. Évidemment, on pense à Michel Tremblay, là, bon, qui avait tout un corpus d'œuvres, là, autour de ça.
5: Gabriel Roy.
1: On a eu plus récemment de Radio-Canada, M. Plot, qui lui raconte plus ce qu'il appelle un transfuge de classe, d'humble départ, une carrière un peu plus stella. Mais c'est-tu quelque chose qui touche comme à l'identité québécoise? Tu parles de gotchop, l'espèce de réalité crue. Là, qu'est-ce qui fait que ça... C'est quoi la corde sensible des Québécois qui fait qu'on aime à ce point ce type de littérature?
5: Mais c'est sûr que nous autres, pour reprendre l'expression des transfuges de classe, là, c'est probablement 80% de la société québécoise qui est transfuge de classe. Nos grands-parents étaient tous agriculteurs, puis aujourd'hui, on a des diplômes universitaires. Ouais. Alors, évidemment, il y a un petit quelque chose qui, je pense, un peu d'ancestral là-dedans, de voir des gens qui connaissent la grosse misère. Puis, tu sais, moi, j'ai choisi de le faire parce que je trouve que souvent, il y a une petite complaisance, des fois, dans des récits qui se passent dans des quartiers tough de Montréal, puis il y a comme un peu... c'est un peu moralisateur, c'est un peu toujours comme le mythe que finalement, tout le monde est des bonnes personnes, alors que non, là, moi dans mon livre, là, le monde, il s'arnaque, il se vole, il se crosse, il se frappe, tu sais, tous les coups sont permis, parce que quand les gens se retrouvent dans un cul-de-sac, ben là, tous les coups sont permis pour eux. Ils veulent juste s'en sortir, peu importe le prix.
1: Il y a pas de mise en garde, genre comme dans le cinéma, mais est-ce que c'est 18 ans et plus, un livre comme ça?
5: C'est 18 ans et plus. Juste moi, mes gars peuvent pas le lire encore. Puis je disais à un lecteur, il y a un lecteur aujourd'hui qui me disait, tu sais, le monde qui ont eu des problèmes de drogue, ça peut leur donner envie de consommer. Je disais, écoute, s'il avait fallu que je mette des trigger warnings, le livre, il aurait fait 25 pages de plus.
1: Oui, c'est ça, parce qu'il faut prévenir les gens. Donc, on revient à notre journée aujourd'hui, 12 août. Toi, tu lancé ce livre-là il y a quelques jours. Le timing, du point de vue marketing, est bon.
5: Oui, on peut le dire.
1: T'étais pas innocent dans tout ça. Non. Tu fais ton lancement ce soir. Parle-moi un peu du 12 août. Là. Mettons, si j'exclus Rémi, l'auteur, là, qu'est-ce que ça représente pour toi, pour le Québec, cette journée-là?
5: Mais je pense que pour le Québec, c'est très important parce qu'on est en nombre. Une petite culture, une petite société, on est seulement quelques millions, 300 quelques millions en Amérique du Nord. Alors, c'est sûr que si on se tient pas les coudes, puis qu'on fait pas des journées comme celle-là, où on appelle à célébrer notre culture, ben on y arrivera pas, là. T'sais, moi, j'ai la chance d'avoir gagné ma vie avant, puis d'écrire un roman, c'est pas pour des raisons alimentaires, mais les artistes qui veulent vivre de leur art au Québec, c'est extrêmement difficile, puis ils vivent beaucoup de précarité. Alors, des journées comme celle-là sont essentielles pour faire rayonner notre art et notre culture. Puis, et il y en a plein d'autres, là. Je vous invite à acheter le mien, évidemment, mais plein d'autres romans québécois.
1: J'ai quand même le sentiment, puis tu sais, je vois que ces journées-là marchent bien d'année en année, puis tu sais, les libraires avec qui j'ai jasé me disent « Ah ouais, tu sais, 5 fois plus, 10 fois plus de monde. » Chacun sa gloire et chacun sa chance, mais j'ai quand même l'impression que ça reste... peu de monde, tu sais, comme c'est une coupe de monde qui vont aujourd'hui le 12 août. Tu sais, moi je vais y aller, toi, t'es dans un cas particulier, mais tu sais,
5: je vais y aller.
1: c'est pas 25% de la population québécoise là qui aujourd'hui fait l'effort ou même est conscient. Tu sais, j'ai l'impression que ça reste quasiment un épiphénomène. Puis je veux pas du tout le minimiser. C'est une super belle journée, mais c'est comme négligeable.
5: Il y a sans doute une chambre d'écho, effectivement, mais j'ai l'impression que pour la littérature, il y a une réussite dont le reste de la culture québécoise doit s'inspirer. Parce qu'évidemment, quand on a grandi, toi et moi, on achetait des CD, on écoutait la télé, tout le monde à la même heure, la même émission. Alors, c'était plus facile d'avoir une culture québécoise. Aujourd'hui, avec la mondialisation, avec l'algorithme, avec là, c'est,
1: toi,
5: c'est rendu
1: soir,
5: très, très difficile.
1: Ça, ben, moi, j'écoute ça,
5: toi, t'écoutes telle autre affaire, puis on stream. Alors que là, pour la littérature, on essaie de créer quelque chose de rassemblant. Puis je pense que quand même, autant les petits libraires indépendants que les grandes bannières embarquent, les médias mainstream embarquent aussi. Alors vraiment, quand on parle, là, je pense, la source, là, je l'ai pas vérifiée, mais j'ai entendu dire que c'était 20 fois plus que le nombre de ventes ordinaires de livres québécois en cette journée du 12 août. Alors quand même, c'est un effet, là, ça dépasse la petite chambre d'écho, là. C'est quelque chose qui est en train de devenir plus mainstream.
1: J'ai déjà été partenaire, moi, dans une librairie. Je sais pas si tu savais ça.
5: Ah non, mais je savais pas.
1: C'était comme Noël, honnêtement. Sauf que Noël, ça dure 30 jours, là, ça dure 2-3 jours. Exact. Parce qu'il y a un peu avant, un peu après, là, il y a comme un de plus en plus. Mais ça faisait des très, très bonnes ventes cette journée-là. Bref, félicitations pour ton super roman. On en recommande aux gens d'essayer d'en trouver.
5: Hein. Merci.
1: Moi, je peux vous le vendre, le mien, 200$, si vous voulez. J'ai la chance d'en avoir. Puis en plus, le mien, believe it or not, il est autographié de la main de M. Bourget. Donc, je pense que ne jamais le vendre. En fait.
5: Non, c'est ça, c'est mieux de garder.
1: Le CD à mes enfants, Rémi Bourget, auteur, j'ai envie de dire. Ouais. Merci d'être passé en studio.
5: Ça fait plaisir.
1: À bientôt.
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6: Belle Olivier, aux nouvelles, l'ex-libérale sévèrement blâmée, Sonia Lacoyanne, dénonce l'hypocrisie des partis politiques.
7: Oui, donc elle a accusé un peu plus tôt aujourd'hui les autres partis politiques d'utiliser les ressources de l'Assemblée nationale à des fins partisanes. C'est dans une de ses publications sur les réseaux sociaux qu'elle a dit ça. Donc l'ex-députée libérale a dit que, en fait, comme tu le dis, avait été blâmée pour avoir utilisé elle-même les ressources de l'Assemblée nationale à des fins partisanes. Elle dit en fait que tout le monde fait la même chose, Sonia Lacoyanne. Donc, on se demande si finalement elle est aussi repentante qu'elle l'avait laissé entendre et comment elle s'était excusée en larmes d'avoir commis ces manquements-là éthiques en mai dernier. Alors, est-ce que finalement c'est la question qui est posée, du moins dans le texte de notre collègue Annabelle Blais. Donc, elle a publié sur Facebook hier, finalement. C'était la députée de Chaumédé qui dit que des employés payés par l'Assemblée nationale réalisent finalement du travail partisan sur leurs propres heures de travail. En fait, ce qu'il avait amené elle-même à subir un blâme. Elle dit que les annonces se multiplient, attachés politiques, publicistes, infographes sont à l'œuvre, les communications circulent et les députés publient déjà leurs nouvelles images en vue des élections. Bref, tous les partis semblent en mode campagne électorale, alors que l'Assemblée nationale n'est toujours pas dissoute. Mais rassurez-vous, ce n'est sûrement pas de la partisanerie. Voilà un extrait de ce qu'elle a publié un peu ce matin. Alors, pour l'instant, elle a été contactée, Mme Lacoyanne, par le bureau d'enquête, mais sans réponse pour l'instant.
6: La première chose à faire quand tu te fais blâmer pour des manquements éthiques, c'est peut-être de ne rien dire. Parce que c'est sûr que te mettre à all guns blazing, à tirer sur tout le monde, je comprends la volonté de vengeance, mais à un moment donné, une petite gêne quand même, n'est-ce pas? Sinon, les conservateurs fédéraux demandent de mettre fin aux peines clémentes accordées à des immigrants reconnus coupables de crimes.
7: Oui, car ce sont des peines qui pourraient leur permettre en fait d'éviter l'expulsion. C'est la porte-parole conservatrice en matière d'immigration, Michelle Rempel-Garner, qui a relancé cette demande-là mardi, donc hier à Ottawa. En fait, ce qu'elle dit, c'est que la pratique... elle dit que c'est une pratique insensée et dégoûtante. Et elle veut que le code criminel soit modifié pour empêcher le statut d'immigration d'être considéré comme une circonstance atténuante lorsqu'on fait une détermination de la peine. Donc, elle, ce qu'elle a dit, c'est que la pratique est devenue suffisamment fréquente. Elle a même nommé notamment le juge montréalais qui était sorti il y a quelques temps et qui avait dit au procureur que le fait de proposer des peines moins grandes à des criminels menacés d'expulsion ne devrait pas être fait ici au Québec ou ailleurs au Canada. Donc, finalement, c'est simplement ce qu'elle a dit, sans nécessairement être entendue non plus par les libéraux, parce que les libéraux ont dit, écoutez, on a déjà déposé 3 projets de loi en matière de justice criminelle au cours des dernières années, notamment pour restreindre les libérations sous caution pour des gens qui ont fait des peines à caractère sexuel et qui sont très sévères, mais il n'y avait aucune mesure qui a été prise spécifiquement pour les dossiers en immigration.
6: Sinon, Donald Trump, ça vient tout juste de sortir, a annoncé il y a quelques minutes le départ de la porte-parole de la Maison-Blanche, Caroline Leavitt, à la fin du mois d'août.
7: Oui, on sait aussi que c'est Caroline Leavitt elle-même qui a pris la décision de quitter son poste. C'est pour des raisons familiales. Donc, elle a publié quelques minutes.
6: Elle vient d'avoir un enfant.
7: Oui, exactement. Elle en avait déjà un avant. Donc, elle vient de publier sur les réseaux sociaux. Voilà ce que vous voyez à l'écran pour l'instant. Je vais vous lire un extrait. Elle a dit « Être mère et accueillir un nouveau bébé tout en exerçant l'un des emplois les plus exigeants au monde a été l'expérience la plus gratifiante mais aussi la plus difficile de ma vie. J'ai réalisé que je pouvais pas être la meilleure mère la meilleure maman que méritent mes 2 jeunes enfants tout en consacrant le temps, l'énergie et l'attention constante que requiert mon poste de secrétaire de presse à la Maison-Blanche. » Elle a terminé son texte en disant que servir en tant que secrétaire de presse avait été l'honneur d'une vie. En fait, elle va continuer de le conseiller à l'extérieur, mais elle ne sera pas autant sous les feux de la rampe de devant les caméras. Monsieur Trump a lui-même salué tout son passage, elle qui était là depuis 2018. Alors voilà, elle va terminer son mandat au mois d'août.
6: C'est drôle, cette formule que les gens continuent de conseiller le président, ça a été utilisé pour Christine Noem, pour Pam Bondi. Ça fait quand même beaucoup de conseillers, finalement. Et étrangement, toutes des femmes hein, qui sont exclues de l'entourage de Monsieur Trump. J'ai bien hâte de voir qui...
7: Ben, elle n'est pas exclue.
6: à suivre.
7: Ben, c'est elle-même qui a dit qu'il était parti.
6: Oui, puis Christine Noem avait dit ça, elle aussi, il me semble. Mais bon, on verra bien. Sinon, Jean Tremblay, le Jean Tremblay,
7: oui.
6: On s'en ennuie des fois. Il veut ouvrir la réserve faunique des Laurentides au privé.
7: Oui, ben c'est l'ancien maire de Saguenay, hein, le coloré, qui propose d'ouvrir davantage la réserve faunique des Laurentides aux investisseurs privés. Il veut notamment permettre la construction de chalets, d'hôtels et faciliter l'accès aux lacs et simplifier la pratique de pêche. Donc, c'est une vidéo qui est publiée sur Facebook. Il y a pas mal de réactions pour l'instant. On parle d'un millier là, ce matin quand je lisais ça. Lui, en fait, il dénonce le manque d'accès à une grande partie du territoire. Il dit que la réserve compte environ 2000 lacs la majorité est difficile d'accès pour la population. Donc, évidemment, ça fait pas l'unanimité. Hein. Il y a le directeur général de Snap Québec, Alain Branchaud, qui est donc un organisme pour l'environnement. Il dit, oui, c'est vrai, il faut améliorer l'accès à la nature, mais attention, la réserve comporte déjà 3 postes d'accueil, une centaine de sites de camping, des prêts à camper, des chalets. Ouais. Il dit, secteur privé, développement, c'est pas une bonne idée. Il a même dit que c'était une très, très mauvaise idée. Alors voilà, on verra ça.
6: Quand même le principe de la réserve, hein, qu'elle ne soit pas nécessairement ouverte entièrement au public. Merci beaucoup, Cybèle. On se retrouve un peu plus tard.
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6: 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De plus en plus de parents qu'on dit hélicoptère, j'adore cette expression, ils s'immiscent dans la recherche d'emploi de leurs enfants. Je ne sais pas si c'est votre cas. Est-ce que vous avez déjà été déposé un CV pour votre enfant? Est-ce que vous êtes invité à un entretien d'embauche? Avez-vous négocié le salaire de vos enfants? Écoute, moi j'entends ça, bon, un pur produit des années 80, je trouve que ça n'a pas de maudit bon sens, mais apparemment, c'est de plus en plus fréquent de voir des parents qui contactent des employeurs, qui participent aux entrevues, qui sont vraiment dans la carrière, surtout au démarrage là, de leur plus jeune. C'est une pratique, bon, qu'on peut dire particulière, là, je vais réserver mon jugement, mais qui, objectivement, peut nuire à l'image du candidat ou de la candidate, en laissant croire que cette personne-là, clairement, manque d'autonomie, est incapable de négocier pour lui ou pour elle-même. On en parle avec Jenny Ouellette, qui nous fait le plaisir d'être en studio. Bonjour.
5: Salut.
6: Merci d'être avec nous. Cofondatrice de Bon Boss et de la plateforme d'aide au recrutement Nouveau Défi. Qu'est-ce qui pousse les parents là à vouloir s'impliquer dans la gestion ou carrément dans les actions à poser pour décrocher un emploi et signer un contrat là?
5: C'est vraiment une bonne question. Il faudrait leur demander, mais je pense que c'est vraiment pour pouvoir aider l'enfant à devenir plus autonome, commencer sa carrière, sa vie professionnelle. Peut-être aussi c'est pour les inciter à sortir, trouver des nouvelles passions, mais c'est quelque chose qu'on voit et de plus en plus, mais c'est quand même un phénomène qui existe depuis plusieurs années. Là, je pense que ça avait même été ressorti dans la presse en 2012. Là,
6: Donc, ça fait plus de 10 ans qu'on voit ce phénomène-là émerger. Est-ce que, je sais pas si tu suis ça, mais est-ce que c'est de plus en plus fréquent, de plus en plus grave?
5: Je sais pas si c'est de plus en plus fréquent, mais je pense que c'est plus intense dans le sens où auparavant, peut-être qu'il y a un parent qui veut aider l'enfant à se trouver un emploi. Ça, c'est correct. Jouer, par exemple, l'intermédiaire, une référence. Puis on le voit aussi des amis. Est-ce que tu connais quelqu'un, par exemple, qui veut, qui cherche un emploi, peu importe, quelqu'un qui recrute. Donc, on le voit qu'il y a quand même l'entremetteur. Mais de là à s'introduire vraiment dans le processus d'être présent à l'entrevue ou de demander des justifications à, par exemple, l'employeur qui aurait refusé une candidature, ça, j'avoue que je ne l'ai pas vu. Puis j'ai commencé à faire du recrutement en 2009-2010 et je le voyais, par exemple, des parents qui pouvaient, tel jeune est référé par un ancien employé ou autre. Ça, je trouve que c'est des normes qui sont acceptables. Mais là, d'avoir vraiment un appel ou un parent présent.
6: Oui, c'est ça, exact.
5: Oui, effectivement.
6: Et je le disais, ça peut carrément nuire au candidat ou à l'employé éventuellement là, d'avoir ce tiers là, qui est un parent dans la relation. Comme employeur, comment on doit se positionner? On veut embaucher quelqu'un, le parent débarque ou le parent nous appelle. Si j'étais un employeur, quel conseil? Comment je deal avec... Moi, personnellement, je t'avoue que je tombe en bas de ma chaise quand j'entends juste comme ça. Comment un patron ou un employeur doit réagir?
5: Ben moi, dans la vie, je forme des gestionnaires. Là, je suis vraiment plus avec... je fais des ateliers avec des gestionnaires. Et je me souviens d'un moment où il y a des gestionnaires qui disaient « Qu'est-ce qu'on fait vraiment pour intégrer quelqu'un? » Puis ils se sont mis à parler justement des parents qui sont là. Puis on leur dit « Est-ce que vous pouvez quitter? » Puis ils insistent pour rester. Donc, le conseil que je dirais...
6: Cybèle est un peu plus jeune que moi, elle n'en revient pas, elle non plus.
7: Non, mais c'est parce que quel message d'autonomie ça envoie, de capacité décisionnelle avec papa, maman qui est derrière pour affirmer ou infirmer tout ce que tu dis.
5: Oui, définitivement, mais moi, j'ai travaillé très fort sur les biais, donc j'essaie, quand que je fais du recrutement, d'être le plus neutre possible. Donc, moi, un parent qui vient, par exemple, j'essaie d'enlever le biais, de me dire, ben c'est par exemple peut-être plus un indice qu'un fait que le jeune va manquer d'autonomie. Parce que d'avoir un parent comme ça, peut-être que oui, ça peut faire en sorte que le jeune est forcé d'aller déposer un CV. Ça, j'aime pas ça. Puis je crois que l'employeur doit le savoir. C'est quoi la motivation réelle pour se trouver un emploi? Est-ce que ça vient du jeune ou ça vient du parent? Parce que parfois, la ligne est un peu mince. Puis on va le ressentir aussi. Je me souviens d'une fois où c'était une mère qui avait appelé au nom de sa fille. Et lorsque j'ai passé la jeune fille en entrevue, j'ai vraiment réitéré est-ce que c'est son intérêt et tout. J'ai posé différentes questions et j'ai vu que c'était pas nécessairement ça. Alors, j'ai laissé un délai pour prendre la décision pour que ça vienne d'elle-même. Alors, il faut vraiment offrir des conditions, je dirais, neutres pour savoir est-ce que c'est un indice ou c'est vraiment des faits que la personne manque d'autonomie.
7: J'ai l'impression que c'est une continuité de, tu sais, l'enfant à l'école, là, maintenant, qui est rendu avec le parent qui l'accompagne partout, qui va critiquer les professeurs, puis pourquoi tu critiques mon enfant, puis pourquoi tu lui donnes telle conséquence, puis, tu sais, on dirait que c'est la continuité logique, en fait, de ce qu'on voit depuis quelques années dans les écoles.
5: Je pense que oui, définitivement. Je pense que c'est l'anxiété des parents, mais je suis pas une experte dans ce sujet-là, mais on le voit, puis de toute façon... Et on le voit, il faut vraiment poser des limites. On veut aider les enfants, je peux comprendre, mais ça peut venir jouer contre lui parce que justement, l'employeur se dit, le gestionnaire va se dire, ben c'est avec qui que je vais réellement travailler? Est-ce que c'est le jeune? Est-ce que c'est le parent qui va venir s'ingérer à chaque fois que je vais donner une directive? Donc, c'est là où ça peut vraiment être négatif dans le recrutement.
6: J'ai juste, on jase, là, mais y a-t-il des circonstances où ça peut être positif d'être... plus présent ou c'est vraiment comme toujours un peu weird?
5: Ben,

0: consommatrice?
1: Ben, j'attendais en file, puis le parent avait demandé de rencontrer la pharmacienne pour savoir pourquoi est-ce que le jeune n'avait pas été
2: Embauché.
1: retenu et faire un suivi. Donc, on voit vraiment, moi, je trouve que c'est un peu maladroit dans le sens où est-ce qu'on est en train de mettre en place des conditions gagnantes pour que l'enfant puisse s'épanouir et commencer du bon pied. Mais je serais curieuse de voir le taux de recrutement versus le
2: En
1: refus.
2: présence du parent, moi,
1: Oui,
2: ça serait pas mal
1: comparer
2: proche de
1: ça.
2: zéro dans mon cas, je
0: Mais
2: te
0: c'est-tu un
2: dirais.
0: vrai phénomène? Ça
2: Ben,
0: arrive-tu de
2: moi,
0: plus en plus vraiment ou c'est des sporadiques à gauche, à droite, ça s'est vu, mais.
1: On le voit que il y a eu un article, c'est Catherine Charron qui l'a écrit dans les affaires, là, qui avait trouvé un article justement qui venait des États-Unis, comme quoi c'est un phénomène qui est de plus en plus là. Je crois qu'il y a toujours eu des parents qui ont voulu aider, par exemple, quand
2: Ouais.
1: c'est ton premier emploi. Mais là où ce que je vois que ça commence à changer, c'est parce que c'est de plus en plus tard. Donc, par exemple, début vingtaine, pas quand t'as 15, mettons 15-16 ans.
0: Mais ça vient peut-être aussi avec les Tanguy. T'sais, on a vu plein d'articles qui disent que les jeunes partent pas de chez eux avant 25-30 ans, qu'ils reviennent à la maison. Donc peut-être tes parents t'accompagnent tellement dans tout maintenant
1: J'y ai
0: que ça
1: pensé.
0: poursuit, tu sais.
1: J'y ai pensé à celle-là, mais peu importe, tu sais, c'est essentiellement est-ce que ça se fait,
2: Ouais.
1: est-ce que ça se fait? Je ne sais pas et je ne pense pas en fait parce que ça vient mêler les cartes avec le gestionnaire qui va devoir bâtir une relation avec le futur candidat et un futur employé. Donc, je
2: On
1: pense que c'est
2: a
1: nuire.
2: Éric qui s'ennuie de Richard Martineau, clairement, qui nous dit les petits lapins qui se pointent avec la maman pour une entrevue. Je le retourne à son tricycle. Mais
1: Ouais.
2: ceci dit, blague à part, il y a quand même des choses, tu l'as dit un peu plus tôt, que les parents peuvent faire là, pour préparer leurs jeunes. Bon, déjà, faire chauffeur pour aller déposer plusieurs CV, là, tu sais, des fois, là, surtout quand on est jeune, on peut en déposer 20, là, fait que d'accompagner juste comme chauffeur, là, c'est-à-dire c'est quand même le jeune qui va faire l'effort. Préparer les jeunes justement aux entrevues, tu sais, des choses comme ça. Il y a quand même plein de trucs qu'on peut faire sans être nécessairement face à l'employeur. Si tu avais un conseil à donner, mettons, aux parents là, qui veulent justement ne pas trop s'ingérer, mais donner le plus de chances possible à leurs enfants, c'est quoi la petite checklist, là, mettons, Jenny Ouellet, qu'on doit déployer?
1: J'aurais trois conseils. Le premier, où aller le reconduire, s'assurer qu'il est moins stressé. Ça peut être aussi banal que mets un Kleenex dans ta main pour ou un objet qui va faire en sorte de enlever ton stress. Donc, avoir un outil qui va l'aider à diminuer son stress, le coacher, le préparer à répondre à des questions. Ça se fait pas une heure avant. Ça peut se faire la semaine d'avant ou même juste quand vous êtes avec le jeune et que vous voulez favoriser son autonomie. Également, peut-être l'aider avec du bénévolat. Donc, s'assurer, par exemple, est-ce qu'il peut vous assister, faire même une journée, aller voir dans votre milieu de travail si c'est possible. Donc, vraiment, s'assurer avec le bénévolat qui serait utile.
0: Idée de même. Puis peut-être que comme entrepreneur, vous allez m'entendre en disant, ah, c'est vraiment pas une bonne idée, mais pourquoi pas juste vous inscrire à faire des entrevues de jobs que vous voulez pas réellement? Juste, c'est peut-être pas, je veux dire, correct,
2: L'experte
0: mais
2: en ressources humaines
0: qu'est-ce que t'en
2: a eu une
0: penses? Tu sais, tu dis,
2: réaction très
0: gars, je veux pas
2: spontanée.
0: vraiment travailler au McDo, mais je vais mettre mon CV, ils vont m'appeler, je vais faire une entrevue, ça va me pratiquer un peu.
2: Puis tu vas dire non.
0: Ouais, finalement, j'ai trouvé autre chose.
2: C'est chien pour l'employeur.
1: Non,
0: Ben, c'est pour ça que je
1: mais
0: pose la question.
1: je pense pas. Je pense en fait que ça va juste faire une tache sur leur CV, comme on dit, là. Donc, la personne va travailler 3 semaines et moi, plus jeune, je gardais pas mes emplois,
0: Non, mais
1: là, en
0: juste pour
1: toute.
0: passer l'entrevue, je veux dire. Pas nécessaire d'accepter la job, là.
1: Peut-être. Ça peut
0: C'est peut-être
1: peut-être.
0: une super
1: Ou
0: mauvaise idée
1: d'aller.
0: aussi, là. Ça se peut, là.
1: Peut-être.
0: Je
1: Donc,
0: dis
1: faut se
0: ça.
1: pratiquer. Mais sinon, pourquoi pas aller travailler dans les champs avec les agriculteurs. Donc, ils cherchent plein d'endroits. Ça t'apprend à travailler, là. Oui, à la dure, mais après ça, n'importe quel travail, tu vas l'aimer, tu vas l'apprécier, puis tu vas pas
2: Ça
1: être
2: n'a
1: un
2: pas besoin
1: enfant roi, si je pourrais dire.
2: 40 heures par semaine pendant 3 mois, là. Ça peut être quelques quarts de travail pour apprendre cette discipline de travail-là, effectivement. Moi, je finis avec ça. J'ai un client qui m'a écrit il y a quelques mois. Il m'a dit, peux-tu recevoir mon fils, là, t'sais, il termine ses études. OK. Le petit gars, il part de la rive nord, là, t'sais, il fait 1 heure d'autobus, viens me voir. C'était quand même assez particulier. J'ai quasiment l'impression de m'être passé moi-même en entrevue, tu sais, c'est-à-dire, je lui demandais qu'est-ce que t'aimes, puis là, ah, je sais pas trop. Puis là, je lui donnais des pistes. Ah, t'aimes-tu les films? Est-ce que tu lis des livres? C'est quoi tes maths? Puis là, aimes-tu les mathématiques? Puis là, tu sais, ouais. Puis là, qu'est-ce que tu fais dans tes temps libres? C'était fou, genre, j'ai passé une demi-heure avec lui, incapable même de me donner quelque chose, c'est une accroche, quelque chose qui m'aurait intéressé. Fait que je pense que à préparer nos jeunes, à la limite, d'au moins d'exprimer leur leur caractère.

0: C'est vrai,
1: leur
0: ouais.
1: passion, leur préférence. Moi, je m'en fous, tu fais de la course à pied, tu joues au racquetball. Dis-moi quelque chose qui a un minimum de.
0: Ou juste une question comme qui t'aimerais être dans 5 ans? Parce que les passions, ils savent pas, mais on les invite justement à savoir qui tu voudrais être, quelles compétences t'as envie, parce qu'on les amène vers le futur. Parce que savoir qui t'es réellement à 16 ans, 17 ans, c'est un peu plus compliqué. Donc moi, je les amènerais vers le futur où je les ferais juste venir comme on va faire un test 5 minutes et on va voir qu'est-ce que ça fait. Essaye de travailler pour voir ses compétences, qu'est-ce qui est transférable. Puis l'autre chose que j'aimerais juste rajouter, c'est davantage le fait que peut-être que le parent va s'incruster et être maladroit dans le processus de recrutement, mais ça se peut que le jeune, lui, décide comment je pourrais dire, décide justement qu'il veut se libérer de ce fardeau-là, si je pourrais dire, donc de pas pénaliser les jeunes à cause qu'un parent est maladroit. Et on le voit chez les bons boss qu'avant l'âge de 25 ans, l'expérience de travail que tu vas avoir peut vraiment marquer qui tu vas être comme futur gestionnaire. Donc, ça, c'est vraiment faire attention à nos jeunes, ça peut être intéressant.
1: Oui, surtout qu'ils ont eu quand même un peu des temps difficiles ces dernières années, les jeunes, avec la pandémie, le ralentissement économique. Donc, ouais, il faut leur donner une chance, même si des fois, c'est les parents qui insistent. Effectivement, Jenny Ouellette, merci beaucoup d'être passée nous voir. Je rappelle que tu es cofondatrice de Bon Boss et on parlait de ces parents hélicoptères hein, qui sont peut-être un peu trop près de leurs enfants. Merci.
0: Merci.
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1: À la une du Journal de Montréal aujourd'hui, on parle de cette famille là, qui dénonce une facture de la rentrée scolaire qui s'élève à 2 700 $. Le chiffre frappe quand même l'imaginaire. Est-ce que c'est vraiment représentatif de ce que les familles doivent débourser pour la rentrée, là, évidemment, avec 3 enfants? Puis bon, on a décortiqué cette situation-là dans cette famille-là, mais évidemment, des situations de vie, des situations familiales, il y en a presque autant qu'il y a de familles. On voulait un peu mieux comprendre qu'est-ce qui se passe là en matière de frais pour accéder à l'école, que ce soit au primaire ou au secondaire. Isabelle Lemieux, bonjour, bienvenue en studio.
6: Bonjour.
1: Madame Isabelle.
6: Oui, Madame Isabelle.
1: J'ai bien compris, enseignante au préscolaire et orthopédagogue depuis plus de 20 ans. Mm-hmm. Quand on regarde le détail d'une facture comme celle-là de 2 700 $, une grande partie, ça vient du sport-études, des chaussures, des uniformes. Mm-hmm. Est-ce que tu sais, je trouvais que le 2 700 $, là, c'est sûr que ça frappe l'imaginaire, mais ça me semblait un peu grossi peut-être comme chiffre. Est-ce que c'est vraiment ça la réalité des familles actuellement au Québec?
6: Ben en fait, moi aussi, je lis des articles depuis quelques semaines à ce sujet-là. Je vois beaucoup de reportages à la télé et tout. Ouais. Puis le problème, c'est qu'on englobe tout dans le même panier. Il faut différencier. Donc moi, je l'ai lu l'article, puis je l'ai un peu segmenté aussi. Ouais. Parce que ça fait pas toute partie de la même chose.
1: C'est pas toute la rentrée, là, grosso modo, ou c'est différentes catégories de dépenses par rapport à la rentrée.
6: Oui. Tu sais, par exemple, dans l'article, on nomme les souliers, le sac à dos, la boîte à lunch. Ça, c'est des effets personnels. T'sais, je comprends que c'est des effets personnels pour aller à l'école, mais ton enfant, il a besoin de souliers, il a besoin d'un... ça fait partie de ses effets personnels. Puis, moi, un truc que j'utilise, mes enfants sont rendus grands, mais tu sais, le sac à dos, on n'est pas obligé de l'acheter au mois d'août. Là. Moi, j'avais pris la routine, par exemple, avec mes enfants, le sac à dos, de le changer au printemps. Je pense que le problème qu'on vit en ce moment, puis toi, je pense... T'es dans les finances, planificateur financier, tout.
1: Je suis économiste, mais bon.
6: Ben, économiste, je suis désolée.
1: Je sais compter jusqu'à 10.
6: Oui. Non, mais en fait, c'est que là, on est un peu comme avant les Noël, puis tout acheter nos cadeaux en même temps. Ouais. Moi, je le vois un peu comme ça. En fait, on peut prendre une routine aussi. Le parcours jeune, c'est long avec nos enfants. Donc, on peut prendre une routine d'installer les souliers, on les change au printemps. Ouais. Le sac à dos, on l'achète à la fin de l'année scolaire. Il y a des rabais aussi, ici et là, quand on s'y prend d'avance.
1: Oui, j'ai l'impression que c'est comme tout le monde dit ça, puis là, on oublie. Puis là, évidemment, à la rentrée, c'est comme une échéance comme ça. On peut pas vraiment... Puis là, tout le monde se rue. Puis on le voit, là, j'étais... en fin de semaine dans une grande surface. Puis les gens, là, les étalages, les papiers, les duotangs. Puis je voulais aussi un peu t'entendre, Madame Isabelle, sur la frontière entre les dépenses essentielles, ce qui est demandé, la liste scolaire, puis ce qui est plus, comme tu disais, des effets personnels. Mais des fois, j'ai aussi l'impression qu'ils sont un peu... Je ne veux pas dire du luxe, mais tu sais, c'est comme on choisit d'acheter ces choses-là. Là. Tu sais, je veux pas critiquer la famille en... Mais tu sais, moi, quand j'ai ouvert mon journal ce matin, je voyais un sac Under Armour, des souliers Nike. Mm-hmm. Tu sais, c'était toutes des grandes marques. Puis, tu sais, j'ai rien contre ça, mais tu sais, c'est comme... Puis après ça, de me dire, c'est cher. Mais tu sais, le sac à dos, tu peux peut-être l'utiliser 2-3 années de suite. Les souliers, tu n'as peut-être pas besoin de prendre les meilleurs de la meilleure marque. Est-ce qu'on se fait pas un peu emballer quand c'est la rentrée à, tu sais, on met ça sur la carte de crédit, puis tout passe, puis on perd un peu le contrôle, finalement. Ouais.
6: Puis, tu sais, j'en parle souvent de ça, puis je suis contente qu'on l'aborde. Les parents, on est tous pris un peu dans ce même piège-là, où est-ce que les marques sont... C'est de plus en plus répandu avec les réseaux sociaux et tous les jeunes sont encore plus à l'affût de toutes les marques et les tendances. On a cette pression-là, effectivement. Puis quand on parlait, entre autres, dans l'article des uniformes, moi, les ados m'aimeront pas, mais c'était mon choix et j'étais ministre de l'Éducation. Dans toutes les écoles publiques, il y aurait des uniformes.
1: Ah ouais.
6: Clairement.
1: Pourquoi?
6: À premier coup d'œil, on peut différencier les classes sociales facilement. Tu sais, je veux dire, les jeunes, ils achètent des pantalons big boy, là. Les parents qui ont des ados savent de quoi je parle, qui coûtent 200$. Ouais. Mais c'est pas tout le monde qui peut se permettre ça. Et ça fait un gros clash économique. Puis l'enfant qui peut pas se payer ça, sa famille, se sentent mal, c'est pas agréable pour lui. Moi, c'est sûr que tout le monde aura un uniforme déjà, le haut et le bas. Puis, dans l'article, les parents nommaient ça, on doit acheter des polos, des... Ça va être ses vêtements d'école. Moi, je trouve ça super économique. À l'école où mes enfants vont, c'est une école publique, secondaire, et ils ont des uniformes pour le vêtement du haut. Moi, je trouve ça hyper économique quand je le calcule. On se casse pas la tête non plus le matin.
1: Finalement, c'était peu cher. C'était comme 29 $. Là, je sais pas s'il y a des trucs bien moins chers que ça, mais effectivement, souvent, les jeunes qui se rivalisent entre eux, ils vont finir par acheter des t-shirts à 70 $, à 100 $. Fait que, dans le fond, comme tu dis, d'avoir un uniforme, c'est économique, là, dans une certaine mesure.
6: Ouais. Oui, c'est économique, ça crée une certaine homogénéité, puis ça permet aussi de mieux appliquer le code de vie plus facilement.
1: À l'école, oui, effectivement.
6: C'est pas évident en ce moment.
1: Les préférences stylistiques des uns et des autres. L'article du Journal de Montréal rapporte, puis ça, tu sais, c'est une vieille rengaine qu'ont les Québécois, tu sais, de l'époque de Jean-Luc Mongrain, je sais pas si ça
6: t'a... Oui, j'ai vu l'autre fois quand
1: j'ai vu. Les duotangs, là. Mais tu sais...
6: On la voit ça.
1: On la remet pas, OK? Ça fait déjà deux fois qu'on la joue aujourd'hui. Mais tu sais, je lisais dans l'article de ce matin, là, tu sais, 5 rubans correcteurs, plein de crayons à mine, des modèles très spécifiques de calculatrices. Tu es enseignante, là, c'est-tu ta faute, cette complexité-là? On dirait presque que c'est exagéré les quantités qui sont attendues. Là, ouais.
6: Bien, je comprends. Puis le problème, en fait, c'est qu'on n'explique pas la liste aux parents. Moi, je pense que les effets scolaires, on devrait les acheter au mois de septembre. Après la rencontre, on devrait faire la rencontre de parents tout de suite à la rentrée. L'enseignante devrait expliquer aux parents c'est quoi la liste, puis pourquoi ils ont besoin de ci, ça, ça. Il parlait, entre autres, de la calculatrice dans l'article. L'enseignante mathématique, il a pas pu expliquer aux parents. Moi, je te demande une calculatrice scientifique parce que ton enfant va pouvoir travailler les fractions avec, alors qu'avec une autre calculatrice, pourra simplement pas. Mais là, ça fait du sens pour le parent quand on lui explique, je veux dire. Moi, j'ai la chance d'être au préscolaire, donc je le fais avec mes parents pour l'année suivante parce que je connais mon groupe. Donc, je les invite en juin, puis je leur explique chaque chose que je demande, à quoi ça va servir. Pourquoi je demande 3 duotangles de couleurs différentes? Ben, c'est pour travailler les fonctions exécutives avec leur enfant. Travailler l'autonomie, l'organisation, enlever de la charge cognitive, ça permet de s'organiser. C'est un exemple. Quand on a cette compréhension-là, que les effets scolaires sont un outil d'apprentissage pour notre enfant, ça vient changer la donne. Et j'ai été conseillère pédagogique, j'ai fait je sais pas combien d'écoles dans ma carrière, je n'ai jamais vu ou rencontré un enseignant qui s'est dit « Hey, moi, cette année-là, moi, l'en faire toute une liste, puis je vais en mettre des affaires qu'on n'a pas besoin. »
1: En se frottant les doigts, là, c'est
6: « Exact, c'est plutôt « OK, là, ça coûte cher, qu'est-ce qu'on peut faire pour... » rendre ça le plus minimaliste possible, tout en sachant que nos élèves vont être bien outillés. Et du gaspillage, moi, j'en vois pas. Quand il y a des surplus, on les redonne à la fin de l'année.
1: On a une auditrice, une maman, Audrey, qui est maman de 3 filles au primaire, qui est avec nous au téléphone. Bonjour, Audrey.
9: Bonjour.
1: Vous avez lu, je pense, l'article du journal. Vous nous écoutez depuis tout à l'heure là, avec Mme Isabelle. Oui. Quand vous avez vu ça, là, quand vous entendez parler de factures de plusieurs centaines, voire de plusieurs milliers de dollars, est-ce que vous vous reconnaissez là-dedans, Audrey?
9: Non, pas du tout. Ben moi, j'en ai juste 2 d'âge scolaire. J'en ai une qui rentre en deuxième, puis l'autre en première année.
1: D'accord.
9: Puis je pense que ça nous a coûté même pas 100 $ pour les effets scolaires cette année.
1: Mon Dieu.
6: Wow, bravo.
1: C'est quoi c'est quoi le truc là pour que toutes les familles du Québec vous appellent?
9: j'ai beaucoup de chance. Mes enfants font attention à leurs choses. Fait qu'on a beaucoup d'effets scolaires qu'on a pu réutiliser de l'année passée. Puis on est dans une petite école. Fait que la prof de première année, c'est sûr que ma deuxième va l'avoir. Fait que ce qu'elle avait demandé pour ma plus vieille, ben on a pu réutiliser le stock pour la deuxième. Fait que ça a comme beaucoup contribué. Puis on achète toute l'année.
6: Et puis,
9: comme les crayons, Crayola et compagnie sont souvent en méga spécial juste avant la semaine de relâche.
1: Ben oui.
6: Exactement.
9: Mais je sais que l'année prochaine, ils vont en avoir besoin. Ils vont en acheter 3-4 paquets de plus. Puis l'année prochaine, on va pouvoir les utiliser versus le prix actuel. Fait que c'est des petites choses comme ça qu'on fait au travers de l'année.
6: Oui.
9: Puis on sépare vraiment, tu sais, la même chose les souliers. On les achète, nous autres, à l'automne, pas à la rentrée. Juste avant l'hiver, quand ils vont les porter tout le temps à l'intérieur. On fait vraiment toute l'année des efforts comme ça pour pouvoir y arriver.
1: On a Mme Isabelle avec nous en studio. Isabelle, qu'est-ce que vous pensez
6: de
1: ça?
6: J'ai une question pour Audrey. En fait, plutôt une affirmation. Je suis presque convaincue que vous identifiez très bien les effets scolaires de vos enfants.
9: Oui,
6: effectivement. Si vous êtes capable de récupérer des choses d'une année à l'autre, c'est que tout est identifié. Chaque mi-temps, viennent.
9: Les bouchons également. Tous les bouchons et les crayons sont identifiés.
6: Tous les profs qui m'écoutent en ce moment vont dire la quantité de choses les parents pour vrai et d'argent que vous gaspillez parce qu'on essaye, nous, de retrouver cet acquis-là. Mais quand il n'y a pas de nom, là, on a des bacs et des bacs et des... Tu sais, un enfant qui perd une botte, là, puis je me dis, ben voyons, il doit chercher sa botte, ça se peut pas qu'il perde genre dans neige sans une botte, puis il revient jamais chercher sa botte, puis je me dis, ben le parent rachète une paire de bottes. Tout doit être super bien identifié, c'est très important.
1: J'adore ça. Je retourne vers vous, Audrey, parce que là, évidemment, on voit ça, puis Mme Isabelle nous le disait, les jeunes aussi, ils rivalisent un peu entre eux, dans le sens comment t'es habillé, qu'est-ce que t'as-tu la dernière affaire. Il y a comme une pression de, à chaque année, tout racheter en neuf, puis c'est une pression qui est induite par les pères, par les ceux qui côtoient nos enfants. Comment vous vivez ça dans votre famille, Audrey?
9: Ben, moi, c'est un peu jeune encore pour cette pression de père-là. T'sais, on s'entend que j'ai une 8 ans puis une 6 ans. On n'est pas rendu là. Ouais. Mais ils sont un peu plates chez nous. C'est confort avant tout. Puis c'est est-ce que c'est lavable avant tout? Fait que moi, je ne veux pas t'acheter un vêtement puis je vais le mettre au lavage puis que ça va être fini. Ouais. Fait qu'on a vraiment priorisé ça parce que comme j'ai 3 filles, ben ma troisième apporte le linge de la première et vice versa. Fait qu'on on réussit vraiment à sauver économiquement parlant des vêtements comme ça parce qu'on est capable de bien laver et de garder propre des vêtements longtemps.
6: C'est plus facile à gérer avec les plus petits effectivement pour ça.
1: Ouais, c'est ça parce que quand on vieillit des fois les vieilles affaires du grand ou de la grande c'est moins ça nous donne moins envie. Hein, ouais, c'est ça.
6: On dit mets ça puis mettre.
1: Isabelle, je me tourne vers vous puis Audrey, on vous garde. Partez pas. J'ai reçu une experte il y a quelques semaines à l'émission qui disait que ça pourrait être économique d'avoir des achats comme provinciaux. Là. C'est-à-dire que là, en ce moment, chaque parent y va puis achète ses 3 paquets de feuilles puis ses 6 duotins. Est-ce que l'idée d'une...
6: une experte en quoi, en fait?
1: Ben, je pense qu'elle fournissait des fournitures scolaires à des ménages défavorisés.
6: C'était pas une personne dans l'éducation.
1: Non, mais elle était dans le domaine de fournir des articles pour les jeunes en milieu défavorisé. Mais elle me disait, il y a comme une grande perte actuellement. On achète de manière consolidée, je ne sais plus combien, le 150 millions de dollars d'articles scolaires à chaque année, mais c'est plein de petites décisions. Si on achetait tout ça d'une shot, on économiserait des sous. Est-ce que je vois par votre réaction que c'est peut-être pas la meilleure façon de faire?
6: Mais je suis venue en parler, je pense, il y a 2 semaines avec Marc Boilard de ça, mais ça a été très revendiqué et démocratisé. Les parents ont demandé, là, tu sais, ça fait à peu près 10 ans, on a eu beaucoup de débats par rapport à ça, puis des débats juridiques pour dire nous on veut même plus se faire dire quelle marque acheter vous avez pas à nous dire que c'est des crayons là ou des fait qu'on est rendu à vraiment en fait les parents ce qu'ils ont demandé c'est d'avoir le plus de liberté possible par rapport aux achats scolaires puis c'est bien correct puis moi ce que j'ai envie de dire c'est t'es un expert économiste mais tu sais le gouvernement il donne quand même 127$ par enfant puis il a pas pris un chiffre un matin en se réveillant bon ça va être 127$ non ils ont fait des moyennes dans les écoles pour arriver c'est environ 125$ entre 125 et 130 donc ils sont allés avec 127 et puis pour vrai, si on fait notre magasinage comme il faut, moi, je suis convaincue que pour la liste d'effets scolaires, on parle d'outils d'apprentissage
1: en classe. On oublie les souliers, tout ça.
6: On oublie les effets personnels. On peut y arriver avec ça, puis je trouve qu'on est quand même chanceux de bénéficier de ça.
17: Une question qui va complètement à l'encontre de ce que vous venez de dire par rapport au libre choix des parents. L'idée de, par exemple, ajouter un montant par année aux frais de scolarité avec une trousse est toute faite, est toute pensée égale pour tout le monde. Peut-être même que c'est des fournisseurs qui pourraient tellement en fournir en même temps qu'il y aurait des prix réduits. C'est-tu une idée folle? Ça pourrait-tu se faire? Puis sinon, pourquoi?
6: Bien, comme je disais, on a beaucoup revendiqué dans la société d'avoir plus de liberté par rapport à ça. Et l'autre chose que je vais malheureusement te répondre, c'est que on a quand même un pourcentage d'entre 10 et 15 de parents qui ne réussiront pas à acheter les effets scolaires qui sont sur la liste et qui ne réussiraient pas à payer le montant demandé, même si on fournissait un bac avec tous les effets dedans. Ça, nous, on aide puis on fait appel à des organismes. Mais ça serait quand même assez complexe à réaliser.
1: J'ai une toute petite dernière question pour Audrey. Audrey, bon, vous avez l'air très organisée, là, puis on salue votre oui. prévoyance, mais à la dernière minute, puis bon, puis mettons, il y a certainement des gens qui nous écoutent qui n'ont pas acheté des souliers au mois de mai, là, puis les. Oui. Si demain je vous donne une liste, là, Audrey, là, on fait un test, là, je vous donne une liste scolaire demain matin, puis je vous dis justement, j'ai un budget de 127 $. C'est quoi, mettons, c'est quoi votre réflexe, là? On commence par quoi? On va où? C'est quoi les, mettons, deux, trois petits truc là, qu'on pourrait donner là, à nos auditeurs, nos téléspectateurs pour économiser?
9: On commence par les pharmacies et Marketplace. Une fois qu'on a préfait vraiment tout ça, là, on va chez Walmart. Puis si vraiment, vraiment, on n'est pas capable, on va chez Bureau en gros, mais c'est vraiment notre dernière place qu'on doit faire.
17: Ouais.
9: Mais pour faire un petit peu du pouce aussi sur les articles scolaires, je pense qu'il y a une partie aussi que les enseignants pourraient aider. Si je comprends que les parents veulent choisir la marque et tout, mais il y a. Moi, j'ai des enseignants autour de moi qui m'ont beaucoup, beaucoup aidé à dire « Hey, telle marque de crayon, ça dure plus longtemps. » Puis c'est vrai.
17: Le crayon dure vraiment plus longtemps. Oui.
9: Il m'a coûté 20 cents de plus à l'achat, là, mais ma fille est revenue avec quasiment tous ses crayons parce qu'elle n'a pas eu besoin de l'aiguiser, puis de l'aiguiser, puis de l'aiguiser. Fait qu'au final, j'ai économisé beaucoup d'argent. Je comprends que les parents veulent avoir cette liberté-là, mais je pense que d'avoir aussi, de dire « Hey, cette marque de colle-là, elle dure plus longtemps parce qu'elle fond pas. Ce crayon-là dure plus longtemps. » Fait que oui, il coûte 15 cents de plus, mais au final, tu l'as toute l'année. Mm-hmm. Ça pourrait aussi être pertinent d'acheter
6: avant, on le faisait, ça, Audrey.
9: Nous, on l'achète comme ça.
6: Avant, on le faisait, ça, Audrey. Moi, quand j'ai commencé en enseignement, là, je l'écrivais, là, la colle, le page en bâton, parce qu'elle est plus... Ton enfant va en mettre moins de la colle, elle va durer plus longtemps. On n'a plus le droit, c'est pas qu'on veut pas aider, on n'a plus le droit de nommer de marque, on n'a plus le droit que ça soit trop précis. Donc, ça nous fait plaisir de donner des conseils.
1: Écoutez,
9: je pense qu'il y a de là que les parents sauveraient beaucoup d'argent d'avoir ces conseils-là à nouveau d'être disponibles pour pouvoir acheter de la bonne qualité tout de suite, qui permettrait de moins racheter pendant l'année puis d'acheter en moins grande quantité.
1: Écoutez, c'est tout le temps qu'on avait, malheureusement. Je pense qu'on aurait pu faire une émission entière sur ce sujet-là. J'invite les gens, évidemment, à lire les nombreux articles dans le Journal de Montréal sur le sujet. Je sens que c'est pas la dernière fois qu'on en parle d'ici à la rentrée, n'est-ce pas? Des fameux effets scolaires du coût de la rentrée. Isabelle Lemieux, merci de vous être déplacée, d'être venue nous voir en studio. Je rappelle que vous êtes enseignante au préscolaire et orthopédagogue depuis quand même quelques années. Là, je ne veux pas vous vieillir, c'est très, très apprécié.
6: Merci, fondatrice des entreprises Classe Avatar.
1: Voilà, et maman. Surtout
6: maman,
1: le plus important.
6: Oui.
1: Et parlant de maman, on a Audrey, mère de trois jeunes filles. Merci d'avoir partagé vos très bons trucs, Audrey.
9: Merci à vous autres.
1: Bonne fin de journée
6: merci.
1: À vous deux.
9: Au revoir.
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1: Luc la liberté, bonjour, Monseigneur la liberté en direct de Québec. Je voulais revenir sur un message qu'on a reçu d'un auditeur au sujet de tes chroniques. Là. On peut peut-être commencer avec ça tout de suite.
27: Luc la liberté, happy birthday, a very very happy birthday. You've been criticizing me for years, many years, and you say a lot of bullshit, a lot. Everybody knows it, but that's okay. We like Luke. I hope you have a tremendous birthday. Will it be as good as mine? Probably not. Very hard to beat. But I wish you well. Happy birthday, Luke.
1: Voilà. Joyeux anniversaire, Luc la liberté. On voulait que te l'adresser directement de la voix de notre principal ami en charge des États-Unis. Vous aurez reconnu Donald Trump là, qui nous a fait envoyer ce mémo vocal là, au cours de la journée aujourd'hui. Merci d'ailleurs à l'équipe là, pour la préparation de tout ça. Donc, joyeux anniversaire, cher ami.
28: Merci énormément. Et j'ai considéré les propos du président comme étant particulièrement flatteurs. Lui et moi, qui, c'est évident, avons d'ailleurs le même âge maintenant.
1: Oui, ben oui, c'est ça, exactement. Bon, sur les dossiers plus sérieux qui nous occupent, tu nous avais promis de nous faire un retour sur les primaires qui ont eu lieu hier. Les progressistes sont encore démarqués là, du côté démocrate, avec 7 représentants démocrates qui siègent présentement, qui ont été détrônés pendant les primaires. On secoue quand même l'establishment, là, Luc, assez significativement.
28: Voilà, je n'ai jamais caché que j'aurais toujours aimé être invité en secret et m'engageant à respecter la confidentialité. J'aimerais ça ces jours-ci être avec les stratèges républicains et avec les stratèges démocrates. Parce qu'ils ont dans chacun des groupes, bien sûr, un certain nombre d'avantages à mettre devant, parfois plus de dossiers ou de boulets difficiles à traîner. Mais du côté des démocrates, il est clair qu'on se pose maintenant 2 questions. Ce qu'on peut gagner en étant plus à gauche ou même autant à gauche que certains de nos candidats? Et 2, est-ce qu'on est capable, considérant la férocité parfois des luttes entre les factions, est-ce qu'on est capable d'unir tout ce monde-là contre les candidats républicains? Parce que la vraie lutte se joue au mois de novembre. Et hier, il est certain que les stratèges démocrates ont bien noté que même s'il y a eu une défaite importante, donc et on parle pour le poste, le candidat ou la candidate démocrate pour le poste de gouverneur du Wisconsin, celle qui est considérée comme une socialiste, elle revendique l'étiquette. Ce ne sont pas des mondanités ou du placotage de mauvaise langue. Elle est donc très à gauche, Mme Hong. Elle n'a perdu que par 0.4%. Donc, ça s'est réglé à 40% pour celui qui est jugé plus modéré, mais qui est quand même de centre-gauche, il faut le noter. Ouais. Il ne l'a devancé donc que 40 à 39,6. Si on considère que la machine démocrate, l'establishment, l'organisation démocrate a tout mis son poids dans la balance pour permettre à Crowley de coiffer Hong, donc au fil d'arrivée, c'est une très belle performance pour les progressistes. Donc, on se dit d'un côté, on a freiné la progression progressiste chez les stratèges, mais il demeure très puissant. Et de l'autre côté, au Minnesota, pour un poste de sénateur, ben c'est Mme Flanagan qui l'a emporté. C'est elle qui va être la candidate pour le Sénat. Et cette fois-là, la victoire, elle était très claire. On parle d'une vingtaine de points d'avantage. Ouais. Avec une machine qui était bien huilée, qui fonctionnait déjà, beaucoup de mobilisation sur le terrain. Ce qui fait que ce fameux dilemme dont on parle, toi et moi, depuis quelques semaines déjà, dans quelle direction on va ou comment on unit tout ce monde-là, ben, entre guillemets, le secret du caramel dans la caramel, il reste entier.
1: Ouais. Ceci dit, je voulais quand même t'entendre parce que tu l'as bien mis de l'avant. Là, on parle de primaire. On choisit le candidat qu'on va envoyer à à l'élection générale de novembre. Dans le cas du Wisconsin, notamment, tu nous le dis, on est à 39-39, là, grosso modo. Ça se joue à 4000 votes de différence sur 300 et quelques, enfin, sur 600 et quelques au total. Du côté républicain, au Wisconsin, 95% contre 5%, là. Donc là, il y a pas deux camps, là. On est pas mal clair, si on vote républicain, que, à l'élection générale, c'est Tiffany qui est notre, tu sais. Et pareillement, là, au Minnesota, je veux dire, oui, il y a un gain net du côté de Mme Flanagan, mais chez les républicains, l'écart est encore plus grand, là. Tafoya, qui est éventuellement l'a gagné par près de 30 ou 35 points. Donc, encore une fois, on voit des courses très serrées du côté des j'aimerais t'entendre, est-ce que ça n'augure pas de manière un peu compliquée le moment venu? Puis on sait, je me rappelle aux dernières élections, toute la gang de Bernie là, qui était bien déçue toutes les dernières élections, les fameux Bernie Bros là, qui sont des démocrates, qui n'aiment définitivement pas Donald Trump, mais ils sont tellement frustrés d'avoir perdu qu'ils finissent par ne jamais se rendre aux urnes. Et donc ça explique une partie de la déconfiture démocrate. Est-ce qu'il n'y a pas un danger de voir ce phénomène-là se reproduire?
28: Il y a assurément un danger. C'est la raison pour laquelle je parlais des stratèges ou même de l'establishment qui ne cache pas finalement son inquiétude face à l'avancée ou à l'évolution des candidats plus progressistes que certains vont même jusqu'à considérer comme radicaux. Un facteur qui joue en faveur des démocrates. Tu l'as bien noté, du côté républicain, il n'y a pas de division. On s'est rangé assez rapidement puis de manière très forte derrière un nom. Maintenant, du côté démocrate, si on est divisé, il y a aussi une très grande mobilisation. C'est intéressant de voir le nombre d'électeurs qui se sont déplacés pour les candidatures démocrates, d'où le fait que je mentionnais précédemment, ben la question maintenant qui reste, les deux, elle est double, hein, c'est est-ce qu'on peut gagner autant à gauche? Moi, je pense qu'on va resserrer un peu le discours. Sinon, on va vraiment tester cette espèce de vague progressiste, mais qui jusqu'à maintenant est plus pragmatique. C'est-à-dire que les solutions viennent de la gauche, mais on parle aux électeurs, on les rejoint dans leur quotidien. Les questions du coût de la vie, le taux d'emprunt, etc. Donc, est-ce qu'on peut, de manière pragmatique, être aussi à gauche? Je pense qu'on va devoir le tester dans certaines circonscriptions et dans certains États. Mais de l'autre, la grande question, et j'ai bien aimé que tu ressortes le dernier cycle électoral, celui où Kamala Harris a perdu des millions de votes, des gens qui s'étaient déplacés pour Joe Biden quelques années avant. Est-ce que les gens modérés ou progressistes, selon les États, déçus, vont quand même aller voter démocrate aux prochaines élections? Et c'est un des principaux facteurs de la défaite de Kamala Harris, le nombre de gens qui, pour une raison X, choqués, frustrés, ils ont boudé, ils n'avaient plus confiance, mais ils sont demeurés à la maison. C'est et Donald Trump, avec à peine 2 millions de votes de plus que la fois précédente, ça n'a pas été une élection serrée. Il a vaincu, finalement, Kamala Harris. Il n'y avait pas de doute sur la victoire. Donc, c'est intéressant comme dilemme ou comme problématique. Si les républicains s'inquiètent de l'impopularité du président puis de certains dossiers qu'on traîne comme des boulets, l'idée d'être plus à gauche et unie, ben pour les démocrates, c'est deux volets d'un même défi qui est pas titanesque, mais pas loin.
1: Effectivement. Sinon, toujours en ce qui concerne l'élection de novembre, Donald Trump aujourd'hui a refusé de renoncer à invoquer l'état d'urgence, c'est-à-dire qu'il laisse planer le doute qu'il pourrait avoir recours à cette loi exceptionnelle. Peux-tu un peu nous expliquer, bon, état d'urgence, pourquoi, là, généralement, bon, quand il y a des tornades ou des émeutes, là, mais pourquoi est-ce qu'il aurait recours à l'état d'urgence dans le cadre d'une élection qui pourrait très bien se passer, là, je veux dire, selon toute vraisemblance?
28: D'abord, remettons ça en contexte. Quand on aborde cette question, C'est un animateur reconnu, un animateur de droite, même un animateur MAGA auquel Donald Trump a accordé 15 ou 16 entrevues déjà, ouais. Wayne Allen Root. Donc, c'est lui qui a dit au président que pour obtenir plus de pouvoir, finalement, et je résume, il devrait invoquer un état d'urgence national. Et la réponse de Donald Trump, celle qu'on devrait attendre d'un président, c'est non, il n'en est pas question. Il n'y a rien dans les faits, dans les données, qui indique qu'il y ait insécurité ou menace de trafic de résultats. Donc, on ne va pas référer à l'état d'urgence. C'est la réponse attendue d'un président. On veut unir puis rassurer la population. Et Donald Trump a refusé de balayer ça. Il n'a pas dit « je vais le faire », mais il a laissé la porte ouverte. Et souvent, on me relance sur mes réseaux sociaux en disant « Est-ce que Donald Trump peut annuler l'élection? Est-ce que les Américains vont voter cette année? » Et une déclaration d'état d'urgence nationale, ce n'est pas une suspension de l'élection. Les Américains ont voté pendant la guerre de sécession. Ils ont voté deux fois pendant la Deuxième Guerre mondiale. Donc, c'est assez grave, on s'entend comme contexte, pour les mi-mandats et pour la présidence. Et on a voté pendant la pandémie. Donc, il n'y a rien, je répète, qui prête, finalement, qui donne prise à un état d'urgence. Si jamais on devait le faire, attendons-nous à ce qu'il y ait nombre de recours aux places judiciaires. Pourquoi? Parce que ce sont les États qui gèrent les élections aux États-Unis et non pas le gouvernement fédéral. Donc, un juge dans un autre dossier, une juge vient de le rappeler à Donald Trump d'ailleurs, vous n'avez pas le droit de décider ça parce que ça ne revient pas au pouvoir exécutif, ça ne revient pas au président. Ce serait le cas, donc, aussi pour l'état d'urgence. Par contre, ce que je considère grave, c'est qu'une démocratie, ça s'érode de l'intérieur. Une vieille démocratie qui a des racines aussi profondes que la démocratie américaine, on gruge ça de l'intérieur, petit à petit. Ouais. Et un état d'urgence, c'est le chaos, et pas que juridique, probablement le chaos sur le terrain, parce qu'on peut, dans ce temps-là, déployer la garde nationale, des agences de sécurité. C'est peut-être des citoyens qui n'iront pas voter craignant d'être intimidés ou dérangés. Et nous avons partagé, il y a deux semaines, un sondage dans lequel, justement, plus de la moitié des Américains craignaient que leur vote ne compte pas et qu'ils soient intimidés avant le bureau de vote ou bureau de vote. Donc, c'est grave quand Donald Trump laisse planer un doute. Ce n'est pas banal. Et c'est pas d'être anti-républicain ou pro-démocrate. On ne devrait pas entendre ça de la bouche d'un président américain alors qu'il n'y a aucun motif d'intervenir comme on le lui a proposé dans l'entrevue.
1: Outre sa propre défaite, n'est-ce pas? Luc Laliberté, merci beaucoup d'avoir été avec nous. Joyeux anniversaire encore une fois. On t'envoie cette petite trame sonore privilégiée pour que tu puisses la réécouter à ta guise. Bonne fin de journée.
28: Ah, merci à toute l'équipe, merci à toi, puis salutations aux auditeurs. Bye.
1: Salut, bye.
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1: Cybèle Olivier aux nouvelles. Hockey Canada vient d'annoncer qu'elle maintenait les suspensions des 4 joueurs de l'équipe junior de 2018.
21: Oui, 4 des 5. Donc, il y a un comité d'appel indépendant qui a statué que les 5 joueurs de l'équipe canadienne junior de 2018 qui ont été acquittés l'an dernier d'agressions sexuelles ont enfreint le code de conduite de Hockey Canada. Donc, il y a 4 des 5 joueurs qui vont rester suspendus. Carl Foote, Carter Hart, Dylan Dubé et Michael McLeod. Donc, de 2026 à 2030. Michael McLeod, qui est celui qui sera le suspendu le plus longtemps. Alex Formanton, lui, a été réintégré immédiatement. Les joueurs, je vous lis une citation d'Hockey Canada dans son communiqué. Les joueurs avaient été officiellement suspendus des programmes sanctionnés par Hockey Canada en attendant la conclusion du processus d'appel. Voilà que c'est fait maintenant.
1: Voilà. Sinon, la loi québécoise sur le serment au roi est contestée devant les tribunaux.
21: Oui, c'est un professeur en droit, un constitutionnaliste, qui tente de faire invalider la loi québécoise adoptée en 2022, qui a supprimé l'obligation pour les députés de prêter serment au roi. Donc, le recours a été déposé lundi de cette semaine devant la Cour suprême, la Cour supérieure du Québec à Montréal. C'est Monsieur Lawrence David, qui est le professeur en question, qui dit que Québec n'avait pas le pouvoir d'abolir cette obligation seule. Selon lui, il aurait fallu obtenir le consentement de la Chambre des communes, du Sénat et de toutes les assemblées législatives provinciales du pays.
1: Ben ouais.
21: Alors, le recours invoque aussi la Charte canadienne. Il y a des demandeurs qui disent que permettre à des députés de siéger sans prêter serment pourrait porter atteinte aux droits des citoyens à une représentation effective.
1: Ah ben, c'est sûr que je me sens beaucoup moins bien représenté depuis qu'il ne prête plus serment au roi. Moi, personnellement, j'en souffre beaucoup. D'ailleurs, on voudrait donner des armes aux souverainistes qu'on ne s'y prendrait pas autrement. Donc, je ne sais pas à quoi joue ce monsieur, mais voilà une bien étrange initiative. Ottawa investit 24 millions de dollars pour mieux comprendre les effets du cannabis sur le cerveau.
21: Oui, ça m'a fait penser à notre entrevue plus tôt cette semaine, justement, où on parlait des producteurs québécois de cannabis qui ont de la difficulté à rentrer sur les planches de la SQDC. Alors, c'est ça, c'est le gouvernement fédéral qui lance un vaste projet de recherche sur les effets du cannabis sur le cerveau. Alors, la ministre de la Santé, Marjorie Michel, a dit mercredi que, voilà, il allait avoir un financement de 24 millions de dollars pour créer quoi? Le consortium canadien sur le cannabis et la santé cérébrale. Alors, c'est 10 équipes de recherche qui vont provenir de plusieurs universités canadiennes qui vont travailler ensemble pour étudier les effets du cannabis chez des personnes de différents âges. On veut notamment mesurer les effets sur l'épilepsie, l'anxiété, le stress post-traumatique, le sommeil et la santé mentale. On va aussi, bien sûr, s'intéresser au développement du cerveau chez les jeunes et aux effets du cannabis pendant la grossesse. On dit que plus de 3000 personnes seront recrutées pour participer aux recherches.
1: C'est quand même étrange que dans toute cette liste que tu nous as énoncée, il n'y a personne qui se penche sur les effets bénéfiques du cannabis, le bonheur, l'état de planer. Il y a quand même des études à faire, quand même.
21: On va se fier, je pense, au témoignage de tous et chacun pour celle-là, Francis.
1: Non, mais il y a des études, il y a des thèses de doctorat qui se manquent. Puis, tu sais, la créativité, la plasticité du cerveau, à moi, écoutez, bon, voilà.
21: Je les meilleures musiques et chansons et trames sonores qui se sont faites sous les effets.
1: Que serait Led Zeppelin sans du cannabis, mesdames et messieurs? Rien
21: ou Bob
1: du
21: Marley.
1: Tout.
21: Bob
1: ouais, ben là, ou Snoop Dogg. sinon, en terminant, les...
21: ou Wiz Khalifa.
1: Wow, la liste est longue, je dois vous l'avouer. Puis tant que tu es bien parti, on peut partir du cannabis puis faire la tournée. Hein. Il y a bien d'autres sources d'inspiration. Je pense qu'on va mettre un point final à ce délire.
21: Je te suis.
1: Les Lakers pourraient, eux, être vendus. J'ai raté ma chance, manifestement. Vendus pour la rondelette somme de 12,5 milliards de dollars.
21: Oui, puisque tu ne savais plus quoi faire de ton argent, Francis. Ben oui. T'aurais dû l'investir là, un petit
1: j'allais
21: 12 milliards
1: mon
21: qui traîne à gauche, à droite.
1: Acheter les Lakers.
21: Francis, qui est le prochain trillionnaire après Elon Musk, tout le monde le sait.
1: Exact.
21: Alors, c'est des sources citées par l'Associated Press. Alors, les Lakers de Los Angeles, l'équipe de basketball, seraient sur le point d'être vendus aux hommes d'affaires Josh Kushner et Bob Iger pour 12,5 milliards de dollars. Si la transaction est confirmée, ce sera un record pour une équipe de sport professionnelle aux États-Unis. Alors, les deux hommes prendraient ici le contrôle de la franchise qu'on dit être la plus précieuse de la NBA. L'équipe avait été évaluée à 10 milliards de dollars en 2025 et la vente doit être approuvée par le Conseil des gouverneurs de la NBA. La prochaine réunion est prévue le mois prochain à New York.
1: Et sinon, pour ceux que ça intéresse, les Seahawks, hein, c'est ce que Noah Lepage me chuchote à l'oreille, était la plus grosse vente jusqu'à date pour la rondelette somme de 9,6 milliards de dollars. Clairement, je fais pas le bon métier. Moi, je vous avouer, j'aimerais tellement ça, acheter des équipes comme ça de sport professionnel, mais voilà, comme d'autres achètent des cacahuètes. Je suis juste un vulgaire animateur. Cybèle Olivier, merci.
21: À tantôt.
1: On se retrouve tantôt.
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1: Karim Abric, je suis tiraillé, je dois t'avouer.
21: Oui, ça commence bien.
1: Tiraillé parce que je suis évidemment sensible à la question des finances personnelles des familles. La vie est chère, puis c'est un sujet que j'aborde volontairement, régulièrement. En même temps, il y a une campagne électorale importante là, qui s'organise. Et j'ai l'impression que, tu sais, on fait des promesses à coût de 10 $. Tu sais, j'ai l'impression qu'on est comme pas au bon niveau de conversation, mais peut-être que tu diverges. Là, aujourd'hui, le Parti québécois nous lance une passe d'autobus normalisée à 95 $ là, dans toutes les villes et villages du Québec. Il y a d'ailleurs quelqu'un de Shawinigan qui m'a écrit que la passe d'autobus était 80 $ donc pour eux, ça serait une augmentation du coût de la passe. Puis je sais pas si M. Paul Saint-Pierre Plamondon veut faire élire des gens à Montérégie, mais il devrait peut-être se raviser. Bref, comment tu vois ça de ton point de vue?
6: Mais non, mais ça, c'est une passe, j'imagine que c'est des tarifs. C'est si tu veux utiliser cette passe-là là, à travers...
1: Ça serait comme une passe nationale, c'est ça, une fois 95.
6: Accès au transport collectif partout là, au Québec. Puis par exemple, si on pense à l'agglomération où il y a plus de transports en commun, là, Montréal, Laval, Longueuil, les Couronnes, ça, c'est parce qu'il y a des gens qui partent. Imagine, tu es à Boucherville, puis tu travailles à Montréal, ou même il y en a qui doivent circuler, ils se rendent ailleurs, même jusqu'à Laval. Mais là, c'est que ta passe, si tu as juste une passe, je suis allée sur le site de la STM, si tu as une passe, mettons, mensuelle, tarif ordinaire, c'est 110 $ par mois. Mais là, donc, la zone ABC, là, Montréal, Longueuil, Laval, Couronne-Nord et Sud, tu es à 206 $ par mois quand même. Et ensuite, toutes les autres agglomérations, c'est presque 300 $ par mois, 280 $ par mois. Donc, c'est aussi d'aller chercher peut-être des gens qui partent, comme je te dis, tu es sur la Couronne-Sud, tu travailles à l'autre bout à Montréal. Tu te dis, ben, c'est-tu quoi, je vais prendre mon auto parce que rendu là, c'est peut-être mieux pour moi. Puis d'un point de vue financier, je gagne pas tellement au change. Peut-être si ta passe te coûte 95 $, ben tu vas peut-être dire, ben c'est-tu quoi, oui, ça vaut la peine, je peux aller partout puis ça me coûte moins de 100 $ par mois. Donc, tu sais, quand on pense justement parce que ça s'inscrit dans un plan aussi environnemental, donc c'est dans des mesures comme ça.
1: Qui était dévoilé en partie aujourd'hui
6: par le PQ. Et d'encourager aussi les fameux transports collectifs et le coût de la vie. Donc, te dire, ben, tu vas avoir plus d'argent dans tes poches parce qu'effectivement, si tu délaisses ton auto, les assurances, ce qui vient avec, ça coûte extrêmement cher. Ben, pourquoi pas, si ça vaut la peine. Moi, je pense que ça peut quand même favoriser ça. Ils ont mentionné que oui, tout ça aura un coût, là, tu sais, mais on va le présenter de façon plus globale quand ça va être de parler de ce montage financier, d'un budget, et là, ça, tout ça va être budgété là-dedans. Mais bref, je trouve ça quand même intéressant de se dire, OK, est-ce qu'on va de l'avant là-dessus? Toi, t'es partagé sur cette idée-là?
1: Ben, je suis partagé. En fait, je sais pas de quoi on parle exactement. Mm. T'sais, est-ce que c'est ça l'enjeu, là, le prix de la passe d'autobus à Blainville?
6: Ben, c'est un enjeu.
1: Dans toutes les villes
6: oui.
1: du monde où j'ai eu la chance de voyager, il y a des zones là, qui coûtent A, 100$, puis B, 150$. Puis, t'sais, je pense, ben, franchement, il y a toujours des zones. Là, à Vienne, il y a ça. À Paris,
6: oui,
1: y a
6: mais
1: ça,
6: c'est pour ça que.
1: Si t'habites à 100 km de la ville, là, c'est pas vrai que. T'sais, même à 300$, c'est un bargain. Là, faire 2 heures de char, 25$ de stationnement par jour. Je veux dire, à un moment donné, c'est économique là, de prendre le transport en commun.
7: Oui, mais Francis, en Europe, c'est vachement moins cher de prendre les transports en commun. Mm-hmm. Puis tu as une offre qui est plus grande. Ah. Tu viens avec le train, oui. le tram, le métro. Tu as plus d'offres qui sont offertes en Europe comparé à ici. Ici, ça va me coûter 102$ étudiant pour avoir le métro et l'autobus seulement.
1: Mm-hmm. Je comprends. Mais donc, toi, comme est-ce que tu vas changer ton vote parce que je te fais sauver 7$, mettons, Noël Lepage?
7: Ben non. Mais de toute façon, on va remercier si maman, papa, de payer la passe d'autobus.
21: Et de t'accompagner dans tes entrevues aussi, rendu là.
1: Oui, c'est vrai, mais non,
6: je trouve que ça devient... Mais c'est quand même intéressant parce que là, ça met le sujet justement de ce transport collectif et du transport plus largement, combien ça coûte, puis c'est à partir de quel prix ça devient un incitatif pour laisser peut-être ta voiture l'utiliser moins et finalement avoir plus d'argent dans tes poches parce que t'as vu le prix de l'essence en ce moment. On voit à quel point, tu sais, comme je disais, les assurances et compagnie, ça peut faire quand même une différence là-dessus. Et ça ouvre le débat sur le financement aussi du transport.
1: C'était l'autre partie là, sur laquelle je voulais t'entendre, parce que notre transport en commun, il est déjà sous-financé avec des tarifs que tu nous as énoncés à 100, puis 200, puis 300. Si tu enlèves ces revenus-là de billetterie, ben, il faut à minima que tu compenses par d'importantes réinjections d'argent public. Mm-hmm. Là, on va voir ça sûrement dans leur cadre financier.
6: Oui, c'est ça.
1: Mais ça reste comme... Est-ce que c'est ça qu'on fait? Donc, on va mettre des milliards de dollars de plus dans le pot général pour financer?
6: En fait, il y a plusieurs...
1: Tu comprends ce que je veux dire?
6: Complètement. Puis oui, la question est bonne. Moi, je pense que ça dépasse. Pour ça, je dis, si à un moment donné, c'est vraiment... À partir de quel prix c'est un incitatif pour délaisser ton auto, ce qui fait que tu vas l'acheter, ce titre-là, peut-être que tu vas amener des gens qui n'avaient pas acheté de titre de transport. Donc, tu récupères une partie si tu délaisses. Ensuite, sur les coûts, tu sais, quand on parle de la question de la pollution, il y a quand même un enjeu là-dessus.
1: Qui est indirect, mais oui, tu as tout à fait raison.
6: Il y a quand même cet élément-là. Et ensuite, sur le financement, c'est drôle parce qu'en France, c'est complètement différent, ce financement-là. Il y a une partie, ça va même être les entreprises. Là, tu me diras, hey, rajoute-moi pas...
21: Je pense que c'est toi qui ding-ding.
6: Oui, mais c'est bien spécial, ça. Je vais fermer ça. Parce que,
1: elle est populaire à l'heure de grande écoute. Tout le monde veut rejoindre Karima Brick. C'est pas le Saint-Pierre Plamondon qui essaie de la...
6: Oui, c'est ça exactement. Voilà. Non, mais sans blague... je pense que ça met quand même, je te parlais de l'Europe, comment ça se passe. Donc, il y a une partie même des entreprises qui vont financer une partie du transport en commun. Mais tu sais, l'État met moins d'argent, mais c'est sûr que tu as un bassin de population plus large.
1: Et,
6: en tout cas, l'idée est lancée.
1: Il y a un recours au transport en commun qui est plus large. Moi, c'est ça que...
6: Et aussi, c'est parce que, au-delà de ça, c'est parce que de dire, on mettrait par exemple ce prix-là, c'est que la question, c'est comment soulager aussi le portefeuille des Québécois puis augmenter le pouvoir d'achat. Tu peux le faire de différentes façons. Ça peut être de dire, ben si tu utilises ça, tu vas aussi avoir plus d'argent dans tes poches. Et t'as Québec solidaire qui a proposé la question de ces
1: épiceries publiques.
6: Publiques. Bon, il y a Zoran Mandani qui en a parlé.
1: York,
6: c'est pas tout à fait la même affaire. Est-ce que tu serais en faveur de ça? C'est-à-dire que ces propriétés, là, la distribution, tout ce côté de la distribution, c'est l'État qui s'en occupe. Ça peut même être de propriété publique. Là. Mm-hmm. On veut pas, on crée finalement une situation où on veut pas forcément faire de profit. QS se dit, on va favoriser les producteurs locaux et ça permettrait aux citoyens là, que ça coûte quand même vraiment, que ça coûte moins cher, qu'ils puissent économiser,
1: comme
6: ils disent,
1: je te dis, moi,
6: 1 500 $ par année. Et c'est la création de 15 épiceries publiques réparties au Québec une en Estrie, et ça serait donc des établissements à but non lucratif.
1: Dans un cas comme dans l'autre, comme je te dis, j'ai l'impression qu'on se trompe de... Tu sais, on peut être d'accord qu'il faut rendre la vie plus abordable, puis réfléchir à ça. J'ai l'impression qu'on se trompe royalement sur le moyen à déployer. Je pense que pour beaucoup de familles, tu sais, je comprends ce que tu dis sur le coût, puis oui, peut-être que 300$, ça devrait être un petit peu moins, mais tu sais, je réitère que parcourir 50 km dans le gros trafic puis venir se stationner au centre-ville à tous les jours, ça va te coûter probablement plus comme 1000 à 1500 $.
6: Mais c'est pour ça que
1: 300 $, c'est déjà un gros bargain. Tu peux ramener ça à 95. OK, mais je préférerais largement, tant qu'à mettre des milliards de dollars pour financer des usagers, qu'on développe plus de transport en commun. Moi, la raison que je prends pas le transport en commun, c'est pas que j'aime pas ça, c'est que c'est lent, puis c'est pas fréquent, puis ça passe pas sur les routes que j'ai besoin. Mettez-moi comme en France, comme en Europe, partout.
6: T'as pas le même bassin de population. Non, mais mettez-moi
1: tant qu'à prendre des milliards de dollars pour subventionner ce qu'il y a déjà là, prenez les mêmes milliards, puis faites-moi des REM, puis des trains, puis des trams, puis tu sais, moi je vais payer n'importe quel prix rendu là. Je pense qu'il y a un gros obstacle au transport en commun. Le prix en est un, mais c'est le qualité-prix. Tu payes 300$ puis tu as juste une ligne de train deux fois par jour. Coudonc, c'est sûr que tu prends ton auto.
6: Ouais.
1: Moi, je paierais 300$ s'il y avait un train toutes les 5 minutes.
6: En fait, la question, c'est pour ça moi, je serais curieuse de voir, puis peut-être nos auditeurs, c'est-tu quelque chose qui vous ferait laisser votre voiture de côté? Si c'était en bas de 100$, est-ce puis là, si tu as plus de personnes qui décident de l'utiliser puis que tu as un programme, je dis, ça, c'est une affaire en lien avec l'environnement, là. Tu sais, il y a un programme de transport sur développer ta ligne bleue. Moi, je pense que ça prend quand même du transport, ça en prend plus. Je suis d'accord avec toi, mais il y a vraiment un questionnement sur le financement comme tel. Là.
1: L'autre affaire sur les épiceries, c'est exactement le même raisonnement. Tu sais, clairement, on l'a décortiqué là, plusieurs fois depuis le début de l'été. J'ai fait avec Gabriel Giguère, on en a parlé avec Sylvain Charlebois.
6: Ouais.
1: C'est sûr que c'est une affaire où finalement l'État subventionne ton épicerie.
6: Fait je pense
1: jusqu'à
6: ça va
1: quelle
6: être
1: quantité
6: ça,
1: est-ce que l'État paye pour tes tomates puis mes tomates, tout ce bien de payer ses propres tomates. Puis on le voit, là, les résultats de métro sont sortis aujourd'hui. Ces business-là font 3% de marge. Fait que je sais pas par quel miracle

0: tout le monde finit par payer ça avec ses taxes et ses impôts. Là,
1: donc, pourquoi est-ce que moi, mes impôts paieraient tes tomates? Je comprends pas. Je vais aller payer mes tomates, puis Cybèle, elle va payer ses tomates, puis tout le monde va payer ça. Et je reviens, la même critique que je formule au PQ, QS, si t'es pour mettre des milliards de dollars à financer les tomates puis le steak, prends des milliards de dollars, crée des nouvelles boucheries, crée de la concurrence, résous le problème qui fait que l'épicerie est chère au lieu de subventionner l'épicerie. Tu comprends? Et c'est là, finalement, le PQ, comme QS, nous dit, je vais subventionner l'affaire au bout. Mais le problème est beaucoup plus en amont. On a des problèmes d'offres. On a des problèmes d'offres en transport en commun, puis on a des problèmes d'offres en nourriture. Fait que là, c'est comme la version facile. C'est comme, hey, je vais te donner un petit 100$, le vote pour moi. Moi, j'ai envie des gouvernements qui ont des visions. Hey, je vais régler le problème de l'alimentation au Québec. Tu sais, ça prend des chantiers sur une décennie. C'est sûr que si tu donnes
0: c'est
1: des
0: sûr que ça donne pas
1: par...
0: l'image de la prospérité, là. Tu sais, ça peut, tu sais, je veux pas être caricatural, mais ça peut faire un peu soviétique, là, que là, tu t'en vas, c'est l'épicerie.
1: Le transport est gratuit, l'épicerie est gratuite, ton logement est gratuit, c'est quand même
0: gouvernemental,
1: wow.
0: c'est pas gratuit, là.
1: Non, non,
0: c'est
1: mais
0: pas
1: tu comprends
0: gratuit.
1: Ce que je veux dire.
0: Non, non, mais c'est ça. Ça peut donner ça. Mais, sais-tu quoi? Il y a une affaire positive dans cette affaire-là de Québec solidaire. Ouais. Je dois leur donner ça. Tu sais, depuis des années, on avait l'impression que tout ce qui les intéressait, là, beaucoup, ils avaient délaissé, là, une partie, je trouve.
1: L'économie.
0: Je parle même, tu sais, dans des partis qui sont très, très à gauche, là, que ce soit même en Europe ou, tu sais, aux États-Unis. Puis on a vu, ça a donné aussi cette élection de Donald Trump. Si tu te préoccupes pas de la classe moyenne, des classes populaires qui ont du mal à arriver, tu te retrouves avec un ressac. Puis t'as d'autres partis dits populistes qui eux, finalement, se préoccupent, ou je sais pas si ça préoccupe, mais à tout le moins, ils leur parlent. Et il y avait pas de mépris envers eux. Donc là, on a l'impression qu'ils ont délaissé un petit peu juste l'espèce de guerre culturelle. Puis, tu sais, d'entendre juste parler à longueur de journée de racisme systémique, de privilèges blancs, puis de toilettes non genrées.
1: Ouais,
0: ben là, à un moment donné, tu te dis, OK, peut-être que là, on remet les priorités aux bonnes affaires. On va parler du coût de la vie. On va parler du prix de l'épicerie. On va parler de logement abordable. Peut-être que c'est pas l'idée du siècle. Peut-être que c'est une bonne idée, mais au moins, on met des choses à table, puis on peut essayer de trouver un modèle. Peut-être que ça fonctionne, mais faites la démonstration que ça vaut la peine, puis on va en parler. Puis je trouve qu'on parle, là, au moins, des vraies affaires.
1: Moi, j'ai très hâte qu'on l'essaye pour découvrir que ça ne marche pas, puis qu'on puisse peut-être, dans un autre cycle électoral, se mettre à s'attaquer aux véritables
0: mais
1: causes.
0: Mais toi, pour prendre là, juste le transport, là, c'est à partir de quel prix là, que tu dirais?
1: Comme je te dis, pour moi, la question du prix est accessoire à qu'est-ce que j'ai pour le prix. Tu sais, moi, je trouve que les gens obsèdent beaucoup sur ces 100$,
0: mais
1: ces 200$.
0: Mais là, tu vois ce qu'il y a, là.
1: Mais t'as quoi
0: tu vois
1: à ce prix-là?
0: Là, t'as le métro, puis
1: moi,
0: t'as
1: tu me dis, ton char, il est 500$ par mois. OK, mais c'est quoi le char? C'est une Kia Seltos ou c'est une Ferrari F355? C'est
0: pas Ferrari.
1: La même. Non, mais à 500$, c'est pas une Ferrari. Donc, dans le transport en commun, tu me dis, c'est 100$ par mois, je veux bien. Mais c'est sûr qu'à 100$ par mois, comme il faut absolument que tu subventionnes lourdement les sociétés de transport déjà en place.
0: Donc, faut une idée pour toi, là.
1: Pas en train de faire du développement.
0: Mais quand est-ce que tu allèges le coût de la vie? Donc, à un moment donné, si je vais dans ta prémisse, c'est que, ben, arrangez-vous. C'est cher.
1: La meilleure façon d'alléger le coût de la vie, Karima.
0: Créer de la richesse, d'abord.
1: Ouais, mais non, mais reprendre. La meilleure façon d'alléger le coût de la vie, c'est que le monde ne prenne pas leur char. Mais pour pas prendre ton char, il faut qu'il y ait un train aux 5 minutes puis des trains dans toutes les directions. Fait que pour moi, il est là. Ça va te coûter 1 000 à 1 500 $ le char, 300 $ l'autobus. Mais il faut qu'il y en ait des autobus. Et actuellement, l'offre d'autobus est insuffisante.
0: Mais tu as vu combien de temps
1: si bien
0: ça
1: qu'on
0: a
1: prend
0: pris,
1: notre char.
0: Tu as vu combien de temps ça a pris juste de dire, OK, là, on va avancer là, pour la ligne bleue.
1: C'est ce qu'il faudrait. Mettons, si le PQ cherche des
0: ça
1: idées.
0: Prend combien de temps?
1: Un TGV, mettons, ça serait pas pire.
0: Mais oui, très pratique. Un TGV, là, Toronto, Montréal,
1: Québec,
0: c'est vrai.
1: Québec, Montréal.
0: Toronto-Montréal à tous les jours.
1: Des millions de dollars d'économie d'essence à chaque année avec ce moyen de transport formidable. Merci, Karima.
0: Merci, Francis.
1: On se retrouve demain.
0: Salut.
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9: Gabriel Giguère, analyste senior en politique publique à l'IEDM. Les négociations commerciales avec les États-Unis battent leur plein. L'incertitude est à son comble. J'ai l'impression d'être un animateur de talk show, mais c'est effectivement, ou de jeu télévisé. Là, c'est quand même particulier ce qu'on vit actuellement. Il y a des négociations. On ne sait pas grand-chose sur ce qui se dit à Washington entre l'équipe de M. Leblanc et le représentant au commerce américain. Il y a des tarifs qui pourraient entrer en vigueur mardi prochain de 50% sur plein de biens. Comment vois-tu ça, toi?
10: Ben, c'est une dynamique qui est assez tendue. Là, on veut s'assurer d'avoir un accord commercial le plus rapidement possible. Monsieur Leblanc en parlait justement, la volonté de déposer quelque chose devant le président américain pour justement s'assurer que les nouveaux tarifs qui devraient entrer en vigueur de 50%, c'est quand même sur des dizaines de milliards de dollars en valeur de produits canadiens. Puis ça, ben, effectivement, quand on regarde là, l'état des lieux sur le site de la Maison-Blanche, qu'on constate, c'est que le 50% s'appliquerait même si les produits sont conformes à l'accord de libre-échange Canada-États-Unis-Mexique. Il faut voir que souvent, dans la dernière année et demie, ça va vite, mais ça fait longtemps quand même qu'on est dans cette salve-là, souvent on avait une forme d'exemption, ce qui sera pas le cas là, et donc qui va faire mal à plusieurs secteurs. On le sait, le bois d'œuvre et autres. Donc,
9: plusieurs disent que c'est du bluff, là.
10: Plusieurs disent que c'est du bluff. J'espère que c'est du bluff, mais la réalité, c'est qu'il y a beaucoup, beaucoup d'incertitudes. Puis devant ça, je pense que le Canada prend la bonne approche, c'est-à-dire essayer d'avoir un accord, mais en même temps, il faut simplement s'assurer de pas aller de l'avant avec des tarifs douaniers de rétaliation, parce que ce qu'on va venir faire essentiellement, c'est de s'appliquer une taxe. On a beaucoup expliqué que les États-Unis, avec leurs tarifs douaniers, ben c'est ultimement le consommateur américain qui va payer. Il y a la Tax Foundation qui a fait un excellent travail sur ça, qui établissait ça en fin d'année dernière à environ 1 000 $ par famille en matière de surtaxe américaine, absolument, aux États-Unis.
9: En raison des tarifs de Donald Trump.
10: Donc, ce qu'on explique ici, c'est que les tarifs américains sont une taxe sur les Américains. Et donc, devant ça, on espère quand même que le gouvernement fédéral, si les tarifs venaient à être mis de l'avant, ne répondent pas avec un contre-tarif, parce que collectivement, c'est nous qui allons perdre.
9: Ouais, ben, je partage ton analyse. En même temps, le Canada et la Chine sont les deux seuls pays là, qui sont allés de l'avant avec certains contre-tarifs. Là, on se rappellera Liberation Day, là, le jour de la libération. Et drôlement, ça nous a quand même donné un peu de pouvoir de négociation dans l'entente actuelle, alors qu'on dirait que tous les autres pays, l'Europe, certains pays d'Asie, ils ont comme pris ça, puis ils ont, tu sais, puis je comprends ce que tu dis sur les consommateurs américains, mais la contrepartie de ça, c'est les producteurs de ces nations-là, nos producteurs, qui eux sont pénalisés. On peut souhaiter peut-être nous pénaliser des producteurs de leur côté également. Il y a quand même une joute politique là, qui est pas exclusivement économique.
10: Je pense que tu fais notamment écho avec toute la question de l'alcool.
9: Ben, j'ai écrit un texte là-dessus ce matin, notamment, ouais.
10: Donc, mais ça, par exemple, si on prend l'alcool, là, qui est un exemple, qui d'ailleurs qui a été cité, là, tu as raison de le mentionner, parce que ça a été cité par l'administration américaine comme un irritant. On adopte une approche de boycott, essentiellement à l'alcool américain, puis j'ai envie de dire, pourquoi l'État intervient pour dire, ben, toi, t'auras pas le droit, au lieu de dire, ben, vous faites ce que vous voulez, puis ce qu'on va voir, c'est une réduction de toute façon en libre marché. Le meilleur exemple de ça, c'est les voyages. Quand on regarde les voyages en 2025, il n'y a pas de boycott, vous pouvez pas aller à New York. Mais ce qu'on a vu quand même, c'est une les gens vont moins en vacances aux États-Unis. Donc, tout ça, j'ai envie de dire, est-ce que c'est si bon que ça d'aller de l'avant avec le boycott? Je doute. Je pense que les gens auraient choisi.
9: Maintenant que c'est fait, force est d'admettre, comme tu l'as dit, c'est un irritant, puis c'est un pouvoir, le peu de pouvoir qu'on a contre les Américains, c'est un levier de négociation qui est non négligeable. Je veux dire, je regrette, puis je l'écrivais ce matin, je regrette presque qu'on n'ait pas boycotté plus d'affaires. Tu sais, c'est comme ce boycott-là emmerde royalement le Kentucky, le Tennessee, deux États fortement républicains. Ça paraît pas bien quand ça remonte à Washington. C'est comme je dis, j'aurais eu envie quasiment qu'on inclue plus d'affaires. Puis j'ai écrit, puis j'étais très opposé à ça initialement, mais force est d'admettre, un an et demi plus tard, que c'était quand même un bon coup. On a une carte à jouer qui est celle-là. Ça emmerde les Américains. On a quelque chose on a une carte à abattre sur la table en échange peut-être. On a une monnaie d'échange qu'on s'est créée à travers ce boycott-là, que je suis pas nécessairement d'accord avec toi, que si on avait juste dit les Américains sont pas gentils, arrêtez d'en acheter, ça aurait pas eu le même impact.
10: Ben, j'ai envie de te dire, on va voir si t'as raison après, dans quelques mois. Et qu'est-ce que si les 50% vont de l'avant, je pense que ça va te donner tort. Si c'est du fameux taco, ben là, ça va probablement te donner raison. Puis d'ailleurs, la théorie économique, là, libérale, si on veut l'économie, Adam Smith dans La richesse des nations, fait un grand saut de 300 ans, le disait dans son livre que normalement, il peut y avoir des politiques de rétaliation comme un contre-tarif. Si on sait que ça va nous permettre de réduire plus de tarifs, c'est pas une mauvaise chose. Par contre, faut quand même le dire, ce qui est difficile, c'est de planifier d'avance. Est-ce qu'il va y avoir cet impact-là? Dans tous les cas, je suis pas particulièrement contre ça, mais je pense que ça mérite la réflexion. Puis plutôt que se dire, est-ce qu'on fait le tarif contre tarif? Est-ce qu'on fait le boycott? J'ai envie de dire, est-ce qu'on peut se concentrer à s'assurer d'avoir un Canada le plus résilient possible? On l'a vu depuis l'arrivée de Mark Carney, même un petit peu avant, là, depuis cette menace-là, même avant qu'elle soit exécution, on a commencé à parler de commerce interprovincial.
9: Ouais.
10: Nous, à l'UEDM, ça fait des années qu'on en parle, mais sur la scène fédérale, on a vraiment commencé à en parler. On a adopté ça, plusieurs projets de loi des différentes provinces. On a eu un accord de reconnaissance mutuelle en novembre 2025. Ce qui est plate, c'est qu'avec les données de Statistique Canada pour le volume de commerce interprovincial, ça tarde. Hein? Il y a une forme de
9: c'est
10: délai.
9: Inexact, ouais.
10: Mais on a, j'ai envie de dire que c'est plutôt sur ça, c'est sur le fait de réduire comme peau de chagrin les exceptions. Parce que quand j'ai consulté cet accord-là, ce qu'on voit encore une fois, c'est que le Québec a énormément d'exceptions, notamment l'alimentation. On a encore des réglementations comme la gestion de l'offre, qui me semble, on en a parlé récemment, mais qui est toujours là et donc qui réduit la possibilité de vendre des produits sous la gestion d'offre dans d'autres provinces. On devrait se concentrer sur ça d'abord et avant.
9: Ceci dit, j'entends beaucoup ça, puis ça fait depuis un an et demi, comme tu le dis, qu'on en parle de ces barrières interprovinciales. Puis je veux pas être cynique, j'ai comme l'impression que c'est un peu un vœu pieux, là. Tu sais, c'est comme à la fois intellectuellement, c'est très beau, puis après ça, dans la pratique, tout le monde a des bonnes raisons de dire, ah ben, vous savez, chez nous, c'est comme ça, c'est pas comme ça. Au Québec, la langue, tu sais, les syndicats dans la construction, les infirmières, les autres professionnels, ah ben, tu sais, c'est comme ça. Fait que, non, tu comprends ce que je veux dire?
10: Je le comprends, je suis pas d'accord, mais je le comprends.
9: Je connais le Québec, je parle de ce que nous, on invoque. Je suis sûr que les Ontariens font la même chose. Les Albertains, chaque province, il va de, ah ben, tu sais, notre dispositif institutionnel fait en sorte que, ouais, non, ça sera pas possible. Comme je te dis, il y a une partie de moi, puis on est absolument aligné là-dessus. Faudrait enlever les barrières interprovinciales, puis après ça, tu rentres dans le détail. Tu sais, récemment, on a empêché les chauffeurs Inc. de venir s'installer librement au Québec. Je suis plutôt d'accord avec ça, mais en même temps, on a mis une barrière interprovinciale. T'sais,
10: mais on peut agir. Ouais. On peut agir, Francis.
9: Mais où, tu sais, finalement, parce qu'une fois qu'on a dit ça, les barrières interprovinciales, dans les faits, tu veux-tu enlever les exigences de langue française? T'sais, tu veux-tu...
10: Ça, je trouve que c'est excellent, Francis. C'est le meilleur exemple pour être dans l'inaction complète. La langue française, il n'y a personne qui va dire, ben non, la langue française, c'est pas au Québec. Là, on s'entend, ça, je pense que c'est, il n'y a pas de débat là. Par contre, la reconnaissance mutuelle, c'est la bonne approche. Il y a plusieurs types de barrières. Tu as des barrières qui sont codifiées dans l'accord de libre-échange Canada, puis c'est très précis. Les plus grosses barrières, c'est notamment le manque d'harmonisation réglementaire. Toi, tu vas m'expliquer que sur un vélo, les lumières doivent être oranges au Québec, puis il faut que ce soit rouge en Ontario, puis il faut que ce soit... Là, ça, c'est ridicule. C'est l'objectif de cet accord-là, de dire, je vais te reconnaître. Ouais. Mais pour la mobilité, Francis, puis c'est un autre exemple qui est important.
9: C'est la mobilité de la main-d'œuvre. C'est une autre affaire.
10: C'est l'exemple numéro un.
9: La construction, la médecine, les vétérinaires. Je peux en nommer des jobs, là, mille. Tout ce qui est sujet à un ordre professionnel, en fait.
10: Mais il y a là le problème.
9: Exactement. Abolir les ordres.
10: Mais je vais très certainement abolir l'obligation réglementaire de plusieurs. Mais tu sais, quand tu regardes.
9: Sauf que les ordres, il y a encore de la formation, puis s'assure qu'on ait un cardiologue qui s'est opéré.
10: La construction, Francis. Ouais. 25 à 26 métiers obligatoires de la construction. La deuxième province avec le plus de métiers obligatoires, c'est l'Alberta avec moins de 15. Quand on regarde en Ontario, c'est 7 environ. On pourrait au moins arriver en Ontario parce que le problème, c'est quand tu veux reconnaître quelque chose, ben, tu veux reconnaître le métier, mais toi, il est obligatoire chez toi, il l'est pas chez l'autre. Donc là, c'est très complexe, ça fonctionne
9: tu
10: pas.
9: Tu dis, c'est très complexe.
10: C'est complexe parce qu'il n'y a pas de volonté politique.
9: Peut faire sur une napkin, ben, là, je comprends. Puis les syndicats sont très fortement opposés à changer ça.
10: Il y a là le problème.
9: Ah oui, mais il y a là le problème. Mais une fois qu'on a dit qu'il y a le problème, mais là, tu
10: fais quoi, agir politiquement, il faut arrêter. Non, mais le gouvernement du Québec l'a montré trop souvent.
9: Les partis nous proposent de couper les prix des passes d'autobus. Là, je pense pas qu'on est en train de refaire le syndicalisme au Québec.
10: Ben, il va falloir qu'on en discute si on veut fluidifier justement le commerce entre provinces. Il va falloir qu'on parle aussi des syndicats puis de leur chasse gardée. La question de ça, je veux dire, on n'est plus dans les années 90 où le taux de chômage était à 10-11%. Là.
9: Ah,
10: aujourd'hui, on est en bas de 6% au Québec. Je pense qu'il est temps qu'on puisse ouvrir les barrières.
9: Je réitère que la campagne, de la manière qu'elle est partie, puis j'espère que ça va changer, c'est pas une campagne où on repense le syndicalisme, où on repense la...
10: Elle est pas finie, Francis.
9: Non, je sais, mais tu sais, c'est la passe, l'épicerie, tu sais, toi, t'as ton 100$, toi, t'as ton 2$, puis tu sais, j'ai l'impression que c'est ça, que la question de l'urne, elle va se jouer un peu sur des pacotés, puis des promesses un peu vaines à la CAQ, tu sais, ton chèque, mon chèque, tu sais, mais j'aurais envie de dire qu'on a besoin de ces grandes conversations-là, j'ai pas le sentiment que c'est vers ça qu'on s'aligne. C'est le temps qu'on avait, Gabriel, faut que je t'arrête, parce que je sais que tu vas partir dans une diatribe phénoménale. Garde-toi-en, ce n'est pas fini, on se retrouve demain.
10: Magnifique.
9: Salut.
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9: Bon, ben ça, c'est sorti d'un chapeau. Cybèle Olivier, Québec et Terre-Neuve s'entendent enfin sur Churchill Falls.
5: Oui, oui, ben je vous rapporte un article de La Presse. Voyez-vous, il y a quelques instants, nos collègues de TVA disaient que le gouvernement du Québec n'a pas encore voulu confirmer l'information, mais tout ça semble quand même là, vouloir se confirmer réellement par les autres médias dans les prochaines minutes ou heures. Alors, après des mois de négociations, un accord est finalement ou serait finalement intervenu entre les deux provinces pour l'avenir du site hydroélectrique du Labrador. Donc, une attente officielle est attendue dans les prochaines semaines, en fait, dès la semaine prochaine, juste avant le déclenchement de la campagne électorale québécoise. Mme Fréchette avait martelé qu'une entente serait signée avant le 5 octobre. Alors, voilà, qui semble être réussi.
9: Faudra voir les détails, hein? C'est comme l'entente
5: voilà,
9: avec
5: ben, j'ai quelques grandes lignes. Quelques grandes lignes pour vous. Les nouveaux ouvrages produiront plus d'électricité que prévu. Ça va permettre à la fois à Hydro-Québec et à Newfoundland and Labrador Hydro ben, d'en avoir davantage. Parce que là, on essaie de débattre qui en aura plus, comment se fit-on à l'entente. Finalement, les deux en auront pour leur argent. Et le cœur de l'accord demeure semblable à l'entente de principe qui avait été annoncée en 2024. Elle qui était remise en question par Tony Wakeham, qui est au pouvoir là-bas depuis 2024.
9: Et qui a fait toute sa campagne là-dessus.
5: Et là, voilà. Donc, ça va pas mal ressembler à ça. On parle aussi toujours d'un chantier colossal de 25 milliards de dollars avec trois grandes centrales, dont une nouvelle qui va être à Gold Island. Donc, c'est une nouvelle entente qui va durer 50 ans. Elle va remplacer la toute première entente qui datait de 1969 et qui devait s'étirer jusqu'en 2041.
9: Elle n'allait pas vers l'arrière, elle allait vers l'avant.
5: Alors, on l'efface, celle-là, on la remplace et à partir de là, on avance d'un bond de 50 ans. Alors, Ottawa a même joué les intermédiaires là-dedans. Il aurait financé, fait des incitatifs financiers à Terre-Neuve et Labrador pour les convaincre d'accepter l'entente.
9: En pleine crise du logement, Québec laisse dormir 37 millions de dollars destinés à aider les locataires.
5: Oui, c'est le programme de supplément au loyer. Ça devait soutenir 51 300 ménages au Québec. Mais là, semble-t-il que c'est juste un petit peu plus de 44 000 personnes qui en bénéficient. Donc, il y a 7 000 personnes qui sont laissées un peu de côté, alors que les fonds prévus sont là et prêts à être utilisés. Pourquoi? Bien, le milieu communautaire et même des propriétaires de logements dénoncent en fait qu'il y a une mauvaise gestion des fonds, que l'efficacité du programme était supposée être améliorée après la révision du programme, mais semble-t-il que c'est pas le cas. Alors, le programme, pour vous donner une idée, ça permet à quelqu'un qui a un faible revenu de consacrer seulement 25 % de son revenu au loyer. Alors, que se passe-t-il avec l'argent? Comment devrait-il être utilisé? Enfin, on a de la difficulté à avoir accès à la subvention. L'argent dort.
9: On fait la fête. Québec, on vient de l'apprendre, là, augmente fortement les amendes environnementales imposées aux industries.
5: Oui, alors les entreprises qui présentent le plus grand risque pour l'environnement vont désormais payer des amendes minimales jusqu'à 10 fois plus élevées pour certaines infractions. Donc, les secteurs de batterie, pétrole, mine, aluminerie, fonderie, cimenterie, pâtes et papiers. Alors, le gouvernement veut que les sanctions soient davantage proportionnelles aux risques et aux dommages potentiels pour l'environnement. Je vous donne un exemple. Glencore a reçu 2 amendes de 10 000 $ pour des rejets de contaminants à la fonderie Horn. Bon, 10 000 $ bon, on comprend qu'avec Glencore, potentiellement que c'est facile pour eux de le payer. Pour ces mêmes infractions, ben, l'amende minimale maintenant aurait été de 200 000 $ Voilà.
9: Bon, fois 20, non?
5: Oui, c'est vrai que c'est quand ça même. L'exemple qu'ils donnent. Mais,
9: ça augmente. Ouais. Bref, on verra bien les détails. Ça aussi, c'est une nouvelle surprise, une rare agréable surprise en matière d'environnement. En une minute, Cybèle, le Canada et 31 autres pays dénoncent les exécutions de manifestants en Iran.
5: Oui, alors c'est une union parce que le régime là-bas multiplie les condamnations à mort depuis le début des manifestations. Alors l'Union européenne, la France, le Royaume-Uni, l'Allemagne, l'Australie condamnent les exécutions et dans une déclaration commune, ils ont dit que le régime utilisait la peine de mort pour faire taire des dissidents et intimider la population. Selon l'ONU, au moins 56 personnes ont été exécutées pour des accusations liées à la sécurité nationale depuis le début des pendaisons associées aux manifestations. Mais vraiment, en 2025, ça avait été même une année record avec près de 1700 personnes exécutées.
9: Cybèle Olivier, merci beaucoup.
5: Merci,
9: on se retrouve demain.
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9: Plus de 1900 ingénieurs du gouvernement du Québec sont en grève depuis plus d'un mois et ça commence à avoir quand même des conséquences fâcheuses dans l'industrie de la construction. Il y a environ 150 chantiers routiers et d'infrastructures qui sont soit ralentis ou complètement à l'arrêt, faute d'approbation, de soutien technique. Vous pouvez bien comprendre que ce n'est pas joli et on est évidemment dans la saison haute, j'ai envie de dire, où ces chantiers-là devraient avancer bon train. Les associations du secteur craignent quand même maintenant qu'il y ait des travaux qui soient reportés à l'an prochain. Ça a évidemment des enjeux au niveau des coûts, puis au niveau de... On voyait l'autoroute 40 aujourd'hui qui était notamment fermée. Bernard Bigra est président directeur général de l'Association des firmes de génie conseil du Québec. Bonjour, M. Bigra.
20: Bonjour, M. Cassinet.
9: Merci d'être avec nous. On dit donc 150 chantiers qui sont absolument actuellement ralentis, complètement paralysés. Concrètement, comment ça se manifeste sur le terrain?
20: Bien, d'abord, faut rappeler que c'est plutôt exceptionnel de voir que des associations qui œuvrent dans le milieu de la construction décident de s'unir puis former une forme de coalition pour dire au gouvernement et aux syndicats, assoyez-vous ensemble pour vous entendre parce que les conséquences sont importantes pour le public, mais sont importantes aussi pour le privé. Donc, on travaille avec les entrepreneurs, mais c'est évident que c'est important. On vient tout juste, puis vous êtes les premiers à l'entendre, mais on a tenu un sondage éclair cet après-midi auprès de nos membres. On a des chiffres assez récents. Première chose pour nous, on parle souvent des chantiers. Ce qu'on voit, mais il faut aussi parler de ce qu'on ne voit pas aussi, ce qui est en planification, ce qui est en conception. Donc, ce qu'on nous dit, c'est qu'après...
9: Avant d'être sur la route, là.
20: Bien sûr, ce qu'on constate, c'est que 93 % des projets qui sont en conception, qui sont mis en suspens actuellement.
9: Ah ouais,
20: Donc ça, c'est assez majeur. Ça veut dire quoi? Ça veut dire que c'est non seulement des projets, puis des projets qui sont en chantier, qui ne se réalisent pas, mais c'est des projets qui étaient en conception, futurs, qui vont probablement être reportés à 2027.
9: Ça rappelle la grève des scénaristes. On finissait les films, mais c'est après, quand il n'y avait plus de scénario, que là, on a dû carrément cesser les activités.
20: Exact. Puis pour les entrepreneurs, c'est catastrophique parce que la fenêtre est assez courte. Là. Après le mois d'octobre, novembre, le gel commence à prendre. On ne peut pas couler des dalles de béton si le mercure 40. Est à 5 degrés. Donc, voyez,
9: à 5 degrés.
20: Oui, à 5 degrés, il faut quand même être prudent. Donc, les impacts sont importants pour le public, mais c'est important pour les entreprises aussi, les firmes de génie conseil, les entrepreneurs qui voient leurs professionnels chez nous, là, quand on nous dit, ben c'est bien de valeur, mais on peut pas vous donner de rétroaction parce qu'on n'a pas de client, notre client, l'ingénieur, est pas là.
9: Expliquez-nous, expliquez-nous pour les gens là, qui sont pas dans l'industrie, là, qui voient ça un peu de loin, ils font quoi ces 1900 ingénieurs? C'est quoi c'est quoi leur job essentiellement?
20: Ben écoutez, d'abord, ils devraient faire de l'ingénierie, mais malheureusement, je vous le dirais, puis c'est peut-être ce qui nous unit au syndicat, c'est que c'est pas normal de voir des ingénieurs qui sont formés dans nos grandes écoles d'ingénierie au Québec, puis de pas faire d'ingénierie, puis plutôt faire de l'administration. Donc, on se rend compte que les ingénieurs au gouvernement du Québec sont d'abord nos clients, mais les interfaces, bien souvent, sont plutôt administratives que liées aux enjeux technique. Donc, dans ce sens-là, on pense que les demandes du syndicat, d'ailleurs, on diverge de la stratégie du syndicat. Bien souvent, les syndicats cassent du sucre sur le dos des firmes de génie conseil sans arrêt, mais nous, on s'élève un peu au-dessus de ça. On a plutôt une approche de dire donnons la juste valeur à ces ingénieurs qui sont formés puis qui sont responsables de la conception de nos infrastructures.
9: Donc, payons-les convenablement puis faisons-leur faire de l'ingénierie et pas de la paperasse.
20: Exact, parce que c'est considérable, la lourdeur administrative.
9: Pour les citoyens, là, c'est de bon ton de se plaindre des nids de poules et tout, mais aussi des chantiers fantômes, etc. Est-ce qu'on risque d'en voir davantage, des chantiers qui progressent pas ou plus de chantiers qui partent, qui arrêtent à défaut d'avoir des approbations? Est-ce que ça va avoir une conséquence sur les citoyens directement?
20: Ah, c'est clair. Déjà, il y avait des backlogs importants. Vous voyez, on a un PQI de l'ordre de 167 milliards de dollars
9: Le plan québécois des infrastructures, là, c'est le projet d'investissement du gouvernement du Québec.
20: Exactement, pour lequel il y a près de 45 milliards de dollars de déficit de maintien d'actifs. Déjà, on avait des retards importants dans ce qu'on avait à réaliser. Nous, ce qu'on nous dit, là, c'est que plus de 55 % des mandats là, qu'on était en réalisation, il y a plus d'un mois de retard actuellement dans les projets qui sont en liste. Donc, vous voyez, il y a des retards qui vont s'accumuler. La fenêtre devient de plus en plus importante. La conséquence, c'est qu'on devra probablement reporter des projets en 2027, sans oublier qu'il n'y a plus d'appel d'offres de lancer. Donc, il n'y a plus appel d'offres, ça veut dire que les projets qui étaient annoncés fort probablement seront reportés. C'est pour ça qu'il faut que le gouvernement et le syndicat s'entendent le plus rapidement possible.
9: C'est évidemment quelque chose qui risque d'avoir des conséquences du point de vue des coûts. Est-ce que quelqu'un, vous ou d'autres, ont estimé comment ça pourrait se traduire en coûts additionnels pour l'État québécois, par exemple? C'est des millions, des centaines de millions de dollars de ne pas faire les travaux, de toutes les faire en même temps. Je sais, forcément, ça va engendrer des problématiques financières pour l'État québécois, pour les contribuables aussi.
20: Effectivement, d'autant plus que quand on regarde les projets qui sont reportés actuellement, c'est des projets qui sont de l'ordre d'entre 500 000 et 1 million de dollars. Donc, ça veut dire, et souvent une firme, là, moi, ce qu'on me dit, là, c'est qu'il y a près de plus de 10 mandats qui sont retenus. Donc, on peut s'imaginer là, ce que ça va représenter. Représenter des pertes pour les firmes aussi. Là. Oui, un ingénieur là, qui n'est pas appelé sur un chantier pour faire la surveillance, c'est un ingénieur qui reste soit à la maison ou soit au bureau. Et on peut difficilement l'assigner à un autre mandat puisqu'on a un client qui est principal. Alors, il faut aussi penser aux petites firmes. On pense souvent que les firmes de génie conseil, c'est les grands joueurs, les WSP, les Atkins
9: Realist. Qui ont de la business partout dans le monde.
20: Là, exact. Ouais, c'est mais c'est pas vrai, ça. Il y a des petites firmes dans les régions du Québec qu'on appelle des entrepreneurs, appelons-le ainsi.
9: C'est des PME.
20: Des petites PME, 10 ingénieurs, où le cash flow est pas énorme. Et là, on voit là, que les factures envoyées au ministère ne sont pas traitées. On nous dit que le traitement est en pause. Donc, il commence à y avoir de l'incertitude puis de l'inquiétude du côté des petites firmes de génie conseil qui sont des entrepreneurs dynamiques dans nos régions du Québec.
9: Et donc là, ces ingénieurs sont sans convention collective depuis mars 2023, c'est ça que je comprends?
20: C'est ce qu'on nous dit, effectivement.
9: C'est quand même fou. Est-ce que vous espérez qu'il y a une résolution comme rapide? Est-ce qu'il y a des échos? Là? J'imagine qu'il y a des gens qui se parlent.
20: On nous dit que ce sur le plan salarial.
9: Avez-vous espoir, Bernard Bigrand?
20: Oui, on a espoir parce que je ne veux pas parler au nom du syndicat, mais on comprend que sur le plan salarial, les deux parties s'entendent pour une augmentation de 17,4% sur 5 ans. Ce serait l'enveloppe sectorielle qui serait l'enjeu principal. Mais nous, on pense qu'il faut régler cet enjeu-là avant le déclenchement des élections. Parce que,
9: entre vous et moi... Maintenant,
20: il nous reste que quelques jours. Parce qu'après après le déclenchement des élections, tout va se compliquer. Les échéanciers vont être très, très, très serrés. La période automnale s'en vient, la période hivernale.
9: On va perdre.
20: C'est les citoyens qui perdent.
9: On a réussi à régler Churchill Falls. Je vois pas qu'on pourrait pas régler quelques ingénieurs mécontents. Merci beaucoup, Bernard Bigras, d'être venu nous voir en studio. Très apprécié. Je rappelle que vous êtes président-directeur général de l'Association des firmes de génie conseil du Québec. À tous ceux et celles qui sont avec nous depuis le début, bonjour. À ceux qui viennent de se joindre, ben bye. Puis je remercie évidemment l'équipe en studio, Max et toute la gang. À demain.
0: Autrement dit, cube.
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3: On passe la soirée en compagnie de Mathieu Thomassin, Matt Thomassin, l'expert en automobile. C'est le gars de Questions Auto ou encore Car Question. Mathieu Thomassin, salut.
4: Hey, comment ça va?
3: Ça va bien quand je parle du merveilleux monde de l'automobile puis des camions. Moi, j'adore ça, j'adore ça, j'adore ça. Commençons donc avec notre premier sujet ce soir, les vols de véhicules à la grandeur du Canada, à la grandeur du Québec, qui seraient en baisse, contrairement à ce qu'on aurait peut-être pu penser.
4: Effectivement, il y a quand même eu des statistiques récentes là, qui sont sorties. On a une baisse qui continue de diminuer au Canada en 2026, mais le Québec fait moins bonne que la moyenne nationale. On parle de 3641 véhicules qui ont été volés au Québec dans les 6 premiers mois de 2026. C'est une baisse de 6,4% par rapport à la même période en 2025. Mais à l'échelle canadienne, la diminution est de 10,1%. L'Ouest canadien, -14,3%, l'Alberta, -15,1%, puis l'Ontario, -8,4%. Donc, pour une fois, on n'est pas trop dans les pires, mais c'est vraiment les baisses les plus importantes marquées. On avait quand même connu une diminution de 25 % en 2025, ce qui en faisait le champion canadien de la lutte contre le vol automobile pour le Québec. On est en train de l'échapper un petit peu au travers de ça. Mais en même temps, ça porte une réflexion majeure et en continu sur la modernisation des technologies à l'intérieur des véhicules. Où est-ce qu'on veut faire évoluer les systèmes anti-vol? C'est une nécessité maintenant qui est plus qu'obligatoire. Et ça repose sur qui? Ça repose sur les constructeurs. Ce n'est pas normal qu'encore aujourd'hui, autant de véhicules tombent dans les mains des ravisseurs. Et non seulement que des fois, tu remarques que c'est juste l'ajout du fameux système sans clé qui permet d'avoir une différence majeure entre une année où est-ce qu'un véhicule est énormément volé et un autre non. Donc, si tu regardes au niveau des véhicules les plus volés, le Tundra revient souvent en premier 10. Mais le mien, personnellement, que j'ai, il ne va jamais se faire voler. Il y a une bonne vieille clé, comme on dit. Et je te confirme aussi que s'il y a encore des véhicules qui sont à transmission manuelle, ils ont très peu de popularité. Ouais. On voit vraiment juste des véhicules automatiques.
3: Souvent maintenant, avec les jeunes voleurs, ton antivol, c'est plus ton véhicule manuel. Tu sais, mon Wrangler, à moi, il est manuel, puis je suis très à l'aise de laisser les portes débarrer. De temps en temps, j'ai des surprises. Il y en a un qui dort sur ma banquette arrière, là. Mais de savoir que les nouveaux voleurs savent pas conduire manuel, ça me rassure beaucoup. J'aime bien parler des pays de cul. Je les nommerai pas, mais il existe des pays de cul qui accueillent nos véhicules volés. C'est quand même incroyable d'être capable de rouler sur un autre continent, Mathieu, avec une plaque qui vient d'un autre continent puis de ne pas se faire achaler par la police. T'sais. T'es dans un pays où, je sais pas, moi, tiens, un pays sur le continent africain, tiens. Et là, les Africains, ben, ils savent que, exemple, le Canada, on n'est pas sur la même terre, là. Faut quand même que tu prennes l'avion. Là, tu vois un véhicule qui est plaqué Québec et c'est ces gens-là peuvent rouler avec ce véhicule-là pendant des années, avec une plaque du Québec sans se faire chier. C'est un peu bizarre.
4: Ah, c'est énormément bizarre. Il faut dire aussi que présentement, l'autre chose qui va être importante à travailler, c'est d'avoir comme un peu un registre de où on retrouve les véhicules volés. Mais encore là, tu sais comme moi que c'est très difficile pour les corps policiers locaux de commencer à travailler avec, disons, ceux en Afrique pour avoir une opération qui nous amènerait quand même à révéler plusieurs statistiques concrètes. Mais c'est sûr que c'est pas juste l'Afrique. Là. On retrouve au Moyen-Orient, en Europe, en Asie, en Amérique du Sud.
3: Non, les pays arabes aussi, là, on retrouve des véhicules du Québec. Là.
4: Oui, et ce qui amène souvent de l'information qui nous alimente un peu plus avec la réalité, les réseaux sociaux, TikTok, les pays africains n'ont plus aucune gêne à annoncer des véhicules à vendre. Et tu vois le conteneur qui rouvre, et tu vois les plaques de Québec, mais non seulement aussi les collants des concessions locales, à même la voiture, ils ont même pas pris le temps d'enlever la plaque. Et souvent, on remarque que c'est des véhicules comme Toyota Camry, Toyota 4Runner, tous les véhicules qui ont une valeur majeure. Et l'autre chose aussi qui joue un grand rôle dans le vol du véhicule, c'est les fameux réseaux. Hein. On sait que le port de Montréal était clairement un point de sortie important. En 2025, la Sûreté du Québec avait démantelé un réseau d'exportation outre-mer. Il avait saisi 94 véhicules volés. On avait vu que ça avait été évalué à plus de 6,3 millions de dollars. Là, l'autre donne qui s'en vient très intéressante, c'est que le port de Québec s'en vient très bientôt avec un classement international comme ceci. Là. Ça a été annoncé. Tu m'excuseras, je ne suis pas trop les détails point par point de ces nouvelles-là. Je sais qu'ils vont avoir de l'ajustement nécessaire, mais on va pouvoir maintenant, qui sait, peut-être avoir une évolution et devenir un genre de hub de justement ces véhicules-là. Il va falloir avoir une surveillance accrue, voire même, ils utilisaient tout ce qui était les chemins de fer pour le transport. Souvent, ça partait, voire même des provinces de prairies qu'on appelle. Ça s'en venait de notre côté sur les trains. On n'a pas affaire à des petits réseaux quand on parle du vol de voitures. Et une autre chose qui me préoccupe énormément, c'est de voir l'implication des jeunes d'aujourd'hui, comment ils sont en bas âge, des adolescents, qui pour à peine quelques milliers de dollars, quelques centaines de piastres, sont prêts à faire la job de ce qu'un grand du réseau du cartel va leur demander. Et le recrutement se passe énormément sur les réseaux sociaux. S'il vous plaît, parents, préoccupez-vous de ce que vos jeunes font. Enseignez-leur l'éthique et le respect, que ce soit pour le vol de véhicule, que ce soit pour le respect du côté vandaliste, l'éthique du bien commun. Vous allez voir que si on laisse ça aller, là, collectivement, ça va nous coûter cher au bout de la ligne.
3: Ouais, je ne suis pas un passionné des véhicules comme toi, là, mais mettons que je me posais la question, c'est quoi les véhicules les plus volés? J'ai l'impression que c'est des gros véhicules comme des Tahoe, des GMC, des Suburban, des Yukon, des Chevrolet. Sinon, tu as des véhicules comme les Toyota RAV4, les Honda Civic, les Toyota Highlander. J'ai entendu parler aussi des Toyota Highlander qui étaient très volés. Je suis pas mal dedans dans les véhicules les plus volés là, au niveau du Québec?
4: Oui, tu es énormément dedans et tu remarqueras qu'une grande majorité de ces véhicules-là qui sont de type japonais. On n'oublie pas quand même tout ce qui est camion de travail. On va voir quand même les F-150 qui vont figurer sur la liste. Pourquoi? Parce que justement, la demande, elle est forte, les demandes de pièces de remplacement. Tu sais comme moi que quand tu brises maintenant une lumière à l'arrière sur un Ford F-150, qu'il y a tout le principe de capteur à l'intérieur, non seulement le capteur pour la remorque, ce n'est plus un phare à 25 $ comme on allait chercher dans la cour à scrap. Avec mon père, hein, viens-t'en, on s'en va à la cour à scrap, on va se trouver une lumière de telle affaire. C'est terminé ce temps-là. Donc, veux pas, le vol aussi amène à créer un marché de pièces des fois plus accessible. C'est sûr que c'est énormément alléchant. Quand un phare arrière est rendu à coûter dans les 2 000 $, tu vas créer artificiellement ce genre de choses-là, ce genre de réseau de vol-là qui va tenter de répondre à une demande. Les catalyseurs, c'était la même affaire. C'était pas juste pour les matériaux précieux, c'était pour la valeur gigantesque que ces pièces-là de rechange avaient. On parle de Honda CR-V, de Ford F-150, des Honda Civic, de Jeep Grand Cherokee, de Honda Pilot, Toyota Highlander, t'es tapé le poil dessus, Honda Accord, Toyota Tacoma, Toyota RAV4, voire même certains véhicules de la gamme Acura RDX. Faut faire attention, des véhicules de niche très, très luxe, voire même exotiques, il y a de la demande, mais c'est parce que tu passes pas inaperçu non plus là, quand tu fais un vol de ce véhicule-là. Tandis que si tu fais un vol d'un F-150, il en pleut à toutes les rues. C'est parfois plus facile, au même titre qu'au nombre de Toyota Highlander qu'il y a sur les routes. Mais je rappelle encore une fois, il y a un travail à faire des manufacturiers et, en tout cas, si j'étais dans une association de protection des consommateurs automobiles, là, tu peux être sûr que je les saignerais pas à peu près. J'irais faire de la représentation au niveau de notre Parlement pour qu'ils créent des règles qui ont de l'allure à la défense du peuple et non pas des affaires qui n'ont pas de sens, comme on entend trop souvent parler.
3: Ce qui est intéressant, c'est que comme à la grandeur du Canada, le vol de véhicules semble avoir diminué, au Québec, une plus petite diminution que dans la moyenne canadienne, mais ça va nécessairement paraître dans les assurances. C'est ce que tu vas nous apprendre ce soir.
4: La réponse, c'est non, hein? Pas du tout.
3: Mais ça va pas avec, ça?
4: Écoute, les assurances sont à un prix tellement haut depuis. Non seulement le vol en était une partie, et là, on s'est dit, ben si les vols baissent, automatiquement, ça va baisser le prix des assurances. Mais le prix moyen des véhicules d'aujourd'hui a tellement augmenté, voire même le remplacement des pièces que je te mentionnais tantôt. Les pièces sont tellement rendues coûteuses. Les voitures modernes ont tellement de capteurs, de caméras, de radars, de systèmes électroniques, de pièces très spécifiques, uniques. Hein. Regarde, disons, les Coréens. On dirait qu'à chaque 2 ans, ils rajoutent une pièce de phare différente. L'aile, c'est plus la même courbe. Donc, au lieu d'avoir comme avant des véhicules qui, disons, avaient une durée de vie de 10 ans ou encore 12 ans sans changement, on est rendu qu'on crée un marché dans lequel on veut de plus en plus de technologie, de plus en plus de rapidité. Et en passant, c'est la même affaire dans le monde des power sports, des motoneiges d'aujourd'hui. Et faut pas oublier que globalement, on assure le coût d'assurance. C'est un risque global qu'on assure pour tout le monde. Donc oui, les primes d'assurance automobile sont toujours poussées par le haut. Le vol des véhicules est un petit peu en baisse, mais devine quoi, les véhicules sont extrêmement chers à remplacer. C'est plus comme dans le temps. Là. Dans le temps, tu te faisais voler un Civic en 1993, ben, tu étais capable d'en avoir un pour 10 000 $ Tandis qu'aujourd'hui, tu es rendu un coût moyen qui dépasse les 35, voire même parfois les 40 000 $ pour une voiture de base. Réparation plus coûteuse, je t'en ai parlé. Les pièces et la main-d'œuvre, l'explosion de la main-d'œuvre sans cesse, les garages qui recherchent toujours aussi des compétences, tant au niveau de la réparation, voire même au niveau de la mécanique. Et en passant, quand on parle de pièces, on parle de consommables aussi, le petit clin d'œil, les changements d'huile, t'as-tu vu comment ça a augmenté dernièrement? On parle de 30 % dans les 4 derniers mois.
3: 30 % tabarouette.
4: Okay. Ouais, vous allez faire un saut à votre prochain changement d'huile.
3: Et pourquoi? Est-ce qu'on l'a justifié?
4: C'est au niveau des matières premières. Toutes les histoires présentement aussi qui se passent avec le pétrole au travers de ça. Et non seulement, on le sait, il y a quelques joueurs majeurs de l'industrie qui fait 1 millier de marques d'huile. Bon, vous le savez, votre fameuse bannière qu'on aime tant, là, qui est dans le coin de la rue Bouvier du côté de Québec, puis qu'il y en a plein ailleurs aussi du côté de Montréal. Pour ne pas le nommer, ça commence par COS, puis ça finit par CO. Donc, eux autres même avait une huile qui était parmi les plus abordables, mais a tellement augmenté dernièrement qu'on l'a vu sur les réseaux sociaux apparaître. Et si eux autres sont pas capables de s'en sortir à bon prix, ça m'étonnerait beaucoup que les autres réussissent aussi au travers de ça. Dernier point aussi, là, pour closer un petit peu le côté des assurances, la fréquence des réclamations. Faut pas oublier que le nombre de collisions, de vols, de dommages, tout ça augmente. Les phénomènes météorologiques qu'on a eu dernièrement, ben, tu l'as eu, là, les coups de tempête, voire même de grêle, voire même des inondations. Il faut pas oublier qu'il y a toujours l'impact des historiques du conducteur et lieu de résidence. Je sais pas pour toi, mais moi, les dernières fois, je me suis promené dans certains quartiers chauds, tant du côté de Québec que du côté de Montréal. Ça a pas diminué, hein, la présence de gens qui ont plus ou moins le respect là au niveau des véhicules. Donc, graffing, boss, vandalisme, tout ce que tu veux. Tu te réveilles, il te manque un miroir. Ben, devine quoi, ça a un prix majeur. C'est plus un miroir à 20$ comme avant qu'on allait chercher là dans la dompe aux pièces, comme on dit. Le miroir est rendu avec des capteurs, une lumière clignotante, non seulement des fois un effet qui va diminuer la luminosité de la réflexion en pleine nuit des autres lumières. On se ramasse avec un miroir qui coûte 5, 6, 700, voire même des fois 1 500 $.
3: Moi, ce que j'ai remarqué aussi, là, parce que tu parlais là, des POC sur les véhicules, les débosseleurs, ils commencent à en manquer. Puis ceux qui sortent des écoles, c'est plus des débosseleurs artisans là, qui ont appris leur job dans le garage. C'est vraiment des gens qui ont été à l'école. J'ai été consulté, moi, pour ma porte de Wrangler. Il y avait une coche, là, c'est mon déneigeur. C'est moi qui avais mal fermé ma porte. Puis avec le vent, la porte allait ouverte. Malheureusement, le déneigeur en recul. Là, il a accroché à la porte, ça a fait une coche. Et quand je suis allé voir le garagiste, où je voyais qu'il pouvait faire du débosselage aussi, il m'a dit « Ouais, on répare plus ça, il va falloir t'acheter une nouvelle porte », ce qui faisait en sorte qu'il fallait que je sorte 3 000 $.
4: Hé, tabarouette. Puis en passant, un Jeep comme le tien, ça court les rues, là.
3: Donc, exact. T'sais... Fait que fallait que je paye 3 000 $. Fait que ce que j'ai fait, c'est que je suis allé voir un vieux débosseleur, puis il m'a réglé ça pour 225 $ avec une facture.
4: Oui, exact. Et prenons par exemple des remplacements de pièces. Tantôt, on a parlé un petit peu du RAV4. Là. Un RAV4 2017, là, la réparation du pare-choc à l'arrière, ça montait aux alentours de 2 769 $. Il y avait 17 pièces à l'intérieur. Juste, les statistiques ont été faites, que ça prend un petit peu de temps là, des fois à analyser, là, mais juste en 2022, la croissance était à 4 144 $ et il y avait 39 pièces à l'intérieur. Donc, juste dans cette période-là, de 2017 à 2022, c'est une augmentation de 50% du coût de réparation. Ça va être intéressant de refaire avec le nouveau RAV4, parce que là, le 2026 est arrivé. Et je t'informe qu'ils sont tous rendus avec encore plus de quincailleries à l'intérieur, tant des capteurs de stationnement que les caméras, que les faisceaux électriques, que les supports, sans oublier tout ce qui est aujourd'hui système d'aide à la conduite, que tant on met des obligations au niveau du gouvernement, hein, la fameuse caméra de recul, on semble oublier que c'est tombé obligatoire et que ça avait été fixé par des règles gouvernementales au travers du temps. Mais il faut pas oublier que tout ce qui est pièces de carrosserie et éléments de fixation, tout est rendu mou hein, sur un véhicule. Ce qu'on veut aujourd'hui, c'est que le véhicule absorbe l'énergie de l'impact le plus possible, protège l'occupant à l'intérieur. Donc, on est très loin de clin d'œil feu Jacques Duval. Il y avait une émission qui s'appelait « Prenez le volant » et dans lequel il faisait un test de pare-choc. Il se pognait un poteau en métal, puis il arrivait avec un genre de gros Monte Carlo là, des vieilles années, là. Puis il y avait des suspensions là, dans ces pare-chocs-là. Tu avais des ressorts à l'avant, puis il donnait un coup dans le poteau et il disait « Alors, le test est concluant. » Une bonne résistance, mais pas sans laisser quelques marques. Dans le temps, là, tu pognais un poteau en métal, le véhicule survivait assez facilement. Ouais. Aujourd'hui, tu défais absolument tout, puis tout t'envole en mille et une pièces. Là, tu pleures parce que t'es obligé de ramasser tes morceaux.
3: Moi, c'est beaucoup le manque de respect. Puis j'ai pas toujours été témoin là, de ça, puis je vois pas ça à tous les jours, là, mais il y a un certain pourcentage de gens qui manquent de respect. Puis parce que leur véhicule date de 10, 15 ans, ben ils vont se parquer à côté d'un véhicule neuf, puis feront pas nécessairement attention. Puis un petit coup de porte dans la porte de l'autre, c'est pas si grave que ça. Anyway, pour ton char, ça fera aucune différence. Par contre, celui qui vient de s'acheter son char neuf puis qui en est bien fier, lui se ramasse avec une POC supplémentaire. C'est le manque de civilité des gens. Puis tu parlais des gens qui se stationnent en parallèle. Là. Quand tu es en ville, que ce soit à Montréal ou à Québec, puis là, faut que tu te parques sur le bord de la rue, ben il y en a qui se parquent au son. Hein. Ils reculent, bang! Ils avancent, bang! Ils reculent, bang! Ils avancent, bang! Ah, tu vois, je suis droite. Moi, il laisse un petit espace pour sortir, puis il se rendra compte de rien. Ça, c'est un manque de respect flagrant. Puis malheureusement, on le voit plus souvent qu'autrement.
4: Oui, tu as raison. Puis pourquoi ça semble plus fréquent? Je crois qu'on est en train, des fois, de banaliser un peu les dommages. Une petite bosse, une rayure, pour la personne qui le fait, c'est insignifiant. Mais je te le dis, là, ça coûte plusieurs centaines de dollars à réparer. Puis moi, même si mon camion est assez vieux, j'ai une fierté de celui-ci. J'aime pas me promener avec un camion bossé. Vous allez me dire que je suis fier pète, c'est mon image. Non, mais je vais être franc avec vous autres. Un, ça coûte très, très cher. Encore une fois, on n'en parle jamais assez souvent. J'ai pas le goût aujourd'hui de redépenser 97 000 $ pour un équivalent de mon vieux camion pour avoir sensiblement la même affaire, la même V8, le même kit. On a le principe du « c'est pas à moi hein. ». Certaines personnes font beaucoup plus attention à leur propre véhicule que celui des autres. Ça, des fois, c'est indépendant là, de ce qu'il y a. Tout ce qui est des véhicules plus gros aussi, hein, les VUS, camionnettes, ça prend davantage d'espace dans les stationnements. Puis, il n'y a pas beaucoup de stationnements aujourd'hui qui sont adaptés ou encore qui ont évolué au même rythme. Au contraire, dans certains endroits, voire même où est-ce qu'on a une offre du stationnement à la journée, là, voir du côté de Montréal, tout comme à Québec, là, les lignes là, sont tellement pas larges que tu te rends compte facilement qu'il reste à peine quelques pouces de distance entre les véhicules auto. Faut pas oublier aussi qu'il y a la distraction. Les gens aujourd'hui, là, les téléphones, les enfants, les écouteurs, le fait d'être précipité, beaucoup de gens sont moins attentifs lorsqu'ils font des manœuvres ou encore qu'ils sortent de leur véhicule. Puis je crois qu'on entend beaucoup la pression et l'impatience aujourd'hui. Tout le monde veut se grouiller, faut que ça aille vite. Et ça augmente le côté comportement qui risque d'être négligent. Et si jamais il y a un impact, tu remarqueras le nombre de fois que les gens ne laissent même pas leurs coordonnées. Tout ça, c'est perdu au travers de ça. Et encore une fois aussi, je crois que ça devient un cercle vicieux. C'est tellement rendu cher à réparer, mais notre comportement n'a pas nécessairement changé au travers du temps. On n'est pas encore rendu à considérer l'impact, voire même d'une mini-bosse sur un véhicule. Et ça, je trouve ça dommage. Puis clin d'œil, on salue tout le monde des communautaux. S'il y a bien quelque chose qui semble bosser en permanence et qu'on ne fait jamais attention puis qui dégage le « c'est pas à moi » ou la banalisation des dommages, regardez les véhicules communautaux, là, puis sérieux, là, ça n'a aucun bon sens. Et en passant, Marceau, nomme-moi qui est propriétaire de communautaux à un certain pourcentage.
3: C'est pas Alexandre Taillefer?
4: Non, c'est nous, Marceau. Ah! Le gouvernement a un très haut pourcentage en communautaux, donc on paye collectivement pour ces véhicules-là, pour les réparations, tout ça. C'est dommage, encore une fois. C'est un beau service, mais je trouve malheureusement, puis surtout d'être abonné à la page des communautaux, là, je vois à chaque semaine un véhicule qui est abandonné avec un pare-choc arraché ou encore un intérieur digne qui a eu un party, je te dirais, à la Médusa de Montréal, la Médusa de Québec, là, tu sais, plein d'influenceurs là, dans ce véhicule-là. Je te dirais que c'est pas très chic. Là. Donc, voilà, petit clin d'œil, le fun, comme d'habitude. J'aime ça, oui, une petite
3: pointe. Tu vois, je suis allé chercher les actionnaires de Communauto. Effectivement, le gouvernement était est propriétaire à certains égards. Au début de tout ça, c'était M. Benoît Robert qui était l'unique actionnaire. Puis par la suite, ben là, avec le chiffre d'affaires qui a augmenté, ça a passé à d'autres mains.
4: Parenthèse, j'ai cherché longtemps la rentabilité de cette entreprise-là. Hein. Puis malgré que ça nous appartient, là, c'est parce que j'ai juste pas eu le temps, là. J'ai pas fait de demande d'accès à l'information, là. Mais tabarouette, incapable de voir les budgets de cette affaire-là. Ça doit être une trappe à cash incroyable. Non seulement à chaque semaine, les histoires de véhicules démantibulés. Vous le savez comme moi, si vous en croisez des communautaux sur la rue, je veux pas créer, je veux pas généraliser à 100%, mais on va y aller à 70%. C'est pas la conduite la plus facile, mais c'est normal. Des fois, c'est des gens qui n'en conduisent pas. En permanence des véhicules, on prend ce service-là pour les vacances ou autre, ou quand on a vraiment très peu besoin. Mais tu sais, je vais être franc avec toi, là, je pense que c'est pas mal connu qu'on fait très attention, au même titre que le fameux Corolla beige à 80 km/h dans la voie rapide et qu'on voit un beau Fedora avec une plume et un collant CA Québec, c'est comme un peu défraîchi à l'arrière. Ouais. Torsez-vous de là.
3: Mais ça, j'en avais parlé avec le ministre des Transports il y a de ça quelques semaines, puis il est supposé d'arriver des choses dans les prochains mois là, concernant ça. Du moins, les prochaines semaines, on va se souhaiter, malgré qu'actuellement, ils s'en vont en élection, donc il y aura peut-être d'autres choses à fouetter. Mais c'est pas normal que quelqu'un qui prétend avoir eu un permis de conduire dans un pays, qui arrive ici, il l'a pas, son maudit permis de conduire, ou si là, on n'est pas capable de rejoindre les gens là-bas. Puis là, ben, t'es obligé de le croire sur parole, puis tu octroies le droit de conduire pendant 6 mois sur nos routes, alors que jamais conduit sur une route d'asphalte, il n'a jamais conduit l'hiver, puis ces gens-là deviennent de véritables dangers publics sur la route. C'est pas normal de deviner c'est qui dans le char en avant avant même que tu y vois à face. T'sais. Fait que non. Le ministre des Transports m'avait dit qu'il allait se pencher là-dessus, parce qu'effectivement, lui-même l'avait remarqué, les maudits permis internationaux, là, on devrait à la Société d'assurance automobile du Québec, quand quelqu'un prétend avoir conduit dans un autre pays pendant 10 ans, bien, il devrait tout de suite rencontrer un expert de la Société d'assurance automobile du Québec qui va évaluer sa conduite sur la rue, sur l'autoroute, puis par la suite lui octroyer le droit de conduire pendant 6 mois. Puis après ça, bien, s'ils veulent y faire passer un examen bien, ils le feront. Mais il faut au moins que tu t'assures au départ que le gars ou la fille sait conduire. Pour ce qui est de l'actionnariat de Communauto, là, c'est Benoît Robert qui était le principal actionnaire au début de tout ça. Par la suite, il y a Marco Viviani qui s'est immiscé dans la danse avec Jean

0: Effectivement, je vais t'avouer là que dernièrement, je trouve que Volkswagen se cherche beaucoup. Et c'est pas la première fois qu'on voit des rumeurs qui nous disent qu'il va avoir un genre de camionnette compacte. Je te dirais à la hauteur d'un comparatif de Toyota Tacoma au travers tout ça. Donc, Volkswagen pourrait finalement le lancer ceci en Amérique du Nord. Faut dire que on avait comme eu un abandon de ce projet-là en 2024. C'est Reuters qui dit que Volkswagen envisagerait de la lancer. Ça serait produit à l'usine de Chattanooga, là, du côté du Tennessee, notamment pour éviter les fameuses surtaxes là, douanières qu'on a au travers du temps. Ça serait, bon, peut-être du côté compact, mais on le sait, là, de plus en plus, il y a des véhicules qui gonflent. Donc, est-ce que ça serait vraiment intermédiaire? Ça reste à préciser. Mais il faut dire que Volkswagen en a dans le monde. Il y a l'Amarok. À vous, Google, chers auditeurs, allez voir c'est quoi un Volkswagen Amarok. Ça a quand même la gueule, ce véhicule-là. Et il faut dire que l'Amarok, on partage déjà la plateforme avec le Ford Ranger de ce jour. Et ce qui pourrait amener une nouvelle collaboration en Amérique du Nord de Volkswagen Ford. Donc, ça pourrait être vraiment très différent de ce qu'on avait envisagé dans le passé. C'est le marché là, des camionnettes, là. Est toujours très important en Amérique du Nord et voire même de plus en plus la camionnette compacte ou encore de moyenne taille. Pourquoi? Ben, encore une fois, le prix des camions d'aujourd'hui, ça a donc bien explosé. Puis là, je vous le dis tout de suite, si vous êtes un travailleur, vous voulez un véhicule de base, il n'y a pas de trouble. Habituellement, on s'en sort relativement assez bien avec ce qu'on appelle un work truck, là, ou un camion de travail, disons, avec des roues en acier, voire même le fameux levier encore dans des Ford. Ça existe encore pour changer les rapports à même la colonne de direction. Même on va aller dans le Chevrolet, dans le GMC, les écrans vont être miniatures. Ça existe encore. Mais dès qu'on commence à vouloir ajouter un peu de style au camion, d'aller vers le gros écran, on a beau avoir les prix employés, la meilleure promotion au monde, on se ramasse dans le camion qui coûte 80 000 bâtons. Et au niveau des locations, je vais être franc avec toi, le meilleur côté location, c'est Ford qui l'a des fois avec ses prix employés. Là, on est capable de le baisser un peu, mais c'est tellement cher, Marceau, aujourd'hui. Donc, la concurrence est en train de se déplacer dans la camionnette moyenne, dans la camionnette compacte. Voir où est-ce qu'on essaie d'offrir le meilleur prix, mais encore là, des fois, c'est pas pour travailler à 100% là, avec ceci. Donc, on va voir comment Volkswagen va pouvoir tenter sa chance dans ce marché-là qui est quand même lucratif, mais encore là, j'ai hâte de voir le modèle final. Et dernière parenthèse, les camionnettes d'aujourd'hui, les camions, faites attention. Hier, on me posait encore la question quand j'avais une réunion, il y a certaines personnes qui me parlaient voiture. Ils me disent, ouais, les camions d'aujourd'hui, c'est-tu moi ou c'est tough? Mais la réponse, c'est oui. Tant qu'à moi, là, il n'y a plus aucun camion fiable à 100% sur le marché. Ma recommandation, vous allez voir, j'ai changé mon fusil d'épaule. Louez le camion qu'il vous plaît pour une durée à l'intérieur de la garantie. Travaillez avec, déplacez-vous avec et remettez les clés après, tout simplement. On est rendu là. Ben, moi, tant qu'à moi, là, je me surprends même de changer mon fusil d'épaule.
1: Parlons camion, justement, le fameux Ford Phantom, là. Ça, c'est-tu un Cybertruck qui a fait l'amour avec un Maverick puis ça a donné ce véhicule-là? Bon Dieu que c'est laid! Je pensais pas qu'on était capable de faire un véhicule encore plus laid que le Cybertruck.
0: Ben, écoute, là, on est en train de se diriger vers un nouveau camion électrique de Ford. Il continue quand même d'être mystérieux. Et là, faut pas se faire prendre à une chose, Marceau, là. Tu sais, il y a des images qui sont comme un peu espions. Ils ont beaucoup de personnes, tu sais, qui ont quand même lancé quelques images. On dirait un F-150 un peu rapide. Est-ce que c'est vraiment lui? Est-ce que c'est pas vraiment lui? Ford n'a pas fait de lancement, officiel au travers de tout ça. Mais on est en train de réaliser qu'on se mesure aussi à des nouvelles compagnies comme Slate qui offrent un petit camion tout à fait, comment dire, abordable, accessible. Mais hey, je regarde aussi les images là, qu'on voit se promener présentement. Et si ça, c'est vraiment le résultat du Ford Phantom, je ne sais pas où est-ce qu'on va avoir notre succès, là. Mais il va falloir faire un gros changement majeur au travers de ça.
1: Mais comment
0: Il y a
1: ça
0: de la grosse.
1: fonctionne quand on décide de changer un design, là? Y a-tu juste une personne autour de la table ou sont comme 30, puis là, à un moment donné, ils passent au vote, là, si tu l'es ou c'est pas?

0: Paulette, on le commercialise-tu, on le commercialise pas? C'est ce modèle-là qu'on veut, c'est pas un autre. Ça fonctionne
1: Ouais.
0: comment? Ça n'a pas de bon sens de commercialiser ça si c'est exactement ça qu'on nous présente, là.
1: Ben, en même temps, je te dirais que c'est pas arrivé aujourd'hui. Toi, t'entends parler du camion aujourd'hui, qu'on est sur le point de le lancer, mais en réalité, la réflexion du design, l'orientation, ça a eu lieu il y a 4 ans, là. On est rendu là, là. Tu sais, souvent, le véhicule qu'ils sont en train de dessiner aujourd'hui avec, je veux pas, de l'argile, là, souvent, là, tu sais, qui vont s'asseoir aussi avec l'équipe des designers, puis non seulement qui vont nous dire, OK, quel va être notre exercice de style? Ben, il y a des fois que ça peut partir de l'inspiration d'un ballon de soccer, comme d'autres fois, ça peut partir d'un avion, là. Mais la réflexion a eu lieu il y a 4 ans, avec les goûts d'il y a 4 ans, et souvent, lorsqu'il y a un exercice majeur de style, où je ne sais pas, moi, la mode se met à changer d'un coup sec pendant la deuxième ou la troisième année, ben, des fois, on arrive avec des styles qui nous paraissent déjà dépassés. C'est pour ça que des fois, tu vas voir des manufacturiers qui vont oser énormément et d'autres qui vont conserver ça de manière très, très classique. Et les images que tu vois présentement, là, que tu recherches sans doute, c'est des gens qui ont, comment dire, utilisé l'intelligence artificielle ou encore qui ont pris les informations qu'ils avaient en main, qui ont fait comme un design de style de leur propre côté. Mais encore là, l'image finale nous sera révélée là, par Ford au travers de tout ça, mais ça donne quand même déjà une bonne idée. Le Ford Phantom, c'est quoi exactement? C'est un véhicule camion électrique intermédiaire. Ça va se positionner dans le marché des véhicules électriques les plus abordables, qui va être construit sur une nouvelle plateforme universelle électrifiée de Ford. Et là, on nous dit que ça va être une batterie à autonomie standard avec un prix de départ annoncé au Canada qui devrait tourner aux alentours de 38 690 $. Je les ai trouvés extrêmement précis. J'espère qu'ils ne me tirent pas un Elon Musk. C'est quoi faire un Elon Musk? C'est d'annoncer le Cybertruck à un prix complètement dérisoire, finalement arriver que le prix est de je sais pas combien de dizaines de milliers plus cher. Et Ford nous font aussi une fois de temps en temps ce qu'on appelle faire un Maverick. C'est quoi faire un Maverick? Lorsqu'ils ont lancé leur petit camion Maverick, le prix était délicieux. On était capable d'avoir la première année à ce prix-là et à partir de la deuxième année, la troisième année, oublie ça, ça a disparu totalement l'accessibilité. Donc ça, j'appelle ça faire un Maverick. Donc c'est weird un peu de connaître déjà le prix, alors que Ford reste totalement discret là, sur plusieurs caractéristiques importantes là, du camion. On ne connaît pas encore tous les détails d'autonomie, de puissance, de capacité de remorquage et ainsi de suite, mais on nous promet un véhicule polyvalent, 5 places, avec un espace intérieur annoncé comme étant supérieur à celui d'un RAV4, un coffre avant, une caisse arrière, un grand écran à haute résolution, clé numérique, puis la capacité d'alimenter des équipements là, grâce à de la recharge bidirectionnelle, donc peut-être utile sur un petit chantier là aussi au travers de tout ça. Donc,
0: Maintenant,
1: bien hâte de voir.
0: ouais. Maintenant, les amateurs de supercars vont être bien servis chez Dodge parce qu'on annonce un Dodge Charger Super B 2027. Il va avoir, puis là, je fais une erreur de français évident, là, évidente, c'est-à-dire 600 chevaux dedans, 600 chevaux
1: Oui.
0: vapeur à l'intérieur de ce Dodge Charger. Ça va être une machine de guerre.
1: Machine de guerre totale. Et parlons donc un petit peu du marketing présentement de cette gamme-là. Tu sais, tu regardes les annonces de certains, puis ah, ça se promène dans la nature, tout est beau, puis tu sais, t'entends quasiment les abeilles, le petit chevreuil, puis tu vois le petit enfant heureux qui regarde le ciel, la nature, tout est beau. Tandis que du côté de Dodge, on fait des burns, on fait de la boucane, on déplace des chevaux. On est en train de prendre une direction vraiment spéciale au travers de ça. Tu sais, je vais faire un clin d'œil. On prend la direction sanaire, d'accélération, des pistes de course. On aime ça. Tu sais, c'est à la limite redneck un peu, mais on arrive avec le retour du Super B. Tu l'as dit, 600 chevaux. Ça va être une édition limitée en 2027. C'est une version qui va être amélioré avec le moteur, le fameux Hurricane, le 3 litres biturbo à 6 cylindres en ligne. C'est 531 livres-pieds de couple qui va être disponible en 3000 et 5900 tours minute. On s'attend à un 0-100 km/h tout juste sous la barre des 4 secondes et semblerait que ça fait le quart de mille d'œil sonnaire en 11,8 secondes. Ça commence à être rapide. Et c'est Garrett qui a contribué là, à la partie suralimentation avec un plus gros turbocompresseur. On améliore les systèmes de refroidissement aussi. Et bien entendu, question de faire trembler tes voisins quand tu démarres la voiture pour montrer que tu es un super B, là, un super ton aussi. Là. C'est un échappement beaucoup plus agressif et bien entendu la programmation électronique aussi au travers de ça. Tu as un mode piste et drague, un peu clin d'œil, bon, à des Mustang. Ça existait déjà au travers de certains véhicules, voire même des véhicules électrifiés. Et tu vas pouvoir passer rapidement avec un bouton de la traction intégrale au mode propulsion. Et tu as même une fonction pour réchauffer tes pneus. Donc, tu peux verrouiller le freinage à l'avant et faire ton plus beau show de boucan pour réchauffer tes pneus puis réussir à faire le meilleur quart de mille que tu veux après. Mais je vais être franc avec vous, là, quand on roule des Goodyear Eagle F1, là, Supercar 3, je vais penser au prix à chaque burn-out que je vais faire. Mais pour arrêter la machine aussi, tu as des freins Brembo là, de 16 pouces. C'est agressif, c'est produit en Ontario, ce qui est quand même une bonne nouvelle là, pour l'industrie canadienne. Donc, à l'usine de Stellantis de Windsor, là, en Ontario, bien entendu, ça va être en quantité limitée.
0: Parfait. Puis ça pourrait coûter combien, ce véhicule-là?
1: Alors, on va voir le prix puis la date de commercialisation. La date au Canada, là, c'est pas encore annoncé clairement, mais tu sais, c'est le genre de véhicule là, qu'on crée une... Ça, en passant, là, Dodge puis Jeep puis Stellantis sont forts là-dedans. On crée une édition très limitée. Là. On dit qu'il va avoir à peine quelques unités. Donc, tout le monde se garoche là-dessus. Il y a même des fois des investisseurs qui veulent garder ces véhicules-là, tant pour le côté rétro que peut-être pour la valeur que ça va prendre dans le temps. Mais je te confirme que des fois, ils sont très sournois Dodge et Jeep là-dessus, ils ressortent une autre version 2 ans après, ça vient brouiller un peu les plans de ça. Donc, édition limitée, peut-être aux alentours de 100 000 $, ça ne m'étonnerait pas là, pour ce véhicule-là.
0: OK. Maintenant, fais-moi rêver parce que moi, je suis un grand rêveur. J'ai toujours rêvé de me promener avec les véhicules qui ressemblent aux véhicules de Batman. La NSC Blackbird noire mât, oui. Elle est de toute beauté. Est-ce que c'est vraiment une voiture qui va exister?
1: Oui, monsieur. Hey, j'aimerais ça qu'on parle un peu du passé. Tu te rappelles-tu quand on était jeune, moi-même, des fois, on allait au marché aux puces ou tu arrivais chez ton meilleur ami, il y avait toujours la belle Lamborghini Diablo là, sur un gros cadre, mais le cadre était illuminé avec des petites lumières de light bright là, qu'on pourrait dire. Là. Les jeunes, ils font tout ça encore aujourd'hui? C'est d'avoir, mettons, un poster de ou encore un cadre de cette Blackbird-là.
0: Non, aujourd'hui, comme... c'est des Mini Cooper, ils veulent des émotions.
1: Oh, ça me donne le goût de finir l'entrevue de Retina, mais en tout cas, on va quand même continuer. L'NSC Blackbird, c'est un hypercar américain qui tourne 12 écrans. Puis pourquoi ça? Ben c'est simple. Premièrement, si le nom NSC vous dit quelque chose, c'est normal. C'est une entreprise, comme je te dis, américaine, qui est spécialisée depuis 35 ans dans les véhicules de haute performance. Et c'est nettement fait connaître là, avec ses préparations extrêmes ainsi que la famille Venom F5. C'est un hypercar qui est développé au Texas. Et là, la Blackbird, NSC prend une direction complètement différente. C'est inspiré du fameux avion espion, là, le Lockheed SR-71 Blackbird. Ça va être produit à seulement 71 exemplaires, plein d'œil encore une fois à l'avion. Et les chiffres ne sont pas choisis non plus au hasard, parce qu'à 71 000 à l'heure, parce que c'est américain quand même, il y a deux stabilisateurs arrière qui se déploient à 71 degrés. Pour donner encore plus l'effet Blackbird, si on veut. Sous le capot, c'est un V8 atmosphérique de 6,2 litres qui est très puissant. On parle, pas encore le chiffre officiel, mais entre 800 et 850 chevaux. Ça va être une boîte manuelle à 6 rapports de tout et propulsion. Et c'est un moteur qui attache ta tuque et capable de grimper jusqu'à 9000 tours minute. Donc, on est comme revenu un peu à l'ancienne, car à l'intérieur, il n'y a pas d'écran tactile. Pas de gros tableau de bord numérique, pas d'automatisation pour tout faire à votre place. C'est un contour classique analogique, des interrupteurs, des boutons physiques, une boussole de style aviation, puis voire même une clé traditionnelle pour démarrer. Donc, c'est complètement fou qu'on prenne une direction. Puis dans un monde où est-ce que les hypercars deviennent de plus en plus techno, là, tu as l'impression d'avoir un ordinateur roulant, là, puis lourd, automatisé. Bien, NSC, là, ils ont voulu nous rappeler pourquoi qu'on était tombé amoureux de l'automobile là, en premier lieu. Là. C'est un moteur, une boîte manuelle, une connexion directe entre toi et la machine. Là, ça ne se réinvente pas. Au contraire, ça ramène ce que c'était la vraie voiture classique. Et ça me rappelle un clin d'œil à ce que c'était un peu un Viper aussi dans le temps, les premières générations.
0: Ah oui.
1: Cependant, la Viper était sournoise. C'est une voiture qui faisait peur. Mais de revoir une version plus à jour d'un NSI comme ça, si c'est stable, si la voiture, elle est capable de manger du bitume, d'amener un côté rétro. Si j'étais riche, demain matin, j'irais avec ça.
0: Ouais, puis il y a beaucoup de gens qui s'étaient plantés avec la Viper à l'époque.
1: Oui. On se rappelle aussi du fils de Hogan, hein, qui avait planté ça de manière assez exceptionnelle. Puis d'ailleurs, je ne sais pas, lui, il est sorti de prison, lui, parce qu'à un moment donné, les courses avec un Supra, ça avait mal viré, là, une histoire de course de rue. Puis écoute, ça a marqué la fin, je pense, aussi, de leur genre de série télévisée, là, à un moment donné, qu'il y avait dans le temps.
0: Ouais, il faut qu'ils vivent leur jeunesse. Faut qu'ils vivent leur jeunesse, ces jeunes-là. La Rogue E-Power, qu'est-ce que c'est ça?
1: Ah, Nissan. Hey, en plus, j'ai essayé un Infiniti dernièrement, là, puis sérieux, Nissan, là, va falloir que vous fassiez quelque chose, là, parce que ce véhicule était beau, là, mais je me sentais tellement pas dans une version de luxe d'un Nissan, là. C'était le festival de la vibration. En tout cas, on pourra en reparler tantôt. Le Nissan, là, il mise gros sur la technologie qu'on appelle le e-Power qui va être dans le prochain Rogue. Et moi, dans mon éditorial que j'avais écrit, là, moi, je suis clair, il va falloir plus que ça pour nous impressionner. C'est le PDG de Nissan qui a qualifié le lancement du Rogue e-Power 2027 qui s'en vient du lancement le plus important de l'année pour Nissan. On peut comprendre pourquoi. Nissan accuse un retard là, dans le domaine des hybrides en Amérique du Nord, alors que Toyota, par exemple, eux autres profitent depuis longtemps là, des années d'avancée avec une gamme électrifiée qui est beaucoup plus développée. Le Rogue e-Power va arriver à un moment quand même assez stratégique, particulièrement alors que la demande pour les hybrides augmente. Là, le prix du gaz est encore là. Et je te dirais que c'est un bel alternatif pour ceux-là qui veulent pas aller 100% électrique présentement. Donc, la technologie est intéressante. Mettons, le véhicule va être propulsé exclusivement par deux moteurs électriques, tandis que le moteur à essence va agir comme un générateur. Il n'y a pas de transmission traditionnelle, pas besoin de recharge avec une prise et une transmission intégrale à deux moteurs offerte de série. Tu sais, ils nous ont encore mis ça visuellement, mais tu sais, quand je regardais ça, il y a certains autres manufacturiers qui ont fait des clins d'œil à cette technologie-là. Fait que tu sais, sur papier, là, c'est une recette qui peut être intéressante, surtout pour nos hivers, là, de notre côté. Mais là où est-ce que je vais être un peu plus critique, c'est si on considère que le Rogue Power comme son lancement le plus important de l'année, on aurait aimé que le constructeur saisisse aussi d'autres balles à l'occasion, là, pour créer peut-être quelque chose de vraiment hybride rechargeable. Parce que Nissan, c'est pas très forcé là, avec cette version-là. On aurait pu créer un Rogue PHEV distinctif, mais devine quoi, on a pris littéralement les badges Mitsubishi du Outlander PHEV, on a collé un logo Nissan là-dessus, puis on a dit, tadam, voici notre véhicule. Alors, pourquoi se vanter d'une technologie extraordinaire d'un autre côté copié? Et l'autre chose que je te disais tantôt, les ventes, c'est pas si mal au Québec de Nissan. On en voit quand même pas mal. Là, on parle pas d'Infiniti parce que ça, c'est tough. Mais il faut que les choses soient en perspective. Nissan, il est encore en mode redressement. Les ventes mondiales demeurent sous pression, particulièrement en Chine. Puis le constructeur a même eu à la baisse ses prévisions de volume pour l'année. Et ça, ça fait mal. Les consommateurs, eux autres, sont de plus en plus exigeants. Puis Nissan va devoir faire plus que simplement rattraper son retard, proposer des produits qui donnent réellement envie de choisir Nissan plutôt que la concurrence. On pense notamment à la technologie moteur VC turbo. Hein? On l'avait présenté au lancement comme une véritable révolution technologique. Mais devine quoi? C'est un des moteurs qui était les plus vibreux que j'ai essayé dernièrement, qui n'a pas nécessairement d'économie d'essence. N'importe quel mécanicien ne voudra pas toucher ça avec une pôle de 30 pieds. Pourquoi? Parce que c'est tellement complexe. Donc, est-ce que le Rogue e-Power va être important? Certes. Mais est-ce que ça va vraiment enfin nous surprendre ou simplement tenter de rattraper? J'espère qu'on n'est pas en train de faire un petit marketing sur le site comme ça.
0: Mathieu Thomassin, c'est l'excellent chroniqueur automobile de Questions Auto, Car Question, que vous pouvez retrouver sur YouTube. Donc, on vous invite à vous abonner à ses chaînes. On va faire une courte pause et on vient tout de suite. Ce soir, on parle du merveilleux monde de l'automobile.
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0: Mathieu Thomasin, chroniqueur automobile, l'expert automobile, devrais-je dire, que vous pouvez retrouver sur ses chaînes YouTube, Car Question et Question Auto. Je vous invite à vous joindre à ses chaînes YouTube dès maintenant. Mathieu, t'es toujours là?
1: Toujours, toujours.
0: Ouais, c'est un plaisir de parler de véhicules avec toi. Il nous reste encore quelques minutes. Parler peut-être de nouvelles là, qui proviennent de la compagnie Jaguar, là, une nouvelle qui est sortie vers les alentours de 10h ce matin. C'est tout frais.
1: Tout frais, c'est Jaguar qui dévoile pour la première fois l'intérieur de sa nouvelle Type 01, une GT électrique 4 portes qui marque le début d'une nouvelle ère pour la marque. Et là, vous le savez, nous, du côté de mon entreprise de presse, je reçois le communiqué, j'aime ça des fois vous lire des lignes, on dit que c'est un design intérieur audacieux, c'est une position de conduite GT, des matériaux haut de gamme, une technologie intégrée, une philosophie minimaliste et spectaculaire, et le lien entre extérieur et intérieur raffiné. Une première du Nord américaine, le prototype va être présenté avec un nouveau camouflage durant le Monterey Car Week, qui est vraiment là, le genre de Pebble Beach, là, un genre de concours d'élégance là, le 16 août prochain. L'image qu'on nous envoie, là, je suis là, tabarouette, Jaguar se cherche-tu? Je crois que oui. T'sais, on est tout le contraire de tantôt de ce qu'on vous a parlé de la NSI. Là. On est vraiment rendu dans un air ultra technologique, minimaliste, que ça a de l'air à plaire à tous ceux-là qui veulent s'appeler stylistes élégants de classe mondiale du côté de New York. Là, ce qui est arrivé au travers du temps, il faut se rappeler que Jaguar a fait énormément parler d'elle. Pourquoi? Parce qu'on a complètement changé l'image. Et en novembre 2024, on avait lancé une nouvelle identité visuelle, nouveau logo, nouvelle typographie et une nouvelle philosophie qu'on appelait le modernisme exubérant. Et le slogan « Copy nothing, ne rien copier » accompagnait cette transformation-là. Puis la publicité puis le lancement, devine quoi, ne montrait aucune voiture. C'est absolument ça qui nous a tous surpris. On voyait rien. Et même au niveau du logo, ça l'a divisé beaucoup. Il y avait le fameux félin Jaguar qui était historique, qui était très reconnaissable, qui a été remanié à la nouvelle identité puis qui a été jugé par plusieurs comme trop générique ou voire même éloigné de l'automobile. Donc, Jaguar a joué un pari extrêmement dangereux. Pour la Type 1, on a fait le virage électrique. Ça va être une GT 4 portes électriques développée sur la nouvelle architecture JEA avec une puissance qu'on annonce de plus de 1000 chevaux. Et là, quand on a vu l'image, on s'est dit, c'est tellement radical, ça n'a pas de bon sens. Est-ce que ça va être vraiment un véhicule qu'on va voir rouler sur les routes? On a intitulé ça un paradoxe de Jaguar. Et là, est-ce que ça va marcher? On a provoqué, ça l'a réussi. Mais le problème, c'est qu'il faut faire parler de soi, mais non seulement convaincre les clients. Et ça, c'est deux choses totalement différentes. Donc, avec l'image intérieure que je vois, je suis pas particulièrement excité, même si à la lecture du communiqué, on tente de m'exciter. Voilà.
0: Qu'est-ce qu'ils vont faire pour être capables d'aller rejoindre les jeunes d'aujourd'hui, Jaguar? Parce qu'il me semble que, tu sais, Saab, Jaguar, Buick, et on dirait qu'ils ont oublié les jeunes pendant des années et des années et des années. D'ailleurs, Saab, ça existe-tu encore?
1: Non, ça n'existe plus au travers de ça. Tu sais, est-ce qu'on veut viser une stratégie de rejoindre les jeunes? Je crois qu'on veut surtout attirer une nouvelle clientèle, plus jeune, plus aisée, urbaine, qui est très sensible au design, à la mode, l'exclusivité, alias l'influence sans doute aussi qu'on va voir. Donc, est-ce qu'on vise spécifiquement les milléniaux et la génération Z avec une image beaucoup plus contemporaine et artistique? Ben, je pense que oui, un peu. Puis, tu sais, le slogan, en tout cas, j'ai hâte de voir comment ils vont le faire évoluer. Mais, en tout cas, il y a quand même des gros problèmes. Tu sais, les jeunes que Jaguar cherche à séduire sont pas nécessairement les jeunes moyens. Ça va être une nouvelle génération qui va être beaucoup plus chère que les modèles précédents. Puis, Jaguar a même indiqué vouloir attirer une clientèle nouvelle avec des véhicules qui peuvent coûter 120 000 $ US. Donc, c'est 60 000 $ de plus qu'auparavant. Donc, le 30-45 ans, avec un fort revenu urbain, intéressé par la mode, le design, la technologie de luxe, je vais être franc avec toi, il n'y en a pas des tonnes.
0: Non, c'est ça.
1: C'est ça. Puis là, la stratégie, tu sais, qu'on veut pas copier, on veut pas répliquer BMW ou Mercedes-Benz. Et tu sais, je te confirme aussi, Marceau, qu'on est dans une génération de gens qui aiment beaucoup rêver, l'escapade, que je crois qu'aussi au travers le temps, on a découragé un peu de dépenser dans un véhicule qui vaut cher parce que la facture de la réparation, de l'entretien des freins ou autres cogne aussi très rapidement à la porte. Donc, tu sais, les jeunes aujourd'hui, là, t'en vois là, qui ont l'air de rouler avec des beaux BM, mais c'est pas rare de voir des pneus Sunling sur le BM et non seulement de voir un arbre de Noël à l'intérieur, donc souvent une néglige, le côté entretien et réparation, au prix de l'image qu'ils veulent dégager. Mais moi, je te le dis tout de suite, ça ne m'impressionne pas. Donc, hâte de voir la suite. Est-ce qu'on va trouver Jaguar cool pour une nouvelle génération ou simplement bizarre? C'est un pari très, très chaud, comme on dit.
0: On a quelques rappels de sécurité. Puis d'ailleurs, quand on est actionnaire là, à la bourse d'une compagnie automobile, puis c'est une compagnie qui en fait beaucoup de rappels de sécurité, est-ce que c'est chiffré, ça, tous ces rappels-là en termes de dollars? Comment ça peut coûter à une entreprise de faire des erreurs qui font en sorte qu'on est obligé de rappeler 156 000 véhicules?
1: Ça peut coûter des millions de dollars, voire même des centaines de milliers de dollars. Et les rappels touchent absolument tout maintenant. Ça peut être des pneus, ça peut être vraiment là un problème de sécurité, un problème de technologie, voire même des fois, c'est juste un collant dans la portière. On a déjà vu des rappels pour au-dessus de 100 000 véhicules et on a vu des rappels pour deux véhicules au travers de tout ça. Donc, encore une fois, les rappels, c'est pris beaucoup plus au sérieux qu'avant. Et il y a même un clin d'œil qui est fait à Ford parce qu'il y a des gens qui disaient qu'il n'y a pas une semaine ou est-ce qu'il n'y a pas un rappel pour forte? Et je suis obligé de te dire que des fois, c'est pas mal vrai. Et un autre truc aussi, tu sais, on parle vacances de ce temps-ci, on parle relaxer, partir à l'aventure. Si vous voyez le nombre de rappels qu'il y a sur des roulottes, des RV, des véhicules récréatifs, ça aussi, ça n'a pas de sacré bon sens. Réfléchissez comme il faut avant d'acheter ça. On dirait que ça coule par défaut à la sortie du manufacturier.
0: Des chariots de vaisselle?
1: Ouais, monsieur, mais tu sais, ça fait des bonnes brochettes. Moi, j'ai toujours rêvé là, de dire, hey, va faire les brochettes en arrière pendant le temps que je conduis. Là. Là, tu sais, ça cuit.
0: C'est un peu toxique, mais j'imagine que tu parlais avec ton chum de gars. C'est ça que tu lui disais, ton chum de gars?
1: Oui. Okay. Ah oui. Hey, attends, je suis pas parti sur la vague d'influenceurs, moi, là, puis de bateau à Miami. Là.
0: Non, c'est ça. Puis j'ai déjà eu une copine qui appelait ces chariots de vaisselle-là. Elles appelaient les boîtes à caresses. Fait que j'avais l'intention de m'en acheter, mais finalement, ça a fini avec elle. Fait que j'ai pas acheté de chariots de vaisselle ni de boîtes à caresses, malheureusement.
1: La scène dans le film d'Elvis Gratton aussi, ça a mal vieilli, hein, quand il en ramasse une petite avec sa boîte à caresse.
0: Mathieu Thomassin, pour les gens qui veulent en savoir plus sur le merveilleux monde de l'automobile et qui t'adorent comme chroniqueur auto, on peut te retrouver à quel endroit?
1: On s'en va directement sur Facebook. Allez voir Mathieu Thomassin. Sinon, question auto. Vous avez aussi les chaînes YouTube. Vous avez TikTok aussi, qu'on fait des fois un peu plus de l'humour punché relié à l'automobile. Écoute, je suis obligé de te dire qu'un petit vieux comme moi là, qui a au-dessus de 10 000 abonnés, écoute, je suis quand même fier. Là, on va y aller comme ça. Pas encore au stade d'influenceur, mais pas loin. Pas loin.
0: T'es une machine. Espérons que je vais te voir à occupation double un jour.
1: Ouais, non, ça n'arrivera pas. Écoute, je suis attaché. J'ai les mains liées.
0: Bon, tu changeras ton nom pour. Tu changeras ton Mathieu pour Kevin. Tu auras plus de chances d'être accepté.
1: Ouais, je pense qu'ils font ça, hein, sur certains sites un peu louches, là. Ils créent des noms d'artistes, hein. C'est ça,
0: oui. Puis Kevin, okay. Kevin, là, c'est E-U-N-E à la fin.
1: Ah, j'aurais mis deux N aussi. C'est bon.
0: Salut!
1: Salut!
0: Mathieu Thomassin, chroniqueur auto qui était avec nous. Je souhaite de passer une agréable soirée. On se reparle demain à la même heure. Merci d'avoir été là. Bye bye.
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7: Bonsoir Montréal, c'est Alex qui vous retrouve encore une fois ce soir. On est ensemble jusqu'à 20h avec les meilleurs hits d'été de tous les temps parce qu'on a bien beau approcher de la mi-août là. Je sais qu'il y a des parents qui ont déjà commencé à acheter les articles d'école pour leurs enfants, mais malgré tout ça, l'été est pas fini. Moi, je vous confirme, il fait beau au studio, on est en forme, puis on continue de vous offrir les meilleures tunes pour profiter de ces derniers moments avant le retour à la routine. Et j'ai d'ailleurs The Rhythm of the Night qui s'amène. Ça, c'est parfait pour commencer à bouger un peu en début de soirée. Là, ça va vous remettre sur le piton. J'ai également Tame Impala avec Dracula. Mais pour l'instant, on accueille Bruno Mars. I Just Might au 99.5 Montréal. 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

C'est les meilleurs hits d'été de tous les temps ce soir au 99.5. Et là, je suis allé piger dans les années 80, il y avait bien du choix. Mais je me suis arrêté sur ce succès souvenir de Billy Ocean. C'est Caribbean Queen au 99.5 Montréal. 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

17 semaines que Choosing Texas de La Langley est première au Billboard Hot 100. Il y a seulement 3 autres chansons qui ont fait plus long au top des palmarès. Donc, La Langley qui rentre dans l'histoire de la musique. Fait qu'on écoute sa tune au 99.5 Montréal. 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

0: revient.
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Merci d'être à l'écoute des meilleurs hits d'été de tous les temps au 99.5 Montréal. Il nous reste encore des bonnes tunes à écouter ensemble et ça se poursuit avec The Wildflowers, succès de 1996. C'est bien full country, la pop et tout ça, mais je me suis dit qu'on serait dû pour une tune avec un peu de git, là, un peu plus rock. Pis quoi de mieux que One Headlight? C'est ce que je vous offre au 99.5 Montréal.

C'est déjà terminé pour moi ce soir, mais on se redonne rendez-vous demain 19h avec les meilleurs hits d'été de tous les temps. Hey, je m'appelle Alex, toujours un plaisir de vous accompagner. Passez une bonne soirée, prenez soin de vous. On se quitte avec Jeff Posey, puisqu'il faut. Ciao tout le monde!

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